0: retourne chez eux, puis le v'là-ti Josh sultait au cochon avec une chopine de jus de poume. Adam, il a attrapé la fouère, mais il avait plus mal au ventre. Comme quoi, il n'y a que la fouée qui saute. Quand on était jeune, le samedi soir, on allait chez les uns ou chez les autres pour fêter les anniversaires. Chez nous, il y avait deux autos. Une 404 puis une camionnette. Oh mon pas, il voulait bien nous prêter la grosse auto quand que c'est qu'il en avait pas besoin. Sinon, on prenait la camionnette ou que c'est qu'on s'entassait. Et puis dame, on rigolait. Sauf une drôlière qu'elle appelait ça le thé au chieuve. Puis qu'elle voulait pas y monter. Ça fait qu'une fois, elle était à la fête en vélo. À 15 km. Adam, quand elle est arrivée, on avait fini de manger le gâteau. Puis c'était quasiment l'heure de repartir. Eh ben, vous me créerez si vous voulez, mais pour le retour, à la bas, vous voulez qu'on les ramène et les pisse en vélo dans le thé à chieuve.
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2: Bonjour à toutes et tous, bienvenue dans Affaires classées, le podcast. On vous parle beaucoup de Notre-Dame de Bétarame actuellement. Figurez-vous qu'en 1840, il y a de cela bientôt deux siècles, un enseignant de l'établissement qui se destinait à une vie au service de Dieu va soudain passer à la rubrique des faits divers. Vincent Elisabide, officiellement enseignant dans le vénérable collège, va assassiner une jeune mère de famille et ses deux enfants. Comment ce trentenaire émérite a-t-il soudain vendu son âme au diable ? Réponse dans un instant.
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2: Vincent Elisabide vient au monde le 15 juin 1810 à Mauléon, capitale de la Soule. Son père, bien que modeste, est si fier de ce fils aîné qu'il ne recule devant aucun sacrifice pour lui offrir la meilleure éducation. Premier de sa classe, le garçon fait l'admiration des enseignants qui le décrivent précoce et fort intelligent. Vincent affiche très tôt une vocation pour le sacerdoce. Le dimanche, il sert la messe et ne rate jamais une occasion d'échanger avec le curé du village de Gotin. Elisabide a 14 ans lorsqu'un matin, son père le conduit au séminaire d'Oloron-Sainte-Marie. Il réussit l'examen d'entrée si brillamment que l'évêque de Bayonne, Monseigneur d'Astros, se déplace pour le féliciter. Le fils prodige décide qu'il consacrera sa vie au service de Dieu. Dans les campagnes pauvres de ce Béarn et de ce Pays basque si fervent, l'Église offre ainsi le moyen à un élève méritant, qu'il soit riche ou pauvre, de parfaire son éducation et devenir un personnage respecté. Vincent souffle sa 18e bougie. Il entre au séminaire de Notre-Dame de Bétarame où il apprend la philosophie. Il rejoindra ensuite celui de Bayonne où il suivra l'enseignement de théologie. Lorsqu'il revient parmi les siens, le jeune homme est accueilli avec les honneurs, lui qui croise fréquemment le prélat du diocèse. Vincent se destine à devenir prêtre. Un beau jour, il prend tout le monde de court en annonçant qu'il ne se sent plus aucune vocation pour le sacerdoce. Tiens donc, son supérieur se console en se disant que la brebis égarée finira bien par rentrer au bercail. En attendant, Elisabide dispense des cours particuliers au sein de riches familles installées à Bordeaux. Pris de remords, l'ex-séminariste revient à Bétarame. C'est là qu'il fait la connaissance de Marie, une jeune maman domiciliée à Pau. Joseph, son fils aîné, est un élève d'Elisabide. Peu à peu, l'enseignant tombe discrètement amoureux de la jeune veuve.
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2: Comme lui, Marie est née en Soule, dans le village de Montcaillol. Elle avait 20 ans à peine lorsqu'elle a pris pour époux Pierre Anisa, un représentant de commerce avec lequel la jeune femme s'installe au soleil d'Oran en Algérie. Le couple ouvre une hôtellerie sur place. Deux enfants illumineront cette union. Joseph, qui naît en 1829, et Mathilde, sa cadette, qui naît deux ans plus tard. En 1833, un drame frappe la petite famille d'origine basque. Le papa est tué à Mostaganem alors qu'il a été mobilisé pour combattre l'ennemi. Isolée, la jeune veuve rentre au pays, à Pau. Elle travaille sans compter pour offrir la meilleure éducation possible à ses deux orphelins. On lui suggère pour cela d'inscrire Joseph, son fils aîné, à Notre-Dame de Bétarame. Voilà comment, en 1840, Marie-Anne Izard rencontre Vincent Elisabide, cet enseignant dont on murmure qu'il est excellent, mais très sévère. Le charme de la jeune veuve plonge l'ex-séminariste dans le trouble. L'instituteur se prend à visiter régulièrement la jeune maman à son domicile palois. Ses attraits féminins l'attirent davantage que les progrès en français du jeune Joseph. Elisabide confie au passage que le métier d'instituteur l'ennuie. Il rêve de s'installer à Paris. Là-bas, croit-il, il fera fortune. Octobre 1839, le jeune enseignant boucle ses valises et part tenter l'aventure. Logé dans un modeste hôtel, Elisabide réalise qu'à Paris, personne ne l'attend. C'est la désillusion. Vincent ne rate pourtant jamais une occasion de prendre sa plume afin d'écrire à l'élu de son cœur. Il l'encourage à le rejoindre avec ses deux enfants. Ici, à Paris, ils pourront étudier dans les meilleures écoles. Ici, écrit-il, l'argent coule à flot. Vincent affirme même qu'un établissement envisage de le recruter. Pur mensonge. Séduite, Marie tombe dans le piège. En attendant que le couple soit réuni, pourquoi ne pas lui envoyer son fils ? Le 11 mars 1840, le jeune Joseph quitte Pau pour Paris.
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2: Il y a foule dans la grande cour de cette gare parisienne. Le jeune Joseph Anisa débarque, valise à la main, dans l'après-midi du 14 mars 1840. Comme prévu, Vincent Elisabide est là. Il se jette sur le gamin qu'il prend dans ses bras et comble d'embrassades. Épuisé par ce long voyage en diligence depuis Pau, Joseph serre, confiant, la main de cet homme qu'il entraîne à pied à la découverte de plusieurs quartiers de la capitale parisienne. Le bambin est émerveillé. L'heure du dîner arrive. Avant de regagner ce qu'Elisabide dit être son domicile, le trentenaire pousse la porte d'un restaurant. L'adulte et l'enfant font bombance. Rien n'est de trop. À la fin du repas, Elisabide se met à écrire une lettre sur un coin de table. Il y raconte que Joseph est bien arrivé, qu'il est émerveillé et qu'il serait ravi que la jeune femme et sa fille cadette viennent les rejoindre ici, à Paris. Elisabide tend même le stylo au garçonnet afin qu'il écrive un petit mot à sa maman. Ma chère maman, je suis bien arrivé, Paris est bien beau. Je crois que je m'y plairai beaucoup. Adieu. Je t'embrasse tendrement ainsi que ma sœur Mathilde, signée ton fils Joseph. La jeune maman reçoit la lettre quelques jours plus tard. En lisant ce mot si tendre à Pau, Marie n'imagine pas un instant que son fils n'est déjà plus de ce monde. En sortant du restaurant, Elisabide la conduit dans un endroit sombre, près des abattoirs du quartier de la Villette. Dans un recoin, il s'est emparé d'un marteau qu'il dissimulait sous sa veste. Il a frappé l'enfant à plusieurs reprises avant de l'égorger. Des passants ont découvert son corps le lendemain. Le gamin n'ayant aucun document d'identité sur lui, il n'a pu être identifié. Elisabide fait comme si de rien n'était. Il envoie de nouvelles lettres d'amour à Marie qu'il presse de les rejoindre à Paris. « Joseph se porte à merveille », écrit-il. Le 6 mai 1840, Marie-Anne Izard se décide enfin. Elle part rejoindre son amant.
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2: La jeune mère et sa fillette franchissent le porche de la gare de Pau. Elles montent à bord d'une diligence qui les conduit à Bordeaux. C'est là que Vincent Elisabide leur a donné rendez-vous, histoire qu'ils fassent ensemble ce long trajet jusqu'à Paris où Joseph, le fiston, est, paraît-il, impatient de les retrouver. La jeune maman ne nourrit aucun regret à l'idée de quitter le Béarn. Son nouvel amant affirme lui avoir débusqué un emploi de femme de maison dans les faubourgs huppés de Saint-Germain-des-Prés. Mais avant, Elisabide suggère à Marie et Mathilde de faire étape durant une nuit en Gironde. Il veut en profiter pour les présenter à sa sœur, employée de maison chez de riches propriétaires à Artigues, près Bordeaux. En ce matin de mai, le soleil est de la partie. Pourquoi ne pas profiter de ce temps printanier pour s'y rendre à pied ? Le trio part donc à travers champs. Soudain, le ciel se gâte. De gros nuages apparaissent à l'horizon. Sur la commune d'Ivrac, le trio arpente un chemin tortueux. La jeune femme et sa fillette sont épuisées par cette marche interminable. Elles n'ont même pas remarqué qu'Elis Abid marche légèrement en retrait, tenant un marteau dans sa main droite. Le jeune homme se met soudain à les frapper l'une et l'autre au point de les assommer. Il les étend ensuite à ses pieds avant de leur sectionner la gorge à l'aide d'un couteau. À deux mois d'intervalle, usant d'un mode opératoire strictement identique, l'ex-séminariste de Bétaram a assassiné le fils, la mère et la jeune sœur. Elis Abid dissimule les deux corps avant de s'enfuir. Plus tard, des passants feront la macabre découverte. L'annonce du double crime se répand le soir même à Bordeaux. Un aubergiste signale à la police qu'un étrange client porte des vêtements tachés de sang. Elis Abid est démasqué et aussitôt interpellé. Il doit maintenant livrer les clés de l'énigme.
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2: Comment un séminariste respecté est-il devenu un triple assassin? Plusieurs témoins brossent le portrait d'un Elis Abid au tempérament brillant. Son caractère était sombre, peu communicatif. Mais était-il violent? Plusieurs le décrivent parfois sévère avec ses élèves, n'hésitant pas d'ailleurs à les châtier physiquement. En chœur, plusieurs témoins pointent un orgueil démesuré qui l'a déterminé à abandonner Bétaram pour le rêve d'une brillante carrière à Paris. De vilains mensonges jaillissent lorsque Vincent dissimule à l'élu de son cœur qu'il vit dans une profonde misère, lui qui affirme mener grand train. Pourquoi alors faire venir le garçonnet à ses côtés alors qu'il n'a même pas de quoi se nourrir? Pour lui dérober les quelques 100 francs que Joseph avait dans sa poche, selon certains. Mais pourquoi alors ensuite assassiner la mère et la fillette? Pour éviter que Marie ne lève le voile de ses mensonges, lui, l'enseignant brillant, qu'elle plaçait sur un piédestal. En septembre 1840, une impressionnante foule se presse au palais de justice de Bordeaux. Le triple assassin sous le teint s'affiche tantôt sarcastique, tantôt angoissé. « Je ne demande aucune grâce, ma mort sera bien méritée. » L'accusé confirme qu'il n'est pas fou, mais un autre homme en proie à des idées sombres. À la barre, le banc et l'arrière-banc de l'évêché de Bayonne et de Notre-Dame de Bétaram défilent. Chacun souligne la piété, la bonté de l'accusé qui a pourtant tué une mère et ses deux enfants. Selon ses proches, une puissance maléfique s'est emparée de son âme. Le diable, voilà une explication qui n'enchante guère l'avocat général. L'accusateur public réclame la tête de l'assassin. Sans surprise, la cour prononce la peine capitale. Le président lui lance un commentaire. « Elis Abid, vos crimes étaient trop grands pour que vous échappiez à la justice des hommes. Le jeune sultan finira en enfer après un crochet par la guillotine. »
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2: Vendu au diable, c'était ce nouvel épisode des Affaires classées. Je vous retrouve dans un prochain numéro à la découverte d'un fait divers qui fit couler beaucoup d'encre il y a deux siècles en 1827. C'était entre Oloron et Barcus. Le 1er mai était longtemps ce que l'on appelle un jour de foire dans la capitale du Haut-Béarn. Que s'est-il passé en l'an 1827? Réponse dans un prochain numéro. À bientôt.
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4: Bonjour, je m'appelle Jérémy Ferrier, j'ai 40 ans, je vis à Port-Camargue et je suis soigneur animalier à l'Institut Sicorium du Rue du Roi depuis 15 ans.
5: Comment on se dit, petit, je veux faire ça comme métier? Vous vous rappelez du moment qui a été le déclic?
4: Ouais, je pense que c'est une vocation et je me rappelle très bien du moment. À l'époque, j'étais au CP et j'ai reçu un papier du Marineland où j'ai vu tous les mammifères marins et je sais qu'à ce moment-là, je me suis dit, c'est ça que je veux faire plus grand.
5: Est-ce que c'était compliqué à atteindre votre rêve? Les profs vous ont soutenu dans le projet?
4: On va dire qu'il y a maintenant plus de 20 ans que je fais ce métier. Du coup, à l'époque, le métier était moins connu que maintenant. Et quand j'ai demandé

0: meilleurs souvenirs que vous avez eu avec les animaux où on se trouve là au Sécorium? Il y a des otaries, il y a des phoques. Vous avez forcément un souvenir inattendu avec eux?
1: Oui, il y a un souvenir plutôt marquant qui c'était avec mes otaries. Il y avait le mâle dominant et deux femelles. Il y a une femelle qui commençait à être un peu agacée. Du coup, elle n'écoutait plus trop. Et j'ai eu le mâle dominant qui s'est mis entre elle et moi pour pouvoir recadrer la femelle, et la session s'est très bien terminée.
0: C'est quoi le message que vous avez envie de faire passer à la radio?
1: Le message que j'ai envie de faire passer, c'est qu'il faut respecter la vie animale, végétale, que les aquariums et les parcs zoologiques servent à sensibiliser les gens à cette vie-là et à pouvoir les voir en vrai. Je pense que c'est notre rôle. D'éducation.
0: C'est quoi qui vous impressionne le plus chez ces animaux?
1: C'est déjà leur adaptation à l'eau. Ils ont des capacités exceptionnelles de nage. La proximité qu'on peut avoir avec eux, quand on les connaît bien et qu'on passe beaucoup de temps avec eux, la confiance qu'ils peuvent nous donner.
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1: À la menuiserie Pelé, fondée en 1926, elle est située à Montenay, le long de la route Laval-Ernée. Quand on arrive sur place dans le hall d'entrée, on passe d'ailleurs devant une machine qui, elle aussi, a 100 ans. Elle était utilisée au début de l'entreprise. Et je rejoins Laurent Pelé, le directeur. Il représente la troisième génération de la famille. Et dans son bureau, justement, il y a quelques portraits de famille.
2: Là, vous êtes devant les photos de mon grand-père et de mon père qui sont dans l'atelier à Montenay, derrière l'église, ce qui est l'origine de l'entreprise.
1: Oui, parce qu'évidemment, elle a changé d'endroit, même si on est toujours à Montenay, mais vous avez déménagé il y a combien de temps ?
2: Il y a un peu plus de 20 ans, c'était janvier 2005.
1: On va s'avancer, Laurent, on va quitter votre bureau. Alors, je vois qu'il y a l'atelier sur la droite, mais là, d'abord, on est dans une autre pièce.
2: Donc là, vous êtes au bureau d'études, où vous avez trois personnes qui y travaillent, où on prépare tout ce qui va être fabriqué en atelier.
1: Alors, justement, vous intervenez sur quel type de chantier tout au long de l'année ?
2: Donc, nous avons gardé les particuliers qui représentent à peu près 20% de notre chiffre d'affaires. Et autrement, nous travaillons aussi sur des chantiers publics et des marchés privés.
1: Parmi les très gros chantiers réalisés par l'entreprise Pelé, on peut citer la conception et la pose de toutes les menuiseries du 40, le conservatoire de Laval. En ce moment, Pelé travaille sur la future médiathèque de Lassay-les-Châteaux. Et une grosse partie du boulot s'effectue dans l'atelier.
2: On va aller vers l'atelier, il y aura un petit peu de bruit.
1: Il y a combien de personnes d'ailleurs qui travaillent chez vous maintenant, Laurent Pelé ?
2: Alors, on est plus de 30 aujourd'hui, compris des alternants, des jeunes en formation, du CAP jusqu'à la licence.
1: J'adore parce que, alors évidemment, on entend le bruit des machines, mais il y a cette odeur du bois qui en fait est assez agréable d'ailleurs.
2: Ah oui, on a la chance d'avoir vraiment un très beau métier. On travaille le bois, c'est une matière très noble. Donc toutes les essences du chêne, du hêtre, du châtaignier, du frêne.
1: Je vois plein de machines, il y en a une à ma droite, il y en a une à ma gauche qui est assez impressionnante. Qu'est-ce qu'elle fait là, la machine qui est sur notre gauche et on s'en rapproche ?
2: Donc ça c'est un centre d'usinage numérique qui nous permet d'usiner un peu tout ce qui peut être fait en menuiserie. Elle est à 5 axes, donc on peut faire un ballon de foot en deux fois sur ce genre de machine. Mais elle ne sert pas à ça évidemment, elle sert surtout à fabriquer toutes nos portes, tous nos châssis, tous nos agencements.
1: Et alors, quand on s'avance dans votre atelier, on voit qu'il y a eu différentes constructions de cet atelier. Là, j'ai l'impression qu'on est dans une partie très récente.
2: Oui, donc l'atelier a été construit en 2004. On l'a agrandi 3 ans après, en 2008. Et puis, il y a 2 ans maintenant, on a agrandi 600 mètres carrés et on a mis du photovoltaïque sur le toit.
1: Bon, alors ça se trouve, si je reviens dans 100 ans pour les 200 ans, je ne suis pas sûr que ce soit possible, mais ce sera 2 fois plus long, alors l'atelier.
2: Voilà. On sera dans le champ à côté.
1: Alors Laurent Pelé nous a dit que l'une de ces machines pilotées par ordinateur est capable de fabriquer un ballon de foot. Il en a d'ailleurs un exemplaire dans son bureau. J'ai essayé de faire des jongles avec, et alors je me suis fait mais très très mal. Je ne vous raconte pas l'état de mon pied, c'est une catastrophe.
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3: Franchement, c'est mignon, Cormeille. Si vous cherchez du typiquement normand, vous êtes au bon endroit. Et puis, on est à la campagne, tout en étant qu'à 20 minutes de la mer et à 15 km de Pont-l'Évêque. Cyril, lui, vous le trouverez en plein cœur du village, sur la place du Mont-Mirel. Il m'aurait plu son métier à Cyril, si j'avais pas eu de main gauche.
4: Trop bien ça. Comment ça va ?
5: Ça va, oui, impeccable.
4: Tu viens de rentrer ?
5: Eh ben à l'instant, on vient de rentrer de chantier.
4: T'étais dans une église ?
5: Oui, on était dans une église à une 20aine de kilomètres d'ici, à Saint-Pierre-de-Salerme.
3: Son métier, c'est de donner vie à la lumière.
5: Nous, la lumière, on la redonne dans les édifices et puis on la reprend, mais colorée, la lumière.
4: Mais tu fais pas que les églises ?
5: Non, on fait les manoirs, on fait les particuliers, on fait tout plein d'édifices, que ce soit particulier ou monument historique.
3: Cyril, il est comme ton père, il est pas vitrier.
5: Non, je ne suis pas miroitier ni vitrier. Moi, je suis maître verrier, restaurateur, créateur de vitraux.
3: Je pensais qu'on disait vitrailliste.
5: Ah oui, vitrailliste. Vitrailliste, c'est pour ceux qui ont moins de 10 ans d'expérience.
3: Ah.
5: Voilà. Et au-dessus de 10 ans d'expérience, quand on a travaillé dans des monuments historiques et autres classés, eh bien, on devient maître verrier.
3: J'entends du monde à la cave.
5: En bas, ils sont en train de faire du montage au plomb. Donc, on les entend un peu taper avec des clous, des marteaux. Ouais. Et ils remontent des vitraux en plomb.
3: Bah oui, c'est du plomb entre les bouts de verre.
5: Après, il y en a d'autres qui peuvent utiliser une technique au Tiffany, mais c'est pas la technique traditionnelle. Nous, on fait la technique traditionnelle plomb, verre et étain, comme au Moyen-Âge.
4: Ah, le Tiffany, c'est la même technique que celle qu'on utilise pour les lampes qui portent le même nom ?
5: Exactement, c'est ça. C'est la technique qui s'appelle Louis Comfort Tiffany, qui a fait les lampes aux États-Unis.
4: Ah, mais je croyais que c'était du plomb, moi.
5: Ah non, c'est du Tiffany.
4: D'où le nom de la lampe ?
5: D'où le nom de la lampe, puisque c'est le nom du créateur, Louis Comfort Tiffany.
4: Je vais me coucher, moi, con, ce soir.
3: Pour ça, il y a encore du boulot.
5: Et d'autres aussi, peut-être, du coup.
3: Il a pas l'air si vieux, la louche.
5: À la louche, le mois prochain, 44.
4: Quand t'avais 15 ans, tu voulais être...
5: Un an après. Moi, j'ai commencé à l'âge de 16 ans mon métier, à l'apprendre, bien évidemment. Et puis, je suis ressorti d'une école sur Paris à l'âge de 20 ans.
4: Et ça devient d'où, cette envie de travailler le verre, comme ça ?
5: Eh ben, on parlait tout à l'heure, la lumière le matin. Bon, ouais. Ben, moi, c'était la lumière, tout simplement, qui se décolorait sur les murs par rapport à des vitraux, avec le soleil qui passe à travers. Ça m'a tout de suite attiré, et j'ai voulu savoir comment ça se passait. J'ai découvert une école, l'école de Paris, et je suis rentré dedans.
3: Le maître verrier, il travaille pas que le verre.
5: On travaille le bois, le métal, la pierre et le verre.
4: La pierre aussi ?
5: Eh oui, quand là, on vient de sortir de chantier, on vient de taper dans la pierre pour retirer les vitraux. Et puis pour les reposer, bah, il faut savoir faire du mortier avec la pierre.
4: Donc tu casses et tu refais, quoi.
5: Exactement, on casse et on refait.
3: Si vous voulez un vitrail chez vous, il peut vous le faire ?
5: On peut le faire. Par contre, nous, on a une chance assez extraordinaire, et je touche du bois, on a à peu près un an et demi d'attente avant de pouvoir le réaliser.
3: Ah bah oui, mais non, j'en avais besoin pour ce week-end, moi.
5: Donc Fred, t'auras ton vitrail dans un an et demi, pas avant.
3: Il a fait des beaux chantiers, le copain.
5: Moi, celui qui me vient tout de suite en tête, c'est le Petit Palais à Paris, de refaire les quatre rosaces du Petit Palais à Paris.
3: Bon, il était pas tout seul, hein.
5: Je les ai restaurés avec des compagnons, mais j'étais dessus, j'étais chef de mon équipe à cette époque.
3: Pour voir le travail de Cyril, vous tapez ateliergouty.com avec un Y à Gouty.
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2: Bonjour Médéric Esquisserus.
3: Bonjour Philippe, bonjour à tous.
2: Notre linguiste marseillais. Vous m'inquiétez, Médé, vous avez un drôle de regard inquisiteur ce matin. Là.
3: Inquisiteur ?
2: Ouais, un petit peu, oui.
3: Mais confesseur peut-être.
2: Ah.
3: Je vais commencer par une question. Mmh. Êtes-vous capable de résister à la tentation ? Attendez. Est-ce que vous êtes capable de résister à, je sais pas moi, un bon aioli provençal?
2: Ah, c'est difficile.
3: Non, l'aioli complet, hein.
2: Oui.
3: Avec tous les légumes, la morue, et gradaille dans la sauce. Moi non, j'avoue. Est-ce que vous êtes capable de résister à une daube qui a mijoté pendant des heures et qui embaume la maison?
2: Ah, c'est compliqué.
3: Un morceau de gâteau des rois au frit confit bien pégueux.
2: Ouais.
3: Êtes-vous capable de résister? Ça, je sais que non. Ouais. Un chichi fraîchi, tout chaud et bien sucré. Et voilà. Alors, je parle que des désirs gustatifs, que du plaisir de la chair, car je pourrais aussi vous poser des questions sur les plaisirs de la chair et vous interroger sur votre capacité à résister à la tentation. Mais ce n'est pas mon rôle. Je ne suis ni confiseur, ni confesseur. En revanche, certains en entendent de belles. La semaine dernière, plusieurs temps forts religieux ont commencé, le ramadan pour les musulmans, mais aussi le carême pour les chrétiens. C'est dans ce cadre que l'on m'a envoyé un lien vers le podcast Carême dans la ville, réalisé par des dominicains, avec l'épisode du 22 février, au titre forcément alléchant, Confession marseillaise. Et je n'ai pas résisté à la tentation, j'ai écouté. Et vous aussi, vous allez écouter. C'est le frère Clément Binachon, du couvent de Saint-Lazare à Marseille, qui parle. Et voilà cette drôle de confession marseillaise, avec l'accent, ou pas.
4: Confession marseillaise. Après avoir jeûné 40 jours et 40 nuits, Jésus eut faim. Matthieu, chapitre 1, verset 2. Marseille, il y a quelques années, dans un confessionnal. Bénissez-moi mon père parce que j'ai péché. Je dois vous confesser, mon père, que j'ai peur que d'avoir été infidèle. C'était la semaine passée. Je prenais mon café tranquille à mon poste habituel en terrasse au-dessus de la plage des Catalans. Et là, il y a une petite que le bon Dieu avait drôlement bien proportionné, qui a eu la mauvaise idée que d'aller piquer une tête là, sous mes yeux. Eh bien, je ne vous cache pas que ce spectacle m'a un peu émotionné. Et c'est ça que je voudrais confesser. Vous me pardonnerez cet exemple pagnolesque, mais il me semble éclairer une confusion courante.
3: Ah, la petite des Catalans. Alors voilà, oui, je vous résume l'essentiel de cet épisode. Ce n'est pas un péché que d'éprouver la tentation, le désir, l'envie, tant que vous n'y succombez pas. Bon, on en parle de l'accent. On sent que frère Binachon essaie d'imiter l'accent marseillais, mais sans se lâcher totalement. Ça donne l'accent, avouons-le, très bizarre, une imitation pas trop réussie, mais il faut savoir faire preuve de clémence, et donc on pardonne volontiers à frère Clément Binachon. Vous remarquerez qu'il est resté sobre. Il aurait pu se laisser aller à répéter ce que l'on peut entendre, souvent de très mauvais goût, voire très sexiste. Ça peut aller de « Oh, vé la petite comme elle est charmante, Fada !» à « Tiens comme elle est bonasse !» en passant par « Oh, elle est bien tankée, celle-là !» Voire, en mode chanson, « Il y a une petite, la belle de mai, coquin de sort, qu'elle me plaît !» Ou il y a une petite au catalan, vous pouvez faire ça aussi. Et ça peut marcher dans plein de sens. Des filles qui parlent de mecs, des mecs qui parlent de mecs, des filles qui parlent de filles, chacun s'y retrouvera.
2: Mm-hmm.
3: Merci à Sophie pour l'envoi de ce podcast. Et le bonjour à toutes les femmes folles à la messe, comme le disait Rabelais. Bon carême à toutes et tous. Ramadan Mabrouk si c'est le cas. Et méfie à la tentation.
2: Ouais.
3: Espenché. Oui, pécho, c'est péché.
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5: Printemps 1907, le midi viticole se soulève. À l'origine de la révolte des vieux, surproduction, concurrence de l'Algérie, vin frelaté, coupé ou chaptalisé, prix qui s'effondre, les vignerons n'en peuvent plus. C'est dans l'Aude que le mouvement se structure, dans le village d'Argelières, sous Marcelin Albert est viticulteur et cafetier. Avec des vignerons du Minervois, il crée le comité de défense viticole qui organise la toute première manifestation.
6: Hey, au vin artificiel, vive le vin naturel.
5: Le 11 mars 1907, ils sont 87 derrière lui. Quelques jours plus tard, les voilà 300 à Salelles d'Aude. Le comité décide alors de faire un meeting chaque semaine dans une commune différente. Marcelin Albert est un orateur qui galvanise la foule. Ils sont 600 à manifester à Bise-Minervois le 31 mars, 1000 à Ouveillon le 7 avril, 5000 à Coursan le 14 avril, puis 10 000 à Capestan, 25 000 à Lézignan, 80 000 à la Narbonne, où le maire Ernest Féroul s'engage à son tour. 150 000 à Béziers, où ont lieu de nombreux incidents. 180 000 à Perpignan, 200 000 à Carcassonne, 250 000 à Nîmes le 2 juin. Et dit-on entre 600 et 800 000 manifestants à Montpellier le 9 juin 1907. Des vignerons, commerçants, ouvriers, employés, on estime qu'un languedocien sur deux était sur la Comédie ce jour-là. Une marée humaine. L'évêque de Montpellier fait même ouvrir les portes de la cathédrale et des églises pour que les gens y trouvent refuge. Malgré la démission de près de 400 maires, des débats houleux à l'Assemblée nationale, l'État fait la sourde oreille. Face à la menace d'insurrection, Clémenceau, président du Conseil, envoie l'armée à Narbonne. Bilan, 6 morts et 33 blessés. Mais le soir du 20 juin, les soldats du 17e régiment d'infanterie se mutinent et refusent de tirer sur les manifestants sous les acclamations des Biterrois. Clémenceau n'a alors plus le choix. Il accepte de rencontrer Marcelin Albert et lui promet de porter une loi anti-fraude en échange du retour au calme. Mais le tigre, malin, glisse au leader de la contestation un billet de 100 francs pour prendre le train pour rentrer dans le sud. Et s'empresse de le raconter à la presse. Cette obole humiliante qu'Albert a eu la maladresse d'accepter lui vaudra d'être conspué par les siens, accusé de s'être laissé acheter. La loi protégeant le vin naturel contre les vins trafiqués est adoptée, les viticulteurs sont exonérés d'impôts sur les 3 années passées, les émeutiers sont amnistiés. Quant à celui qui avait rassemblé tout un peuple qui voulait vivre du travail de sa terre, Marcelin Albert, héros déchu, il s'exilera pour plusieurs années en Algérie.
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7: Bon, tout va bien, Sébastien ?
8: Ouais, tout va bien. Oh, mais moi, je fais une belle balade avec vous. Par contre, il va falloir s'arrêter, Claire, pour faire l'interview.
7: Bon, ben attendez, je m'arrête là. J'attends le plat. Ça y est, c'est bon.
8: Ah, ça fait bizarre. Hein. Bonjour, Claire Gombeau.
7: Bonjour, Sébastien.
8: Vous faites partie de l'association À Vélo Sans Âge à Toulouse. Et d'abord, on va raconter un peu votre... Avant de raconter ce qu'est l'association, on va raconter votre parcours. Vous êtes retraitée, mais qu'est-ce que vous faisiez dans la vie ?
7: Alors, j'étais institutrice au départ, puis chef d'établissement. Donc, pendant plus de 38 ans, je me suis occupée des pitchounes.
8: Et à la retraite, quand arrive l'heure de la retraite, vous vous dites quoi ?
7: Je me dis, oh, chic, je vais me poser. Et... patatras, je lis un article dans un journal qui raconte l'odyssée d'un vélo sans âge. Et je me dis, mais qu'est-ce que c'est que ce truc ? C'est génial. Je les appelle, ils me disent, il n'y a pas d'antenne entre Bordeaux et Nice, Claire, il faut que tu en montes une.
8: C'est quoi ce slogan ?
7: Du vent dans les cheveux et de la lumière dans les yeux, c'est magique.
8: Ouais. Alors que fait l'association ?
7: On propose aux personnes à mobilité réduite ou personnes âgées, isolées ou en EHPAD, des balades en triporteur. Figurez-vous que vous avez 2 personnes devant et un bénévole derrière qui pédale.
8: Et c'est génial parce que, évidemment, vous mettez des étoiles dans les yeux des personnes que vous transportez, notamment des personnes âgées et ce couple qui pourrait en être un, Émile et Gaston, 2 copains.
7: Oh, Émile et Gaston, magique. Quand on a ouvert l'antenne, Gaston a inauguré le premier triporteur. Il avait mis la cravate de son mariage, trop fier, en disant « Aujourd'hui, c'est jour de fête ». On est parti place du Capitole, où on a été accueillis par le maire. Gaston était le roi du jour. Tout le monde voulait monter avec lui pour découvrir ce drôle d'engin. À la suite de cette première balade, il ne ratait jamais, jamais une balade avec son copain Émile.
8: Quel âge tous les deux ?
7: Je pense qu'Émile avait déjà 91 ans et Gaston devait en avoir 92. On a emmené des personnes jusqu'à 104 ans.
8: Ah, magnifique. Il y a aussi la petite Élise.
7: Élise, extraordinaire, une jeune autiste qui, quand elle arrive, elle hurle de joie, de je ne sais. Et à partir du moment où elle s'installe sur le triporteur, elle s'arrête net, les yeux pétillent, elle sourit pendant toute la balade et dès qu'on rentre et qu'on remet le pied à terre, elle se remet à hurler. C'est quand même magique.
8: Et vous alors, le bonheur que ça vous procure, vous nous en parlez ?
7: Honnêtement, ce sont les personnes qui nous le transmettent parce que ce sont que des sourires, que du bonheur. Et j'avoue qu'il y a des jours où on se donne un petit coup de pied dans le derrière pour y aller parce qu'on a la flemme. Mais quand on rentre, on se dit heureusement qu'on y est allé, c'est magique.
8: On repart, Claire ?
7: Allez, on y va, en route !
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1: Pierre Nus s'installe pour les astuces de sa mamama. Bonjour Pierre.
2: Good morning, Hubert. Salut Bissam.
1: Info pour celles et ceux qui viennent de découvrir peut-être une rayure sur un de leurs meubles.
2: Hop là, je vais d'en passer. Oui, ça arrive, Une dent de chien, une griffe de chat, un jouet de bébé. Les roues des camions en plastique, ça laisse des traces des fois. Bon, un petit choc, ça peut parfois abîmer vos meubles préférés, mais ma mamama m'a rassuré. Elle m'a dit d'acheter des noix. Alors c'est pas parce que je porte le même patronyme que j'en fais la promotion, mais le cerneau de noix est riche en huile et graisse naturelle. Mais c'est l'intérieur de la noix, car n'y allez pas avec la coquille pour frotter sur le meuble, ça va empirer les choses. Vous frottez le cerneau directement sur la rayure en allant dans le sens du grain du bois. Bon, faut un peu frotter, hein.
1: Vous frottez longtemps. Un petit peu quand même.
2: Voilà, faut que l'huile sorte. Et il faut laisser agir l'huile pendant environ 5 à 10 minutes pour qu'elle pénètre le bois. L'huile libérée va dans la rayure, ça aide à nourrir le bois sec qui est exposé par la rayure. Et surtout, les pigments naturels de la noix vont aider à teindre la rayure. Et ça va mieux correspondre à la couleur du bois qui l'environne, ça la rend beaucoup moins visible, cette rayure. Ensuite, vous laissez agir, vous essuyez l'excès d'huile avec un chiffon doux et propre, n'y allez pas avec le côté vert de l'éponge, Gal, et vous lustrez légèrement la zone. Alors ça fonctionne beaucoup mieux sur les rayures peu profondes et sur les bois dont la couleur est proche de celle du cerneau de noix, donc un brun assez clair. Les meubles verts ou rouges, vous oubliez.
1: Oui, bah,
2: merci ma maman.
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3: Sur le carnaval de Nice, la fête du citron, la fête du mimosa aussi. Tiens, moi j'aimerais bien qu'on en parle avec le monsieur qui est à côté de moi. Salut Thomas Brice.
4: Salut, bonjour à tous.
3: Je suis sûr que t'as la fête du mimosa là dans tes mille raisons d'aimer la Côte d'Azur.
4: C'est une certitude.
3: Allez, ouvre-moi tout ça.
4: Raison 654, la fête du mimosa. Ah. Alors ce sont des petits soleils au cœur de l'hiver. Le mimosa est une fleur qui pousse massivement dans notre région. Chaque hiver, le massif de l'Estérel et des Tannerons se couvre d'un jaune flamboyant. Bref, c'est un véritable trésor et c'est en son honneur que la ville de Mandelieu organise chaque année la fête du mimosa.
3: Et parce que Mandelieu, c'est considéré comme la capitale du mimosa.
4: En effet, mais c'est plutôt récent, car le mimosa, désolé de vous décevoir, n'est pas originaire du sud de la France. Et oui, il a été importé d'Australie au 19e siècle. Alors cette fleur d'or décorait les jardins des somptueuses villas de la Riviera, mais ne supportant pas la captivité des enclos, la plante s'est enfuie pour coloniser les collines de la région. Bien aidée par le climat méditerranéen et des sols riches, le mimosa a conquis les paysages et nos esprits, car cette fleur couleur soleil est devenue un symbole de la Côte d'Azur.
3: Et c'est pour ça que Mandelieu organise la fête du mimosa.
4: Et oui, au début du XXe siècle, dis-toi que l'exportation du mimosa devient la principale activité de la commune. Des bouquets sont envoyés aux quatre coins de la France, voire de l'Europe, apportant un peu de notre soleil chez nos voisins au temps grisâtre. Et depuis 1931, Mandelieu organise chaque année une fête spectaculaire qui émerveille petits et grands. Cette tradition presque centenaire est devenue un moment phare de la ville, même si on se rappelle que malheureusement la fête a dû s'arrêter pendant une dizaine d'années à cause d'une mauvaise récolte et des incendies. C'est finalement en 1996 que Mandelieu a pu célébrer à nouveau le mimosa.
3: C'est assez récent. Et d'ailleurs, cette fleur ne sert pas qu'à faire des bouquets ou à décorer les chars de la fête.
4: Mais on peut tout faire avec du mimosa. On le retrouve dans des parfums célèbres comme Givenchy. Mais on le retrouve aussi dans nos assiettes. Vous connaissez tous l'œuf mimosa.
3: Oui.
4: Bon, là, c'est un mauvais exemple parce que là, c'est vraiment un œuf maillot saupoudré avec du jaune qui évoque un œuf mimosa. Par contre, vous pouvez vraiment en faire des beignets, voire des confiseries.
3: C'est vrai.
4: Bref, c'est un plaisir pour les yeux et les papilles. Et si vous voulez tout savoir sur cette fleur emblématique, ne loupez pas la fête du mimosa à Mandelieu, car c'est bien évidemment
3: une bonne raison d'aimer la Côte d'Azur.
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2: Allez, on fait comme tous les frontaliers le matin, on passe la frontière suisse pour voir ce qui se passe chez nos voisins avec David Aubry. Bonjour David.
3: Bonjour Louise, bonjour à tous.
2: Vous avez passé un bon week-end, vous êtes avec nous pour cette rentrée en ce lundi. En tout cas, la diplomatie entre France et Suisse eh bien, a vacillé cet été.
3: Ah ça, je vous assure Loïs, que les bisbilles entre Trump et Poutine, à côté de ce qui suit, c'est du pipi-chat. La montée en puissance de la crise entre nous autres et les voisins suisses, franchement, il y a eu de quoi inquiéter les observateurs internationaux. Hein. Enfin, comme on dit, c'est toute proportion gardée quand même, ça reste une brouille avec la Suisse. Hein. Donc au pire, on risque pas non plus l'envoi des sous-marins nucléaires. Hein. Avec eux, quand ils sont fâchés, tout ce qu'on entend en retour, c'est une réaction outrée du genre « Non mais ça va ou bien ?»
2: Bon, qu'est-ce qui a déclenché cette grosse colère, David?
3: Eh bien, c'est un des nôtres, un député français qui a voulu mettre son nez dans leurs affaires.
2: Oula.
3: Et pour une fois, on parle pas pognon, banque ou impôt, mais on parle de vaches. Alors, pas question d'épidémie non plus, mais de combat de vaches. Oui, un élu français a déposé chez nous un projet de loi spécifique contre les combats de rennes. Alors, c'est une tradition suisse hein, qui a d'ailleurs traversé la frontière. Il veut abolir les combats de vaches des Reims. Il en fallait pas plus pour mettre les Suisses en PLS. Faut savoir quand même, il a réussi à faire signer 74 autres parlementaires pour, je cite, mettre fin à cette pratique cruelle.
2: Et les Suisses l'ont évidemment très mal pris. C'est logique.
3: Bah, qu'un pays où existe encore la corrida vienne faire la morale à un autre où les vaches pratiquent un genre de sumo version meumeux, évidemment, ça les a fait rire. Et en gros, la réponse, c'est « Oh les frouzes, balayez déjà devant votre porte hein. !» Ils défendent ce divertissement, comme ils disent, et même si certains les ont copiés dans les Alpes françaises, c'est pas leur problème. Ils adorent servir de modèle, alors on peut même dire que ça leur a fait plaisir, et encore plus quand ça fout le bordel par chez nous. En tout cas, Loïs, croyez-moi, en voulant se mêler de leurs affaires, on les a remotivés pour des décennies, et les combats de vaches en Suisse ne sont pas prêts de s'arrêter.
2: Ah là là, attention, la diplomatie entre France et Suisse est donc menacée. Le coucou suisse de David Aubry à réécouter sur l'application ici et puis sur ici.fr Besançon. Merci beaucoup, David.
3: À demain.
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2: Salut à toutes, salut à tous et bienvenue dans Décibel. En ce jeudi soir, l'actu musicale. C'est un anniversaire un peu triste mais qui va nous permettre de réécouter une des plus jolies voix de la chanson francophone. C'est l'anniversaire de la mort de Morane qui nous a quittés il y a 8 ans. On l'écoutera donc sur un prélude de Bach et ce sera très très beau. Le coup de cœur du jour, c'est la toute nouvelle chanson d'Adrien Gallo que vous aviez découvert comme chanteur, guitariste et principal auteur-compositeur de Bébé Brune. Il est en solo maintenant depuis pas mal d'années et là il retourne à ses premières amours. Le rock, la chanson est à découvrir un petit peu plus tard dans Décibel. Le blind test, si vous avez envie de jouer avec nous, il faut appeler dès maintenant le standard 0810 055 056. Le thème du blind test ce soir, les États américains en chanson. Ça vous laisse un petit peu de temps pour réviser. On va jouer dans, allez, une grosse demi-heure. Si vous voulez participer à ce blind test, on sera ravis de jouer avec vous. Des nouvelles aussi de Véronique Sanson. C'est le programme de ce soir. Les amis, on peut y aller. Et bienvenue à mon invité, Lancelot, bonsoir.
3: Salut Émilie, ça va ?
2: Ça va ?
3: Ça va bien.
2: La première fois qu'on s'était vu, Lancelot, c'était il y a quelques mois, au tout début de l'année 2026. Vous étiez à l'affiche de l'Hyper Weekend Festival, le festival de Radio France. Un festival dans lequel donc il y a des noms que vous connaissez déjà, et puis des découvertes. Et donc votre musique, Lancelot, elle a tapé dans l'oreille de Didier Varro, le directeur musical des antennes de Radio France. Je crois que cette chanson-là notamment... Hein.

0: Sankara, c'était sur votre EP sorti l'année dernière, pas assez, votre deuxième EP d'ailleurs, parce qu'il y en avait eu un en 2024 qui reprenait un petit peu tous vos premiers singles et qui s'appelait Curriculum Vitae. Alors, le fait comme ça d'être sélectionné pour un gros festival, est-ce que ça a changé les choses pour vous? Est-ce que depuis le mois de janvier, votre passage à l'Hyper Weekend, je sais pas, en termes de contact, en termes même de vous, de confiance sur scène, est-ce que les choses ont bougé?
1: Les choses n'ont pas vraiment bougé. Enfin, disons que ma vie c'est un peu la même, mais merci infini à Didier Varro pour l'invitation déjà pour l'Hyper Weekend. C'était vraiment une expérience incroyable au milieu d'artistes vraiment que j'apprécie vraiment. Il y avait Sam Sauvage, Charlotte Cardin, Marguerite et tout ça. Et,
0: ouais.
1: Et de me retrouver au milieu de ces noms-là, c'était une vraie chance. Et donc je dirais ça a changé plus de confiance en moi sans doute.
0: Ah alors c'est pas rien parce
1: ça
0: que
1: pas rien.
0: Quand on est un jeune artiste solo qui plus est, la confiance en soi c'est quand même une denrée importante.
1: C'est une denrée importante, ouais, ça aussi ça dépend des moments et tout ça, mais il y a toujours ce truc où on fait de la musique pour après les défendre, et justement là on arrive dans la période des festivals et tout ça qui va être un moment qui donne tellement de sens à tout ça, entre le moment où on écrit nos chansons chez nous, seul en slip, et au moment où on se retrouve et au moment où on se retrouve devant plein de personnes qui chantent les chansons et tout ça, là à ce moment-là tout prend vraiment beaucoup de sens, quoi.
0: Quel scoop, Lancelot écrit en slip.
1: C'est terrible de dire ça à la radio.
0: Je pense que ça va finir sur votre fiche Wikipédia, vous êtes au courant.
1: C'est possible, j'assume tellement.
0: Ça, et aussi que oui, Lancelot est un sublime nom de scène, mais que c'est votre vrai prénom.
1: Ouais, c'est mon vrai prénom, exactement.
0: Il y a quand même une prédestination, Lancelot, on est obligé d'avoir une carrière et une vie un peu héroïque.
1: J'essaie de garder l'esprit chevaleresque tout au long de ma vie, depuis toujours.
0: Alors, vous venez avec une toute nouvelle chanson, hein, pour nous, en fait, on avait envie de vous inviter de toute façon depuis qu'on vous a vu à l'Hyper Weekend. Mais voilà, là, on s'est dit, ah bah tiens, c'est la bonne occasion. Il sort une nouvelle chanson qui s'appelle Un homme seul. Donc, je le disais, vous avez sorti un premier EP en 2024, un second l'an dernier. Est-ce que cette nouvelle chanson qu'on va découvrir maintenant, ça veut dire que vous allez sortir un premier album ou alors un troisième EP?
1: Je vais sortir un premier album. Hey. C'est un premier single d'album, entre guillemets. Et donc je travaille en ce moment jour et nuit sur la fin de mon premier album. C'est un moment que j'ai attendu vraiment toute ma vie, de sortir un premier album. Et un premier album, on en fait qu'un en plus.
0: Ouais.
1: J'essaie vraiment de mettre tout ce que j'ai dedans et de faire mon maximum pour faire le plus bel album possible et essayer d'être fier de le défendre jusqu'à la fin de ma vie, sans doute, avec sans doute d'autres qui arriveront après, j'espère.
0: Ah bah je vous le souhaite,
1: ouais,
0: je nous le souhaite, parce que c'est super votre musique, mais c'est intéressant quand même de dire que vous en avez rêvé toute votre vie de ce premier album, parce que vous êtes jeune, vous avez une vingtaine d'années, votre génération n'est pas forcément très attachée au format album, vous l'êtes.
1: Moi, je le suis vachement, ouais. Pour le coup, quand mes artistes préférés sortent des albums, moi, c'est des vrais événements et j'écoute vraiment l'album, quoi. Je suis extrêmement sensible aux premiers et derniers sons des albums.
0: Ah, donc vous écoutez dans l'ordre.
1: J'écoute vraiment dans l'ordre. Moi, je suis un puriste,
0: le
1: comme
0: fan
1: on dit.
0: Idéal.
1: En espérant que peut-être que mon album sortira, les gens qui me suivent et tout ça feront de même. Mais en tout cas, ouais, un premier album, j'ai l'impression que c'est vraiment. De savoir qu'il y aura peut-être mon nom dans un bac de la Fnac, que mes grands-parents trouveront peut-être cet album dans une grande surface, c'est un peu l'objectif de ma life. Et pour le coup, ouais, ça va être le moment de mon premier album.
0: Il arrivera quand il sera prêt. On va pas encore demander de date.
1: Exactement.
0: Non, je demande pas de date. En revanche, on a déjà donc une première chanson. Ça s'appelle Un homme seul. Lancelot est l'invité ce soir de Décibel.
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0: Lancelot, bravo.
1: Merci
0: beaucoup. Cette chanson, j'adore.
1: C'est gentil.
0: Alors, ça s'appelle Un homme seul, ça vient de sortir. Premier extrait donc du premier album de Lancelot. Alors, il y a eu ces cordes, ce piano et à la fois un côté hyper moderne, hyper électro. Vous êtes auteur et compositeur,
1: ouais,
0: en plus d'interprète de vos chansons. Alors, comment un morceau comme ça, ça naît?
1: Alors au début, donc moi je me concentre vachement sur l'écriture. Enfin en tout cas c'est le truc où je passe le plus de temps. Et le postulat de départ de cette chanson, c'était en ayant observé des gens qui partaient seuls en vacances, dans des clubs de vacances notamment, et qui étaient extrêmement entourés et tout ça. Mais malgré le fait qu'ils soient très entourés dans ces clubs de vacances, moi je voyais une espèce de solitude absolue, mais qui était faussement camouflée un peu. Et j'avais envie de faire une chanson qui parle de solitude, mais pas de solitude un peu pleurnicharde, mais plutôt une solitude panache, avec le torse bombé, la tête haute, je suis seul et je suis bien et je vis.
0: Ouais.
1: Et c'était vraiment ça l'objectif. Et après, sur la composition, j'ai travaillé notamment avec Nicolas Fauet et Ambroise Sage, qui ont sublimé ce morceau. Moi, j'avais des accords déjà au début.
0: Alors, pour ceux qui n'ont pas la ref, Sage, il a beaucoup, beaucoup, beaucoup travaillé avec Clara Luciani, notamment.
1: Exactement, ouais.
0: Voilà. Puis il avait son groupe à lui.
1: Exactement.
0: Qui était très chouette.
1: Ouais.
0: Ok, donc, c'est-à-dire que vous avez la mélodie et vous allez travailler avec eux pour justement faire les arrangements, dire je voudrais des cordes,
1: Ouais, exactement. Voilà. J'avais vraiment pour ambition de faire vraiment une, modestement, hein, mais une grande chanson française, c'est-à-dire avec des cordes, avec
0: ce piano,
1: cette ritournelle comme ça, et quelque chose d'assez chargé, mais presque quasiment étouffant, mais quelque chose de bizarrement assez fluide. Et j'avais envie qu'on sente vraiment ce truc-là, et que en fait la musique serve au mieux les propos que je tiens dans ce morceau. Et on a fait plusieurs versions et tout ça, et en fait on est revenu à la version de base. Les premiers jets sont souvent les meilleurs.
0: Ça, c'est vrai. Alors, on a eu un scoop tout à l'heure. On sait que vous écrivez vos chansons en slip, mais vous ne nous avez pas dit sur quel instrument.
1: Alors, moi, là-bas, je suis batteur.
0: Mais vous êtes batteur?
1: Ouais, je faisais de la batterie quand j'étais petit en famille avec mon père et mon frère. Ouais. Mon père était à la guitare et mon frère à la basse. Et on faisait de la musique jazz. Et donc, c'était un petit trio jazz familial. Et donc, ça a commencé par la batterie. Et j'ai appris un peu le piano un peu sur le tas comme ça, et je suis pas du tout un très bon pianiste, mais en tout cas j'ai le niveau suffisant de pouvoir poser des accords et plaquer des idées, quoi.
0: Alors je vais vous faire écouter quelques notes de musique et vous allez me dire ce que vous en pensez.
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0: Alors Lancelot.
1: Georges Brassens.
0: Ouais.
1: Ouais, bah, alors.
0: Vous le dites avec les yeux qui sourient.
1: Ouais, c'est étonnant parce que j'ai vraiment ce sentiment presque familial avec Brassens. Vraiment,
0: c'est tonton Georges.
1: C'est tonton Georges. C'est tonton ou papy Georges. Plutôt tonton Georges, bizarrement, mais.
0: Ouais.
1: Mais non, il y a quelque chose de l'ordre vraiment presque de la famille. Moi, j'ai grandi avec lui, avec ses chansons. J'ai été extrêmement influencé par ses écrits, par ce qu'il était, en fait. Je suis assez inspiré par Brassens et d'autres aussi, mais Brassens a une place particulière. C'est vraiment lui qui m'a mis dans la compréhension des chansons, dans la portée que pouvait avoir une chanson. Et ça a été le premier où j'ai pris mes premiers impacts auditif en écoutant des chansons de Brassens.
0: Et alors c'est drôle parce que très souvent les gens disent alors ne vous méprenez pas, le jeu de guitare de Brassens, c'est
1: bien
0: beaucoup
1: plus complexe.
0: Exactement. Voilà. Bien plus complexe. Alors c'est vrai, mais c'est drôle, personne ne dit aussi à quel point ces paroles ont l'air archi simples. On les chante tous, les copains d'abord, les bancs publics, le gorille et tout. Mais pareil, c'est de la dentelle, c'est au millimètre.
1: C'est vraiment de la dentelle pour le coup, et je pense que c'est ça le propre des grands, c'est de quand on les voit exécuter leur art. Oui. On a l'impression que c'est extrêmement facile et extrêmement abordable. Et en fait, il y a ce truc où par exemple, dans le tennis Federer, c'est le parallèle, mais dans le tennis Federer, on a l'impression que c'est extrêmement facile de jouer au tennis quand on voit
0: Federer. Ah, mais quand on le voit, on dit, il fume même pas, il est pas décoiffé, tout va bien.
1: Exactement.
0: Quoi.
1: Ouais. Et en fait, ça, je pense, c'est un peu le propre des grands, pour le coup. Selon moi, je pense que c'est beaucoup plus compliqué de faire une chanson qui est, avec des mots simples et qui est extrêmement impactante, que faire des chansons alambiquées où tout est dans la métaphore ultra technique et tout ça. Je pense que ce qui touche les gens, c'est des chansons simples, mais avec du fond, quoi.
0: Ouais. Bon, puisque vous avez parlé de Federer, je tiens à préciser que ici on est plutôt team Nadal, mais on va pas s'engueuler.
1: On va pas s'engueuler. Je suis aussi team Nadal.
0: Comment ça va alors? Mais surtout, donc, vous avez joué beaucoup au tennis et vous auriez pu, si vous en aviez décidé ainsi et si vous n'étiez pas passé du côté musical et obscur de la force, être champion de tennis.
1: C'est
0: pro.
1: Ce qu'aurait dit un joueur de foot, sans doute, aurait dit ouais, mais à cause des ligaments croisés,
0: fin
1: de carrière, malheureusement.
0: Le tennis elbow. Non, en vrai, c'est un choix. Comment ça s'est passé? Parce que être à haut niveau en musique et haut niveau en sport, c'est quand même pas des gens comme les autres.
1: Disons que le tennis était vraiment ma vie, quoi. C'est-à-dire que moi, j'ai grandi dans un milieu. Mes parents travaillent dans le tennis. Mon père est prof de tennis.
0: Okay.
1: Et donc, du coup, j'ai pas vraiment pu y échapper. Et pour le coup, c'était vraiment ma vie jusqu'à 18-19 ans, où j'étais en sport-études, où j'ai fait les cours par correspondance plus jeune pour pouvoir faire des tournois de tennis et continuer l'école et tout ça.
0: Vous avez fait des trucs genre les petits as et tout ça?
1: Ouais, exactement.
0: Oh là là,
1: ouais.
0: Parce que moi, je faisais du tennis, mais évidemment, comme une théière quand j'étais jeune. Et donc, dans mon club, il y avait 2-3 élèves comme ça qui faisaient les petits as. Et donc, c'est vraiment la plus grosse compète pour les jeunes, quoi. Et souvent, les petits as, ils finissent à Roland-Garros, quoi.
1: Disons que s'ils pètent pas les plombs avant, souvent, c'est un peu le truc.
0: Alors, qu'est-ce qui s'est passé?
1: Non, en fait, je suis un peu arrivé au bout de ce que j'avais envie là-dedans, dans la notion de sacrifice, ambitionner de faire de la musique, c'est drôle, mais ambitionner de faire du sport à haut niveau, c'est une telle abnégation et tout Et donc, moi, disons que, en fin d'adolescence, vers 18-19 ans, je rêvais un peu d'autre chose. Et j'ai décidé donc d'arrêter la compétition. Et après, mes parents m'ont dit, OK, tu arrêtes la compétition si tu veux, mais toutes ces années on t'a traîné parce que tu voulais dans les tournois, tu vas valoriser ça avec un diplôme de prof de tennis. Moi, qui m'ont pas lâché là-dessus. Moi, j'étais évidemment réfractaire au projet. Et maintenant, je suis diplômé de tennis. Et ça m'a permis, justement, en arrivant à Paris, de me payer une chambre de bonne en donnant quelques cours et en payant mes mix et mes masters de chansons, quoi.
0: Et là, il y a un premier album qui arrive. Elle est chouette, l'histoire.
1: Ouais, en vrai, c'est assez fou quand on prend un peu du recul sur ça. Mais j'étais prédestiné à être dans le tennis vraiment. Mais j'ai vraiment pas de regrets dans le sens où, déjà, j'aurais sans doute pas été numéro un mondial, même si j'aspirais à ça, évidemment, dès mes 6-7 ans. Mais en tous les cas, non, je suis vraiment sans regrets.

0: Vraiment,
1: c'est ça.
0: Et alors dessus, il y a une chanson que j'adore, qui est un bijou, qui s'appelle Albert. On va l'écouter maintenant, mais avant, j'aimerais peut-être que vous en disiez quelques mots pour préparer nos auditrices, nos auditeurs à recevoir cette chanson.
1: Alors Albert, c'est une chanson qui parle d'un réactionnaire qui fait le parallélisme entre son époque et celle de maintenant, en expliquant que tout a changé. Et effectivement, oui, le monde a changé, et c'est peut-être pas plus mal quand on voit les propos que tenait Albert. Je pense qu'on a visiblement, je crois qu'il y a des Alberts dans toutes les familles de France, et on peut s'en rendre compte assez vite dans les repas de Noël notamment. Où,
0: Albert parle beaucoup.
1: Je crois qu'on a tous un Albert dans sa famille, et voilà, c'était une chanson là-dessus, quoi, sur les conflits de génération.
0: Tonton Albert, elle est pour toi. C'est Lancelot. Invité ce soir de Décibel, et ça c'était sur son premier EP, Curriculum Vitae.

0: Le monde a changé.
1: Lancelot et Albert, c'était sur son premier EP en 2024. Il y aura des chansons comme ça sur votre futur album, Lancelot?
2: Disons que ça va être... j'ai toujours, quand j'écris des chansons, il y a souvent énormément de moi et j'essaie d'être le plus proche de ce que je ressens, ce que je suis au moment donné, quoi.
1: Ouais.
2: Mais il y a aussi beaucoup de chansons où j'aime faire parler des personnages.
1: C'est chouette, c'est agréable.
2: Et de pouvoir se cacher des personnages pour leur faire dire des horreurs. C'est un truc que j'aime bien. Et il y aura des chansons comme ça dans l'album. Je vous en dis pas plus pour l'instant, mais...
1: Moi, du moment que vous me dites oui, ça va, ça me fait plaisir.
2: C'est un grand oui.
1: Lancelot est l'invité de Décibel. On va parler de scène, on va parler de ce que c'est que d'être un jeune artiste en 2026. Bon, vous et moi, ça ne nous arrivera plus. Mais puisque c'est en train d'arriver à Lancelot, on va se renseigner. À tout de suite.
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0: 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C'était quand même mieux avant.
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2: Et merci d'avoir choisi ici pour passer votre jeudi soir. Je vous rappelle que demain est férié, donc couchez-vous un peu plus tard, profitez, écoutez de la musique. Nous, jusqu'à 21h, on est ensemble. On vous fera découvrir la nouvelle chanson d'Adrien Gallo, que vous aviez découvert comme leader des Bébés Brunes en solo et rock. Tel est son retour. Vous découvrirez ça un petit peu plus tard. On écoutera aussi Morane, puisqu'elle nous a quittés il y a 8 ans, jour pour jour, sur un prélude de Bach. J'ai pas fait original, j'ai fait culte, et on se régalera en versant sans doute une petite larme. Le Blind Test, lui, est consacré aux chansons qui ont le nom d'un État américain dans leur titre. Voilà. Ça, c'est, si vous voulez réviser, vous avez toutes les infos. Vous demandez à ChatGPT de vous sortir une liste. Vous verrez qu'elle est très longue. Et ben moi, dans cette liste, j'ai choisi 3 chansons. Si vous voulez jouer avec nous, vous nous appelez 0810 055 056. Et puis, on vous donnera aussi des nouvelles de Véronique Sanson qui prolonge sa tournée. Pour le moment, je suis avec Lancelot, un jeune auteur, compositeur, interprète qui, après avoir sorti 2 EP, vient de nous présenter sa toute nouvelle chanson « Un homme seul », chanson qui annonce son premier album.
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0: chanson née donc de votre observation des gens seuls, mais qui ne s'excusent pas d'être seuls en vacances. Est-ce que vous vous baladez avec un petit carnet, ou alors peut-être avec votre téléphone, et vous ouvrez une note pour noter justement ce qui vous interpelle chez les autres?
1: Ouais, exactement. Je passe mon temps dans mes notes de téléphone. J'ai des notes infinies qui ne s'arrêtent jamais. Et ouais, je suis assez d'un tempérament assez contemplatif.
0: Ouais.
1: Et je regarde ce qui se passe autour de moi. J'écoute mes amis parler, des gens que je rencontre. Je me sers évidemment de mes expériences à moi aussi, mais je suis tout le temps à l'affût de poser ça sur une note. J'ai l'impression que souvent, quand je pose quelque chose sur une note, je la fais exister. Et soit je m'en libère parce que ça me fait du bien, ou soit juste genre, je la garde comme une espèce de souvenir ancré, quoi.
0: Ok, donc une idée s'ancre quand vous écrivez dans vos notes. Et votre statut alors d'artiste, d'auteur, compositeur, interprète, je le disais tout à l'heure, quand est-ce que c'est devenu réel, concret pour vous? Parce que c'est vrai, quand on est en début de carrière, vous le racontiez tout à l'heure, hein, vous aviez un job de prof de tennis, etc. À quel moment on lâche le reste et on se dit « Ok, je suis artiste, c'est parti ».
1: À quel moment? Moi, le premier truc, c'était quand je suis devenu intermittent du spectacle. C'est-à-dire, en gros, c'était le premier truc où je me suis dit que ça y est, je faisais suffisamment de dates par an et assez de ma musique vivait assez pour que je puisse me dire que en fait, j'avais plus besoin de donner de cours de tennis.
0: Ouais.
1: Et c'était il y a un an et demi, quoi, où je me dis que c'est ma profession.
0: Ouais. Et alors, pour ceux qui se demandent, il faut quand même 507 heures de travail par an pour être tamponné, intermittent du spectacle. Donc,
1: exactement.
0: En fait, il faut pas faire 4 concerts, ça ne suffit pas.
1: Non,
0: voilà.
1: Non, il faut un peu plus.
0: Il faut en faire beaucoup. Non, mais voilà. Donc, c'est pour le coup, non, parce que parfois, on peut se dire, oh là là, les artistes, ils font pas grand chose.
1: Non, en fait, c'est vraiment 507. Ouais, ça fait beaucoup de cachets par an et.
0: Et ça y est,
1: c'est un statut très important auquel il faut prendre grand soin.
0: C'est vrai. Merci les intermittents.
1: Merci.
0: Les concerts, justement, Lancelot, parlons-en. Le prochain, c'est dans 3 semaines à Istres, à Lille.
1: Exactement.
0: À côté de Marseille. Le 21 juin, pour la fête de la musique, vous serez à Paris, à l'hôpital des 15-20. Vous donnez un concert gratuit, parce que c'est comme ça le jour de la fête de la musique. Donc voilà, tout le monde peut y aller. Sur les gros festivals d'été, il y en a deux énormes. Musilac, le 9 juillet, et le festival du Roi Arthur, le 22 août. Et puis ensuite, là c'est l'année prochaine, mais on l'annonce puisque la billetterie est déjà ouverte, vous jouerez à la Cigale pour la première fois, le 10 mars 2027. Vous avez déjà fait des concerts, vous nous l'avez dit, mais celui-là par exemple, le gros concert du festival Musilac, celui du Roi Arthur ou encore la Cigale, comment vous les envisagez?
1: Bah ça c'est assez fou en fait. Musilac, pour le coup, j'ai été allé à Musilac en tant que spectateur.
0: Oh, trop bien, quand vous étiez genre ado
1: ouais, quand j'avais genre 18-19 ans.
0: Oh là là, excellent.
1: Et j'avais vraiment trop kiffé.
0: Et là, vous y jouez.
1: Et là, je vais y jouer, ouais. Je joue à la même heure que Katy Perry.
0: Ah, donc mince, c'était de la concurrence.
1: Il y a une petite. Surtout pour elle.
0: Mais non, moi, franchement, à choisir, moi, je vais voir Lancelot.
1: Merci, Mille.
0: Excusez-moi, mais Katy, depuis qu'elle est allée dans l'espace avec l'autre milliardaire, là, moi,
1: c'est
0: je
1: bon,
0: l'aime plus.
1: C'est bon.
0: Ouais, non, Team Lancelot.
1: Merci beaucoup. Et Musilac, et en plus, moi, je suis donc de l'Alpe d'Huez, donc. Ma mère habite pas très loin d'Aix-les-Bains où se passe le festival, donc tout ça, et même mes grands-parents aussi, donc il y a quelque chose de.
0: Il y aura aussi
1: la famille qui habite à une demi-heure en gros dans les environs, et donc ça c'est assez fou déjà de retourner là-bas alors que j'étais un spectateur qui fait la musique et qui voulait juste aller voir des concerts et des festivals de fous, et maintenant je suis dans un festival de fous, donc c'est complètement fou, il y a beaucoup de fous, et aussi le festival du Roi Arthur, ça c'est très drôle parce que je. Enfin, que Lancelot finisse Roi Arthur, j'ai l'impression que ça a du sens, quoi. J'aime bien, ça me fait rire.
0: C'est ça, ça va être beau. Festival du Roi Arthur, ce sera le 22 août prochain. Et donc, La Cigale à Paris le 10 mars 2027. Alors, j'ai bien dit tout à l'heure que je n'allais pas vous mettre une pression pour que vous me donniez la date de sortie de votre premier album, mais j'imagine que vous avez une espèce de deadline, si intérieure et secrète soit-elle, qu'il faudrait bien que l'album sorte avant cette première grosse date parisienne.
1: Ça serait mieux, ouais.
0: Ce serait pas mal.
1: Ça serait mieux, et c'est prévu, Émilie,
0: ouais.
1: C'est prévu.
0: Oui.
1: En vrai, il y a des deadlines, mais on est complètement dans les temps.
0: Ouais, c'est vrai, là vous êtes sur la fin. Hein.
1: Là, on est sur la fin, ouais. On est sur la fin, et en plus, je travaille avec vraiment des gens, c'est assez fou aussi, dans le sens où c'était des gens que j'ai tellement écouté leurs albums, je me suis entouré vraiment de gens que j'aime trop, et qui ont vraiment trop de talent, et surtout des gens qui ont vraiment aussi conditionné le fait que je fasse de la musique aujourd'hui, et maintenant je bosse avec eux. Donc ça, c'est un truc vraiment qui est assez fou. Et je dis pas ça parce que c'est le mien, mais ça va être un superbe album.
0: J'adore. Et fou, vous l'avez compris, étant un des mots-clés de notre rencontre avec Lancelot aujourd'hui. Mais tant mieux. Je vous souhaite une suite de carrière aussi folle et réjouissante que paraît le début.
1: C'est gentil.
0: Et on se tiendra au courant de toute façon. Hein. Vous nous direz quand sortira l'album et vous viendrez nous le présenter. En attendant, écoutons Flemme, qui était sur l'EP sorti l'année dernière, au titre prémonitoire. C'était effectivement pas assez. Ouais. C'est quelques chansons, il en fallait plus.
1: Ouais.
0: Merci Lancelot.
1: Merci Milly.
0: À bientôt.
1: À bientôt.

0: Instagram.
1: Il s'appelle Lancelot. Vivement le premier album, il a beaucoup de talent ce garçon.
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1: Allez, je vous ai promis des nouvelles de Véronique Sanson. En voici, en voilà, le 24 avril dernier, jour de son anniversaire, Véronique Sanson a été décorée et par un ancien Premier ministre, s'il vous plaît. C'est Bernard Cazeneuve qui, et c'était un très très beau moment, a remis à Véronique Sanson la Légion d'honneur. Eh oui, rien que ça, c'était absolument magnifique. Alors nous, on a vu des photos, parce que Didier Varro, le directeur musical des antennes de Radio France, était invité, parce qu'il suit Véronique Sanson quasiment depuis ses débuts, il a écrit des bouquins sur elle, et ils ont même fait un documentaire ensemble et tout. Et donc c'était vraiment très beau, comme ça, dans un jardin, et Véronique, très contente, elle regardait Bernard Cazeneuve parler d'elle, de sa vie, de son œuvre. Et ensuite, voilà cette remise de médailles, tout ça le jour de son anniversaire. Il faut bien le dire que c'était joli, il y avait Catherine Lara, Nicoletta, Alain Chamfort, Mireille Dumas qui était là pour l'applaudir. Et voilà quoi, notre Véronique Sanson, en plus d'avoir fêté son anniversaire avec style, a annoncé qu'elle prolongeait sa tournée, la fameuse « J'ai eu envie de vous revoir ». Bah, écoutez, l'envie est toujours là et c'est toujours votre radio ici qui est partenaire. Ça, ça fait plaisir. Véronique Sanson, après une belle tournée de festival d'été, hein, elle commence bah, là, dès ce mois de mai au festival Art Rock de Saint-Brieuc, elle fera Pause Guitare, elle fera le Surgère Brass Festival aussi le 23 juillet, la Fiesta des Suds à Marseille le 8 octobre et donc ensuite elle repart en tournée, une douzaine de dates d'octobre à décembre dans les Zéniths partout en France. Donc n'oubliez pas, comme à chaque fois, si Véronique Sanson passe près de chez vous, des places seront à gagner sur votre radio ici.

0: Au début des années 70, le deuxième album de Véronique Sanson, De l'autre côté de mon rêve, sorti à fin de l'année 72, très exactement. Sur cet album, il y a Une nuit sur son épaule. Et puis il y a cette chanson sur ma drôle de vie, absolument incroyable, qui avait vraiment cartonné à l'époque. Alors Véro, elle n'avait pas fait la promo en France, puisqu'elle venait de partir s'installer aux États-Unis après avoir quitté un petit peu rapidement Michel Berger en disant « Je vais acheter des clubs, je reviens !» Et en fait, elle est partie vivre en Amérique avec Stephen Stills. Ça arrive à Véro, ça arrive à tout le monde. Donc voilà, il n'y a pas beaucoup d'archives de l'époque de Véronique Sanson qui chante cette chanson sur les plateaux télé. Et en fait, c'est notamment grâce au film « Tout ce qui brille hein, », cette scène où Géraldine Nakache et Leïla Bekti chantent ensemble cette chanson. Ça date de 2010 et voilà, et la chanson est revenue et il est désormais impensable d'aller applaudir Véronique Sanson en concert sans entendre ce banger. On adore.
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0: Il est temps de jouer au blind test. Je vous présente Loris et Anthony. Bonsoir à tous les deux.
2: Bonsoir.
0: Bonsoir. Waouh ! En cœur et d'une seule voix, comme un seul homme. Alors messieurs, bienvenue dans Décibel, bienvenue dans notre blind test du jour. Le thème, les États américains en chanson. Est-ce que vous avez eu le temps de réviser ou alors est-ce que comme à l'oral du bac, vous allez tout faire au talent ?
2: Au talent, au bachotage.
0: C'est ça. Non, mais il y a deux écoles. On se dit, soit j'y vais tel qu'en moi-même et ça passera sûrement au charme, soit on révise. Mais alors, c'est vrai qu'en même temps, si on tape dans un moteur de recherche chanson avec État américain dans le titre, ben en fait, il y en a plein. Il y en a énormément, puisque je ne sais pas, les États américains doivent inspirer un petit peu nos auteurs. Donc, j'ai choisi quand même des très connus. Hein. Faites-moi confiance. Et à la fin, tout le monde gagnera. Ah là là, c'est le retour de la compile. La compile collector, puisque c'est la compile France Bleu, et entre-temps, on a changé de nom, maintenant on s'appelle ici, mais la compile s'appelle toujours France Bleu. C'est un collector, messieurs.
2: Ça marche.
0: Voilà.
2: Merci.
0: Ouais, de rien. Merci à vous. Merci de venir jouer avec nous en ce jeudi soir. Allez, c'est parti. Une première chanson avec un État américain dans le titre. Je compte sur vous pour reconnaître le plus rapidement possible le nom de l'interprète de cette chanson, et surtout, n'oubliez pas de donner votre prénom avant de donner la réponse, pour que je sache lequel de vous deux a répondu en premier. Vous êtes prêts ?
2: C'est bon, on est prêts.
0: Allez, c'est parti. Première chanson, dites-moi, qui chante ça ?
2: Loris, Anthony.
0: Ah, c'est Loris qui a dit son prénom en premier.
2: C'est Julien Clerc.
0: Ouais, bravo.
2: Merci.
0: Mais je pense qu'Anthony l'avait aussi, n'est-ce pas ?
2: C'est ça. Ah. Pas assez à rien, vraiment.
0: Bravo, bravo à tous les deux. Non, mais
2: j'ai demandé l'arbitrage vidéo, je vais voir la VAR.
0: c'est ça, la VAR. Un point pour Loris, mais Anthony n'est vraiment pas loin derrière. On continue.

0: Anthony.
1: Colorado. Le Colorado, Adjani.
0: Alors c'est Ohio, Adjani, mais oui, oui, c'est bien elle. Aïe. C'est bien elle.
1: Bravo.
0: Mais je me demande si un peu plus loin dans la chanson, elle parle pas du Colorado d'ailleurs aussi. Mais en tout cas, c'est bien Isabelle Adjani. Bravo. Anthony a un point. Loris a un point. Le suspense est à son comble. Je peux déjà vous le dire, tout le monde a gagné, hein, quoi qu'il arrive. Vous recevrez chacun, Anthony et Loris, votre compile. Mais pour le plaisir du jeu, je vous propose une dernière chanson.
1: Anthony,
0: oh là là, c'est qui? Anthony qui a dit son prénom en premier. Ouais. Ah, attendez, vous allez me le dire en même temps, ça va être plus simple. À 3. 1, 2, 3.
1: Je dis Johnny Hallyday.
0: Oui, bravo. Quelque chose de Tennessee. Oh, Tennessee. Je sais ce que vont me dire les puristes. Quelque chose de Tennessee. Alors, oui. Tennessee, c'est un mot qui figure l'État américain du Tennessee, mais dans la chanson, ça parle plutôt de Tennessee Williams, l'auteur. Voilà. Mais si Tennessee Williams, il s'appelle Tennessee, c'est sans doute pas un hasard et c'est un rapport avec l'État du Tennessee. Donc voilà, oui. Je me suis dit que ça passait, non? Qu'est-ce que vous en dites?
1: Oui, absolument.
2: Oui, et puis il y a l'intro de Nathalie Baye aussi.
0: Il y avait la voix. Ah oui, on peut remettre l'intro pour entendre la voix de Nathalie Baye qui vient de nous quitter. Oui, c'est vrai. Parce qu'en plus, elle a une voix vraiment magnifique dans cette intro.
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0: Oh là là là là, la beauté ! Anthony et Loris, j'ai des frissons d'entendre la voix de Nathalie Baye.
1: Nous aussi.
0: Bon. Allez, merci. Merci à tous les deux.
1: Merci à vous. Bravo, Anthony.
0: Anthony et Loris.
1: Bravo, Loris. Et bonne soirée à vous deux.
0: Bonne soirée. Merci. Vous avez super bien joué. N'oubliez pas, le blind test, c'est tous les jours dans Décibel. Sauf demain, parce que c'est férié. Donc, du coup, on sera pas là. Demain, on vous rediffusera. Ah, mais ça va être très, très sympa, ça. Les chansons préférées d'Anne Roumanoff, une des femmes les plus drôles de France, et qui partage avec vous une playlist. Alors, pour le coup, en plus, c'est chronologique. C'est de sa petite enfance, genre de Casimir et L'île aux enfants, jusqu'à son actuelle grande vieillesse. Donc, c'est vraiment un grand moment que vous allez revivre. Ça, c'est demain à 20h, les chansons préférées d'Anne Roumanoff. Pour le moment, et pour revenir à notre thème de Blind Test, après la Californie chantée par Julien Clerc, l'Ohio d'Isabelle Adjani et le Tennessee de Johnny Hallyday, eh bien, allons-y en Amérique, retrouver un groupe que j'adore, qui s'appelle Lynyrd Skynyrd. C'est un groupe du sud des États-Unis et ils ont chanté en 1974 sur leur album Second Helping, une des chansons les plus chouettes autour de l'État américain de l'Alabama. Rien que l'intro me rend folle. Sweet Home Alabama, Lynyrd Skynyrd. Et dans Décibel, montez le son.

0: cette chanson, le piano, la guitare, Sweet Home Alabama, Lynyrd Skynyrd en 1974. Alors malheureusement, 3 ans plus tard, crash de leur avion privé entre 2 dates de concert et seront tués sur le coup, notamment le chanteur et principal auteur de Lynyrd Skynyrd, l'immense Ronnie Van Zandt. Steve Gaines aussi est mort. Vous avez entendu là les choristes sur la chanson Sweet Home Alabama, pareil, Cassie Gaines. Voilà, le road manager, le pilote, le copilote. Enfin, il y a eu beaucoup de morts. Et puis d'autres membres du groupe qui, en fait, étaient dans l'avion, qui sont pas morts, mais qui ont été grièvement blessés. Donc, Lynyrd Skynyrd a continué après, mais c'était évidemment plus la même chose après ce crash de 1977. C'est bien, j'ai mis tout le monde de bonne humeur, là. Allez, on continue.
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0: Mais arrêtez-moi, de temps en temps. Moi, on était là, on était bien. Sweet Home Alabama, tout le monde dansait. Maintenant, on fait la tête. Bon, j'ai une bonne nouvelle. Adrien Gallo, qui était le leader de Bébé Brune, qui, ensuite, après la fin du groupe, enfin même pendant que Bébé Brune existait déjà, d'ailleurs, écrivait pour d'autres artistes, et notamment, avec succès, pour Vanessa Paradis. Adrien Gallo, qui a sorti des albums, et puis récemment, un EP en solo. Il était venu dans Décibel pour nous le présenter. Il vient de sortir une toute nouvelle chanson qui s'appelle Horror Show. On a craqué ? Alors on partage Horror Show, le nouveau Adrien.

0: Adrien Gallo, une victoire de la musique et 1 million d'albums vendus avec Bébé Brune en solo depuis un petit moment, il est vrai. Et ce petit côté rock qui lui va bien, vivement la suite.
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0: Alors aujourd'hui, c'est l'anniversaire de la mort de Morane, chanteuse belge à la voix de velours qui nous a quittés il y a 8 ans, jour pour jour. Alors, on va pas vous dire à quel point elle manque à la terre entière, et notamment aux chanteurs et aux chanteuses avec qui elle avait partagé des duos, que ce soit quand on a eu Francis Cabrel dans Décibel, quand on a eu Lara Fabian. À chaque fois qu'on parle des duos qu'ils ont pu avoir avec Morane, ils sont vraiment hyper émus, ils en ont un souvenir très très fort. Donc manifestement, c'était pas que son côté artiste, mais c'était vraiment sa lumière et son énergie personnelle qui marquait énormément de monde. Je ne sais pas si vous avez eu la chance, la joie de la voir en concert, Morane, de son vivant, mais si c'est pas le cas, je vous recommande un très très joli album live qui s'appelle Carnet de mots, M-O, avec un accent circonflexe sur le O. C'était le petit surnom qu'elle se donnait sur Twitter. Elle signait tous ses tweets Mo. Je me souviens, elle était trop drôle sur Twitter, Morane. Donc voilà, Carnet de mots, sorti en 2012. C'est un très joli live au Francofolie de Montréal. Donc pourquoi pas écouter ceci. Nous, pour lui rendre hommage, et parce qu'il n'y a pas de mal à se faire du bien, on va écouter sur un prélude de Bach, Morane, et dans Décibels.

0: 1991 sur un prélude de Bach et signé Jean-Sébastien Bach et Jean-Claude Vanier. Et ça vaut le coup de revoir le clip, puisque dedans, il y a Pablo Villafranca qui, justement, en 1992, l'année de la réalisation du clip, venait de se marier avec Morane. Allez, merci d'avoir écouté Décibel et merci à l'équipe qui était là. Iris Guitoni, Christophe Hulens, Sarah Bécard, Elodie Biancamaria, Yanis Kalem et Franck Moilier. Et bonne soirée.
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3: Bonjour la France, j'espère que tu vas bien. La France, comment ça va Éric Bastien?
4: Ça va bien, quand je vois Valérie, ça va toujours bien.
3: Oh là là là là. Alors je vous rappelle que toute la semaine, les candidats s'affrontent pour gagner la finale de demain. Nous sommes jeudi.
4: Nous sommes jeudi, vous en avez combien?
3: J'ai trois candidats, ce qui veut dire qu'aujourd'hui c'est la dernière chance.
4: Oui, j'ai compris. Oui.
3: Alors je rappelle, le premier prix, c'est un séjour pour 4 personnes à Fourin. Alors, vous connaissez tous le Fort Boyard, on connaît tous, c'est notre petit... Oh, c'est notre petit moment quand on arrive toutes ces épreuves. Alors, le problème, c'est qu'aujourd'hui, le temps et la mer ont fragilisé notre fort. Il est désormais menacé. Alors, pour éviter que le fort s'effondre, eh bien, il y a des travaux de protection qui doivent être engagés. Et il y a un appel aux dons qui est lancé sur fondation-patrimoine.org pour préserver notre petit fort chéri et que le père Foura puisse continuer à monter dans la vigie.
4: Bien évidemment.
3: Donc du coup, comme votre radio ici est très attachée à Fort Boyard, on fait gagner un superbe séjour pour 4 personnes à Foura. Bien évidemment, vous aurez une croisière avec la compagnie Interil pour voir au loin si le père Foura vous fait des signes.
4: On s'approche près hein, d'ailleurs.
3: On s'approche très près, ouais, effectivement. Ouais. Vous allez dormir au camping Le Cadoré et puis vous dînerez au restaurant Le 31 à Foura. Donc c'est quand même pas mal. Hein
4: surtout c'est que forcément bien, attendez.
3: Et Willy Rovelli sera samedi c'est entre 12h et 13h en direct de Foura. Donc on est 100% Fort Boyard.
4: On est 100% Fort Boyard.
3: Si on ne gagne pas ça, what is the deuxième prix?
4: Malongo est toujours à l'honneur, évidemment. Malongo qui est très ami avec le père Foura.
3: Bien sûr.
5: Bonjour. Une énigme par jour.
3: Ah,
5: mon Valérie.
3: Oh là là.
5: Mon premier. Et la caisse d'allocation familiale.
3: La CAF?
5: Oui.
3: Ah.
5: Mon deuxième est une hésitation dans la langue française. Cafeux.
3: Cafeux, oui.
5: Vous l'avez.
3: Cafeux, ouais.
5: Mon troisième est une expression à compléter. Un vaut mieux que deux, tu l'auras.
3: Tiens.
5: C'est un tien.
3: Un tien vaut mieux que deux, tu l'auras.
5: C'était le mot tiers que je voulais mettre. Oh, je suis gâteux.
3: Bon, allez.
5: Mon tout est un cadeau extraordinaire. Je suis une cafeux.
3: Tiers.
5: Cafetière. Bon, c'est pas réussi, je
3: allez,
5: me suis bourré.
3: Allez, machine à café, 32 onzettes, 6 verres en verre.
4: Mais bien sûr.
3: Et je dis encore pardon au père Foura que j'embrasse très fort et
4: bien
3: que
4: sûr.
3: J'aime. Allez, on rejoint tout de suite Didier et Marilyn, nos deux candidats du jour. Comment ça va, les
6: bonjour.
3: Amis
7: ça
6: bonjour.
7: Va, ça va bien.
6: Bonjour.
3: Alors, est-ce que Didier, tu es en forme?
7: Bon, ça va, ça va.
3: Ça va, ça va. Alors, tu,
7: oui.
3: Tu habites dans la Somme, à Franleu.
7: Oui.
3: Tu as 71 ans.
7: Oui.
3: Quel bel âge. Tu es marié à Maryse.
7: C'est ça.
3: Et tu as deux enfants. Comment s'appellent tes enfants?
7: Alors, j'ai une fille qui s'appelle Isabelle et un garçon qui s'appelle Sébastien.
3: Et tu es papy?
7: Oui. Quatre petits-enfants.
3: Oh, ça t'occupe bien, ça, hein, parce que t'es retraité.
7: Tout à fait, oui.
3: Oui, mais tu dois bien t'occuper des petits.
7: Ben oui, pas mal, oui. Surtout pendant les vacances.
3: Ah là là là là. Ben oui, ça, c'est le truc. Alors, tu es retraité, mais comme je l'ai dit, mais avant, tu étais technicien en secteur industriel. Toute ta carrière, t'as fait ça, c'est ça?
7: Oui, toute ma carrière, dans différentes branches, dans le textile, dans les accessoires de vélo et dans la serrurerie.
3: Oh, bah dis donc, ouais. T'as beaucoup bougé, dis donc, quand même.
4: Manpower.
3: Hein. Manpower. Bah,
7: j'ai pas fait d'intérim.
3: Alors, tu fais de la marche tous les jours. Ça, c'est ton
7: pratiquement,
3: truc.
7: Pratiquement, oui.
3: Alors, tu te balades où?
7: Bah, beaucoup dans le village et puis aux alentours, quand on va faire des courses ou autre.
3: Ah, t'aimes bien marcher. T'aimes bien jardiner.
7: Ah oui, ça, c'est ma passion, oui. C'est une de mes passions.
3: Il paraît que t'as un très joli potager et qu'en ce moment, ça sème.
7: Eh oui, ça sème, oui. Ça sème un peu de tout, quoi. Pommes de terre, carottes, radis, navets, poireaux.
3: Eh ben, ça va bien manger de la bonne soupe cet hiver, ça.
7: Exactement.
3: Et voilà. Alors, on va tout de suite marquer le premier point avec la première question, vrai ou faux. Écoute bien.
7: Oui.
3: Ah,
4: oh là.
3: Ah là là, oui, nous, Nous partons en Allemagne. Nous allons parler de l'Allemagne.
4: Oh, c'est un voyage, cette émission.
3: C'est un voyage. Écoute bien. Dans un village allemand, dénommé Fugerei, je ne sais pas comment on dit, je ne parle pas allemand, Fugerei, F-U-G-E-R-E-I, tréma. Eh bien, figure-toi que dans ce village allemand, le loyer n'a pas augmenté depuis 1521. Est-ce que c'est vrai ou faux? Top chrono, 5 secondes.
7: Je dirais vrai.
3: Eh bien, c'est une bonne réponse. Le village a été fondé en 1521 par le banquier Jacob Fugger et c'est la plus ancienne cité sociale au monde et les habitants payent toujours 1 euro par an. Et voilà, donc j'ai envie de dire bravo monsieur Fugger.
4: Vous ne savez pas quoi faire ce week-end? Eh bien je vais préparer mon déménagement, évidemment. Marilyn, t'es pas loin de l'Allemagne toi en plus, si tu veux payer 1 euro par an, t'es en Alsace. Bonjour Marilyn.
6: Bonjour Eric.
4: Bienvenue. Tu habites à Haguenau, c'est dans le Bas-Rhin. Je ne donne pas ton âge parce que ça ne se fait pas pour une femme et...
6: Ah, ouais. D'accord.
4: Mais non, ça ne se dit pas, voilà, galanterie.
6: Non, d'accord.
4: Tu es mariée à qui?
6: Alain.
4: Alain, ça fait combien de temps que tu es avec Alain?
6: 45 ans.
4: 45 ans. Je dis tu, hein, Marilyn, hein, on se dit tu, hein, aujourd'hui.
6: Oui,
4: bien sûr.
6: Oui.
4: Tu as 2 enfants, alors c'est des grands, parce que voilà.
6: Oui, 43 ans, Alexandrine et ouais. Benjamin, 33.
4: Tout le monde a bien réussi? Qu'est-ce qu'ils font dans la vie comme métier, tes enfants?
6: Oui, elle a bien réussi, elle est RH, la fille, et le garçon, il est en Suisse, il veut travailler dans la banque.
4: Tiens donc, Suisse dans la banque. Voilà. Eh ben, c'est bien. Et puis, il y a quelqu'un qui a fait un enfant, hein, parce que tu as un petit-fils.
6: Oui, c'est Alexandrine qui a eu Lilian, qui a 9 ans.
4: Oh, t'es mamie comment, toi, hein? Comment tu te définis comme mamie?
6: Oh, non. Il me dit que je suis la plus gentille du monde.
4: Trop mignon, c'est trop chou.
6: C'est trop bien.
4: Trop mignon. T'as travaillé toute ta vie au guichet de la sécurité sociale. Ça va? T'as apprécié ce métier? T'as des bons souvenirs?
6: Oui. Sur Denain, oui, dans le Nord.
4: Ben oui.
6: Il y a 3 ans seulement qu'on est parti du Nord.
4: Bien sûr. Et puis avant, t'étais dans la métallurgie, alors que petite, tu voulais taper à la machine. Et voilà, tu voulais être secrétaire.
3: Comme ma maman.
4: Comme ta maman. Marilyn, sois la bienvenue dans Outaquet. On va tenter de marquer un premier point. Je suis ravi que tu fasses partie de l'équipe. N'oublie pas, de l'équipe. De The Team. Oui, non, c'est
3: Marilyn,
4: c'est ma dernière chance.
3: Ouais, voilà, t'es sa dernière chance surtout.
4: Je veux dire, encore une fois, il faudrait peut-être me rappeler le principe de ce jeu. Parce qu'à un moment donné, il faudrait que j'ai des candidats qui gagnent. Marilyn, voici la question. Ambiance.
8: Quand midi arrive, que je sors juste de table, je remets vite le couvert et je passe à table.
4: Je mange, ça c'est Oldelaf. Le PICA, P-I-C-A, est un trouble du comportement alimentaire qui consiste à ne manger que de la nourriture surgelée sans la faire décongeler. Ça me paraît dingue. Vrai ou faux? Top chrono, 5 secondes. Le PICA.
6: Je dis que c'est faux.
4: Ce serait faux. Es-tu sûr? Oui, c'est faux. Le PICA se caractérise par l'ingestion répétée de substances non nutritives, non comestibles. C'est-à-dire que quand on est atteint de PICA, ça veut dire qu'on aime manger la terre, la craie, le sable, le plastique, le papier.
3: Eh ben...
4: Voilà.
3: Alors, donc ça fait drôle. Un point pour Didier, un point pour Marilyn. Et là, tout de suite, au Macumba, je danse tous les soirs. Et oui, vous écoutez ici, on vous propose de bouger vos bodies avec Jean-Pierre Madère. À tout de suite, mes chéris.

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1: Mais oui, Jean-Pierre Madère, Macumba, quel bonheur.
0: Eh oui, c'est des boîtes de nuit, les Macumba, généralement.
1: Eh oui, jingle.
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0: Je te sens bien au taquet, parce que vous m'avez engueulé que je vous vouvoie, donc...
1: Je sais, des fois, je sais pas pourquoi tu me vouvoies, je sais pas, parce que c'est des trucs comme ça.
0: C'est le respect.
1: Ah, bien sûr. Alors, Didier, il paraît que tu participes la champion pays de Somme.
0: Ou la peur.
3: Oui, c'est ça, oui.
1: Ah, alors c'est un genre de question pour un champion. Il y a des questions sur la Somme, les personnages locaux, la langue picarde. Et il paraît que tu es vice-champion.
3: Oui, c'est ça, oui.
1: Et alors, chaque année, c'est quoi le grand prix, l'énorme grand prix, c'est quoi?
3: L'énorme grand prix, c'est qu'on a accès un après-midi au 19e étage de la Tour Perret.
1: Oh, avec une belle vue, j'imagine.
3: Ah ben une vue à 360 degrés sur tout Amiens. On voit on doit voir parce que j'ai jamais remporté. On doit voir la cathédrale, toute la vallée de la Somme.

0: Mais tu es vice-champion. C'est quand cette année, c'est quand le concours?
1: Souvent, c'est en fin d'année.
0: Donc là, tu te prépares.
1: La finale, c'est en décembre, la finale.
0: Donc là, tu te prépares à fond.
1: Faut déjà, oui, participer à une qualification locale. Donc, terminer dans les premiers.
0: Oula.
1: Et ensuite, c'est une demi-finale par secteur géographique. Il faut terminer dans les deux premiers. Et après, c'est la grande finale sur tout le département.
0: Oh là là là là. Et les questions sont difficiles?
1: Ouais, plus ou moins, ça dépend des domaines qu'on a de prédilection, quoi.
0: C'est quoi, toi, ton domaine de prédilection?
1: L'histoire, la géographie.
0: Ah, donc déjà, tu dois être un peu calé là-dessus, donc c'est bien.
1: Un petit peu, oui.
0: C'est des questions difficiles, en général, l'histoire et la géo. C'est bien.
1: Plus on avance dans le jeu, plus c'est difficile, oui.
0: J'espère que cette année, tu vas gagner et que tu nous enverras une photo de la vue depuis le haut de la tour Perret.
1: Ça, oui, mais faut attendre la fin de l'année. Hein.
0: Oh, c'est pas grave, moi j'attends. On sera là, on est très patients. Mais oui,
1: c'est bien.
2: J'espère qu'on sera encore là, qu'on sera en vie, qu'on sera toujours.
0: Alors, il paraît que tu collectionnes les timbres. Tu en as combien des timbres?
1: Les timbres, j'en ai environ 8000.
0: Oh, ah oui, quand même.
1: Mais j'ai commencé à l'adolescence.
0: Et alors, comment tu fais? Tu en achètes dans les brocantes, dans les magasins spécialisés? Tu les achètes tous les timbres?
1: Oui, plutôt dans les brocantes parce que c'est moins cher. Sinon, si on s'abonne à la banque postale, ça coûte quand même pas mal, quoi.
0: Ouais, mais il y en a plein dans les brocantes. J'ai remarqué souvent quand je chine, il y a beaucoup, beaucoup de...
2: Mais ils sont oblitérés.
0: Oui, bien sûr.
2: C'est
0: mais...
2: mieux peut-être, non?
0: Je sais pas. Il y a des timbres très, très chers. Je sais qu'il y a des timbres très chers.
1: Oui, c'est ça, oui.
0: Peut-être
1: ceux qui sont rares sont très chers, bien sûr.
0: Exactement.
2: Comme vous, Valérie. Vous êtes rare et cher.
0: Oh là là, mon Dieu.
2: Il y a un peu timbré.
0: Alors, je rappelle aux auditeurs que quand ils commencent par me vouvoyer, c'est que derrière, je vais me prendre une vanne.
3: C'est voilà. J'ai peur de vous.
0: T'as remarqué, Didier? À chaque fois, il fait ça.
1: Oui, c'est ça, à chaque fois, oui.
0: Et voilà, à chaque fois, tu vois. Les auditeurs ne sont pas dupes, Eric, de votre petite
2: manigance. Je sais, Valérie, je sais.
0: Alors, écoute bien ta question, vrai ou faux. Tiens, une petite ambiance.
2: Ah bah tiens, ça tombe bien.
0: Alors, écoute bien. Il paraît qu'un homme, pour se calmer après une dispute avec sa femme, eh bien pour se calmer, il paraît que cet homme a marché 450 km. Ça devait être une grosse dispute. Alors, est-ce que c'est vrai qu'un homme a marché 450 km pour se calmer après une dispute avec sa femme? Top chrono, 5 secondes.
1: Moi, je pense que c'est vrai, oui. C'est bien disputé. C'est une grosse dispute.
0: Ah, c'était une grosse dispute, c'est vrai. En 2020, un homme a quitté son domicile après une énorme dispute. Il a marché une semaine. Et il a été contrôlé par la police à des centaines de kilomètres de chez lui. Et il va dire, oh, j'avais besoin de me calmer. Bon, ben voilà. Allez, 2 points pour Didier.
2: Ah, c'est beau, ça, quand même, l'amour. C'est que moi, j'ai pas besoin de faire 450 kilomètres. Moi, au bout de 200 mètres, elle me manque. Je reviens immédiatement. Et oui, je suis un lover. Allez. J'ai quelque chose à me faire pardonner auprès de ma femme, c'est un message subliminal.
0: Ouais, d'accord.
2: Marilyn, avec ici Elsa à Guenot, notre mamie sympathique avec son petit-fils Lilian. Tu lui fais des bons petits plats, d'ailleurs, à ton petit-fils?
4: Ah oui.
2: Ah, ouais,
4: ah oui, oui. Là, je lui ai acheté le Thermomix 7.
2: Ouais.
4: Je vais m'en faire 3 fois par jour.
2: Alors, ah ouais, t'as acheté le... C'est quoi, le Thermomix 7, c'est... Ah oui, ouais. C'est comme un Thermomix. Enfin, j'imagine que voilà, c'est une variante, quoi. Qu'est-ce que tu lui fais de bon? Qu'est-ce que tu lui prépares?
4: Eh ben, écoutez, comme je suis du Nord, bah, des bons ragoûts, hein. Et puis, beaucoup de gâteaux. Là, je suis en train de faire des flamichons maroilles.
2: D'accord.
4: Voilà.
2: Des flamichons maroilles. Ah ouais, le fameux maroilles, bien sûr. Des gaufres du Nord. Qu'est-ce qu'elles ont de... C'est quoi la particularité des gaufres du Nord?
4: Les gaufres du Nord, bah, on fait avec de la cassonade.
2: Ah ouais, ok, je vois très bien. Et puis, tu fais aussi du cassoulet. Comme tes parents te faisaient du cassoulet?
4: Ouais. Voilà, c'est ça.
2: Un petit souvenir.
4: Je suis
2: rempli
4: les haricots, encore meilleur.
2: Oh là là là là. Et puis, t'es une super mamie, parce que on parlait de brocantes. Tu fais des brocantes, et c'est là que je vois que t'es une bonne connaisseuse, parce que mon fils adore tout ça. Tu cherches les Ninjago et les cartes Pokémon pour Lilian.
4: Voilà. Oh là là. C'est tout.
2: Et ouais. Tu sais qu'il y en a qui valent très très cher, hein, des cartes Pokémon. Hein.
4: Oui.
2: Des rares. Hein.
4: Oui, oh là là.
2: Bah, il doit être content. Hein. Bravo pour les Ninjago. Oui. Hein. Ça c'est encore autre chose, les Ninjago, c'est super. Allez, nous jouons, Marilyn, avec une nouvelle question qui vaut un point. Et voilà, une chanson qui est sortie, je crois, le mois dernier.
5: La Tour Eiffel est tout.
2: C'est une nouveauté, celui-ci. On aime beaucoup. On la met en playlist. On adore Bistaquet.
0: Je crois que c'est Lola Dubini qui chante. Voilà.
2: Il y a un appartement en haut de la Tour Eiffel. Il y a un appart en haut de la tour Eiffel. Vrai ou faux? 5 secondes.
4: C'est vrai.
2: Alors, la tour Eiffel a été créée en 1889, comme on le sait, par Gustave Eiffel, qui s'est installé tranquillement là-haut. Je crois que ça fait à peu près...

0: ce soit sur place ou à emporter, c'était délicieux. C'était Amy McDonald avec This is the Life sur ICI.
1: Ah, jingle.
0: C'est beau.
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1: Ici, nous sommes avec Didier qui joue, avec ici Picardie qui a 2 points, et Marilyn qui joue avec ici Alsace qui a 2 points également. Alors Didier, comme ça, il paraît que tu penses que ton défaut c'est d'être trop rigoureux ?
3: Un petit peu, oui.
1: Ça veut dire quoi, trop rigoureux ?
3: Ah ben ça c'est exigeant, et puis j'aime bien que les choses soient carrées.
1: C'est-à-dire, à ta façon, c'est-à-dire que si Maryse elle fait pas les choses comme tu veux, tu râles ?
3: Un petit peu, quoi. J'en mets les choses à ma façon.
1: Oui. Donc, T'es un mec.
3: Oui,
1: quoi.
3: C'est la vie, quoi.
1: Alors, dis donc, hier, t'as dû te régaler parce que tu adores le foot.
3: Et oui,
1: tu adores le foot et il paraît que tu aimerais déjeuner avec Kylian Mbappé.
3: Ben, j'aimerais bien, oui.
1: Ah bah oui. Bah oui. T'as regardé le match hier, évidemment.
3: Bien sûr, oui.
1: Alors, t'étais pour le PSG, pour le Bayern ?
3: Ah, pour le PSG.
1: Ah, ouais, voilà.
4: Qualification finale.
3: C'était difficile quand même.
1: Ah bah oui, mais ils ont réussi quand même.
4: Bayern a marqué un but au dernier moment quand même. Hein.
1: Bah
4: C'était chaud.
3: Il était temps que ça s'arrête, oui.
4: Ah oui, tu m'étonnes.
1: Tu m'étonnes. Alors, écoute bien, c'est le quiz musical. Je vais te faire écouter une chanson de Jean-Jacques Goldman. Et il faut que tu me donnes les 2 premiers mots de la chanson. Comment démarre la chanson, la première phrase de la chanson? Vas-y, on va écouter cette chanson de Jean-Jacques Goldman. Et là, il démarre par quoi? Top chrono, 10 secondes.
3: Encore un matin.
1: Ta-ta-ta-ta! Ta-ta-ta-ta-ta! Alors, est-ce que c'est une bonne réponse? Résultat immédiatement en musique.
5: Encore un matin! 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
1: Là. Et oui, encore un matin de Jean-Jacques Goldman. 2 points de plus pour toi, Didier, tu as 4.
4: Marilyn a 2 points. Marilyn, tranquille, elle fait son petit bonhomme de chemin depuis midi. Marilyn fait beaucoup de sport, de la marche nordique.
6: Ouais. Oui.
4: Combien
6: beaucoup.
4: Combien de fois?
6: Ah ben, écoutez, 2 fois par semaine.
4: Ah oui, non.
6: Mais plus la piscine. Je préfère la

0: Tu fais aussi de la piscine. Combien tu mesures, combien de longueur tu fais, tu comptes ou tu vas un peu comme
1: non,
0: ça?
1: Non, je compte pas. Non, je compte pas.
0: Ouais, tranquille. De la gym, de la marche nordique, bref, beaucoup de sport, voilà. C'est très bien. Alors, on a parlé des petits défauts de Didier, moi j'aime la parité. Hein. Ah, elle est maniaque. T'as l'air de le confirmer. Hein.
1: Oui, je suis maniaque.
0: Ah. Bon, bah alors ça se caractérise par le rangement, surtout chez toi.
1: Oh là là, je passe derrière tout le monde.
2: Oh là là.
0: Alors bon, je fais tomber un stylo, une lunette, un truc, faut que tu ranges tout de suite immédiatement.
1: Et voilà.
0: Oh là là.
1: Voilà.
2: Bah avec le petit enfant, ça doit être bien. Avec
0: oui. Tu lui apprends comme ça ou tu lui apprends à ranger?
1: C'est raisonnable, ça va. Ça va, il est raisonnable quand je l'ai pour les vacances, c'est raisonnable.
0: Bon, ça va. Marilyn qui adore les activités à sensation, d'ailleurs, t'as déjà fait du parapente. Et oui.
1: Oui.
0: Et manège et aussi. Oui. Manège un peu, tu l'emmènes le petit faire des manèges un peu à sensation?
1: Oui, et bah lui il n'aime pas.
0: Ah lui il n'aime pas?
1: Ah. Non, il n'aime pas monter dans les manèges.
0: Il mange les churros pendant que tu vas dans le Grand 8, quoi. C'est marrant, ça.
1: Ah, voilà, c'est ça.
0: Bon, Marilyn, allons-y tout de suite pour ton quiz musical. On va écouter un peu une intro de chanson, comme qui dirait. Là, l'intro s'arrête. Il nous manque les deux premiers mots. C'est parti. C'est le groupe Téléphone, on peut le donner. Top chrono, les deux premiers mots qui arrivent juste là, à ce moment-là.
1: Quelque chose en moi.
0: Quelque chose en moi. De toute façon, je prends que les deux premiers mots. Ah, donc on s'en fout si tu t'es trompé sur le troisième ou le quatrième. On vérifie.
3: Chose en toi.
0: En toi, mais pas en moi, mais c'est bon. Bien sûr, bravo Marilyn. Super, deux points.
2: Magnifique, ça fait 4 points pour Didier, 4 points pour Marilyn.

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3: J'ai déjà la phrase, moi.
2: Oui.
3: C'est Valérie, virgule, vous êtes la meilleure.
2: Oh là là, ok, allez, jingle.
3: C'est ça, non, ou pas?
2: J'aimerais bien, mais je ne pense pas.
3: Allez savoir.
2: Alors, nous sommes avec Didier et Marilyn qui ont 4 points chacun. Alors, on a parlé de Didier hein, qui habite dans la Somme, qui est avec Maryse, qui a 2 enfants, 4 petits-enfants. Nous allons reparler de la rencontre avec Maryse. Ah là là, il paraît que... Ça s'est passé lors d'une soirée de réveillon. La soirée du 31 décembre, un bal était organisé dans une salle des fêtes. Et juste avant minuit, une farandole s'est formée et Maryse et Didier se sont invités à danser l'un et l'autre. Et alors, qu'est-ce qui s'est passé après ?
4: Après, on s'est donné rendez-vous le lendemain. Et puis, ça a continué, fil en aiguille, ça a continué. Et on s'est marié au mois d'octobre suivant.
2: Et ça fait combien de temps ?
4: 45 ans.
2: Hop, hop, hop, hop, hop, donc 45 ans en octobre ?
4: Oui.
2: Ça fait, c'est les noces de quoi, ça, 45 ans ?
4: Ah, je sais pas. Non, ça fera 46 ans en octobre.
2: 46 ans ! Oh là là là là là là. Mais alors, est-ce qu'il y a eu un bisou le soir du 31 ? C'est
4: ah,
2: ça ?
4: Bien sûr.
2: Ah, voilà. Et qu'est-ce qui t'a le plus séduit chez Marilyn ?
4: Non, c'est pas Marilyn, c'est Maryse.
2: N'importe quoi, c'est chez Maryse.
5: La lavande.
2: Et qu'est-ce qui t'a... Ah bah alors, si, il faut le dire.
4: C'est vieux.
2: Hein ?
4: C'est vieux.
2: Bah c'est vieux quand même, tu te rappelles
4: non,
2: bien.
4: Non, c'est vieux.
2: Ah, j'ai compris, c'est vieux. Bah c'est vieux.
4: Oui, c'est vrai que c'est vieux aussi, ouais.
2: Elle a les yeux de quelle couleur, Maryse ?
4: Marron.
2: Ah là là, les yeux noisettes, mon Dieu, les yeux de l'amour. Donc, c'est les noces de lavande, me dit-on, le 46 ans.
4: D'accord.
3: Mais
4: merci de l'apprendre, oui.
2: Eh bien, il va falloir l'emmener en Provence et ramasser des brassées de lavande.
4: Oui.
2: Ah bah oui.
4: Faut aller dans le midi. Hein.
2: Ah bah oui, bah c'est pas mal.
3: C'est pas un voyage qui coûte plus cher. Hein.
2: Eh ben, non, bah non, enfin, t'as déjà... Surtout que t'adores voyager en France, il paraît que t'aimes les gorges, t'as aimé les gorges du Verdon, t'as aimé les calanques de Cassis, donc t'aimes bien.
4: Oui.
2: Eh ben là.
4: Ça, j'aime bien, oui. Puis j'aime bien Saint-Jean-de-Luz aussi.
2: Ah, c'est joli, Saint-Jean-de-Luz.
4: Et aussi la Bretagne.
2: Ah, toutes les régions de France sont tellement belles. Eh bien là, tu devras trouver des champs de lavande. Mmh. Alors, d'accord. C'est la question qui va te permettre de gagner 3 points. C'est la question à choix multiples. Mmh. Je pose la question, je te propose des réponses. Et à mon top chrono, tu auras 10 secondes pour me donner ta réponse. Demain, nous serons le 8 mai. Mais depuis quand le 8 mai est-il un jour férié en France de façon définitive ? 1945, 1958, 1981 ou depuis qu'Éric Bastien est né ?
3: Oui.
2: Alors, depuis quand c'est un jour férié en France de façon définitive ? 1945, 1958, 1981 ou depuis qu'Éric Bastien est né ? Top chrono, 10 secondes.
4: 1945.
3: Moi, j'ai pas cet âge-là. Hein.
2: T'as pas cet âge-là ?
3: Oh non.
4: Allô ?
2: Eh bien non, c'est 1981. Parce que figure-toi que le 8 mai, ça a été férié en 1981 sous Mitterrand. Parce que ça avait été supprimé en 1975 sous Valéry Giscard d'Estaing.
3: Au revoir.
2: Et ça a été rétabli pour commémorer durablement l'armistice de la Seconde Guerre mondiale. Voilà. Donc, pas de point pour toi, Didier.
3: Le fait pas mal, hein. Je te demande pardon à Didier Gustin, qu'on
2: oui,
3: embrasse.
2: Oui, je demande pardon à la famille de M. Giscard d'Estaing.
3: Et à Laurent Gérard aussi. Alors, nous revenons à nos moutons. Marilyn, oh, l'expression. Tellement longtemps que je ne l'avais pas sorti celle-là. Revenir à nos moutons. Marilyn, qui a à cette heure-ci 4 points, qui vit en Alsace, qui est notre mamie gâteau, voilà, qui achète plein de Pokémon pour son petit Lilian, qui a 9 ans, qui est un peu râleuse, on l'a dit, qui est maniaque. On va parler un peu de la rencontre, ça te va? C'est pas trop indiscret? Allez, la rencontre avec Alain, parce que tu es mariée à Alain, avec 2 enfants. Ça, c'est le générique de Top Gear. Ouais, parce qu'il est question de voiture dans votre rencontre, c'est bien ça?
5: Et oui, on s'est rencontrés au permis de conduire dans la salle de code et puis à la conduite également.
3: Alors, il prenait des cours de conduite comme toi dans la même auto-école, tu viens de le dire. Donc, lui, voilà. Alain, il est très grand. Et pendant les cours de code, il t'embêtait un peu, quoi.
5: Voilà, c'est ça. Voilà, c'est ça. Il se mettait toujours devant, donc à chaque fois je le réprimandais, ben et bon. Après, voilà.
3: Ah oui, ça suffit, Alain, passe devant, viens,
2: Ah oui, carrément.
3: Oui, pendant la conduite, parce que ça c'est le code. Bah, pendant la conduite, pareil. Il se mettait devant, et qu'est-ce qu'il faisait avec le siège?
5: Oui, voilà, c'est ça. Il reculait le siège, et moi j'étais derrière, voilà.
3: Ça te plaisait pas, c'est encore ça. Une fois, ça suffit, Alain. Et alors, au bout d'un moment, à force de râler... Bah, ça s'est transformé. Qu'est-ce qui fait que ça s'est transformé en bibi, quoi?
5: Eh ben, comme il était très gentil, et puis moi pareil, bon, bah, après ça s'est calmé, et puis on s'est rencontrés, on se donnait rendez-vous le soir, on buvait un coup, on s'est mariés à Noël.
3: Ouais, voilà, vous avez mis la ceinture de l'amour, et vous êtes parti sur les routes du love. Oh, c'est beau! Et ça fait combien de temps?
5: Et eh bien, comme Didier, ça va faire 46 ans le 25 décembre.
3: Oh, c'est marrant ça. Donc, tous les deux, vous êtes sur des noces de lavande, là. Les deux,
5: voilà,
3: là.
5: C'est amusant. Voilà.
3: C'est incroyable. Parce que ce sera le cachemire après, je le dis, pour les 47 ans. Allez, on y va. Nous jouons. Marilyn, t'es pas mal, là. Hein. T'es comme Didier. Pour l'instant, t'as fait un sans faute. Oui. Voici une question qui vaut 3 points. On va se détendre. Dans la pratique du yoga, que signifie namasté? Bonjour, je fais des propositions. Bonjour, je te remercie, je salue la lumière en toi, ou bien namasté signifie Sainte Valérie, vous êtes la reine de la maroufle. Lequel top chrono 10 secondes? Est-ce que ça veut dire bonjour, je te remercie, je salue la lumière en toi, ou Sainte Valérie, la reine de la maroufle?
5: Je salue,
3: J'ai pas compris, redis-moi. Je salue la lumière en toi, c'est ça? La lumière en toi. Eh bien bravo, c'est une bonne réponse. Effectivement, namasté, qu'on connaît de nom tous, hein, bien sûr, c'est la salutation sanscrite. Langage, ça. Et c'est généralement prononcé à la fin d'une séance de yoga, les mains jointes. Namasté.
2: Eh bien, namasté Didier à 4, namasté Marilyn à 7. Et là, tout de suite, vous écoutez ici. Et il faut vivre ou survivre, être aimé. Là, c'est qui? C'est Daniel Balavoine.

0: vivre ou survivre, Daniel Balavoine, évidemment, à 12h42 sur Ici
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1: Nous sommes au taquet avec Didier qui joue avec Ici Picardie qui a 4 et Marilyn qui joue avec Ici Alsace qui a 7. Alors, notre petit Didier, ah Didier, il lui est arrivé des bobos, il a souvent des petits trucs. Et oui, vers 10 ans, il paraît que t'es parti chercher des cerises dans l'arbre et que t'es tombé, mais t'es tombé pas n'importe où, t'es tombé où ?
3: Je suis tombé dans une grande touffe d'ortie.
1: Aïe, aïe, aïe, aïe, aïe, aïe, aïe. Et alors ?
3: Je t'ai bien piqué.
1: Oh là là là là là là.
3: Je suis retourné à la maison en courant. Je me suis allongé dans le canapé et j'ai dormi toute l'après-midi.
1: Oh là là là là là là là là là là là là là là.
0: C'est sûr que c'était que des orties. Dormir toute l'après-midi.
3: Ouais, j'ai peut-être mis du somnifère dans les orties.
0: Ah bah oui, parce que ça pique.
1: C'est horrible les orties, c'est terrible. Alors il parlait que pendant ton service militaire, on t'avait mis au service santé.
3: Oui.
1: Alors que tu avais fait des études de mécanique, donc bon, voilà. Et il paraît que tu as fait des piqûres pendant tout ton service, c'est-à-dire ?
3: Voilà, chaque arrivée de contingent, il y avait des piqûres obligatoires à faire. Et donc j'ai fait 200 piqûres à chaque fin de mois, donc j'en ai fait, plus de 1000 pendant tout mon service militaire.
1: Ah bah t'es devenu médecin alors, adieu la mécanique, hein ?
3: Non, j'ai même pas de brevet de secouriste.
1: Ah bah c'est quand même étrange qu'il t'ait mis à faire des piqûres alors que tu faisais de la mécanique, c'est dingue ça.
3: Ah mais ça c'est l'armée, hein.
1: Ah bah oui, mais bon quand même, je sais pas trop si j'aurais eu confiance dans un mécanicien pour me faire une piqûre quand même.
3: Ah mais y a personne qui était au courant, hein.
0: C'est inquiétant, on apprend tout ça quand même.
1: Bah écoute, voilà, en même temps, heureusement, il n'a pas eu d'accident. C'est oui,
3: non, il n'y a jamais eu de malade. Donc
1: c'est déjà pas mal. Il paraît qu'un jour, tu prenais le train avec ta femme à Marseille et qu'à Aix-en-Provence, tous les passagers de la voiture sont descendus.
3: Oui.
1: Et d'un seul coup, il y a des hommes très baraqués, hein, des grosses armoires à classe qui sont rentrés dans le train. Oui, un petit peu comme Éric Bastien.
0: Bien sûr, voilà.
1: Et qu'est-ce qui s'est passé ? Tu t'es demandé qu'est-ce qui se passait ? Et c'était qui montait dans le train ?
3: Ça me semblait bizarre. Et c'était Booba qui montait dans le train, dans la voiture.
1: Ah oui. Ah oui, d'accord. Bah, du coup, allez, l'équipe de Booba, ça va ? Ils ont rappé dans le train ou pas ?
3: Un petit peu, mais c'était pas bruyant. C'était vraiment bien, bien sympathique, quoi.
1: Ah, voilà. Alors ça, c'est cool. Bon, alors ça, c'est très cool. On salue Booba. Alors, mon petit Didier, c'est la question cash. C'est la question qui te permet de gagner 5 points.
3: Oui.
1: Donc, écoute bien, petite ambiance, tout ça. On part en Provence. Alors, écoute bien. Quelle préparation provençale à base d'olive, de capre et d'anchois se tartine souvent à l'apéritif ? Quelle préparation à base d'olive, de capre et d'anchois se tartine à l'apéritif ? Top chrono, 10 secondes.
3: Bah, je pense que c'est la tapenade.
1: Et c'est une bonne réponse. Alors, ça vient de Marseille. Elle tire son nom du mont provençal Tapeneau, qui signifie capre. Elle est déclinée en noir ou en vert, mais c'est très très bon, hein, la tapenade. Bravo, ça fait 7 pour Didier.
0: Oh, ça donne faim. T'as pas envie d'une petite tapenade, Marilyn ?
4: Oui, si. J'aurais bien aimé la question, surtout.
0: Mais oui, je comprends. Mais... Non, t'inquiète pas, il y a d'autres questions qui arrivent. Et ta question, je suis sûr.
4: C'est vrai.
0: Oui, non, ça va aller. T'es à combien, là ? T'es à 7 points, Marilyn, Didier ?
1: 7.
0: Ah, on est sur une égalité. Là, Marilyn, va falloir un petit peu se distinguer, on est d'accord. Alors, je voudrais revenir quand même sur ce dossier de la maniaquerie. Parce que on a évoqué ce côté bien rangé, tout ça. Bon, on en a parlé rapidement. Mais je découvre, parce que je vais un petit peu plus loin dans ma fiche, que c'est de pire en pire. Tu nous as pas tout dit, Marilyn. Attends, il paraît que tu vas jusqu'à souvent jeter les affaires des autres.
4: Non, mais là, oui,
0: mais ça
4: oh
0: va
4: là
0: pas.
4: Là.
0: Mais ça va pas bien.
1: Mais c'est-à-dire.
4: Non. Ben, je jette à la poubelle. Hein.
1: Mais pourquoi ?
0: Ben parce que c'est pas bien rangé.
4: Ben voilà, je veux ranger et puis surtout les cuillères après des yaourts.
0: Tu jettes les cuillères à la poubelle ?
4: Voilà, avec le yaourt.
1: Ah oui, d'accord.
0: Et les cuillères en argent, c'est tout ça, c'est t'as plus de service, quoi.
4: Trop rapide, hein, voilà.
1: Ah, voilà.
0: Non, mais, c'est-à-dire, un papier qui traîne. Un papier important, genre en ce moment, tu vois, c'est les impôts.
4: Voilà, voilà aussi, oui. Alors, les enfants, ça
0: râle.
4: Je suis chez eux. Oh là là.
0: Poubelle.
1: Parce que, excuse-moi, je viens d'entendre une phrase qui m'a interpellée. Tu dis chez eux, c'est-à-dire que tu fais le ménage quand tu es chez tes enfants ?
4: J'essaye, mais elles ne veulent pas. La fille, elle ne veut pas. Elle veut pas les outils.
0: Alors, rappelons qu'Alexandrine a 43 ans, bien sûr, et Benjamin, 34 ans. Enfin, il s'appelle Tanguy, c'est leur deuxième prénom.
1: Mais, excuse-moi, c'est normal qu'elle ne veuille pas, parce que si tu lui jettes ses affaires, c'est pas très sympa, quand même.
4: Voilà, elle me dit, tu viens, mais tu ne touches à rien.
0: Voilà, j'ai encore un dossier. Là, j'enquête depuis tout à l'heure, je suis comme Doum Doum dans Les Traîtres. Faut avoir la ref. C'est quoi cette histoire de bouchon dévié?
4: Ah bah alors là, pareil, hein. Pareil, je jette le bouchon d'évier quand je fais la vaisselle. C'est souvent, on fait que acheter des bouchons d'évier.
0: Et pourquoi ?
4: Et puis je l'ouvre. Alors bon, après, c'est les égouts qui sont bouchés. Voilà, bon, okay. Les égouts, quoi.
1: J'ai une pensée émue pour Alain, le mari de Marilyn.
0: Voilà. Une pensée pour tous les bouchons déviés aussi.
4: Il est près de moi, il vous entend.
0: Oui, oui, bah salut Alain.
1: On t'embrasse, Alain.
0: Voilà.
4: Bonjour.
0: Voici ta question. Quelle émission musicale française proposant des performances live d'artistes a fêté ses 30 ans en 2024? Une émission de télé musicale française. Top chrono, 10 secondes.
4: Les Enfoirés
0: qui proposent des performances live d'artistes. C'est vrai qu'on aurait pu. Mais les 30 ans, non, les Enfoirés, ça fait, je crois, un petit peu plus. C'était Taratata. Les Enfoirés, c'est depuis 86, même un peu avant, 85 avec Coluche.
1: Alors,
0: avec Tanguy.
1: Eh bien, tout le monde reste à 7 points, c'est parfait. Vous vous départagerez une fois de plus dans l'opération Bingo. Mais en attendant, on va écouter une très jolie chanson qui s'appelle « Il faudrait que pleuve l'amour ». Pascal Obispo et Francis Cabrel. À tout de suite, vous écoutez ici.

0: décidé de s'associer Pascal Obispo, Francis Cabrel. Il faudrait que pleuve l'amour sur votre radio ici.
1: Oui, pleuvons l'amour. Allez.
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1: Ici, nous sommes avec Didier qui a 9, j'ai dit 7, pas du tout. Je vais compter que 3 points sur la dernière question. C'était 5, il a 9, mon Didier.
3: Et
1: t'inquiète pas, c'est Maître Coupèze, tu sais. Elle est là, elle vérifie tout, attention. Elle veille au grain. Donc tu as 9 et Marilyn a 7. Alors, comme ça, on aimerait être un écureuil, mon petit Didier.
3: Oui, j'aime bien les écureuils, oui.
1: Et pourquoi ça? Parce que c'est mignon?
3: C'est mignon, oui. Et puis quand on les voit, ben, ils vont se cacher. Et puis quelques instants après, on voit apparaître une tête. Ils regardent si on est là ou pas. Et après, ils changent d'endroit. Et puis aussi, côté précautionneux.
1: Ah oui, ben, ça fait des provisions. Ça fait des petites...
3: Oui.
1: Et voilà, ça anticipe.
3: Voilà.
1: Et oui, moi, je suis un petit écureuil. Bon. Je me fais tout le temps
3: compte.
1: Ben oui, parce que j'ai toujours des réserves. Et mon mec, il se fiche de moi. Mais c'est pas grave. Alors écoute, pour t'encourager à gagner ce bingo, nous allons t'encourager avec une chanson que tu aimes de Francis Cabrel.
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1: Alors, exceptionnellement, pour ce bingo, on aura 15 secondes après mon top pour trouver des choses parce que ça va être un petit peu plus long. Il va falloir que tu me donnes un maximum de titres, de comptines pour les enfants. Tout ce qui est comptine pour enfants qu'on a chanté dans notre jeunesse, eh bien, il faut que tu m'en donnes un maximum des titres. Donc attention, tu as 15 secondes. Comptine pour enfants, top chrono.
3: Pas.
1: Oh si, t'en as chanté.
3: Le bergère, Père Jacques.
1: Tu m'en as donné deux. Il y avait Cadet Roussel, le roi d'Agobert, une souris verte au clair de la lune, Meunier Tudor, Alouette, à la Claire Fontaine, il court le fumet, fureur. Enfin bon, il y en a deux.
5: Il court le fumet.
1: Bah, c'est midi en même temps. Bon, tu en as deux. C'est bien, tu en as deux.
0: Alors, rapidement, quand même, Marilyn nous a beaucoup fait rire. Vous savez qu'elle est maniaque, elle range tout.
1: Oui,
0: elle jette tout. Ça jette les éviers, on sait pas pourquoi.
1: Ça jette chez ses enfants, surtout.
0: Bah, oui, elle range chez les enfants et un document des impôts. Vas-y que ça jette parce que c'est pas bien rangé. Et ben, un matin, quand elle travaillait à la Sécu, bon, elle avait l'habitude de voir une infirmière qui rentrait chez elle de son bureau. La dame travaillait de nuit. Et un jour, Marilyn, tu l'as pas vue, cette infirmière. Tu t'es inquiétée, voilà, parce qu'elle était pas bien rangée. Pour toi, il fallait que cette infirmière soit bien rangée.
1: Ah oui, d'accord, carrément. Ah. Bon, bah écoutez.
0: L'infirmière n'était pas bien rangée, elle a appelé les pompiers. Les pompiers ont été cassés la fenêtre de l'infirmière. Et qu'est-ce que faisait l'infirmière?
6: Ils se sont dérangés et elle était de nuit, donc elle dormait.
0: Bah oui, elle dormait, voilà.
6: Alors, je me suis mêlée, en fait.
0: Bah oui, tu t'en es. Elle t'en a voulu, hein. Elle est fâchée, hein.
6: Oui, au bureau,
0: ils vont
6: bien rigoler.
0: Oui, ils vont bien rigoler, oui. Mon infirmière n'est pas bien rangée, alors j'appelle les pompiers. Bon, oh, allez, pour t'encourager, voici Vita.
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0: Vita que tu aimes beaucoup, tu aimes aussi Vianney, t'as été voir Christophe Maé aussi, où tu vas aller le voir, je crois, bientôt, Maé.
6: J'allais le voir,
0: ok. Tu aimes la musique française, donc tu es bien chez nous, ici. Voici ton défi. 15 secondes, hein, 5 secondes de plus pour réfléchir.
1: Oui, pour donner bien les titres.
0: Même s'il est en tête avec 9 et toi 7, là on a 10 points à prendre dans le bingo, il n'a fait que 2, il n'a marqué que 2 points. Donc, j'ai besoin de 3 bonnes réponses. Ok, Marilyn?
6: Oui.
0: Pour avoir au moins une candidate demain pour la finale. Je te demande, ne me déconcentrez pas, un maximum de titres de contes pour les enfants. Maximum de titres de contes, des contes pour les enfants, top chrono.
6: Ali Baba, Tour du Monde, Blanche-Neige, Cendrillon, La Belle et la Bête.
0: La Belle et la Bête, ah bah.
1: Cochon. Bah 4, c'est génial.
0: Ah oui, c'est génial, t'as un peu hésité, mais Cendrillon, le petit poussé, Blanche-Neige, tu l'as dit, le chat beauté, Pierre et le loup, La Belle et la Bête, je crois que tu l'as dit. Oui, c'est gagné.
1: C'est gagné. Alors, désolé Didier, ce n'est pas toi qui seras avec nous demain en finale alors que tu as très bien joué. Je t'embrasse Didier. Marilyn, demain tu tenteras de gagner le séjour pour 4 personnes à Foura avec évidemment une croisière autour du Fort Boyard avec la compagnie Interil, 2 nuits au camping camping Le Cadoret ou la machine à café Malongo. Les 32 dosettes. Les 6 verres en verre. Bravo Didier, bravo Marilyn.
0: Bravo à tous les deux.
1: Et puis je remercie Céline à la réalisation, notre Lady Di à nous à la technique, Laura au standard et Maître Coupez, heureusement qu'elle est là au savoir.
0: Mais c'est vrai.
1: Quant à Eric Bastien, bah écoutez, on.
0: Heureusement
1: on
0: peut, qu'il est là.
1: Heureusement qu'il est là pour reprendre la carrière de Didier Gustin avec les imitations.
0: Oh oui, le père Foura.
1: Allez, il a sauvé ses petites fesses. Il a une candidate demain.
0: C'est vrai, une seule.
1: Pour la finale. Moi, je vous embrasse très fort.
0: Même aussi, on vous embrasse, Valérie.
1: Et puis, on vous retrouve demain, mes petits chéris, sur ICI. Il est 5h, Paris s'éveille et Yoann Guérin arrive.
0: Il est très en forme, Yoann Guérin. Il vous accompagne jusqu'à 6h du matin. Donc, c'est dans les prochaines minutes. On vient quand, nous, Valérie ?
1: Oh, bah, nous, on revient à midi, mon chat.
0: Ah, bah, on va se faire une petite chaise quand même avant, hein.
1: Évidemment.
0: À tout à l'heure.

0: Baby, can I hold you? Tracy Chapman pour vous souhaiter un bon réveil.
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0: Et oui, parce que même les jours fériés, on est là pour vous accompagner à l'heure du petit déjeuner. Bonjour, heureux de vous savoir avec nous ce jeudi. L'équipe des Lève-Tôt vous attendait. Saveria, Mélodie, Fabien, Christophe. Et regardez qui revoilà. Aude Razo, bonjour Aude.
3: Bonjour, je me suis dit jour férié, je vais passer une petite tête quand même pour leur dire bonjour. Donc je m'arrête en studio. L'info de la nuit, Johan, ce n'est pas une surprise. C'est le titre de champion de France validé par le PSG sur la pelouse du RC Lens. On va entendre la fierté du Ballon d'Or, Ousmane Dembélé.
0: Et heureux en tout cas de retrouver notre championne de l'info. Vous avez bien fait de mettre le réveil parce que ce matin, on vous présente les aides locales dont vous pourriez bénéficier et qui peuvent vous aider au quotidien, aides financières de votre commune, département ou même de votre région. On en parle avec Valère Correa dans 5 minutes. 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
0: Jeudi 14 mai, bon début de journée avec votre radio ici, 5h. On en sait plus sur les 22 cas contacts français pour l'antivirus.
3: Nouvelle rassurante pour l'instant, aucune de ces 22 personnes ne présente de symptômes à ce jour, toutes identifiées comme cas contact de la Néerlandaise qui est morte de la maladie après avoir embarqué sur le bateau de croisière MV Ondus, Mathieu Bonnour.
4: Parmi ces cas contacts, il y a 4 enfants. Tous leurs tests sont négatifs d'après les annonces de la ministre de la Santé. Désormais, on attend le résultat des 18 autres personnes qui devraient tomber dans les heures à venir. Un point rassurant, aucun symptôme n'a été détecté dans ce groupe, considéré comme cas contact, puisque ces personnes se sont retrouvées assez proches de la touriste néerlandaise dans différents avions avant sa mort. Ces 22 Français ont tous été placés en quarantaine dans différents hôpitaux en France, à Paris, Rouen, Bordeaux ou encore Marseille, dans des services spécialisés à l'isolement le plus strict, loin des autres malades, pour éviter tout risque de propagation de la maladie. Cette période d'hospitalisation doit durer au moins 2 semaines, le temps de la période d'incubation moyenne du hantavirus, mais ça pourrait même être encore plus long, jusqu'à 42 jours, la durée maximale d'incubation estimée pour le moment.
3: Et la Française contaminée, elle, par l'hantavirus et qui était sur le bateau de croisière est toujours dans un état critique, en réanimation. Les 4 Français qui avaient été rapatriés avec elle sont toujours négatifs et ne présentent aucun symptôme.
0: Les bateaux de croisière décidément dans l'actualité avec ce paquebot touché, lui, par une épidémie de gastro.
3: Les analyses le confirment, ce n'est pas l'antivirus, c'est bien une épidémie de gastro-entérite qui touche ce bateau confiné depuis hier à Bordeaux avec 1700 croisiéristes à bord. Les autorités annoncent donc la levée partielle du confinement. Les personnes qui n'ont pas de symptômes vont pouvoir débarquer. L'homme décédé à bord est mort d'une crise cardiaque sans lien avec l'épidémie. Terrible affaire dans le Nord. Un babysitter est mis en examen, soupçonné de viol et d'agression sexuelle sur 18 enfants à Lille et dans son agglomération, alors qu'il était déjà fiché pour agression sexuelle sur mineur. Décembre 2025, une mère porte plainte. Elle accuse cet homme de 37 ans, son babysitter, d'avoir violé son enfant de 2 ans. Et depuis, Romane Porcon, beaucoup de victimes potentielles ont été identifiées.
5: Les enquêteurs de la police judiciaire de Lille ont cherché à identifier tous les parents qui ont pu avoir recours au service de ce babysitter. Ils découvrent via une plateforme internet que 58 enfants ont été gardés par cet individu entre mars 2023 et décembre 2025 dans la métropole lilloise. Parmi ces mineurs, 3 sont susceptibles d'avoir été violés et agressés sexuellement et 15 auraient subi des agressions sexuelles. Au moment des faits, les victimes étaient âgées de 2 mois à 5 ans. Le parquet de Lille précise qu'il s'est également saisi d'une autre affaire le concernant, des faits de viol et agressions sexuelles sur mineurs commis au cours de l'été 2014 dans un centre aéré de Poitiers. Lundi, en garde à vue, l'homme a nié les faits, également mis en examen pour détention d'images d'atteinte sexuelle sur un animal domestique. Il a été placé en détention provisoire. Le parquet de Lille qui rappelle que tout particulier peut demander un extrait du bulletin du casier judiciaire lors d'une prestation de babysitting.
3: Et puisque cet homme avait déjà été condamné à de la prison en 2020 pour agression sexuelle sur mineur, il avait interdiction d'exercer une activité avec des enfants.
0: À 5h03 sur votre radio ici, c'est officiel, le PSG champion de France.
3: Victoire des Parisiens 2-0 hier soir sur la pelouse de Lens. Et voilà effectivement le PSG champion de France pour la 14e fois de son histoire et pour la 5e année consécutive. Écoutez la réaction de son attaquant, le ballon d'or, Ousmane Dembélé, c'était juste après le match.
2: On voulait venir gagner ici et voilà, il fallait faire un match sérieux. On a encore un autre dimanche et puis voilà, on va fêter ça parce que voilà, c'est officiel, on est champion. Les trophées individuels, ça vient après. Si ça vient, c'est bien. Si ça vient pas, c'est comme ça. Le plus important, c'est les titres collectifs. Et comme j'ai dit, on a gagné la Ligue 1, on a gagné la Super Coupe. On a gagné l'Intercontinental aussi. Et voilà, le 30 mai, on a quelque chose de grand pour tous les fans du Paris Saint-Germain.
3: Le PSG qui a été reçu à Lens hier avec des chants insultants et des banderoles anti-Qatar. Beaucoup de supporters lensois n'ont pas digéré le report de ce match Lens-PSG pour arranger le calendrier des Parisiens engagés en Ligue des Champions. Troisième titre de champion de France pour le coach parisien Luis Enrique. Ça a été, dit-il, le plus difficile des trois parce que Lens a fait un très bon boulot. Il va y avoir du monde. Attention encore aujourd'hui sur la route pour le top départ du pont de l'Ascension. Journée classée rouge sur tout le quart nord-ouest. Bison Futé nous annonce une circulation difficile dans le nord et le grand ouest et un trafic très dense en région parisienne dès le début de la matinée. Des ralentissements à prévoir aussi sur le sud-ouest et le quart sud-est où la journée est là classée orange. On quitte la route, on regarde le ciel, c'est le retour des giboulées quasiment partout.
0: Ouais, bah moi je vais vous rajouter une couleur, le gris, voilà, magnifique couleur pour aujourd'hui. Des Pyrénées à l'Auvergne-Rhône-Alpes, à la Franche-Comté, le temps est pluvieux ce matin, plus au nord, éclairci et averse alterne avec un vent sensible. Le temps reste sec et nuageux en bord de Méditerranée. Pour cet après-midi, alors hormis autour du golfe du Lion, où le temps reste sec mais venté partout ailleurs, les averses se multiplient et s'intensifient, notamment sur un quart nord-est, où elles prennent même un caractère orageux accompagné de grésils. En Corse, quelques ondées sont à craindre par moment avec la présence d'un vent fort. Le vent d'ouest, lui, reste sensible toute la journée sur le pays avec des rafales atteignant 70 km/h en bord de mer, 50 dans les terres. Et puis à noter aussi la tramontane qui souffle fort également. Côté Mercure ce matin à Lille, 6 degrés. À Nantes, Rouen, Reims et Guéret, 7. Nous avons relevé à Paris, Strasbourg, Clermont-Ferrand et Châteauroux, 8. 10 à Brest, 11 à Toulouse, Pau et Bordeaux, 14 à Marseille. Pour les maximales, elles plafonnent entre 11 et 16 du nord au sud. Du nord au sud, elles vont même flirter avec les 20 degrés en bord de Méditerranée.
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0: 5h06, très bon réveil en ce jour férié. Vous êtes peut-être au volant pour profiter d'un moment d'évasion. Volant peut-être aussi direction le travail, parce que ce matin, certaines professions ne s'arrêtent pas. On pense fort à vous et on vous réserve le meilleur, la preuve avec Jean-Louis Aubert.

0: Louis Aubert, Juste une illusion, 5h11. Bon début de journée avec toute l'équipe ici des 5h pour vous accompagner.
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0: Avis aux gourmets à quatre pattes. Si vous en avez marre de voir votre toutou bouder ses croquettes marron, plutôt tristoun, direction la rue Franklin, c'est à Lyon. Pourquoi ? Parce que c'est ici Cornella del Prado vient d'ouvrir Doxtronomie.
3: Ah, c'est bien trouvé.
0: Qu'est-ce que c'est ? Ouais, c'est vrai que le nom est plutôt sympa. C'est le tout premier restaurant gastronomique en France, exclusivement réservé aux chiens.
3: Ah oui.
0: Vous oubliez le coin de la table. Ici, Médor a son propre fauteuil à hauteur et sa gamelle, plutôt design aussi. Au menu, merlan frais, riz de Camargue, avec un petit topping de fleurs séchées, rose et pissenlit, s'il vous plaît. C'est coloré, c'est frais. Et on peut même booster le tout avec de la spiruline pour un poil brillant.
3: Et on peut manger aussi, nous ?
0: Alors, c'est ça. On peut grignoter, mais c'est vraiment dédié pour le toutou. Le must du must, c'est le brunch du dimanche ou même le gâteau d'anniversaire qui personnalisé. Bref, à Lyon, la vie de chien n'a jamais eu aussi bon goût.
3: Alors, moi, mon chat, quand je lui change sa pâtée saumon, je peux vous dire qu'il fait la tête.
0: C'est vrai ?
3: Ah, il aime pas que ça change. Donc, je ne sais pas s'il est très gastro.
0: Ah, ben alors, on verra. Faudra tester. On vous réservera une table pour vous et votre chat. Mais visiblement, certains ont de la chance. En tout cas, les toutous ont de la chance. 5h12 dans l'actualité ce jeudi, Aude.
3: On va aller vous voir, vous qui avez l'habitude de vous acheter des chaussures chez Minelli, parce que ça y est, clap de fin, dans 15 jours, toutes les boutiques Minelli auront fermé et ça vous attriste.
0: Côté musique, on se fait plaisir de bon matin. On va pouvoir répéter un petit peu le pas de danse. Les Bee Gees avec Night Fever arrive dans 5 minutes, mais avant, par ici les économies.
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0: Bonjour Valère Coréard.
5: Bonjour Johan, bonjour Aude.
3: Bonjour.
0: Chaque jour avec vous, un bon plan pour notre pouvoir d'achat. Aujourd'hui, vous vouliez nous parler des aides qui existent au niveau local.
5: Et il y en a un certain nombre. On parle souvent d'environ 1000 euros d'aides ignorées par an, faute de les connaître. Il faut dire que c'est compliqué parce qu'elles sont moins visibles, donc moins connues. Et ça vous concerne peut-être directement. Alors, je n'ai malheureusement pas d'outil parfait. Donc, ce que je vous recommande, c'est de prendre le temps de vous renseigner parce que ça vaut potentiellement le coup. Allez sur le site de votre région, département, ville, intercommunalité aussi, il ne faut pas l'oublier. Les aides peuvent vous concerner si vous entrez dans une catégorie, mais parfois, c'est pour tout le monde. Et ça peut être un soutien ou même une allocation.
3: Valère, vous avez quelques exemples pour nous faire une idée ?
5: Il y en a des centaines, mais par exemple, des villes financent des composteurs ou en vendent des pas chers du tout, avec parfois même un cours avec un maître composteur, ça c'est quand même génial. Vous avez aussi parfois des aides ou le financement partiel de récupérateurs d'eau de pluie, des titres de transport gratuits pour les jeunes, les étudiants. Les aides à l'achat d'un vélo existent aussi souvent au niveau des communes. J'ai vu des primes de naissance, des protections périodiques gratuites, des couches lavables offertes, des passeports aux cultures. Non, franchement, c'est hyper large, donc je vous recommande d'aller voir sur les sites officiels des différentes collectivité autour de chez vous. Vous pouvez aussi contacter votre centre communal d'action sociale et faire quelques recherches en ligne pour compléter. Une fois ce travail fait, vous aurez sans doute effectué le plus long du chemin. Et bien sûr, je suis preneur si vous avez des conseils en la matière ou que vous avez découvert des aides insolites autour de chez vous. Vous connaissez mon mail par ici leséconomies@radiofrance.com.
0: Grand merci Valère Coréard. Tous les liens pratiques, on vous les met évidemment sur ici.fr, page par ici, les économies.
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0: 5h15, Aude, c'est un nouveau coup dur pour les commerces de centre-ville. Les boutiques Minelli ferment leurs portes.
3: La date est fixée le 30 mai, donc dans 15 jours, il n'y aura plus de boutiques, plus de chaussures Minelli. Disparition d'une nouvelle enseigne française emblématique. Et ça vous fait quelque chose à vous, les clients, on vous tend le micro. Emma Jacob, notre reporter, est allée vous voir dans le centre-ville de Reims.
11: D'ici là, la boutique écoule ses stocks, moins 60% sur tous les articles. Karine a reçu un mail de Minelli le matin matin même et ressort du magasin avec deux paires.
6: J'ai même demandé si les usines arrêtaient vraiment et elle me dit oui, tout arrêtait et je trouve ça vraiment dommage. On avait la qualité et encore une fois, encore une entreprise qui disparaît.
11: Devant la boutique rémoise, la seule de la Marne et des Ardennes, Isabelle, elle, apprend la nouvelle de la fermeture.
10: C'est une enseigne de ma jeunesse en fait. Ouais, ça fait drôle de savoir que ça va s'arrêter.
11: Et ça fait drôle aussi aux autres chausseurs du centre-ville. Marie a ouvert sa boutique de chaussures pour hommes, femmes et enfants il y a deux mois, juste à côté de Minelli.
12: On n'est jamais satisfait quand on a des voisins qui ferment. Quand il y a de la concurrence, c'est très important aussi. Hein, c'est ça qui fait tourner les boutiques. C'est des institutions qui tombent, donc on se demande où on va aussi.
11: Le plus gros concurrent aujourd'hui, rappelle Mélanie Vendeuse, s'appelle Internet.
13: C'est sûr que l'intérêt, il est de se dire, ben, on prend pas la voiture, on reste chez soi, on est derrière son écran, on renvoie quand ça va pas. Il faut qu'on arrive à reconquérir par le conseil. Il faut qu'il y ait un vrai plus, une vraie différence.
11: Plusieurs chausseurs rémois expliquent avoir déjà mis en place cette reconquête de la clientèle, avec la possibilité de commander en ligne, puis de venir essayer en magasin, ou encore la location de chaussures pour quelques semaines seulement.
3: Et je le disais, la fermeture des boutiques Minelli, c'est un nouveau coup dur pour nos centres-villes, Camaïeu, Clers, Okaidi, IKKS. Beaucoup d'enseignes ont été placées en redressement judiciaire ou liquidées ces dernières années. On sait aussi que l'autre magasin de chaussures, André, est en redressement judiciaire. André, à qui il reste 16 magasins en France.
0: Et pour Minelli, on peut aller en boutique jusqu'au 30 mai.
3: Oui, oui, on l'entendait dans ce reportage. Les boutiques Minelli écoulent les stocks jusqu'au 30 mai avec des remises de moins 60%. Les commandes Internet, en revanche, attention, sont suspendues. L'enseigne qui est en difficulté depuis plusieurs années, un premier sauvetage en 2024, avait fait fondre ses effectifs et elle a perdu 3,7 millions d'euros sur l'exercice 2024-2025.
0: Et on a une pensée ce matin pour les salariés de Minelli. 5h17, le tournoi de Roland-Garros débute, lui, lundi prochain. Eh bien, ce soir sur France 2, on vous propose un documentaire inédit. Vous allez entendre que l'ex-joueuse Amélie Mauresmo a été d'ailleurs décisive dans la fabrication de Roland-Garros entre les lignes. C'est le nom de ce docu. Explication dans les coulisses télé. Mais avant, Night Fever, place aux Bee Gees. Bon réveil.

0: Les Bee Gees, Night Fever, 5h21, l'éphéméride de ce 14 mai. Bonne fête au Mathias aujourd'hui, bon anniversaire. Tiens, aujourd'hui PSG, capitaine Marquinhos, 32 ans aujourd'hui. Jean-Baptiste Guégan, 43 ans, 46 ans pour Florent Père, 55 pour Sofia Coppola. Et puis il y a notamment aussi, tiens, on va rester dans le cinéma, Cate Blanchett, 57 ans. Et monsieur George Lucas, 82 ans. Papa de la saga Star Wars.
1: Ça, on adore. Hein.
0: Ah, ça, on adore. Bah, justement, vous allez adorer parce que dans la lignée de cette saga Star Wars, il y a un nouveau film qui arrive. Star Wars The Mandalorian and Grogu. C'est le 20 mai prochain, c'est mercredi prochain, avec notamment Pedro Pascal, c'est John Favreau qui a la réalisation.
1: Et surtout le petit bonhomme vert.
0: Ah, mais ouais, mais franchement, il est tellement mignon.
1: Le mini Yoda.
0: Ah, ouais, ouais, ça donne très envie d'aller découvrir Grogu, donc, à partir de mercredi prochain au cinéma. Tiens, on va remonter un petit peu dans le temps. Le 14 mai 1914. Henry Ford et Thomas Edison annoncent qu'ils travaillent ensemble sur une voiture électrique abordable.
1: 1914.
0: À l'époque, en fait, les voitures électriques étaient très populaires car elles ne sentaient pas mauvais, ne nécessitaient pas de manivelle pour démarrer, ce qui était plutôt dangereux d'ailleurs à l'époque. Mais étrangement, le projet a été mystérieusement abandonné. Peu après, certains historiens soupçonnent que le lobby pétrolier a fait pression, tandis que d'autres pensent que les batteries en fait d'Edison n'étaient tout simplement pas encore au point pour le démarrage automatique. Ce qui est au point en tout cas ce matin, c'est votre chronique télé.
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3: Levez la main ceux qui sont un peu moins concentrés sur leur travail lorsque, au mois de mai, ils entendent ça. Le tournoi de Roland-Garros s'apprête à venir nous dissiper, mais surtout nous passionner pendant près de 15 jours. Ce sera à partir du dimanche 24 mai à suivre en direct sur les antennes de France Télévisions. Mais dès ce soir, France 2 nous propose une immersion inédite, spectaculaire, passionnante. Une immersion dans les coulisses de l'un des plus grands tournois de tennis du monde. Roland-Garros, entre les lignes, a été tourné durant le tournoi 2025. Le documentaire nous montre l'envers du décor. Pour la première fois, les caméras s'invitent là où personne n'avait encore filmé, auprès de la direction du tournoi. Et notamment d'Amélie Mauresmo, la chef d'orchestre de l'organisation en tension permanente. D'ailleurs, j'ai demandé à Julien Boisny, co-réalisateur du doc avec Yann Lénoré, en quoi Amélie Mauresmo a-t-elle été décisive dans la réalisation de ce documentaire.
4: Amélie Mauresmo a été décisive d'abord par la confiance. Ouvrir les portes d'un événement aussi exposé que Roland-Garros, ça demande beaucoup de courage, parce qu'on ne maîtrise pas tout ce que les caméras vont capter. Hein. Et de son côté, elle a vite compris qu'on ne voulait pas faire une carte postale promotionnelle, mais raconter la vérité humaine de ce grand tournoi. Ensuite, elle a été décisive parce qu'elle incarne elle-même un personnage très fort et profondément humain. C'est une dirigeante sous pression permanente qui doit arbitrer entre tradition et modernité, entre spectacle et équité, mais aussi les attentes du public qui sont fortes et le respect des athlètes qui est sa mission première. Donc je pense qu'à travers elle, on comprend qu'un tournoi comme Roland-Garros, ça se gagne aussi en coulisses. Et sans cette incarnation-là, la série n'aurait pas eu la même profondeur, tout simplement. J'en suis vraiment persuadé.
3: Julien Boisny, réalisateur du doc à voir ce soir sur France 2. Découvrez les coulisses de Roland-Garros comme jamais vous ne les avez vues. Le tout avec un parti pris de réalisation, une qualité technique, esthétique digne du cinéma. Le documentaire a été

0: tournée durant le tournoi 2025, celui qui marque notamment les adieux de Rafael Nadal et la demi-finale historique entre Carlos Alcaraz et Jannik Sinner. Roland Garros entre les lignes dès 21h10 sur France 2. Quant à moi, toujours premier sur le service, je reviens avec des balles neuves et de nouvelles coulisses télé demain.
1: Merci Patrice Gascoigne. 5h25, tiens, ce week-end de Pont de l'Ascension, les embouteillages sont nombreux. Justement, ce matin, retour sur la naissance de Bison Futé. On file sur la route du Savoir avec Stéphane Bern dans 3 minutes, mais avant, place aux Enfoirés avec l'hymne, l'île au trésor, sur votre radio ici, bon réveil.

0: L'île au trésor, les enfoirés à 5h28. Un peu d'histoire avant l'actu. Stéphane Bern, ce matin, on voyage au temps où un petit personnage souriant a réussi à éviter les embouteillages à des milliers de Français.
1: Il y a tout juste 50 ans, une mascotte inspirée des Indiens d'Amérique organise les départs en vacances dans toute la France. Été 1975. Les routes de France sont paralysées. Le samedi 2 août, entre Paris et la Côte Basque, on dénombre 600 km de bouchons cumulés et 60 000 voitures bloquées au même moment. C'en est trop. Jean Pouly, ingénieur des ponts et chaussées, a une idée simple. Prévenir les automobilistes à l'avance des journées les plus chargées et proposer des itinéraires bis. Aujourd'hui, ça paraît évident, mais à l'époque, ça relevait quasiment de la science-fiction. Mais pour que l'information marque les esprits, il faut un symbole. On a tout envisagé, un marsouin, un albatros, et finalement nous avons opté pour le jeune indien, raconte Jean Pouly à la République des Pyrénées. Toujours souriant, coiffé de plumes, Bison Futé apparaît dans les journaux, à la télévision, et surgit même sur les ondes radio.
2: Moi, Bison Futé, je vous aiderai.
1: Évidemment, il n'avait pas communiqué avec des signaux de fumée. Il les invite à suivre ces flèches vertes qui indiquent des itinéraires alternatifs. Il devient le complice malin grâce auquel les automobilistes évitent de s'énerver au volant et de vouloir le scalp des autres conducteurs pour un oui ou pour un non.
2: Suivez les flèches de Bison Futé et préservez vos nerfs.
1: Avant de prendre la route des vacances, consulter des conseils de Bison Futé devient un réflexe pour des milliers de Français. S'il le faut, on décale le départ, on roule de nuit, on emprunte des voies secondaires. Et ça marche, enfin, ça roule plutôt.
3: Vive les départs en vacances! Et puis fais attention, Bison Futé, hein!
1: Dès l'été 1976, la mascotte fait ses preuves. Les autorités dénombrent 30% de bouchons en moins par rapport à l'année précédente. Avant, sur les routes des vacances, c'était le Far West. Il a fallu qu'un Indien nous apprenne à éviter les embuscades.
0: Merci Stéphane Bern. Évidemment, pour vous accompagner, il y a une radio à avoir dans votre voiture. C'est votre radio ici. 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Nous sommes le jeudi 14 mai. On parlait de Bison Futé. Dans l'info du jour, on s'intéresse au nombre de voitures électriques qui augmentent sur nos routes. On va le constater en Touraine sur l'autoroute A10 dans moins de 2 minutes. Mais avant 5h30, toute l'actualité en français dans le monde, c'est le 90 secondes avec Vaudrazo.
4: Le ministère de la Santé se veut rassurant sur l'antivirus. Les 22 Français identifiés comme cas contact n'ont pour l'instant aucun symptôme. Les 4 enfants parmi eux ont été testés négatifs. Tous vont rester hospitalisés pour 2 semaines minimum à l'isolement le plus strict. Un babysitter est mis en examen soupçonné de viol et d'agression sexuelle sur 18 enfants à Lille et dans son agglomération. Cet homme de 37 ans avait déjà été condamné à de la prison pour agression sexuelle. Il avait interdiction d'exercer une activité avec des mineurs. Une cérémonie se tiendra ce midi à Caen en hommage aux 2 agents pénitentiaires tués il y a 2 ans lors de l'évasion meurtrière du narcotrafiquant Mohamed Amra au péage d'Incarville. La cérémonie est présidée par le ministre de la Justice, Gérald Darmanin. Il va échanger en privé avec les familles des victimes. Le Paris Saint-Germain est champion de France. C'est officiel. Victoire des Parisiens hier soir à Lens, 2-0. Et 5e titre d'affilée en Ligue 1 pour le PSG, le 14e de son histoire. Foot encore avec cette question, qui verra l'Amérique et le mondial de cet été? Le sélectionneur Didier Deschamps dévoilera sa liste de joueurs ce soir aux 20h de TF1. Du monde encore sur la route aujourd'hui pour le début du pont de l'Ascension. Bison Futé, voie rouge sur tout le quart nord-ouest avec un trafic très dense dès le début de la matinée en région parisienne. La journée est classée orange sur le reste de la France.
0: Et c'est justement l'info du jour. On est allé voir l'afflux de voitures sur les routes pour ce grand week-end de l'Ascension.
4: On vous a bien regardé, vous qui bouchonnez depuis hier, et constat, ça saute aux yeux. Vous êtes de plus en plus à rouler à l'électrique. On est sur l'autoroute A10 en Touraine, plus précisément sur l'aire de Sainte-Maure de Touraine, avec le micro ici d'Eva Kling. Visiblement, la flambée des prix à la pompe en a décidé plus d'un.
5: À l'origine, Nelly ne comptait pas acheter une électrique, mais il y a deux mois, elle passe le pas.
6: On a réfléchi un petit peu, mais oui, on est parti là-dessus. Et je pense qu'une prochaine, ce sera toujours une électrique. Quand on roule, c'est silencieux. L'électrique, c'est formidable.
5: Ce qui l'a freiné un peu, c'était le temps de recharge. Mais au final, c'est assez rapide, explique Marc, propriétaire depuis peu d'une Mégane électrique.
7: Je vais attendre, moins de 10 minutes.
5: Et pour trouver les bornes sur son trajet Paris-Niort, Marc utilise une application.
7: Une carte virtuelle. Tout est indiqué, les tarifs, les temps de charge pour faire d'un point de charge à un autre pour aller jusqu'à chez vous.
5: Mais ceux qui roulent à l'électrique ne sont pas à l'abri de quelques galères.
8: J'essaie de me connecter là.
5: Thierry commence un peu à s'énerver, il n'arrive pas à recharger sa Skoda.
8: Alors, vous voyez, j'ai scanné le QR code, voilà, et là j'ai pas accès.
5: Au final, tout est bien. Qui finit bien, il peut rentrer chez lui dans les Deux-Sèvres. Quant à Gilles, c'est direction Poitiers, un voyage depuis Paris qu'il fait pour la première fois avec sa nouvelle voiture électrique. Et ça se passe
9: très bien. Depuis qu'on l'a, je me rends compte qu'il y a des bornes de charge partout. Déjà, on s'arrêtait souvent. Donc, en fait, si on s'arrête toutes les deux heures, ça change pas tellement.
5: Bon, ce qui change, c'est quand même le prix du plein.
9: C'est nettement mieux, oui. Surtout en ce moment, ouais.
5: En moyenne, recharger votre voiture électrique pour 100 km sur une borne publique vous coûte 10 euros, soit 4 euros de moins que pour une essence.
4: Les ventes de voitures électriques, quelques chiffres, hausse de 27% entre avril 2026 et avril 2025. Clairement, la guerre au Moyen-Orient, Johan, et la flambée des prix à la pompe relancent le marché de l'électrique qui marquait le pas ces derniers mois.
0: Et merci à Eva Kling pour ce reportage en Touraine. 5h34, la météo des Pyrénées à l'Auvergne-Rhône-Alpes à la Franche-Comté. Le temps est pluvieux ce matin, plus au nord, éclaircie, averse, alterne avec un vent sensible. Le temps reste sec et nuageux en bord de Méditerranée. Cet après-midi, hormis autour du golfe du Lion où le temps va rester sec, mais vanté partout ailleurs, les averses se multiplient et s'intensifient, notamment sur un quart nord-est où elles prennent même un caractère orageux accompagné de grésils. Encore quelques ondées sont à craindre par moment avec la présence d'un vent fort. Je vous parlais de vent, il va rester bien présent, bien sensible aujourd'hui sur tout le pays avec des rafales atteignant 70 km/h en bord de mer, 50 dans les terres. Les températures à Lille ce matin, nous avons 6 degrés à Nantes, Rouen, Reims, Guéret 7, à Paris, Clermont-Ferrand et Châteauroux 8, 10 à Brest, 11 à Toulouse, Pau et Bordeaux, 14 à Marseille. Vos messages aussi sur la page Facebook ici. 3 petits degrés relevés dans le 77 en Seine-et-Marne par Nadine, 7 en Alsace, on salue Daniel, même température dans le nord à Sainte, nous dit Marie-André, et puis à Limoges, Mathieu, lui, a relevé 10 degrés. Pour les maximales, elle plafonne entre 11 et 16 du nord au sud, ça va flirter avec les 20 degrés en bord de Méditerranée.
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0: 5h35, bon début de journée en ce jour férié. On est heureux de vous accompagner sur la route du travail ou même peut-être en direction de votre lieu d'évasion pour ce week-end prolongé. On vous accompagne en musique avec Fool's Garden et Lemon Tree. Très bon réveil.

0: Lemon Tree, Fool's Garden, 5h39. Bon début de journée.
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0: Pour éviter les pièges, les arnaques, un rendez-vous à ne pas manquer, c'est pas vrai. Aude, ce matin, vous vous intéressez à notre compte Facebook.
3: Oui, avec une arnaque qui tourne beaucoup attention en ce moment et que beaucoup ont déjà reçu. Les escrocs se font passer pour Facebook et essayent de piquer vos identifiants. Je vous explique.
0: Pour la musique du réveil, c'est avec Alain Souchon.

0: avance, on l'écoute avant 6h, mais avant on avance sur la route, direction le département du Nord où on retrouve Corinne qui est à Bézieux. Bonjour Corinne.
1: Oui, bonjour.
0: Soyez la bienvenue, comment ça va en ce jeudi férié?
1: Ben, très bien,
0: Quel est le programme pour vous aujourd'hui? Vous travaillez ou vous restez à la maison tranquillement?
1: Oui, à la maison tranquillement, oui.
0: Et vous êtes déjà debout à 5h39?
1: Eh oui, lève tôt.
0: Ben voilà, ben nous en tout cas on est ravis de vous accompagner à l'heure du petit déjeuner. Corinne, quel est le programme aujourd'hui?
1: Rester à la maison et s'occuper de la famille.
0: Ouais. Vous allez profiter ou pas du pont? Vous faites le grand pont, l'aqueduc même de l'Ascension?
1: Oui, voilà. Oui.
0: Bon, ça c'est sympa.
1: Dites-nous,
0: si nous aussi on a envie de profiter de ce pont de l'Ascension et venir découvrir le Nord, qu'est-ce que vous nous proposez de visiter près de chez vous?
1: C'est ce que j'ai dit à votre assistante. Il y a un parc très sympa qui s'appelle le parc Asnapio.
0: Ouais.
1: Qui est un parc archéologique qui reproduit un village gaulois avec fabrication du pain, de l'ancêtre de la bière. Donc c'est très ludique pour les enfants et très sympa aussi pour les parents.
0: Ah, c'est génial. En fait, il y a des reconstitutions, parce que je suis en train de regarder en même temps, des reconstitutions d'habitats du paléolithique supérieur jusqu'au Moyen-Âge. C'est à Villeneuve-d'Ascq, hein, c'est ça?
1: Oui, tout à fait.
0: Génial. Ouais. Et vous l'avez donc fait, parce que je vois que vous avez une fille, vous l'avez fait avec votre fille?
1: Oui, tout à fait. Nous l'avons fait en famille et on a travaillé de la pâte à modeler. En fait, on a fabriqué des petits objets. C'était sympa, en terre. Ouais.
0: Grave, franchement.
1: Original.
0: Et vous les avez ramenés à la maison après, ces petits objets?
1: Oui, exactement. J'en ai encore un là. Et ma fille était petite quand nous l'avons fait. Mais c'est une journée très sympathique s'il fait beau à faire.
0: Ouais, c'est sympa. Ça laisse en plus des super souvenirs comme ça. Bah, la prochaine fois, on fera un petit concours avec Aude. On ira faire aussi des poteries. On verra qui a la meilleure poterie.
2: Alors, j'ai fait des poteries étant jeune. Ma maman a gardé le résultat parce que c'est ma maman.
0: Oui.
2: Mais personnellement, quand je regarde, c'est quand même un peu moche.
0: C'est exposé dans le salon, c'est ça?
2: Tout à fait. Sur la bibliothèque, c'est moche quand même. Mais voilà, c'est fait avec amour.
0: C'est une certaine façon de voir l'art, Aude. Corinne, nous en tout cas, on vous offre un super objet. C'est la Radio Collector ici, dernière génération, qui arrivera très bientôt chez vous dans le Nord. On vous souhaite une belle journée, Corinne.
1: Merci beaucoup, vous aussi. Merci.
0: On vous embrasse, à bientôt.
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3: Pour bien commencer la journée.
0: C'est pas vrai, le rendez-vous anti-arnaque, Aude, c'est l'arnaque du moment. Des messages très crédibles menacent de bloquer notre compte Facebook.
2: Effectivement, et là où c'est piégeux, c'est que le message en question, Johan, a l'air de venir de Facebook lui-même, alors que ce n'est pas le cas. Ah. Avertissement de sécurité, c'est comme ça qu'il commence. Une collègue me l'a transféré, elle l'a reçu via Messenger, donc la messagerie de Facebook. Le système a détecté que votre compte contient du contenu enfreignant les droits de propriété intellectuelle. Si vous ne procédez pas à la vérification dans les délais impartis, votre compte pourra être suspendu ou définitivement désactivé. Là, vous aurez noté, l'escroc essaye de vous faire paniquer. Oui. L'expéditeur du message s'appelle MetaSend, et ça fait sérieux, puisque Meta, c'est l'entreprise qui détient Facebook. Dans d'autres cas, il s'appelle MetaMess, ou MetaManager, ou MetaSupport.
0: Bon, visiblement, c'est plutôt MetaStress. et qui nous écrit en fait en réalité?
2: En fait, c'est un profil Facebook qu'un vrai, celui d'un de vos amis, Johan par exemple, qui s'est fait pirater. J'ai trouvé des témoignages un peu partout, j'ai perdu le contrôle de mon compte Facebook, l'escroc l'a renommé en MetaSend, et voilà qu'il envoie des messages frauduleux à tous mes contacts. Le but de ces messages, c'est quoi ? L'escroc cherche à vous faire cliquer sur un lien pour vous renvoyer vers une page mensongère et pour vous piquer tout ce qu'il peut vous piquer, identité, mot de passe, il en veut à vos données personnelles, et vous risquez vous aussi à votre tour de vous faire pirater votre compte Facebook. Retenez bien, Facebook ne fait jamais de vérification de compte via sa messagerie Messenger, jamais. Et le réseau social précise d'ailleurs, si vous recevez un message suspect dont l'expéditeur affirme être Meta, ne cliquez sur aucun lien et aucune pièce jointe. Ma collègue dans le message, on l'incitait à cliquer sur un fichier PDF appelé fichier Meta avec un lien dedans. Attention parce que l'arnaque existe aussi par mail.
0: Merci pour ce point de vigilance ce matin, Aude. Et il y a un site en tout cas sur lequel vous pouvez aller sereinement, c'est ici.fr et vous retrouvez cette chronique. C'est pas vrai. 5h44, voici sur votre radio ici, Amel Bent avec son titre « Tu restes ».

0: podcast.
1: Amel Bent, pourquoi tu restes ? À l'heure de la guerre en Iran et celle qui continue en Ukraine, on s'intéresse ce matin au rôle que joue l'intelligence artificielle dans ces conflits. Vous allez comprendre avec le magazine Epsilon que l'IA bouscule les codes et les stratégies militaires, diplomatiques. On en parle dans moins de 2 minutes. Chaque matin sur votre radio ici, on parle de ce qui fait votre quotidien, l'actualité qui marque votre journée. C'est avec l'équipe d'ici matin. Bonjour.
2: Bonjour Yann Guérin, bonjour tout le monde. On est là un jour férié pour vous accompagner aussi aujourd'hui avec Lucie Amadieu. Bonjour Lucie.
3: Bonjour Eric, bonjour tout le monde.
2: Et ce matin, nous recevons une invitée pas banale.
3: Hein. Ah oui, c'est le sosie officiel d'une chanteuse québécoise, très attendue pour ses concerts cet automne. Vous me voyez venir, hein, évidemment. Céline Dion.
2: Bah oui,
3: le sosie de Céline Dion. Nous recevons à 7h45 Séverine Benet. C'est la copie conforme hein, de la chanteuse québécoise. Elle vit en Charente-Maritime depuis plus de 20 ans.
4: La première fois qu'on me l'a fait remarquer, j'avais 12 ans. Céline Dion, donc on a 3 ans et demi d'écart, donc elle avait entre 15 et 16 ans et elle était en train de cartonner avec son tube d'amour ou d'amitié. Visage ovale, les cheveux bouclés, le même problème de dentition. Bon, je le prends pas super bien à l'époque.
3: Mais aujourd'hui, c'est un véritable atout hein, puisque c'est devenu une star sur les réseaux sociaux, Séverine Benet. Le sosie officiel de Céline Dion qu'on reçoit à 7h45 sur ici La Rochelle.
2: C'est un grand plaisir de l'entendre tout à l'heure. Vous revenez donc forcément pour ce journal à 6h bien sûr. Juste après celui-ci, on parlera de météo comme on le fait tous les jours. Je vous invite d'ailleurs à nous rejoindre pour commenter depuis chez vous le temps qu'il fait ce matin. Pour cela, vous prenez la direction du Facebook d'ici La Rochelle. Un ciel à dominante nuageuse, quelques averses qui tombent dans la matinée et le temps qui s'améliore l'après-midi avec un temps sec et des éclaircies un peu plus belle, bah ça tombe bien pour pouvoir en profiter un jour férié, donc bah quand on peut faire la grasse matinée, on en profite ce matin. Pour les autres, bon courage si vous partez travailler. On est là donc en débarque, en Charente et en Charente-Maritime dès 6h, nous, tout à l'heure.
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1: 5h49, la une de la presse.
5: L'IA, l'intelligence artificielle, va-t-elle multiplier les guerres ? C'est la question que pose le magazine Epsilon dans son nouveau numéro.
1: Et pour y répondre, nous sommes avec son rédacteur en chef. Bonjour Vincent Nouériga.
6: Bonjour.
1: Merci d'être avec nous ce matin. C'est vrai que l'intelligence artificielle s'invite sur des opérations militaires, sur les terrains d'opérations militaires dès maintenant. À quel niveau ?
6: En fait, elle est déjà présente très concrètement en Ukraine, notamment dans les drones. Il y a des modules d'intelligence artificielle qui prennent le relais des pilotes de drones dans les dernières centaines de mètres pour pouvoir mieux cibler les militaires russes, en l'occurrence. C'est aussi très utilisé par l'armée ukrainienne, par l'armée israélienne pendant les opérations à Gaza, la guerre à Gaza, et en ce moment par les militaires américains en Iran, notamment pour le ciblage, c'est-à-dire que ce sont des modèles de langage un peu comme on les utilise nous dans le grand public, qui fusionnent toutes les informations pour essayer de trouver des informations secrètes ou des images satellites, pour essayer de trouver les cibles les meilleures cibles, en tout cas, du côté de l'attaquant. Ils évaluent aussi quelles munitions il faudrait utiliser, quels sont les dommages que l'on peut anticiper si on fait une telle frappe. Bon, ça n'empêche pas les tragiques erreurs, malheureusement, mais c'est un outil très utilisé. Et enfin, les états-majors utilisent aussi les modèles de langage classiques pour sans doute faire de la stratégie ou de la tactique.
1: Mais est-ce à dire que cette intelligence artificielle favorise aujourd'hui aussi l'escalade de la guerre ?
6: Oui, on peut penser que ça pourrait rendre les attaques plus faciles, que ça permet d'identifier les failles de l'adversaire plus facilement, ça multiplie les cibles possibles, ça autorise toutes les audaces d'une certaine manière, et également il y a un fait assez saillant, un peu troublant, c'est-à-dire que les intelligences artificielles qui sont utilisées pour la stratégie, la tactique, en tout cas dans les expériences qui sont menées en laboratoire, elles sont très agressives, très escalatoires, c'est-à-dire qu'elles ne se rendent jamais, et elles ont même une fâcheuse tendance à utiliser l'arme atomique, c'est-à-dire qu'elles n'ont pas vraiment le tabou du nucléaire tel que nous l'avons, nous, les humains. Donc, c'est pas très clair les raisons pour lesquelles elles sont si agressives. Cette tendance-là, est justement, c'est un champ de recherche actuel pour essayer de comprendre pourquoi elles sont si agressive, si offensive.
1: Ouais, c'est en tout cas passionnant. Ce que l'on découvre aussi, ce que vous mettez en avant dans ce dossier, c'est que l'IA peut s'inviter aussi, à l'inverse, dans des discussions diplomatiques. Elle peut même devenir en fait pacificatrice d'une certaine manière.
6: Ouais, ouais. C'est-à-dire que bon, elle pourrait aider à trouver un bon compromis. Elle pourrait aussi aider au contrôle des armements, c'est-à-dire elle détecte si un pays a tendance à s'armer un peu vite. Elle donne plutôt une image un peu complète de la situation, ce qui a des vertus stabilisatrices. Elle pourrait aussi aider à la cyberdéfense ou même à la défense tout court. Donc elle peut être pacificatrice dans un sens.
1: Des sujets importants en tout cas. Merci beaucoup Vincent Noé-Réga de votre présence. Ce dossier se retrouve dans le dernier numéro d'Epsilon Magazine qui est à la une des kiosques. 5h53. La musique, elle adoucit plutôt, c'est vrai qu'on a tendance à le dire. Elle peut aussi faire du mal, c'est ce qui est arrivé avec le groupe Twin Twin qui représentait la France à l'Eurovision en 2014. Je ne sais pas si vous vous souvenez.
5: Je ne me souviens plus très bien, mais ça me dit quelque chose.
1: Pire résultat de son histoire pour la France. On en parle dans un instant, mais avant, on avance. C'est le mantra signal, hein, Sochon.

0: Alain Souchon, on avance, 5h57, on avance tout droit vers la finale de l'Eurovision, c'est samedi à Vienne en Autriche. Eh bien, nous ce matin, 70 ans d'Eurovision, ce concours qui a marqué la France, c'est votre chronique inédite à l'occasion de l'anniversaire de la compétition qu'on vous propose. Flavien Groyer nous fait revivre ce matin l'édition 2014. The winner is Conchita
1: Wurst from Austria. Cette année-là, la drag queen autrichienne Conchita Wurst triomphe au Danemark. Le résultat des représentants tricolores, lui, est calamiteux, le pire de toute l'histoire de la France. En 2014, c'est le groupe Twin Twin qui est choisi par les téléspectateurs français. Quentin Mauduit, co-animateur du podcast 12 points et spécialiste de l'Eurovision.
2: Ils avaient peut-être une petite notoriété, mais en tout cas, ils n'avaient pas d'aura médiatique et artistique importante.
1: À la tête de ce trio pop, Laurent, cheveux bruns droits sur la tête et une chemise manche courte qui met bien en valeur ses muscles. La chanson s'intitule « Moustache ». Une simple ode au poil en apparence, mais avec des paroles plus profondes.
2: Il y a un propos assez critique sur la société de consommation, sur le fait que l'individu a tout ce qu'il lui faut pour être heureux, mais il lui manque une moustache. Je vous laisse avec ça.
1: La musique est plutôt entraînante.
2: C'est rare pour la France d'envoyer une musique up-tempo. Il y a quand même des points assez ressemblants à Papa Outé de Stromae.
1: Le groupe est très optimiste.
3: On a pu prendre la température, voir si le morceau marchait. On a trouvé qu'il marchait très bien.
1: Et il donne tout à Copenhague. Twin Twin ! Mais la mise en scène est trop brouillonne.
2: Ils font des sauts sur scène, ça va dans tous les sens. Il y a des géantes moustaches derrière qui sont incrustées dans les murs LED, mais on comprend pas très bien.
1: Et ça ne prend pas du tout. Le résultat est sans appel. La France termine dernière.
2: C'est la première fois que ça arrive avec deux petits points. C'est-à-dire que non seulement on a fini dernier, et on a failli avoir un zéro pointé. On peut le dire, ça n'a pas marché.
1: Cette dernière place et le très mauvais score l'année suivante sont deux électrochocs. La délégation française change de stratégie avec des chansons plus travaillées, des paroles parfois en anglais et des campagnes de promotion en Europe. Et ça marche. Dès 2016, la France retrouve le chemin du top 10.
0: Et nous ce matin, on délivre nos 12 points à l'équipe d'ici matin qui nous rejoint en studio. Bon jeudi.
4: C'est sympa. Quelle générosité. Merci Yoann Guérin. C'est peut-être que vous avez envie de vous faire payer un café aussi.
5: Je vois le truc venir.
4: Un jour férié comme aujourd'hui. La voix que vous entendez à mes côtés, c'est celle de Lucie Amadieu. Ravi d'être avec vous, Lucie. Même un jour férié, on travaille.
5: Exactement. Bonjour Eric. Bonjour tout le monde.
4: On a une petite pensée, bien le bonjour à celles et ceux qui travaillent aussi. Secteur médical, service à la personne et compagnie. Ben oui, on est là, nous aussi, en ce jour où d'autres se reposent, où d'autres font la grasse matinée. Si c'est le cas, que vous êtes encore au lit, profitez-en bien aussi.
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4: 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Bonjour, bon réveil tout le monde, il est 6h. Le journal d'ici matin présenté par Lucie Amadieu.
5: Eric, vous en parlez avec ce jeudi de l'Ascension. On en profite pour faire le pont pour certains. Troisième occasion de ce mois de mai. Nos deux Charentes sont en orange dans le sens des départs sur la carte de Bison Futé. Il est conseillé d'éviter l'A10 entre Paris et Tours ce matin, mais aussi entre Poitiers et Bordeaux de 10 à 16 heures.
4: Et sur les rails aussi, la circulation des trains est perturbée.
5: Oui, ça concerne plusieurs lignes de Nouvelle-Aquitaine. SNCF Réseau profite de ce week-end XXL pour faire des travaux. Notamment au viaduc de Givré au sud de Poitiers. C'est pour ça qu'il n'y aura aucun train entre Angoulême et Poitiers à partir de demain 10h et jusqu'à dimanche 16h. Et si vous restez à la maison, c'est l'occasion pour certains de faire du bricolage, du jardinage. Mais l'utilisation de tondeuses, de broyeurs ou encore de tronçonneuses est encadrée les jours fériés. Comme pour le dimanche, on peut faire du bruit 2h le matin. C'est un arrêté préfectoral qui le dit, Pierre Marsat.
7: À Ansac-sur-Vienne, à côté de Confolens, tout est très clair. L'information est diffusée dans les boîtes aux lettres des habitants, le petit journal municipal et même sur les réseaux sociaux. Le maire, Fabrice Audouin, applique la loi tout en permettant d'avoir un petit créneau le matin.
8: Les jours fériés sont comme les dimanches, effectivement. On a le droit de tondre, tailler les, enfin tout ce qu'on peut faire comme bruit, de 10h à midi, de façon à laisser les gens tranquilles chez eux, sur leur terrasse, surtout quand on arrive à cette saison. Ça reste un arrêté préfectoral, où la commune pourrait éventuellement aller plus loin, mais bon, je ne l'ai pas fait, je le laisse au niveau préfectoral. Je pense que c'est déjà pas mal, ça laisse une petite autorisation, 10h midi, et voilà, c'est bien.
7: Sur la place de la mairie, quelques carrés d'herbe enjolivent le cadre de vie, l'herbe est bien tondue, sans doute en semaine. Seine. Un peu plus loin sur le parking, Daniel Tremblay vient jeter quelques bouteilles en verre dans le conteneur. Il habite Limoges où il tond sa pelouse en semaine. Il vient en sac rendre service à ses parents âgés et fait du jardinage aux heures autorisées.
9: Je pense que c'est une bonne chose. L'après-midi, les gens veulent leur liberté et puis le calme. Même à la campagne, je pense que les gens ont le temps de le faire d'un autre créneau. Je le fais pour mes parents, ils sont très âgés. Je le fais en dehors de ces périodes.
7: Et monsieur le maire Fabrice Audouin donne l'exemple. C'est lui qui tond sa pelouse chez lui et il s'interdit d'aller au-delà des horaires imposés.
5: Ce jeudi de l'Ascension n'empêche pas la collecte des déchets en zone Cyclade. Les éboueurs passent bien aujourd'hui pour ramasser les poubelles et le recyclage. Ces ponts du mois de mai vont-ils relancer le tourisme dans nos deux Charentes? Les vacances de printemps n'ont pas attiré autant de monde que l'année dernière. Moins 12,5% de fréquentation. La baisse est même plus marquée encore sur le littoral. Moins 15% selon les chiffres de Charente Tourisme. Plusieurs explications. Un calendrier scolaire moins favorable, la hausse des prix des carburant et le contexte global.
4: Le propriétaire de la Tesla impliqué dans un grave accident il y a une semaine est sorti de garde à vue.
5: Il a été remis en liberté. Cet homme de 33 ans a reconnu être au volant au moment de la collision avec une moto sur la départementale 137 près de Rochefort il y a une semaine. Mais il dit qu'il a senti un choc sans se rendre compte qu'il percutait un deux roues. Le pilote est choqué mais indemne. En revanche, son passager Tom, 20 ans, est toujours dans un état très grave à l'hôpital. Son père témoignait hier matin sur Ici La Rochelle. Vous pouvez réécouter le moment sur notre site internet et l'application Ici. Des investigations techniques sont en cours pour exploiter les données de la voiture. Une enquête aussi est ouverte pour trouver l'origine de l'incendie qui a touché une partie du magasin à Saint-Georges-des-Coteaux, à côté de Sainte, hier matin. Le feu est parti de la cour d'un bricodépôt où sont stockés les matériaux. Il ne s'est pas propagé au reste de l'enseigne grâce à l'intervention d'une soixantaine de pompiers, pas de blessés. Les clients et les salariés ont été évacués. Le magasin Brico-Dépôt est fermé, le temps de tout remettre en état. Les 1700 passagers d'un navire de croisière amarré à Bordeaux ont pu sortir hier soir. Ils étaient confinés, non pas après la découverte d'un cas d'antivirus, mais à cause d'une épidémie de gastro à bord. 80 personnes malades. Un homme de 92 ans est mort. Pour le moment, on ne sait pas s'il y a un lien avec cette maladie. Le bateau doit reprendre sa route cet après-midi vers l'Espagne avant de faire escale au port de La Rochelle mardi le 19 mai.
4: Il n'y aura plus de foire expo à La Rochelle.
5: Et peut-être pour longtemps, le comité des fêtes qui organisait l'événement depuis 1949 a été placé en liquidation judiciaire il y a 10 jours. Ces 3 dernières années, la foire avait lieu sur l'hippodrome de Châtel-Layon-Plage, mais les installations temporaires coûtent de l'argent. L'ancien président de l'association Thierry Gaillard invite les collectivités locales à construire une nouvelle foire, mais ce projet n'est pas réaliste, selon Olivier Falorni, président de la communauté d'agglomération.
10: On connaît bien la difficulté de trouver du foncier. Je ne vous rappelle pas la problématique du nouvel hôpital. Je pense qu'il y a eu une erreur majeure qui a été commise en fermant brutalement le parc exposition pour prétendre y implanter un hôpital qui ne s'y implantera jamais. Maintenant, le terrain étant dévolu par la décision du maire précédent à un programme immobilier, il va être difficile de trouver un site permettant d'accueillir un parc des expositions. Moi, ce que je souhaite, c'est qu'on puisse avoir durant ce mandat une réflexion et engager un grand projet d'une salle de spectacle associée à une salle de basket. Et je souhaite que l'on puisse avoir assez rapidement, en tout cas dans les années qui viennent, le lancement d'un projet d'une salle de spectacle de grande dimension.
5: La fête foraine, elle, est bien de retour en Charente, à Manles. Les manèges et les sucreries sont là pour le week-end de l'Ascension. Ça rappelle la traditionnelle frérie du mois d'août. Un film des années 70 raconte justement cette fête populaire. La mairie et le centre social restaurent cette œuvre en ce moment. Reportage dans une demi-heure dans l'info d'ici La Rochelle. Près de 4000 euros récoltés en l'espace de 3 mois. Georges Magny a lancé une cagnotte après le vol de son alambic centenaire à Ballon. Lanzac, à l'ouest de Sainte. On vous avait raconté cette histoire sur Ici La Rochelle. Une ou plusieurs personnes ont volé la remorque où se trouvait cet alambic en cuivre que ce distilleur ambulant utilise pour aller de village en village. Georges Magny attend toujours que l'enquête avance.
11: Depuis le dépôt de plainte, je n'ai eu aucune nouvelle de la part de la gendarmerie. La machine, il y avait une attestation de valeur de 70 000 euros. C'était une machine que je venais juste de faire refaire, moi, donc j'ai travaillé à peine deux mois avec. J'ai pu continuer à travailler avec d'autres alambics que j'avais, moi, mais qui étaient plus petits et moins rapides au niveau du travail, on va dire. J'ai fini ma campagne de distillation, mais avec plus d'un mois de retard. J'avais une assurance sur cette machine-là. J'ai toujours pas été indemnisé. Alors aujourd'hui, la cagnotte, elle a démarré fin avril. On est aujourd'hui à un peu plus d'une trentaine de donateurs, de contributeurs. Le premier palier où je suis sûr d'avoir les dons qui ont été versés sur cette cagnotte, qui est de 7000 euros. Et aujourd'hui, je suis à 50% à peu près de ces 7000 euros, quoi.
5: Si vous voulez aider ce distilleur ambulant de Charente-Maritime, le lien vers la cagnotte est sur ici.fr. Éric, quelle météo pour ce jeudi de l'Ascension?
4: Un ciel à dominante nuageuse pour démarrer. Des averses qui tombent dans la matinée. Il y a eu des averses cette nuit, on en a certains de l'équipe. Qu'on se dit, ah mon polo, ça va bien? Non, toi, impeccable.
12: Oui.
4: Il est arrivé finalement au sec avec le parapluie.
5: Exactement. Voilà, ouais.
4: Le temps s'améliore cet après-midi avec un temps sec justement et des averses un peu plus belles. Donc comme je disais tout à l'heure, un peu plus tôt là, ce matin, si on peut, on profite de la grasse matinée, on reste à la maison, voilà, on prend le temps. Et puis dès que les exercices seront de la partie, on pourra profiter en Charente et en Charente-Maritime de belles balades. Le plus fort cumul de pluie quand même, un petit chiffre. On va avoisiner les 5 mm sur le Nice et le Nord-Saint-Onge, on sait correct. Il y a les rafales de vent qui étaient déjà présentes hier, cette nuit aussi. Et ben là, en journée, on attend toujours des rafales autour de 65 km/h selon Météo France. Du côté des températures, 11 degrés ce matin à La Rochelle, 10 à Sainte et Angoulême. 11 du côté de Cognac, 12 si vous êtes sur les plages de Royan déjà en matinée, secteur où ça évoluera très peu, 15 sur les plages de Royan cet après-midi, 15 à La Rochelle, 15 aussi dans le centre-ville, même je pourrais dire les centres-villes de Saint-Jean-d'Angély, Cognac et Angoulême.
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4: Ça fait partie des chansons qui étaient destinées, on l'a appris il y a que quelques années, à France Gall, à partir des compositions de Pascal Obispo. Elle a jamais voulu les chanter, mais d'autres l'ont fait, comme Florent Pagny, chanter maintenant, ici La Rochelle. Chant.

0: chanter dès le réveil, même un jour férié, avec Florent Pagny à l'instant. Il est 6h12.
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0: Vous allez entendre Charlène et Ricardo, ils sont originaires de la Couronne, en Charente, on n'est pas loin d'Angoulême, là, à la Couronne. Et tous les deux, la Charlène et Ricardo, ils viennent tout juste d'être récompensés d'une médaille au célèbre concours L'Épine. C'est le fameux concours qui récompense les inventions. Nous les entendrons au micro de Chloé Bidet, ce sont les Charentais du jour.
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0: Vous avez peut-être pour projet de rénover votre logement, comme y installer une pompe à chaleur ou des panneaux solaires. Sachez que l'agglomération de La Rochelle et des conseillers de la plateforme de rénovation énergétique sont à votre disposition pour vous conseiller gratuitement. Vous pouvez les rencontrer dans les maisons France Service de votre commune. Et pour prendre rendez-vous, vous pouvez vous rendre de suite ou dès demain, en tout cas après une bonne journée de repos. Vous allez sur le site internet de l'aglo de La Rochelle, tout simplement.
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0: Il est 6h14, place à l'actualité chez nos voisins. Un nouveau bateau de croisière est à l'arrêt à cause de plusieurs malades. Cette fois, ce n'est pas l'antivirus, mais la gastro-entérite, le paquebot qui transporte 1700 passagers. S'est amarré à Bordeaux hier, puisque 80 personnes sont malades, diarrhée, fièvre. Et un homme de 92 ans est mort en début de semaine pendant une escale à Brest. Les autorités ont préféré prendre des mesures strictes dès le départ, Laetitia Uvine.
4: C'est sûr, mais c'est le contexte qui a poussé à cette décision, explique Karim Tararbi, conseiller médical à l'Agence régionale de santé de Nouvelle-Aquitaine.
5: La mesure a été prise parce qu'on manquait d'informations au départ sur la situation sanitaire à bord, qui a ce contexte international d'antivirus, et donc, voilà, par mesure de précaution, mais précaution élargie, il y a cette décision qui a été prise jusqu'à temps d'avoir des hypothèses assez fortes sur ce qui se passait à bord, pour pouvoir lever effectivement ces mesures.
4: Décision qui a un peu bouleversé l'organisation de ce paquebot dont les programmes sont prévus des mois à l'avance.
6: Il est parti de Liverpool le 9 mai. Il était à Belfast le lendemain. Il était à Brest le 11, il a parié le 12.
4: Renaud Picard, le directeur général adjoint du Grand Port Maritime de Bordeaux.
6: Il doit rester 48 heures à Bordeaux. Son escale prévue initialement est de 48 heures, avec un certain nombre d'excursions qui étaient prévues pour les croisiéristes. Il doit aller à El Ferrol en Espagne dans 2 jours.
4: Maintenant, c'est la compagnie de croisière qui a la main. Elle doit décider dans les heures à venir si elle continue son circuit initial ou si elle rentre à son port d'attache.
0: Merci Laetitia Uvline. Les passagers qui n'ont pas de symptômes ont pu en tout cas sortir du navire et visiter Bordeaux hier soir, et le navire doit finir son trajet par une escale chez nous à La Rochelle le 19 mai prochain. Tout va bien se passer. Oui,
4: on a le temps,
0: on a le temps. Bah oui, ça va. Tranquille, tranquille. On a le temps aussi. Tiens. Ce matin, cool, c'est férié. Si vous êtes déjà debout par habitude, bon, on en profite pour prendre un petit déj au ralenti. Prendre le temps de déguster et d'écouter la musique du matin. La fait un bébé toute seule. Vous avez reconnu la mélodie, c'est du Jean-Jacques Goldman pour vous ce matin. Il y aura l'horoscope aussi à ne pas manquer dans les prochaines minutes. Avec pour ce jeudi, des lions plutôt ravis. On verra pourquoi avec Catherine Viguet d'ici à 6h30. Je vous souhaite un bon réveil.

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0: Charlène et Ricardo pourraient bien changer votre quotidien dans la salle de bain. On les retrouve au micro de Chloé.
1: On a eu plein de personnes qui sont venues nous voir, qui nous avaient vus sur les réseaux sociaux. Donc finalement, on a eu la validation du jury avec la médaille d'argent et la validation des visiteurs.
2: Racontez-nous, Charlène et Ricardo, comment est née l'idée de votre invention, ce système donc qui se met sur le pommeau de douche et qui permet de démêler les cheveux en même temps qu'on prend sa douche et qui est bien pratique.
3: L'idée est venue après les chantiers, je travaillais dans le bâtiment et j'avais toujours les cheveux sales et très emmêlés. Et du coup, j'ai commencé à me brosser les cheveux sous la douche et j'avais le pommeau d'un côté et la brosse de l'autre. Et du coup, je me suis dit pourquoi pas assembler les deux pour faire les deux en un.
2: Ça a pris combien de temps du coup pour modéliser l'idée, voir aboutir cette idée ?
1: Il a eu l'idée en 2020. Et après, on a eu un grand moment où on a dû réfléchir à l'idée, savoir vers qui se tourner, trouver notre bureau d'études, trouver la société qui nous faisait les brevets. Et on est vraiment à 100% sur le projet depuis un an et demi. Enfin, à 100%, on travaille beaucoup plus sur le projet depuis un an et demi, depuis qu'on a trouvé le bureau d'études et qu'on a breveté l'idée.
2: Et comment alors est-ce que vous êtes retrouvée au concours Lépine ?
1: Alors, pour ma part, je connais le concours Lépine depuis que je suis petite. Je vois tous les ans les reportages sur le concours. Donc, quand il a eu l'idée, on a commencé déjà à en parler. On a notre bureau d'études qui nous a dit que ça pouvait être un produit Lépine. Et en fait, tout le monde autour de nous disait de participer. Donc, on n'a pas hésité et on s'est inscrit en septembre 2025.
2: Et vous avez bien fait puisque vous avez remporté dimanche la médaille d'argent. Est-ce que depuis dimanche, vous avez eu le temps de réaliser ? Qu'est-ce que vous avez ressenti quand on vous l'a annoncé ?
1: On n'a pas eu le temps de se poser encore sur ce résultat-là. On est très, très, très contents. Non, on est vraiment satisfaits. On a eu la médaille d'argent. Et en plus de ça, même si on n'avait pas forcément eu de médaille ou une médaille de bronze, finalement, les retours dans la foire de Paris était incroyable. On a eu plein de personnes qui sont venues nous voir, qui nous avaient vus sur les réseaux sociaux, sur les journaux et qui voulaient acheter directement sur le stand. Donc finalement, on a eu la validation du jury avec la médaille d'argent et la validation des visiteurs.
0: Charlène et Ricardo, originaires de la Couronne en Charente, pour le moment, leur invention n'est pas commercialisée, mais elle devrait l'être dans l'année. On leur souhaite en tout cas, on vous tiendra informé de tout cela. Une aventure à suivre sur les réseaux sociaux et bien sûr à retrouver sur notre site ici.fr. Voilà, on partage des replays aussi sur les réseaux. Des aventures comme ça, faut les raconter. Le Charentais du jour qui revient demain, bien sûr, est Taylor Swift maintenant.

0: Swift pour le réveil. 6h27, quasiment à 10 secondes près.
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0: Voir, tiens, si la bonne humeur sera au rendez-vous aujourd'hui et pas seulement. Que va-t-il se passer côté amour, côté travail? Ça va être calme, je pense. On va voir. Bonjour Catherine Biguet.
6: Bonjour Eric.
0: Alors, quelle tendance concrètement là pour notre zodiaque aujourd'hui jeudi?
6: De feu et ça secoue un peu.
7: Bélier, ça vous réussit, mais là encore, pas de précipitation. Agissez en réfléchissant avant.
8: Taureau, ça se passe en secret et vos mots privilégiés seront complicité et intimité.
9: Gémeaux, de très bonnes choses au sujet du rôle que vous jouez en société.
10: Cancer, vous aurez besoin de simplicité, d'activités qui vous vident la tête. Peut-être allez-vous cuisiner ou marcher.
11: Lion, vous êtes ravi, une invitation au voyage vous fait le plus grand bien.
12: Vierge, vous allez détester être bousculé, mais pourtant, vous risquez de l'être un peu.
13: Balance, vous êtes en pleine remise en question côté cœur ou job. Ça avance aujourd'hui.
14: Scorpion, si vous passez par une petite déprime, allez voir à l'extérieur, on volera à votre secours.
15: Sagittaire, eh bien la lune vous va bien avec des réjouissances narcissiques, valorisantes pour votre ego.
16: Capricorne, on compte sur vous au sujet de votre famille. Soyez présent et juste.
17: Verseau, ce qui prime, c'est de rencontrer des personnes qui vous aident à vous sentir mieux.
18: Poisson, vous devez faire face à un souci d'ordre financier. Agissez aujourd'hui.
19: Et pour nous tous, surtout, surtout, on ne se fait pas de mal, on se ménage.
0: On va se ménager un jour férié, j'en connais un paquet qui se ménage. Aujourd'hui, ça c'est clair. Bon courage aux autres, ceux qui bossent ce matin, on est là, on vous accompagne.
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0: Lucie Amadieu, quelle est l'info d'ici ce matin?
9: Un film de 1975 restauré à Mans-les-Fontaines en Charente. Son titre, Frérie, ça raconte cette fête foraine traditionnelle en Charente. Reportage dans deux minutes.
0: Ouais, très bien, on va essayer de restaurer le soleil aussi à un moment donné. On va d'abord subir la pluie ce matin. C'est le menu météo que je vous détaillerai bien sûr. Vous pouvez commenter le temps qu'il fait chez vous en nous rejoignant sur les réseaux sociaux, le Facebook d'ici La Rochelle. Il est 6h30. C'est l'info en français et dans le monde avec Cyril Ardo-Redon.
14: Aucun symptôme n'a été détecté à ce jour chez les 22 Français identifiés comme cas contact de la néerlandaise morte de l'antivirus. Les 4 enfants parmi eux ont été testés négatifs. Tous vont rester hospitalisés pour 2 semaines minimum à l'isolement le plus strict. Les mesures de confinement sont partiellement levées pour le paquebot de croisière arrivé hier à Bordeaux. Pas d'antivirus, les analyses le confirment. Le bateau est touché par une épidémie de gastro-entérite. Les croisiéristes qui n'ont pas de symptômes vont pouvoir débarquer. Un babysitter est mis en examen, soupçonné de viol et d'agression sexuelle sur 18 enfants à Lille et dans son agglomération. Les victimes présumées avaient entre 2 mois et 5 ans. L'homme avait déjà été condamné pour agression sexuelle. Il avait interdiction d'exercer une activité avec des mineurs. Un bébé de 21 mois retrouvé alcoolisé à sa sortie de la crèche. Une enquête préliminaire est ouverte dans l'Oise. Un hôpital avait fait un signalement en mars dernier. Les parents ont porté plainte. L'enfant aujourd'hui se porte bien. Le Paris Saint-Germain est champion de France. C'est officiel pour la 14e fois de son histoire et la 5e fois d'affilée. Victoire des Parisiens hier soir à Lens, 2-0. Le RC Lens, dauphin du PSG et qui a fait du très bon boulot cette saison selon l'entraîneur parisien Luis Enrique. Gare au bouchon si vous prenez la voiture aujourd'hui pour le pont de l'Ascension. Bison futé, voie rouge sur tout le quart nord-ouest avec des déplacements particulièrement difficiles. La journée est classée orange sur le reste de la France.
0: Merci Audrey. Drazo, car il s'agissait d'Aude Drazo dans le studio d'à côté. C'est l'habitude, ça. On a eu Cyril Ardo-Redon avec nous toute la semaine. C'est à vous maintenant, Lucie Amadieu, pour l'Info d'ici.
9: L'Info d'ici La Rochelle remonte le temps, 50 ans en arrière, quand le film Fréry était tourné à Mansles-les-Fontaines. Ça raconte évidemment cette fête foraine traditionnelle de Charente. L'œuvre avait même reçu le grand prix du Festival du film d'humour de Champs-Rousses en 78. Pierre Marsat, la mairie et le centre social sont en train de restaurer ce film.
20: D'abord, une précision de vocabulaire pour les non-charentais. La frérie, c'est quoi ? Réponse de Michel Armand, ancien maire de Mansles, président du centre social arc-en-ciel.
21: Alors, la frérie, c'est une grande fête foraine où on a les manèges, bien sûr. Alors, il y avait les autoscooters, bien sûr. Il y avait des prestigitateurs qui venaient et des confiseurs. C'était toujours après le 15 août, le dimanche après le 15 août. Il faut dire qu'il y avait tellement d'activités, hein, depuis la retraite au flambeau du samedi soir. Hein, c'était la grande fête, mais dans toute sa dimension, avec des tas d'activités.
20: En 1975, Michel Armand était conseiller municipal à Mansles. Il est figurant dans le film de Francis Chauveau. Il se rappelle des animations, le mat de cocagne, la course en sac, la course au canard qu'on libérait sur le pont, et ce sont les baigneurs qui allaient les chercher, ou encore la course aux œufs.
21: Une course aux œufs avec tous les élus de la commune, le maire, le conseil municipal, en train de faire la course aux œufs, un œuf dans une cuillère, et la cuillère dans la bouche, et quelques chutes des fois, c'est assez extraordinaire comme vision.
20: La mairie et le centre social de Mansles-les-Fontaines ont décidé de restaurer le film de 1975 avec le concours de la Cinémathèque Nouvelle-Aquitaine, basée à Limoges. Il faut trouver 25 000 euros pour financer ce projet qui ne s'arrête pas là. Fabrice Lemétayer, bénévole d'une coopérative d'entreprise.
22: C'est un projet qui nous amène en fait à travailler sur des actions jeunes avec un podcast qui vient d'être fait et des jeunes en fait qui sont très très curieux en fait du phénomène qu'on peut voir dans le film, hein, où une frérie là n'est pas que commerciale comme aujourd'hui. Là, c'est carrément un mouvement humain en fait et qui est attendu de pied ferme avec impatience par toute la population.
20: La sortie de la copie restaurée du film La Frérie est prévue pour septembre. Ensuite, c'est un festival du cinéma local qui sera créé en novembre avec comme marraine l'enfant du pays, la comédienne Anne Charrier. Michel Armand.
21: Nous, ce qu'on voudrait, c'est avoir la continuité ou que ça soit le départ, par exemple, d'un ciné-club qui pourrait projeter des films tous les mois ou tous les deux mois, le retour du cinéma et puis aussi tourner des films sur la réalité des choses, des associations, refaire un petit peu ce qui s'est fait en 1978.
20: Une cagnotte a été lancée sur Hello Asso, espace arc-en-ciel.
9: La fête foraine revient à Mansles en vrai à partir d'aujourd'hui pour le week-end de l'Ascension. Ça va durer pendant tout le pont.
0: Dans le journal de 7h, les suites de la garde à vue du propriétaire de la Tesla qui est impliqué dans un grave accident de la route.
9: C'était il y a une semaine près de Rochefort. Le propriétaire a été remis en liberté. Il a reconnu avoir senti un choc, mais pas vu la moto. Le pilote est indemne, mais son passager Tom lutte toujours pour sa vie. Dans une demi-heure, on reviendra aussi sur cet incendie à Brico-Dépôt à côté de Saintes. Le feu n'a pas fait de blessés hier matin, mais le magasin est fermé depuis le temps de refaire les travaux. Eric, on profite là en ce moment d'un magnifique lever de soleil sur le port de La Rochelle.
0: C'est magnifique vraiment là, quand on regarde depuis nos studios en direction de l'aquarium par là. Enfin voilà.
9: Du rose, du orange.
0: Ah oui, c'est magnifique. Vous allez prendre une photo.
9: Je vais faire ça. À tout à l'heure.
0: Je vous libère. Le temps, les nuages qui dominent ce matin. Quelques averses encore au menu de la matinée. Et le temps qui devrait s'améliorer cet après-midi avec un temps, normalement, si tout va bien, un temps qui sera sec avec des éclaircies un peu plus belles. C'est ce qu'annonce Météo France. Il y aura toujours des rafales de vent. Il y en a eu hier soir. Cette nuit également, sur le papier, on nous dit qu'on a relevé 65 km/h en cours de nuit. Et on a toujours du 65 km/h en journée localement. Ce vent assez fort en Charente et en Charente-Maritime. Concernant les températures pour ce matin, vous avez exactement 11 degrés à La Rochelle, 10 degrés à Angoulême, 15 pour cet après-midi en Pays Rochelais, 14 sur les îles, 14 aussi cet après-midi sur Saintes, sur Cognac, vous aurez 15 degrés comme à Angoulême. On se rend compte que les températures ont quand même nettement baissé pour l'après-midi.
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0: Cette heure-ci, il n'y a pas de difficultés de circulation, des difficultés forcément, oui, à prévoir. Pour le reste de la journée, ça va être valable pendant plusieurs jours, vous serez nombreux en mode loisir sur les routes de Charente et de Charente-Maritime avec ce week-end prolongé.
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0: C'est parti pour une nouvelle demi-heure de musique, des tubes que vous adorez, des tubes que vous aimez comme celui-ci. Alain Bachung qui signait au cœur de nos années 80, Gabi au Gabi. C'est maintenant pour vous.

0: Gabi, oh Gabi avec Alain Bachon, vous voulez tout savoir sur la vaccination du chat? Eh ben on en parle chez vous, on vous livre les infos à la maison avec le docteur Pierre Fabin, le vétérinaire, dans les prochaines minutes.
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0: Il va y avoir du sport maintenant, avec le grand format qui sera maintenu aussi aujourd'hui de votre 100% rugby, ce soir, 18h-19h, avec Daniel Gimeneau. On parle souvent forcément du Stade Rochelet, le Stade Rochelet qui va vivre un 117e match à guichet fermé consécutif en top 14 ce dimanche, c'est à 21h05, face au Stade Toulousain. Stade Rochelet qui s'appuie sur les 14 672 abonnés, mais pas seulement, Daniel Gimeneau.
3: Oui, du côté du financier, c'est l'excellence pour le Stade Rochelet qui fait partie des tout premiers. Les voyants sont au vert pour le club des Jolis Noirs. Avec ce budget dévoilé par la Ligue Nationale de Rugby, ces bons indicateurs. Et si le Stade Rochelet marche aussi bien, c'est qu'il le doit notamment à ses partenaires. Ce qui n'a pas échappé à notre invité ce matin, c'est le président de la Ligue Nationale de Rugby, Yann Roubert.
4: Ouais, c'est vrai, bravo à La Rochelle, qui a su se construire avec lucidité, avec patience aussi, avec talent surtout, et puis avec un formidable soutien de toute cette zone de chalandise, j'allais dire de La Rochelle, mais des alentours aussi. Elle est parfaitement exploitée, et je me souviens, là, je prends ma casquette d'ancien président du Loup, d'avoir échangé avec mes homologues rochelais de l'époque, qui me disaient qu'il y avait énormément d'appels entrants, et qu'il y avait des listes d'attente pour être partenaire ou pour s'abonner au Stade Rochelet. Évidemment que ça fait rêver bon nombre de clubs.
3: Bon, on va donner quelques chiffres comme ça, on va pas breveter nos auditeurs auditrices de deux chiffres, mais bon, pour le Stade Rochelet sur l'exercice cité, donc c'est 5,747 millions d'euros, soit quasiment deux fois moins que le Stade Toulousain, que l'UBB, les deux rivaux dont les métropoles comptent plus d'habitants que l'ensemble de la Charente-Maritime et qui peuvent jouer dans des plus grands stades. Le Stade Rochelet donc récolte 21,355 millions grâce à ses partenaires, c'est plus de la moitié de son budget. Et on est juste devant un club que vous connaissez bien, c'est le Loup, c'est le Lyon, avec 20,926 millions.
4: Je me rappelle, effectivement, bravo à La Rochelle qui a su fédérer un formidable tissu de partenaires. C'est vrai pour les partenaires, c'est vrai aussi pour le grand public, puisque non seulement les espaces d'hospitalité sont pleins, mais le stade l'est aussi. Donc bravo à La Rochelle et puis évidemment au Loup aussi de l'étalonner. J'imagine que les équipes vont essayer de continuer à bien vendre. Et évidemment que le meilleur marketing pour ça, c'est d'avoir un beau spectacle sportif, d'avoir une belle équipe sur le terrain, de bien jouer au rugby et de gagner des matchs.
3: Tout à l'heure, nous monterons à 18h10 sur le ring des supporters avec les rouges et noirs. Les Toulousains sont là, déjà sur l'antenne et sur la pelouse de Flandre. Dimanche, pour clôturer cette nouvelle journée de top 14, match de gala. Et on vous invitera. J'ai des places à vous offrir tout à l'heure à 18h10. Je compte sur vous, serez là.
0: Je vous sens en grande forme en ce jour férié. Daniel Gimeneau qui est de service lui aussi. Nous, on est là également 6h43 et 15 secondes, 16 secondes, 17 secondes. Je vous dis, c'est juste, je vais défiler les secondes pour vous prouver qu'on est bien en direct. Ailleurs, parfois, c'est de la rediff. Nous, on est là pour de vrai. Avec l'humour en tube, tiens, par exemple. Comment percer dans le monde du cinéma quand on ne coche pas toutes les cases, on verra ça avec la sélection des humoristes de Fred Ballard avant les infos de 7h.
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0: Votre chat passe peut-être ses journées sur le canapé, il n'a jamais mis une patte dehors et ne croise aucun congénère. Vous vous dites logiquement, à quoi bon le vacciner? Il ne risque absolument rien. Docteur Pierre Fabin, vous allez nous expliquer aujourd'hui pourquoi la vaccination est indispensable pour tous les chats, même d'intérieur, et décrypter aussi peut-être les maladies contre lesquelles il faut impérativement les protéger.
6: On pense effectivement souvent à tort que la porte d'entrée bloque les virus. Mais on oublie un détail crucial. Le maître, lui, sort tous les jours. Nous ramenons des microbes sous nos semelles de chaussures ou sur nos vêtements. Les deux grands ennemis du chat contre lesquels on doit vacciner, ce sont le typhus, une gastro-entérite foudroyante très souvent mortelle, dont le virus est en plus ultra résistant dans l'environnement, et le coryza, souvent vulgarisé comme le rhume du chat, mais qui est une maladie respiratoire très contagieuse et qui peut devenir chronique. Que votre chat vive en studio, au cinquième étage ou à la campagne, le vaccin typhus coryza est le bouclier minimum absolu.
0: Ouais, donc le typhus coryza, c'est le pack de base pour tous les chats. Mais si on a un chat aventurier qui sort se bagarrer avec les matous du quartier, il y a d'autres vaccins à prévoir peut-être ?
6: Absolument. Dès que votre chat franchit la porte ou a des contacts avec d'autres félins, il faut impérativement ajouter la leucose, le virus de la leucémie féline ou FELV. C'est un virus redoutable qui détruit le système immunitaire du chat, un peu comme le sida chez l'humain. Il se transmet par la salive et le sang, donc principalement lors de bagarres, de morsures profondes ou d'accouplements. C'est la maladie des chats d'extérieur par excellence. Et enfin, n'oublions pas la rage, elle n'est plus obligatoire sur le territoire français de manière générale, mais elle le devient si vous comptez voyager avec lui hors de nos frontières.
0: On connaît maintenant, comme on dit, nos ennemis. Concrètement, quel est le calendrier à suivre? À quel âge doit-on commencer ce protocole et faut-il, ce sera ma dernière question, vraiment revenir tous les ans chez le vétérinaire?
6: Le protocole commence très tôt. La primo-vaccination démarre vers l'âge de 8 semaines. Pour que l'immunité se construise solidement, il est crucial de faire un rappel environ 3 à 4 semaines plus tard. Et ensuite, on passe aux rappels qui sont généralement annuels. Cette visite, c'est un moment clé de la prévention vétérinaire. Elle permet d'examiner votre chat sous toutes ses coutures, d'écouter son cœur, de vérifier ses dents et de détecter les premiers signes de vieillissement. C'est le rendez-vous le plus important de son année.
0: Bon, ben, on a bien noté vos conseils et l'importance des choses. Le docteur vétérinaire Pierre Fabin, à votre service également sur le web, ici.fr, pour retrouver les tonnes de conseils destinés aux chats, aux chiens et tous les animaux de compagnie qui font votre quotidien. Ah, ça c'était mon coup de cœur de 1997. Je vous le dis, mes années lycée, on écoutait et on appréciait, on continue d'écouter, forcément c'est un gros tube. Torn de Nathalie Imbruglia.

0: Nathalie Mbruglia avec Thorn. Et en écoutant le début du morceau, je me suis dit que ça ferait une bonne intro express pour un de ces quatre. Voilà. Alors forcément, ce ne sera pas aujourd'hui. Ce serait trop facile. Mais ça y est, c'est déjà prêt, je vous le dis. Intro express montée pour un de ces jours. Là. D'ici à la fin de cette saison radiophonique, nous entendrons un jour Nathalie Mbruglia, comme ça. Essayez de garder ça à l'oreille et vous aurez un indice, on va dire, supplémentaire. Regardons les cadeaux du jour. Tiens, rapidement, avant de retrouver David Morel. Baptême de l'air, à l'occasion d'un meeting de l'air incontournable, celui de Cognac-Château-Bernard. 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David Morel, allez c'est à vous. Il est temps de vous retrouver pour vos infos pratiques locales utiles et sympas, les infos plus, David.
1: Le premier Open d'échecs du pays Rochelais, c'est à partir de demain, vendredi 15 mai, et jusqu'à dimanche, tous les jours, à Sainte-Soule, tout près de La Rochelle. Un grand tournoi ouvert aux compétiteurs aguerris, mais aussi aux joueurs de clubs passionnés. Il y aura 1500 euros de prix, dont 400 euros pour le grand vainqueur. Bien sûr, ce tournoi est mixte. Il y aura même une buvette et une restauration sur place pour les joueurs et le public. Et pour savoir si vous pouvez encore vous y inscrire, rendez-vous sur le site internet La Rochelle. échec.fr. Rendez-vous aussi ce week-end au Clos à Rochefort avec samedi soir à partir de 20h30 une grande soirée pour danser la salsa, la bachata et kizomba, une soirée proposée par l'association Adelante Salsa de Rochefort. Et puis dimanche, là c'est une journée pour les enfants et les familles qui vous est proposée avec des jeux, de la musique, de l'éveil pour les tout-petits et beaucoup de partage. Et tout sera gratuit. Le Clos, c'est un chemin de la vieille forme à Rochefort. Enfin, sachez que l'émission de télé Flavie en France sur France 3 et ici, présentée bien sûr par Flavie Flamand, a été enregistrée au marché de Royan en mars dernier. Et c'est cette semaine qu'elle est diffusée à la télé, donc à voir encore aujourd'hui et demain, vendredi, pour reconnaître peut-être de nombreux invités du pays royanais. L'émission est diffusée à 11h20 le matin, mais aussi en replay quand vous voulez. Pour revoir les 5 épisodes, c'est sur la plateforme France.tv.
0: On n'hésitera pas. Merci beaucoup David Morel. Johnny Hallyday avec, dès l'introduction, la regrettée Nathalie Baye. Que voici, que voilà, quelque chose de Tennessee pour vous ce matin dans les programmes d'ici La Rochelle. Soyez les bienvenus.
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0: avec au jeu, c'est Johnny. De temps en temps, je vous glisse une petite imitation. Comme ça, vous l'aviez, là, forcément, quand je dis le prénom de
1: Bah oui, quand même. Et juste après cette chanson, je pense qu'il y a
0: Je suis obligé, un petit peu. Tiens, des humoristes, des vrais, c'est peut-être mieux. Hein. Ce matin, pendant que le monde du cinéma est à la fête sur la croisette, certaines palmes d'or vont être distribuées, meilleure actrice et compagnie, Fred Ballard. Vous avez voulu savoir pourquoi, dans l'humour intuble, certains trophées sont destinés à d'autres personnes restées sur le carreau aussi. Je comprends bien, c'est ça l'idée là.
2: J'ai fait un peu de cinoche hein, dans des rôles poignants avec une spécialité, pute morte de dos à contre-jour.
3: Oui, alors c'est tout le problème dans le milieu du cinéma, on vous met vite une étiquette et pour Douli, c'est pas la plus glorieuse. Mais bon, il faut jamais dire non. Parfois, il faut savoir commencer de dos pour finir face caméra.
2: Le réalisateur m'a appelé, il me dit « Ouais, Douli, il y a un rôle de pute morte, on a tout de suite pensé à toi. » J'ai dit « Mais... Mais pas pute vivante, non ? Pute épanouie, peut-être ? À la rigueur, pute à l'agonie, non ? Morte ? Bon. J'ai même pas été payée, voilà. Pute morte, bénévole, j'adore ma vie. »
3: Alors, c'est vrai que c'est peut-être pas avec ce genre de rôle qu'on finit en haut de l'affiche, avec une ville à pied dans l'eau au Cap d'Antibes, mais il n'y a pas de saut métier hein, au cinéma, il suffit d'exploiter ses talents, même les moins évidents.
4: J'ai une très belle voix. Même que je préfère des milliards de dollars avec ma voix, si ça me tentait. En faisant des voix de porno japonais.
5: Kewazawa, kawaii, nsongo, soa, tue, poro, silo, para, para.
4: J'ai dû en regarder hein, pour écrire cette blague-là.
3: Ah ben oui, mais on n'a rien sans rien dans ce métier. Hein. Il faut savoir sauter sur tout ce qui se présente, que ce soit japonais ou pas. Le monde merveilleux du cinéma n'a pas fini de séduire Rosalie Vaillancourt, qui grimpe au rideau aussi vite qu'elle grimpe les marches. Comme quoi le rire mène à tout, même au 7e ciel.
0: Merci beaucoup. Fred Ballard, à demain, bien sûr. On sera toujours là pendant le week-end prolongé pour vous réveiller et vous faire rire. Vous informer aussi des conditions météo marine depuis le sémaphore de Chassiron, au nord de l'île d'Oléron. Grégory, bonjour.
6: Oui, bonjour à tous.
0: Quelles sont vos observations ce matin, Grégory ?
6: Alors, ce matin, nous avons un vent qui vient du nord-est avec une vitesse de 15 nœuds. La température actuelle de 11 degrés avec un temps très humide aujourd'hui. On a un ciel majoritairement couvert avec une mer un peu agitée. À propos de la marée, nous avons une basse mer à 9h20 et une à 19h44. Une pleine mer à 3h22 et une à 15h47, avec des coefficients de marée de 70 et 77.
0: C'est parfait, c'est complet. Je vous souhaite une bonne journée. Bon courage, Grégory.
6: Bonne journée,
0: au revoir. Au revoir, au revoir.
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0: C'est férié, mais on est là aujourd'hui, en ce jeudi de l'Ascension, le 14 mai, il est 7h. Bonjour. Ici matin, voici toute l'actualité avec Lucie Amadieu. Bonjour Lucie.
8: Bonjour Eric, bonjour à toutes et à tous. Après le grave accident avec délit de fuite près de Rochefort, le propriétaire de la Tesla a été remis en liberté. L'automobiliste a percuté une moto il y a une semaine à l'entrée de la départementale 137 en direction de La Rochelle. Le pilote n'est pas blessé, mais son passager Tom est toujours gravement hospitalisé. Sa famille avait lancé un appel à témoins pour retrouver le conducteur qui a pris la fuite. Un homme s'est présenté à la gendarmerie dimanche. Il a été placé en garde à vue. Éric Le Bihan, qu'en est-il ressorti ?
9: Eh bien, premier élément, l'automobiliste âgé de 33 ans a finalement reconnu avoir bien été au volant de sa Tesla jeudi dernier. Un doute subsistait puisqu'il avait d'abord affirmé que c'est un ami qui conduisait son véhicule. L'homme qui réside dans l'agglomération rochefortaise a avoué aux enquêteurs avoir senti un choc léger, mais ne pas s'être rendu compte qu'il avait percuté une moto, ce qui expliquerait qu'il ne s'est pas arrêté. La notion de délit de fuite est pourtant privilégiée. Après 36 heures de garde à vue, le chauffard a été remis en liberté, mais il pourrait être à nouveau auditionné prochainement. La procureure adjointe de la République, Sophie Debat, indique à ICI La Rochelle que les investigations se poursuivent. Les gendarmes se concentrent désormais à faire parler la Tesla, une voiture électrique bourrée d'électronique et dont les données pourraient être précieuses pour les enquêteurs. En attendant, Tom, 20 ans, est toujours plongé dans le coma au CHU de Poitiers. Les médecins ne se prononcent pas sur ses chances de survie.
8: Et son papa témoignait hier sur Ici La Rochelle. Vous pouvez réécouter et lire ses mots sur notre application Ici et notre site internet. Les gendarmes de la brigade de proximité de Fouras et de la brigade de recherche de Rochefort mènent les investigations. Un bateau de croisière où une épidémie de gastro-sévie est attendue mardi à La Rochelle. Le paquebot Ambition est amarré à Bordeaux depuis hier. Il a été stoppé parce que 80 personnes ont été prises de maux de ventre, de diarrhée et de fièvre. Un homme de 92 ans est décédé d'une crise cardiaque. À ce stade, aucun lien n'est établi avec cette gastro. Les 1700 personnes à bord du navire ont pu sortir du bateau hier soir. Elles reprennent leur trajet cet après-midi avant d'accoster à La Palisse. Un épais nuage de fumée noire dans le ciel de Charente-Maritime. C'était hier matin, un incendie s'est déclaré à côté du magasin Brico-Dépôt de Saint-Georges-des-Coteaux à côté de Sainte. Pas de blessés. Le feu a été contenu dans un endroit juste à côté de l'enseigne grâce à l'intervention d'une soixantaine de pompiers, dont le lieutenant-colonel Samuel Cessac.
10: Donc le feu concernait un bâtiment d'environ 1000 m² qui stockait des matériaux divers, des matériaux qui n'étaient pas combustible, d'autres qui l'étaient un peu plus. Puis là, le bâtiment était d'une structure métallique. Donc ce sont des bâtiments qui réagissent pas très bien à la chaleur et qui ont tendance à se déformer et à s'effondrer.
8: Et là, ça a été le cas ?
10: On a eu une déformation de la structure, effectivement, métallique. On a dû prendre des précautions pour ne pas faire prendre de risques à nos personnels. Alors, il faut noter que ce bâtiment de stockage, il était à proximité, à moins de 4 mètres du magasin. Et notre objectif, c'était d'éviter surtout la propagation du hangar de stockage vers le magasin et la surface de vente, ce qui a été possible grâce à l'action des sapeurs-pompiers.
8: Le magasin est quand même fermé, le temps de tout remettre en ordre. 25 salariés doivent être mis au chômage technique. Une enquête est ouverte pour comprendre d'où le feu est parti. Selon les gendarmes, c'est la deuxième fois en peu de temps qu'un incendie se déclare à cet endroit.
0: Encore des ralentissements à prévoir aujourd'hui dans les deux Charentes.
8: Nos départements sont en orange sur la carte Bison Futé dans le sens des départs. C'est aujourd'hui le début du troisième pont de mai, celui du jeudi de l'Ascension. Si vous le pouvez, évitez l'autoroute A10 entre Paris et Tours jusqu'à 14h, entre Tours et Poitiers, de 9 à 15h. Si vous voyagez en train, là aussi, le trajet risque d'être perturbé puisque SNCF Réseau profite du week-end prolongé pour avancer sur ses chantiers en Nouvelle-Aquitaine. Aucun train ne circule entre Angoulême et Poitiers à partir de demain, 10h, jusqu'à dimanche, 16h. Il y a des travaux d'étanchéité sur le viaduc de Givray, à côté de Poitiers.
0: Avec ces ponts du mois de mai, nos deux Charentes vont peut-être attirer des touristes.
8: Et faire mieux que pendant les vacances de printemps. Charente Tourisme enregistre une légère baisse de fréquentation sur cette période par rapport à l'année dernière. Moins 12,5% en Charente-Maritime, même 15% de baisse sur le littoral. C'est à cause du calendrier scolaire et de la flambée des prix des carburants selon l'organisme. Mais ce n'est pas la faute à la météo. Il n'a plus qu'un tiers de ce qu'il devait tomber normalement en avril sur notre région. L'Agence régionale de la biodiversité a publié son bulletin. Hier, le temps a été sec comme en mars. Ça provoque la vidange des cours d'eau, d'où les premières mesures de restriction d'irrigation en Charente-Maritime.
0: Un chantier de restauration peu commun à Mansle-les-Fontaines.
8: En Charente, où la mairie et le centre social ont décidé de restaurer un film, La Frérie, sortie en 1975 et qui a reçu le grand prix du Festival du film d'humour de Champs-Rousses en 78. Ça raconte évidemment la traditionnelle Frérie du mois d'août, cette fête populaire dans les villages de Charente. Estelle Naudin est la chargée de communication de la mairie.
11: Le projet final, c'est de proposer un événement autour du film. L'idée, c'est de proposer un final de la journée avec la projection du film rénové et de proposer plusieurs ateliers qui permettraient aux jeunes, aux moins jeunes, à tout le monde, de découvrir les différentes étapes de la création d'un film. Ce projet-là de rénovation et d'organisation de l'événement nécessite un certain nombre de bénévoles, mais aussi d'argent. Donc aujourd'hui, au total, on aurait 25 000 euros à récolter. On a lancé une cagnotte en ligne avec Hello Asso et donc tous les habitants ou autres personnes intéressées de participer au projet sont les bienvenus pour nous rejoindre dans le comité de pilotage mais aussi de participer financièrement au projet.
8: D'ici là, la fête foraine revient à Mansle-les-Fontaines à partir d'aujourd'hui pour ce week-end de l'Ascension. Lui espère un retour de la foire Expo à La Rochelle. Le président du comité des fêtes croise les doigts, mais l'association a été placée en liquidation judiciaire il y a 10 jours. Il n'y aura pas de 77e édition. On y revient dans l'info d'ici La Rochelle dans une demi-heure.
0: Et juste après, on reçoit la version charentaise maritime de Céline Dion.
8: Vous l'avez peut-être vu passer sur les réseaux sociaux. Séverine Benet est la copie conforme de la star québécoise. Elle ressemble vraiment à celle qu'on attend avec impatience pour ses concerts cet automne. Mais ce ne sera pas Céline Dion, mais plutôt Madonna, Shakira et le groupe de K-pop BTS en tête d'affiche du spectacle de la mi-temps de la finale du mondial de foot. Côté terrain, Didier Deschamps dévoilera ce soir dans le journal de 20h de TF1 la liste des joueurs sélectionnés pour la Coupe du Monde aux États-Unis. Mbappé, Dembélé ou encore Olysée devraient bien sûr être du voyage. Le principal suspense concerne les gardiens. Les Bleus entrent en compétition dans un mois. Le 16 juin, ce sera face au Sénégal. Le soleil se lève doucement sur le port de La Rochelle.
0: Il y a une compétition qui joue là dans le ciel des Deux-Charentes entre les nuages et les éclaircies. On a d'abord un ciel à dominante nuageuse, quelques averses qui tombent. Dans la matinée, il y a eu des averses aussi cette nuit et puis tôt ce matin. Le temps devrait s'améliorer cet après-midi avec un temps qualifié de sec à Météo France avec des éclaircies un peu plus belles. Voilà ce qu'on nous dit. On a quand même un cumul de pluie qui peut avoisiner les 5 mm sur le Nice et le Nord-Saint-Onge et puis toujours ces rafales de vent. Il y en a eu hier soir, il y en a eu cette nuit, il y en aura encore aujourd'hui en journée. Un vent qui souffle assez fort, 65 km/h annoncé par Météo France. La température pour ce matin, toujours 11 degrés à La Rochelle, 10 à Angoulême. Entre les deux, c'est du 9 degrés vers Aulnay de Saint-Onge ou encore Aigre et Ruffec. Et cet après-midi, la maxi 15 à La Rochelle, 15 aussi à Angoulême Centre.
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0: C'est un peu comme Fenêtre sur cour d'Hitchcock, mais sans les crimes et compagnie. Alors si vous avez déjà vu le clip, ça ressemble à ça. C'est inspiré de ce film d'Hitchcock. Renan Luce, bien sûr, avec, ce tube. Les voisines à écouter et partager de bon matin. C'est ici La Rochelle.

0: Coquin, les voisines. Renan Luce, à l'instant.
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0: Ce soir, je crois, si je ne me trompe pas, de tartines au fromage dans mon œil dans les prochaines minutes. On verra ça. Et puis, il y aura votre Ici, ça marche aussi à ne pas manquer. Tous les matins, on s'intéresse à ce qui marche fort. C'est le rendez-vous feel good du monde de l'économie, des initiatives qui vont briller la Charente et la Charente-Maritime. Fabien Lecourt, aujourd'hui, va nous parler de la maison natale de François Mitterrand qui organise le premier salon des métiers d'art et d'excellence du côté de Jarnac.
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0: Vous habitez le centre-ville de La Rochelle et vous venez de faire du tri chez vous ou même de déménager. Sachez que vous pouvez faire appel au service des encombrants pour venir vous débarrasser. Ce service est disponible du lundi au vendredi, de 9h à midi et de 13h à 17h, sauf les jours fériés comme aujourd'hui. Mais je vous en parle, ça permet de prévoir pour les prochaines fois. Il suffit en tout cas de les appeler au 0805 26 53 15. 0805 26 53 15. Attention, le rendez-vous est pris dans un délai de 15 jours maximum.
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0: On parlait d'un fromage franc-comtois qui fait le buzz sur les réseaux sociaux, tiens, ce matin. C'est avec Gérald Roux. Bonjour à vous et soyez le bienvenu. Ce matin, sa tartine, on n'étale pas de confiture, mais du fromage, donc, du coup.
6: Oui, on étale de la cancoyotte, parce que c'est la tendance du moment sur les réseaux sociaux. Plusieurs influenceurs en sont tombés raide dingue. Regardez comme c'est bon, c'est coulant, c'est rigolo, c'est pas gras et c'est pas cher. L'influenceur Johan Paps est conquis. Ma diète vient de changer à tout jamais, dit-il. C'est le plus beau jour de ma vie. Sa vidéo a été vue plus de 3 millions de fois sur TikTok ou Instagram. Bref, cette jeune génération a l'impression d'avoir découvert la lune. Alors que la cancoyotte, beaucoup d'entre vous connaissent probablement depuis longtemps, surtout en Franche-Comté, où ce fromage est né il y a plusieurs siècles. Là-bas, la cancoyotte, on la verse sur du pain, sur des patates, tout en dégustant une bonne saucisse de Morteau ou de Montbéliard. Le chanteur Thiéphaine, originaire de Dole, en Franche-Comté, chantait la cancoyotte sur son premier album en 1978. Et puis, il y a tous ceux qui connaissent la cancoyotte parce qu'un jour, ils sont allés voir un nutritionniste ou un cardiologue en leur disant « J'ai trop de cholestérol, il faut que je me calme avec le fromage. » Et là, le professionnel a prononcé le mot magique, la cancoyotte. Vous en mangez tant que vous voulez, monsieur. Il y a seulement 5 à 10% de matière grasse, et en plus, ça a du goût. C'est magique. Mais voilà, cette cancoyotte mania a une conséquence qui peut être frustrante. Il y a bien souvent rupture de stock dans les rayons des magasins, et ce n'est pas la faute au détroit d'Ormuz. Quoi qu'il en soit, en ces temps de division, de crispation, la cancoyotte a au moins réussi l'exploit de rapprocher deux France qui sont a priori bien éloignées l'une de l'autre, la France de TikTok et la France des terroirs.
0: Merci. Gérald Roux qui signe mon œil aujourd'hui. On remet ça bien sûr demain. Oui, parce qu'on est là en ce week-end prolongé pour vous accompagner. Chemin du travail pour certains, vous qui bossez dans le service à la personne, notamment, bon courage aujourd'hui avec le son des Brunskibit pour motiver les troupes.

0: Les Bruins Skibit pour démarrer cette journée. C'est jeudi le 14 mai aujourd'hui. Il est 7h19. Et c'est votre ici, ça marche à cette heure-ci. Du samedi 16 au dimanche 17 mai. Ça approche, hein. La maison natale de François Mitterrand organise le premier salon des métiers d'art et d'excellence de Jarnac. Et ça marche déjà. Explication avec Fabien Lecourt dans Ici, ça marche.
1: Ici, ça marche à Jarnac, en Charente, pour la première édition du salon des métiers d'art et d'excellence. Nicolas Leron, directeur général de l'Institut François Mitterrand et docteur en sciences politiques. Bonjour Nicolas.
2: Bonjour Fabien.
1: Alors qu'est-ce que vous espérez concrètement, Nicolas, avec ce premier salon des métiers d'art et d'excellence à Jarnac?
2: Tout simplement, vraiment créer un premier événement qui fera date, qui sera un temps fort des métiers d'art, pour ensuite continuer année après année et se renforcer. On s'est lancé dans cette aventure extraordinaire grâce, et je tiens à le saluer, grâce à Pascal Nalbanti de la Chambre des métiers et de l'artisanat de Nouvelle-Aquitaine. C'est vraiment aussi lui qui nous a convaincus de faire cet événement et de viser l'excellence, de viser le haut de gamme. Et puis voilà, tout simplement, on veut mettre en avant, en valeur, à Jarnac, tout ce qui se fait de mieux en Charente.
1: Et ça marche alors, Nicolas?
2: Ça

0: Vous attendez de ce rendez-vous finalement, Pascal ?
1: Ce que j'attends surtout, c'est que l'excellence du savoir-faire français soit visible dans l'écrin de la maison natale et qu'un maximum de personnes puissent venir voir ces artisans d'art qui ont ce savoir-faire, cette intelligence de la main au moment de tous ces bouleversements, de l'IA, etc. Et qu'on montre que le savoir-faire est local, que l'excellence à la française est présente. Et je trouvais que l'écrin de la maison natale était idéal pour ça.
0: Et ça, selon vous, Pascal, ça peut marcher, ça peut susciter de l'intérêt pour le grand public ?
1: Ça peut aussi susciter des vocations. C'est-à-dire que non seulement on peut venir voir des œuvres qu'on a envie d'avoir parce qu'elles sont exceptionnelles, mais aussi ça peut donner envie à des jeunes d'aller vers des métiers manuels ou des savoir-faire rares, histoire de pouvoir les partager, en faire leur métier, etc. Parce que tous ceux qui seront présents à cette manifestation sont tous des gens d'exception par rapport au savoir-faire manuel.
0: Pascal Nalbanty de la Chambre des métiers de Nouvelle-Aquitaine et Nicolas Leron, directeur général de l'Institut François Mitterrand, qui était avec nous en début de chronique Ici ça marche. Merci beaucoup messieurs et bonne journée avec Ici La Rochelle.
2: Merci Fabien.
1: Et merci encore et belle journée à vous.
3: Merci à vos invités Fabien Lecourt. Nous on invite Vincent Bretagnol pour une nouvelle histoire du jour. C'est vrai que c'est la saison des ponts, les ponts du mois de mai. On va parler des vrais ponts, ceux que nous traversons avec nos véhicules, à pied ou à vélo aussi. Alors il y a ceux super connus comme ceux des îles, hein, Ray et Oléron, le Transborder également, mais il y en a d'autres. C'est à ces ponts un peu moins connus qu'on va s'intéresser dans les prochaines minutes. C'est dans le carnet à spirale maintenant. William Scheller.

0: Le carnet à spirale, magnifique chanson et les tubes qu'on aime réécouter de William Scheller, comme à l'instant. 7h26, quasi à l'occasion du pont de l'Ascension ce week-end. Vincent Bretagnol, vous avez décidé pour l'histoire du jour de nous parler des ponts, mais pas n'importe quel pont. Hein. Vous nous avez préparé une petite sélection d'ouvrages des deux Charentes et pas forcément les plus connus.
1: Oui, lorsqu'on évoque les ponts charentais, on pense immédiatement à ceux de l'île d'Oléron et de l'île de Ré, ou même encore au pont transbordeur de Rochefort.

0: bien aujourd'hui, je vous emmène à la découverte de ponts peut-être un peu moins connus, mais qui, chacun à leur manière, méritent qu'on s'y attarde un instant.
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0: Nous commençons en Charente, avec trois ponts qui valent le détour. Direction l'est du département, à Confolens, où il est impossible de passer à côté du vieux pont. Les origines de cet ouvrage remonteraient au XIe siècle. Au Moyen-Âge, il faut imaginer d'ailleurs un pont fortifié avec des tours, un pont-levis et même des commerces, des boutiques installées directement dessus. Et aujourd'hui encore, avec ses arches irrégulières, il raconte à lui seul plusieurs siècles d'histoire. Changement d'ambiance à Angoulême avec le viaduc de Langienne. Avec cet ouvrage, là on passe au XXIe siècle. C'est un pont spectaculaire avec ses deux arcs qui se croisent dans le vide à plus de 40 mètres de haut. D'ailleurs ce pont, il a été dessiné par l'architecte Charles Lavigne. Alors ce nom vous dit peut-être rien, mais c'est lui qui a réalisé les ponts de l'île de Ré et de Normandie. Et chaque jour, sur ce viaduc de Langienne, ce sont 15 000 véhicules qui y passent, sans forcément d'ailleurs se rendre compte qu'il roule sur l'un des ouvrages les plus impressionnants de la Charente. Et puis, beaucoup plus discret, il y a le petit pont de Vibrac. Alors Vibrac, là on est entre Jarnac et Châteauneuf sur Charente. Et ce pont-là, ce pont coudé en pierre, il a probablement été construit au XIIe siècle. Il mène à une île qui était autrefois un véritable point stratégique, avec un château et un système de défense contre les invasions. Aujourd'hui, c'est un coin tout à fait paisible, et le pont, lui, il est toujours là, comme un dernier témoin de ce passé mouvementé.
3: Et Vincent, côté Charente-Maritime, j'imagine que vous nous avez aussi déniché quelques autres beaux spécimens.
0: Bien sûr. Ouais. Je vous propose de poursuivre notre parcours du côté de Cabario, près de Rochefort, avec le pont de la Cèpe. Là, il s'agit d'un ancien pont ferroviaire qui date de la fin du 19e siècle. À l'époque, il permettait même le passage des bateaux à voile grâce à une partie mobile. Aujourd'hui, les trains ont disparu, mais on peut le traverser à pied ou à vélo. Allons maintenant du côté de Tonnet-Charente et de son pont suspendu, inauguré en 1842. Et alors ce pont, c'est un symbole vivant des débuts de la révolution industrielle. Et c'est aussi, l'un des plus anciens ponts suspendus d'Europe. Alors il est fermé à la circulation depuis maintenant plus de 60 ans, mais il offre aux piétons et aux cyclistes qui l'empruntent une vue spectaculaire sur les paysages environnants. Et puis pour finir, direction l'île d'Oléron, avec le pont Napoléon. Là, on est du côté de Château d'Oléron. Il s'agit d'un petit pont de pierre, presque caché dans les marais. Et malgré son nom, Napoléon, il date en réalité du XVIIIe siècle et il a failli disparaître dans les années 1970. Bref, vous l'avez compris, tous ces ponts sont autant de traits d'union entre les hommes, les époques et les paysages charentais.
3: Merci beaucoup Vincent Bretagnol. Autre histoire, voyage dans le temps, tout à l'heure avec Stéphane Bern, juste avant les infos de 8h, on évoquera la naissance de Bison Futé. Bison Futé qui vaut orange, dans le sens des départs pour aujourd'hui en Charente et Charente-Maritime.
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3: Un mot de l'info d'ici, Lucie.
5: La foire expo de La Rochelle s'est terminée. Le comité des fêtes qui organise l'événement a été placé en liquidation judiciaire. On vous explique pourquoi dans deux minutes.
3: Il y aura des nuages pour ce matin, mais peut-être, on l'espère, on croise les doigts, des éclaircies pour cet après-midi en Charente et en Charente-Maritime. C'est le menu météo. 7h30, voici le 90 secondes, l'info en français dans le monde, avec Aude Razo.
6: La demande de masques FFP2 a été multipliée par 5 en France en moins d'une semaine, multipliée par 4 pour les masques chirurgicaux. Conséquence de la peur de l'antivirus, aucun symptôme n'a été détecté à ce jour chez les 22 Français identifiés comme cas contact. Les 4 enfants parmi eux ont été testés négatifs. Le parquet de Lille annonce la mise en examen d'un baby-sitter soupçonné de viol et d'agression sexuelle sur 18 enfants âgés de 2 mois à 5 ans. Cet homme avait déjà été condamné pour agression sexuelle. Il avait interdiction d'exercer une activité avec des mineurs. Une cérémonie se tiendra ce midi à Caen en hommage aux deux agents pénitentiaires tués il y a 2 ans lors de l'évasion meurtrière du narcotrafiquant Mohamed Amra au péage d'Incarville. Le ministre de la Justice, Gérald Darmanin, va échanger en privé avec les familles des victimes. Vous risquez encore de bouchonner aujourd'hui pour le top départ du pont de l'Ascension. Bison Futé voie rouge sur le quart nord-ouest avec des déplacements particulièrement difficiles. La journée est classée orange. sur le reste de la France. Des ralentissements sont à prévoir sur le sud-ouest et sur le quart sud-est. Le Paris Saint-Germain est champion de France, c'est officiel. Victoire des Parisiens hier soir à Lens 2-0 et cinquième titre d'affilée en Ligue 1 pour le PSG. Madonna, Shakira et le groupe coréen BTS vont faire le show le 19 juillet à la mi-temps de la finale du mondial de foot aux États-Unis. Leur nom vient d'être dévoilé.
5: Il n'y aura pas de 77e édition de la Foire Expo de La Rochelle cette année. Le comité des fêtes qui organise normalement l'événement a été placé en liquidation judiciaire il y a 10 jours. Trop de difficultés financières, pas assez de visiteurs, 30 000 personnes au mieux. Et Gilles Capré, l'événement n'a pas réussi à surmonter la fermeture du parc des Expos de La Rochelle.
7: Le parc Expo des Salines, c'était l'outil de travail numéro 1 du comité des fêtes. Depuis sa construction en 1973 jusqu'à sa fermeture fin 2022, il assurait la pérennité du modèle économique du comité des fêtes.
8: On l'exploitait toute l'année avec d'autres manifestations, des salons, les spectacles, etc.
7: Thierry Gaillard, dernier président du comité des fêtes de La Rochelle.
8: Quand s'est retrouvé l'hippodrome de Châtelaillon ?
7: De 2023 à 2025.
8: Il a fallu que je loue des chapiteaux. Ça coûte des milliers d'euros. Il n'y a pas eu la fréquentation entre autres au mauvais temps. Voilà comment ça s'est passé.
7: La dernière assemblée générale du comité des fêtes a eu lieu au mois de janvier. La décision d'arrêter les activités a été prise à l'unanimité. Thierry Gaillard est évidemment déçu, surtout pour les exposants et pour l'économie locale.
8: C'est quand même une source économique importante pour La Rochelle, pour la région. C'est même à Châtelaillon, ça marchait pas trop. On avait quand même 160 et quelques exposants, donc ce sont 170 entreprises qui ont besoin en ce moment de travailler.
7: Thierry Gaillard veut croire que la foire va renaître de ses cendres avec la construction d'un nouveau parc expo quelque part dans l'agglomération.
8: C'est pas moi qui ai les cartes en main maintenant. Moi, il faut qu'il y ait un terrain délimité, construire un hall une année, un deuxième hall une deuxième année. C'est un programme à faire avec la mairie. Nous irons, la CDA, ne pas les loyers de La Rochelle, ce sont des côtes-mailles qui sont rétrées, là, qui, on ne sait pas trop ce qu'il y aura dessus. C'est peut-être le moment ou jamais de se positionner. Malgré mes cheveux blancs, j'espère voir la première pierre de ce futur parc expo.
7: La balle est désormais dans le camp des collectivités pour une 77e édition, au plus tôt à l'été 2027.
5: Et justement, on entendra la réponse du président de l'agglomération rochelaise, Olivier Falorni, dans le journal de 8h.
3: On reviendra aussi dans une demi-heure sur ce week-end prolongé.
5: Ce jeudi de l'Ascension, hein, aujourd'hui, vous allez peut-être en profiter pour faire des travaux ou du jardinage. Mais rangez vos outils, c'est pas l'heure. Le faire du bruit est très encadré pendant les jours fériés. D'ici là, on reçoit la sosie de Céline Dion et elle vit en Charente-Maritime depuis plus de 20 ans. Séverine Bonnet est l'invitée d'ici La Rochelle dans 10 minutes. Un ciel entre nuages et éclaircies aujourd'hui.
3: Oui, c'est vrai que les nuages sont là ce matin. On essuie encore quelques averses qui tombent en matinée. C'était le cas aussi cette nuit. Voilà. Ne soyez pas surpris si vous voyez qu'il pleut dehors. Ça devrait s'améliorer dans l'après-midi avec un temps sec et des éclaircies un peu plus belles, selon Météo France. Toujours des rafales de vent. On verra pour la vitesse, mais localement, on évoque à Météo France 65 km/h. Un vent assez fort hein, pour aujourd'hui. Du côté des températures, c'est doux le matin. En revanche, pour l'après-midi, c'est un peu faible. Parce que pour le matin, quand on a 9 degrés au minimum à Aigrefeuc et Confolens, on s'en contente. 10 degrés à Angoulême, 11 à La Rochelle pour ce matin, mais cet après-midi, ça grimpe pas haut. On s'était habitué à avoir au moins 20 degrés, voire beaucoup plus parfois. Là, c'est 15 grand maximum à La Rochelle, 14 sur les îles de Charente-Maritime, 14 aussi sur Sainte, 15 à Angoulême et Cognac, et un petit 13 degrés, même 12, tiens, j'ai pas vu ça, 12 degrés sur l'est charentais en direction du Limousin, là, quand vous êtes vers Confolens, on dépasse pas 12 degrés cet après-midi.
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3: Évoquer les éventuels bouchons, bien évidemment, avec ce week-end prolongé. Il y a du monde, hein, notamment sur nos autoroutes. L'accès aux îles de Charente-Maritime, toujours un peu compliqué, normal. On a tous envie de passer un bon moment au calme et auprès de nos beaux paysages de Charente et de Charente-Maritime. En revanche, pour là, ce matin, tout de suite, maintenant, pour aller au boulot, il n'y a personne. Il n'y a personne, vous êtes très peu nombreux. Aucun bouchon à signaler.
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3: Pour vous accompagner sur le chemin du travail. Parce qu'il y en a qui bossent. Dans la santé, à l'hôpital, les pompiers, les boulangers également. Et pas seulement, qui j'ai oublié, le service à la personne, j'en oublie certainement. Les animateurs radio, les journalistes radio, les techniciens radio. Ça va mon petit Polo, j'espère, en pleine forme.
10: Très bien.
3: Ravi d'être là un jour férié, ben oui, forcément. Le groupe AA pour nous accompagner. Après, on va jouer ensemble, bien sûr, parce qu'on va jouer aussi un jour férié comme aujourd'hui. Et là, c'est le fameux, incontournable, Take On Me, qu'on écoute, qu'on partage. 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

0: Ah, quelle équipe. Le groupe Haha. Oui, ça vous fait marrer, ben oui, forcément.
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0: Vous n'allez pas rigoler longtemps, parce que là arrive le karaoké inversé, les amis. Et oui, oui, oui, je saccage la chanson française, et pas seulement, la chanson étrangère aussi, et j'y arrive. Et il y avait, qui c'est que j'étais saccagé? Taylor Swift, il n'y a pas très longtemps. Ah. Ouais, on est capable de tout. 05 46 50 67 68, c'est le numéro que vous allez composer ce matin pour gagner votre baptême de l'air. Oui, messieurs, dames. Un baptême de l'air à l'occasion du meeting de l'air de Cognac Château Bernard. Attention, c'est un événement ici à La Rochelle, mais ce que nous vous offrons là, c'est valable uniquement le dimanche. Hein. Dimanche 31 mai. Je répète, dimanche 31 mai uniquement. Vous regardez si vous êtes dispo ce jour-là. Et là, dans ces cas-là, bah, c'est baptême de l'air pour vous, gratos, hein, au meeting de l'air de Cognac Château Bernard. Si et seulement si vous trouvez le morceau que je vais vous interpréter maintenant là, sur la musique de Thierry Hazard. Thierry Hazard qui avait signé le Jerk, mais pas seulement, il y en a des succès de Thierry, notamment Poupée psychédélique que voici, que voilà. Je vous fais autre chose là-dessus.

0: qu'est-ce que c'est? Une idée?
1: Bon, ça, c'est cadeau pour jeudi de l'Ascension, non?
0: Oui, oui, oui. Et puis, c'est en lien avec une actualité qui approche à grands pas, que vous avez peut-être suivi à la télévision. Dans quelques jours. Ah, vous l'avez? Oh, je suis sûr que vous l'avez. Allez, 05 46 50 67 68 pour vos propositions et ce baptême de l'air du meeting de l'air de Cognac, Château Bernard, à gagner ce matin.
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0: Excellent. Hein. Vanessa Paradis, bouquet final, la tournée des Zéniths en ce moment, et puis des festivals également. Ça passera par notre région, vous le savez. Giovanni est avec nous de Surgères. Bonjour Giovanni.
1: Hola, bonjour Eric, comment va?
0: Oh bah, comme un jour férié où on est au boulot et ravi parce que voilà, on a une bonne ambiance.
1: Moi je suis férié tous les jours depuis bientôt 2 ans.
0: Ah bien Giovanni. Faites quoi dans la vie?
1: Je suis retraité, j'étais routier.
0: Ouais. Ah oui, voilà. Oui.
1: Et je suis content d'avoir gagné, c'est la première fois que je gagne un jeu. Voilà.
0: Normalement ça devrait le faire. Si on vous a sélectionné, c'est que ça sent bon. Encore faut-il vérifier. Tiens, je vais me mettre à chanter, c'est parti, de toute façon la pluie est là. Je peux y aller. Poupée psychédélique de Thierry Hazard pour la musique, je fais autre chose là-dessus.

0: de poupée ce matin dans ce karaoké inversé avec le son de Thierry Hazard. Mais c'était quoi alors les paroles?
1: Poupée de cire, poupée de son. Allô?
0: Oui. Mais moi, il me faut l'artiste absolument, parce que dire poupée de cire, poupée de son, ça c'est une évidence, c'est dit plusieurs fois dans la chanson. Mais c'est qui alors?
1: C'était France Gall.
0: Ah!
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1: Vous m'avez fait peur. Alors.
0: France Gall et titre signé Gainsbourg d'ailleurs pour France Gall.
1: Oui, en plus c'est notre génération un peu ça.
0: Mais carrément.
1: Oui.
0: 20 mars 65, je sais pas si vous vous souvenez, à l'étonnement général d'ailleurs à l'époque, la toute jeune France Gall qui n'a que 17 ans remporte le concours de l'Eurovision de la chanson.
1: Oui, puis on y arrive là en plus, c'est un samedi.
0: Mais c'est pour ça que j'ai sélectionné ce morceau, parce que là c'est pour ce week-end, et du coup c'était le Luxembourg qui l'emportait, parce que malheureusement c'était pas pour nous, ça aurait pu être pour nous, parce que voilà, c'est une chanson française, France Gall française, mais c'était pour le Luxembourg à l'époque, mais c'était quand même une fierté.
1: France Gall, c'était notre petite française.
0: C'est ça. Bon, Giovanni, vous allez vous envoyer en l'air, permettez-moi le jeu de mots.
1: Écoutez, en plus, ça tombe bien parce que j'avais déjà, ça fait au moins 2 mois que j'ai mes places déjà pour le meeting.
0: Ah, formidable. Là, en plus des places que vous avez déjà, là, c'est le baptême de l'air que nous vous offrons.
1: Oh, c'est super. Hein.
0: Et le meeting de l'air en question, c'est celui, pour ceux qui nous rejoignent en cours de route, de Cognac Château Bernard. Et là, vous êtes invité le dimanche 31.
1: En plus, je vais vous raconter une petite anecdote.
0: Vite fait.
1: J'étais gamin, j'avais le père d'un de mes potes, d'un de mes copains, il était mécanicien avion.
0: Ouais.
1: Et puis, mon pote, il va pas dire, ouais, putain, viens, mon père, il faut qu'il aille voir un avion qui sur la base, là. Comme ça, on va peut-être faire un tour. Bon, on arrive sur la base, on monte dans l'avion. Enfin, avant, le père, il ouvre les capots, il regarde un peu. Hein. On monte dans l'avion, c'est un petit moteur, il démarre les 2 petits moteurs, il roule un peu, moi j'étais content, mon pote il me dit, tu vois, on va aller faire un tour. Ah, on commence à rouler, on a roulé, on n'a jamais décollé. Oh, putain, j'étais déçu.
0: Ah merde, oh, pardon. Ouais. Là ça devrait décoller hein, quand même, là, hein, j'espère. Ah,
1: j'espère.
0: Bon, du coup ça vous changeait pas du quotidien, à défaut de rouler en camion, c'était...
1: Exactement.
0: Bonne journée Giovanni, merci pour l'histoire, c'était sympa.
1: Allez, à très bientôt.
0: Merci de cette fidélité et pour le sourire du matin. Ciao. Au revoir.
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0: Il est 7h49. On croirait voir Céline Dion. Nous recevons ce matin Séverine Benet. Elle est la sosie officielle de l'artiste québécoise, sosie physique, non vocale. Séverine Benet ne chante pas. Depuis plus de 20 ans, elle vit dans le Val de Saintonge. Mais elle est même sollicitée parfois jusqu'au Québec. Elle répond aux questions d'Éric Le Billon.
5: Bonjour Séverine.
6: Bonjour Eric.
5: Merci d'être l'invité d'ici La Rochelle ce matin. On vous a dit à quel âge que vous ressembliez pour la première fois à Céline Dion.
6: Alors ça va peut-être vous surprendre, mais la première fois qu'on me l'a fait remarquer, j'avais 12 ans. Céline Dion, donc on a 3 ans et demi d'écart, donc elle avait entre 15 et 16 ans et elle était en train de cartonner avec son tube D'amour ou d'amitié.
5: Et là on prend cette nouvelle comment ?
6: Ben moi je comprends pas trop, je ne sais pas qui est Céline Dion déjà, donc c'est ma cousine qui est fan, qui me présente cet artiste qui est en train de percer en France. Oui, effectivement, on a des similitudes au niveau visage ovale, les cheveux bouclés, le même problème de dentition. Je le prends pas super bien à l'époque.
5: Entre l'âge de 12 ans et le moment où vous devenez sosie de Céline Dion, il se passe quand même quelques années. C'est quoi le déclic ?
6: J'ai toujours été sosie, en fait, parce que c'est vrai que la première fois, on me l'a dit, j'avais 12 ans. Bon, après, Céline, elle a fait une petite pause parce que René l'a relookée. Mais quand elle est revenue devant les caméras, donc moi, j'avais, je devais avoir une vingtaine d'années. Et c'est revenu à ce moment-là, donc je travaillais à l'époque dans le Nord et les collègues me le disaient, la famille, les voisins, enfin tout le monde. J'ai évolué, j'ai grandi avec ça.
5: C'est votre belle-fille qui a créé le déclic ?
6: Alors en fait, c'est vrai que moi je voulais pas trop en jouer, même si mon entourage essayait un peu de me motiver. Non, j'étais pas moi cette ressemblance, je la voyais pas. Et c'est ma belle-fille donc qui est chanteuse, qui est inscrite dans un tas de groupes en rapport avec la musique, les castings, etc., qui un jour voit passer une annonce. Vous êtes le sosie de... Elle me demande l'autorisation de m'identifier sur cette publication. Je lui donne mon accord, juste pour lui faire plaisir.
5: On précise bien à nos auditeurs que vous êtes sosie physique et vous ne chantez pas.
6: je ne chante pas, non.
5: Donc, c'est du playback.
6: C'est du playback, tout à fait.
5: Séverine, au-delà d'être le sosie de Céline Dion, vous êtes aussi et surtout fan de Céline.
6: Alors, je ne l'ai pas toujours été. Comme j'expliquais tout à l'heure au début, c'est vrai que je ne la connaissais pas. Ses premières années, non, je n'adhérais pas spécialement à ce qu'elle faisait, à ses chansons. Et puis, le film Le Titanic sort avec cette chanson qui a fait le tour du monde, My Heart Will Go On. J'adore cette chanson. J'achète l'album, j'écoute l'album, je tombe en amour. Je tombe en amour de cet album. Et là, j'ai la chance à l'époque d'habiter en région parisienne, le Stade de France, j'y vais, je tombe amoureuse de Céline Dion. Et là, c'est vraiment une révélation pour moi et je la suis. Je suis son activité, son actualité. Je la vois encore deux fois à Bercy et puis la dernière fois au Stade Pierre-Mauroy à Lille. Voilà.
5: Aujourd'hui, on voit le nombre d'abonnés sur les réseaux sociaux, notamment TikTok. C'est affolant, ça vous surprend, ça vous submerge. Vous arrivez à gérer tout ça, cette notoriété?
6: Ça fait un drôle d'effet. Quand on se réveille du jour au lendemain et on se rend compte que les gens s'abonnent en continu, je les vois s'abonner en boucle, en fait, c'est incessant. Et je passe de... je sais pas, j'avais peut-être 300 followers. En quelques heures, je passe à 5000, 10000, 100000, 200000, 300000 et ça continue encore d'évoluer. Là, je suis à presque officiellement 1 600 000 et je devrais...
5: Sur TikTok,
6: oui.
5: Depuis l'annonce de la tournée de Céline Dion, c'est une véritable déferlante, un tsunami.
6: Tout à fait, oui, parce que nombreuses sont les personnes qui n'ont pas pu obtenir de place et qui souhaitent organiser des contre-concerts et donc qui me sollicitent par rapport à ça, mais sauf que moi, je ne sais pas chanter.
5: Vous étiez infographiste, aujourd'hui vous êtes sosie de Céline Dion, est-ce que vous en vivez?
6: Alors, je suis toujours infographiste, hein. Je ne travaille plus pour un patron, mais je suis auto-entrepreneur, je suis toujours infographiste et en plus, voilà, je suis sosie, je cumule les deux.
5: Mais avec quel genre de prestations?
6: Alors, je fais des prestations pour des mariages, des anniversaires, discothèques, là prochainement, normalement, un festival, voilà.
5: J'ai lu que vous ne faisiez plus vos courses au supermarché?
6: Oui, je fais les drives.
5: Pourquoi? Parce qu'on...
6: Bah, c'est vrai que maintenant, moi, je ne me rends pas compte, il paraît que je n'aime pas dire... célèbre. Il paraît que je suis populaire. Voilà, je suis devenue une personne populaire. Mais il est vrai que lorsque je vais au restaurant, ou même aller boire un verre, dans un bar, oui, les gens me reconnaissent. Ah, c'est la Séverine de TikTok. Alors, la référence, c'est TikTok, forcément, avec ce nombre affolant d'abonnés. Mais même, même lorsque je vais faire mes courses, j'entends, il y a Céline.
5: Ça doit être assez agréable, la popularité, mais il y a un revers de la médaille aussi. Il y a parfois des choses qui font mal.
6: Il y a plus de positifs, bien heureusement, que de négatifs, mais effectivement, je suis la cible de haters qui... Alors, je pense que ce sont surtout des personnes qui n'aiment pas Céline et qui viennent déverser leur haine chez moi. Quand je dis chez moi, je parle des réseaux, mais ça ne me touche pas.
5: Séverine, est-ce que vous avez eu des places pour la tournée de Céline Dion ou pas?
6: Non. J'ai passé plus de 20 heures sur mon téléphone, tablette, ordinateur. Je n'ai pas réussi, mais c'est pas grave, j'ai un autre plan. Je la verrai, j'arriverai à la voir. Ce sera pas à la Cour Arena, mais elle reste là, elle reste 2 mois à Paris. Je compte bien quand même réussir à l'approcher d'un peu plus près.
5: Est-ce que vous savez si elle vous connaît?
6: Moi, je suis quasiment sûre, oui. Ouais. Oui, c'est quasi sûr. Il y a des articles sur moi qui sont parus au Québec. Le 12 septembre, lorsqu'elle démarre son premier concert à Paris, moi, je m'envole pour Montréal, où je suis attendue par son peuple.
5: Oui.
6: Mais à mon retour, oui, je compte bien forcer le destin, essayer de la voir. Je voudrais tellement ma photo avec elle, voilà. Et la boucle sera bouclée.
5: Si vous aviez une chanson de Céline Dion, ça serait laquelle?
6: Pour que tu m'aimes encore, elle m'a porté bonheur. Elle m'a porté bonheur, elle continue à me porter bonheur, cette chanson.
5: Merci Séverine.
6: Merci à vous Eric pour l'invitation.
5: On vous souhaite le meilleur pour la suite.
6: Merci, c'est très gentil. J'ai compris.

0: extrait de Céline Dion. On était avec son sosie Séverine Benet, suivi par 1 600 000 personnes, c'est énorme, hein, sur TikTok, son pseudo Séverine Lookalike. Et si vous n'avez pas ce réseau social, vous pouvez l'avoir en photo sur notre site internet et l'application ici.
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0: C'est l'heure du voyage dans le temps. Bonjour Stéphane Bern.
3: Bonjour Eric.
0: On est ravis de vous avoir à nos côtés avant le journal de 8h. Il y a le petit rituel du voyage dans le temps. Voyage dans le temps où un petit personnage souriant a réussi à éviter les embouteillages à des milliers de Français.
3: Il y a tout juste 50 ans, une mascotte inspirée des Indiens d'Amérique organise les départs en vacances dans toute la France. Été 1975. Les routes de France sont paralysées. Le samedi 2 août, entre Paris et la Côte Basque, on dénombre 600 km de bouchons cumulés et 60 000 voitures bloquées au même moment. C'en est trop. Jean Pouly, ingénieur des ponts et chaussées, a une idée simple. Prévenir les automobilistes à l'avance des journées les plus chargées et proposer des itinéraires bis. Aujourd'hui, ça paraît évident, mais à l'époque, ça relevait quasiment de la science-fiction. Mais pour que l'information marque les esprits, il faut un symbole. On a tout envisagé, un marsouin, un albatros, et finalement nous avons opté pour le jeune indien, raconte Jean Pouly à la République des Pyrénées. Toujours souriant, coiffé de plumes, Bison Futé apparaît dans les journaux, à la télévision, et surgit même sur les ondes radio.
4: Moi, Bison Futé, je vous aiderai.
3: Évidemment, il n'avait pas communiqué avec des signaux de fumée. Il les invite à suivre ces flèches vertes qui indiquent des itinéraires alternatifs. Il devient le complice malin grâce auquel les automobilistes évitent de s'énerver au volant et de vouloir le scalp des autres conducteurs pour un oui ou pour un non.
4: Suivez les flèches de Bison Futé et préservez vos nerfs.
3: Avant de prendre la route des vacances, consulter des conseils de Bison Futé devient un réflexe pour des milliers de Français. S'il le faut, on décale le départ, on roule de nuit, on emprunte des voies secondaires et ça marche, enfin, ça roule plutôt.
5: Et puis fais attention, mais ils ont fêté, hein !
3: Dès l'été 1976, la mascotte fait ses preuves. Les autorités dénombrent 30% de bouchons en moins par rapport à l'année précédente. Avant, sur les routes des vacances, c'était le Far West. Il a fallu qu'un Indien nous apprenne à éviter les embuscades.
0: Merci. Stéphane Bern, à demain, vous serez là aussi, vendredi.
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0: Et c'est férié, on est là en ce jeudi. Il est 8h, bonjour et bon réveil. Local, musique et bonne humeur, c'est ici La Rochelle avec les infos, le journal de Lucie Amadieu. Bonjour Lucie.
6: Bonjour Eric, bonjour tout le monde. Et avec ce jeudi de l'Ascension, vous en profitez peut-être pour faire le pont. Troisième occasion de ce mois de mai, et ça se voit sur les routes. Nos deux Charentes sont en orange dans le sens des départs sur la carte de Bison Futé. Il est conseillé d'éviter l'A10 entre Paris et Tours ce matin, mais aussi entre Poitiers et Bordeaux de 10 à 16 heures.
0: Et sur les rails aussi, la circulation des trains est perturbée.
6: Oui, ça concerne plusieurs lignes de Nouvelle-Aquitaine, SNCF Réseau profite de ce week-end XXL pour faire des travaux, notamment au viaduc de Givray. C'est pour ça qu'il n'y aura aucun train entre Angoulême et Poitiers à partir de demain 10h et jusqu'à dimanche 16h. Et si vous restez à la maison, c'est l'occasion pour certains de faire du bricolage, du jardinage. Mais l'utilisation de tondeuses, de broyeuses ou encore de tronçonneuses est très encadrée les jours fériés. Comme pour le dimanche, on peut faire du bruit 2h le matin. C'est un arrêté préfectoral qui le dit, Pierre Marsat.
7: À Ansac-sur-Vienne, à côté de Confolens, tout est très clair. L'information est diffusée dans les boîtes aux lettres des habitants, le petit journal municipal et même sur les réseaux sociaux. Le maire, Fabrice Audouin, applique la loi. tout en permettant d'avoir un petit créneau le matin.
8: Les jours fériés sont comme les dimanches, effectivement. On a le droit de tondre, tailler les, enfin tout ce qu'on peut faire comme bruit, de 10h à midi, de façon à laisser les gens tranquilles chez eux, sur leur terrasse, surtout quand on arrive à cette saison. Ça reste un arrêté préfectoral, où la commune pourrait éventuellement aller plus loin, mais bon, je ne l'ai pas fait, je le laisse au niveau préfectoral. Je pense que c'est déjà pas mal, ça laisse une petite autorisation, 10h midi, et voilà, c'est bien.
7: Sur la place de la mairie, quelques carrés d'herbe enjolivent le cadre de vie, l'herbe est bien tondue, sans doute en semaine. Un peu plus loin, sur le parking, Daniel Tremblay vient jeter quelques bouteilles en verre dans le conteneur. Il habite Limoges, où il tond sa pelouse en semaine. Il vient en sac rendre service à ses parents âgés et fait du jardinage aux heures autorisées.
9: Ben, je pense que c'est une bonne chose. L'après-midi, les gens veulent leur liberté et puis le calme. Même à la campagne, je pense que les gens ont le temps de le faire dans notre créneau. Je le fais pour mes parents, ils sont très âgés. Ben, je le fais en dehors de ces périodes.
7: Ouais. Et monsieur le maire Fabrice Audouin donne l'exemple. C'est lui qui tond sa pelouse chez lui et il s'interdit d'aller au-delà des horaires imposés.
6: Ce jeudi de l'Ascension n'empêche pas la collecte des déchets en zone Cyclade. Les éboueurs passent bien aujourd'hui pour ramasser les poubelles et le recyclage. Ces ponts du mois de mai vont-ils relancer le tourisme dans nos deux Charentes? Les vacances de printemps n'ont pas attiré autant que l'année dernière. Moins 12,5% de fréquentation. La baisse est même plus marquée encore sur le littoral. Moins 15% selon les chiffres de Charente Tourisme. Plusieurs explications. Un calendrier scolaire moins favorable et la hausse des prix des carburants.
0: Le propriétaire de la Tesla impliqué dans un grave accident il y a une semaine est sorti de garde à vue.
6: Il a été remis en liberté. Cet homme de 33 ans a reconnu être au volant au moment de la collision avec une moto sur la départementale 137 près de Rochefort. Mais il dit qu'il a senti un choc sans se rendre compte qu'il percutait un deux roues. Le pilote est choqué mais indemne. En revanche, son passager Tom, 20 ans, est toujours dans un état très grave à l'hôpital. Son papa témoignait hier matin sur Ici La Rochelle. Vous pouvez réécouter le moment sur notre site internet et l'application Ici. Des investigations techniques sont en cours pour exploiter les données de la voiture. Une enquête aussi est ouverte pour trouver l'origine de l'incendie qui a touché une partie du magasin Brico-Dépôt de Saint-Georges-des-Coteaux à côté de Saintes. C'était hier matin. Le feu est parti de la cour où sont stockés des matériaux. Il ne s'est pas propagé au reste du magasin grâce à l'intervention d'une soixantaine de pompiers. Pas de blessés. Les clients et les salariés ont été évacués. L'enseigne est fermée. Le temps de tout remettre en état. De nouveaux passagers d'un navire de croisière victimes d'une épidémie. Ce n'est ni le Covid-19, ni l'antivirus cette fois-ci, c'est la gastro-entérite. 80 personnes ont été prises de maux de ventre, de diarrhée et de fièvre. Un homme de 92 ans est décédé d'une crise cardiaque. À ce stade, aucun lien n'est établi avec cette gastro. Les 1700 personnes à bord du navire ont pu sortir du bateau amarré à Bordeaux hier soir. Ce navire gigantesque doit repartir dans l'après-midi direction l'Espagne, avant une escale prévue à La Rochelle, mardi 19 mai.
0: Il n'y aura plus de Foire Expo à La Rochelle.
6: Et peut-être pour un certain moment, le comité des fêtes qui organisait l'événement depuis 1949 a été placé en liquidation judiciaire il y a 10 jours. Ces 3 dernières années, la foire avait lieu sur l'hippodrome de Châtelet-Léon-Plage, mais les installations temporaires coûtent très cher. L'ancien président de l'association Thierry Gaillard invite les collectivités locales à construire une nouvelle foire, mais ce projet n'est pas réaliste, selon Olivier Falorni, président de la communauté d'agglomération.
10: On connaît bien la difficulté de trouver du foncier. Je ne vous rappelle pas la problématique du nouvel hôpital. Je pense qu'il y a eu une erreur majeure qui a été commise en fermant brutalement le parc exposition pour prétendre y implanter un hôpital qui ne s'y implantera jamais. Maintenant, le terrain étant dévolu par la décision du maire précédent à un programme immobilier, il va être difficile de trouver un site permettant d'accueillir un parc des expositions. Moi, ce que je souhaite, c'est qu'on puisse avoir, durant ce mandat, une réflexion et engager un grand projet d'une salle de spectacle associée à une salle de basket. Et je souhaite que l'on puisse avoir, assez rapidement, en tout cas dans les années qui viennent, le lancement d'un projet d'une salle de spectacle de grande dimension.
6: La fête foraine, elle, est bien de retour en Charente, à Mansles-les-Fontaines. Les ménages et les sucreries sont là pour le week-end de l'Ascension. Ça rappelle la traditionnelle frairie du mois d'août. Un film des années 70 raconte justement cette fête populaire. La mairie et le centre social restaurent cette œuvre en ce moment. Reportage dans une demi-heure dans l'info d'ici La Rochelle. Près de 4000 euros récoltés en l'espace de 3 mois. Georges Magny a lancé une cagnotte après le vol de son alambic centenaire à Balanzac, à l'ouest de Saintes. On vous avait raconté son histoire sur Ici La Rochelle. Une ou plusieurs personnes ont volé la remorque où se trouvait cet alambic en cuivre que ce distillateur ambulant utilise pour aller de village en village. Georges Magny attend toujours des nouvelles de l'enquête.
11: Depuis le dépôt de plainte, je n'ai eu aucune nouvelle de la part de la gendarmerie. La machine, il y avait une attestation de valeur de 70 000 euros. C'était une machine que je venais juste de faire refaire, moi. Donc, j'ai travaillé à peine deux mois avec. J'ai pu continuer à travailler avec d'autres alambics que j'avais, moi, mais qui étaient plus petits et moins rapides au niveau du travail, on va dire. J'ai fini ma campagne de distillation, mais avec plus d'un mois de retard. J'avais une assurance sur cette machine-là. Toujours pas été indemnisé. Alors aujourd'hui, la cagnotte, elle a démarré fin avril. On est aujourd'hui à un peu plus d'une trentaine de donateurs, de contributeurs. Le premier palier où je suis sûr d'avoir les dons qui ont été versés sur cette cagnotte, qui est de 7000 euros. Et aujourd'hui, je suis à 50% à peu près de ces 7000 euros. Quoi.
6: Et si vous voulez l'aider, le lien vers la cagnotte est à retrouver sur ici.fr. Éric, quelle météo pour ce jeudi de l'Ascension ?
0: On va poser la question à Emmanuel Moreau, l'expert qui est avec nous pour décrypter le temps en Charente et en Charente-Maritime au quotidien. Bonjour Emmanuel Moreau.
12: Bonjour Éric, bonjour à tous.
0: Merci d'être là en ce jour férié avec nous aussi pour parler du temps. Des averses au menu du jour là.
12: Eh oui, les éclaircies, elles sont plutôt rares ce matin. On a même quelques averses qui circulent actuellement dans le ciel de nos Charentes. C'est le cas actuellement du côté de Saintes, de Royan ou de Montendre. Et on reste dans ce flux de nord-ouest pour toute la journée. Ces averses, elles vont même prendre l'ampleur et devenir encore plus fréquentes et même encore plus copieuses au fil de l'après-midi. En moyenne, on attend des cumuls très hétérogènes qui iront de 4 à 8 mm sur le nord de nos deux départements. On pourrait même aller jusqu'à plus de 10 mm sur le sud.
0: Encore beaucoup de fraîcheur ce matin.
12: Et oui, on descend jusqu'à 7 degrés, ce n'est pas bien chaud, c'est pour Tusson et Montembeuf. À Saintes et Angoulême, il fait 8 degrés. À Jonzac et à Montendre, on relève 9 degrés. À La Rochelle et à Rochefort, vous avez 10 degrés, on va jusqu'à 11 degrés sur les îles. Cet après-midi, avec le ciel qui va se charger encore plus, ça ne montera pas très haut. On partira de 13 degrés du côté de Passirac ou de Rioux-Martin. À Saintes et à Cognac, on sera autour de 14, on ira jusqu'à 15 degrés à La Rochelle. On est environ 5 degrés sous les moyennes de saison.
0: Et en mai, on attend généralement plus de douceur, cette fraîcheur-là, elle va durer encore longtemps ?
12: Alors oui, elle va durer encore quelques jours, pas très longtemps, mais au moins jusqu'à lundi prochain. Ensuite, les températures, elles devraient bien remonter largement au-dessus des moyennes la semaine prochaine. Mais j'ai presque envie de vous dire que cette fraîcheur, elle est la bienvenue. C'est pas toujours très agréable, mais depuis le début de l'année, nous n'avons que 25 jours sous les moyennes de saison, contre 108 au-dessus des moyennes de saison. Ça nous fait un rapport de 4 à 5 fois plus chaud que plus frais. Alors on ne se rend pas vraiment bien compte, mais ces quelques jours de fraîcheur, ils ont leur importance pour maintenir un semblant d'équilibre.
0: C'est vrai, c'est important de le préciser. On termine en mer. Avec encore du vent aujourd'hui certainement.
12: Et oui, et notamment au moment des averses. Actuellement, les rafales, elles sont entre 25 et 30 nœuds au moment des grains. Ça pourra monter au-dessus de 30 nœuds cet après-midi et ça commencera à mollir la nuit prochaine.
0: Merci, bonne journée Emmanuel Moreau.
12: Bonne journée, à demain.
0: Et à demain, avec grand plaisir. Au revoir.
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0: Take a Chance on Me, c'est le morceau qu'on partage avec Abba. Il y aura Vianney, Beau Papa, mais aussi du Patricia Cass. Elle voulait jouer cabaret pendant cette demi-heure.

0: Take a Chance on Me avec le groupe ABBA ce matin.
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0: Rendez-vous en tiers, à ne pas manquer le C'est pas vrai dans un instant. On va vous mettre en garde aujourd'hui contre l'arnaque du moment. Ce sont des messages très crédibles qui menacent de bloquer votre compte Facebook. Vous en avez peut-être reçu. On va tout vous expliquer sur le sujet avec bien sûr Aude Razzo dans un instant.
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0: L'ensemble des lieux d'accueil de la CARSAT Centre-Ouest, agence retraite, unité de services sociaux et plateforme téléphonique retraite également, sont exceptionnellement fermés demain vendredi 15 mai. Les salariés ou retraités peuvent continuer bien sûr à s'informer sur le site de l'assurance retraite, assurance-retraite.fr ou sur carsat-centre-ouest.fr.
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0: On parle, comme promis, de l'arnaque du moment. Aude Razzo, vous êtes avec nous pour cela. Ce sont des messages très crédibles qui menacent de bloquer notre compte Facebook.
4: Effectivement, et là où c'est piégeux, c'est que le message en question a l'air de venir de Facebook lui-même, alors que ce n'est pas le cas. Avertissement de sécurité, c'est comme ça qu'il commence. Une collègue me l'a transféré, elle l'a reçu via Messenger, donc la messagerie de Facebook. Le système a détecté que votre compte contient du contenu enfreignant les droits de propriété intellectuelle. Si vous ne procédez pas à la vérification dans les délais impartis, votre compte pourra être suspendu ou définitivement désactivé. Là, l'escroc, vous aurez noté, essaye de vous faire paniquer. L'expéditeur du message s'appelle MetaSend, et ça fait sérieux puisque Meta, c'est l'entreprise qui détient Facebook. Dans d'autres cas, il s'appelle MetaMess ou MetaManager ou MetaSupport.
0: Mais alors, qui nous écrit en réalité, Aude ?
4: En fait, c'est un profil Facebook, un vrai, celui d'un de vos amis par exemple, qui s'est fait pirater. J'ai trouvé des témoignages un peu partout, j'ai perdu le contrôle de mon compte Facebook, l'escroc l'a renommé en MetaSend, et voilà qu'il envoie des messages frauduleux à tous mes contacts. Le but de ces messages, c'est quoi ? L'escroc, en fait, cherche à vous faire cliquer sur un lien pour vous renvoyer vers une page mensongère et pour vous piquer tout ce qu'il peut vous piquer, identité, mot de passe, s'il en veut, à vos données personnelles, et vous risquez, vous aussi, à votre tour, de vous faire pirater votre compte Facebook. Retenez bien, Facebook ne fait jamais de vérification de compte via sa messagerie Messenger, jamais. Et le réseau social précise d'ailleurs, si vous recevez un message suspect dont l'expéditeur affirme être Meta, ne cliquez sur aucun lien et aucune pièce jointe. Ma collègue, dans ce message, on l'incitait à cliquer sur un fichier PDF appelé fichier Meta avec un lien dedans. Attention, parce que l'arnaque existe aussi par mail.
0: Merci beaucoup. Aude Razzo nous avoir alerté là-dessus. Toute la collection de conseils, bien sûr, à retrouver sur ici.fr. Vous revenez pour 90 secondes, l'info en français dans le monde. On vous convoque dans ce studio à 8h30. D'ici là, on passe un bon moment en musique. Maintenant, avec ce succès, ça s'appelle Beau Papa. Et ce morceau est signé Vianney, ici matin.

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1: C'est beau papa, avec Vianney. À l'instant, il est 8h20. Bonjour et bon réveil au Lève-Tard. Quelle chance de se lever à cette heure-ci quand on a l'habitude de se lever beaucoup plus tôt. C'est férié aujourd'hui. J'espère que vous en profitez bien à la maison. On est là pour vous accompagner. Si vous êtes au boulot, on est là aussi depuis tôt ce matin, 6h, pour le réveil. Le Charentais du jour, également de la partie en ce jeudi. On en a même deux, tiens. Charlène Gourdon et Ricardo Brusco. Ils sont originaires de la Couronne en Charente près d'Angoulême et ils viennent tout juste d'être récompensés d'une médaille d'argent au célèbre concours L'Épine. C'est le concours qui récompense les inventions. Celle de Charlène et Ricardo pourrait bien changer votre quotidien dans la salle de bain. On les retrouve au micro de Chloé Bidet ce matin.
2: On a eu plein de personnes qui sont venues nous voir, qui nous avaient vus sur les réseaux sociaux. Donc finalement, on a eu la validation du jury avec la médaille d'argent et la validation des visiteurs.
3: Racontez-nous, Charlène et Ricardo, comment est née l'idée de votre invention, ce système donc qui se met sur le pommeau de douche et qui permet de démêler les cheveux en même temps qu'on prend sa douche et qui est bien pratique.
4: L'idée est venue après les chantiers. Je travaillais dans le bâtiment et j'avais toujours les cheveux

0: depuis qu'on a trouvé le bureau d'études et qu'on a breveté l'idée.
1: Et comment alors est-ce que vous êtes retrouvée au concours Lépine ?
0: Alors, pour ma part, je connais le concours Lépine depuis que je suis petite. Je vois tous les ans les reportages sur le concours. Donc, quand il a eu l'idée, on a commencé déjà à en parler. On a notre bureau d'études qui nous a dit que ça pouvait être un produit Lépine. Et en fait, tout le monde autour de nous disait de participer. Donc, on n'a pas hésité et on s'est inscrit en septembre 2025.
1: Et vous avez bien fait puisque vous avez remporté dimanche la médaille d'argent. Est-ce que depuis dimanche, vous avez eu le temps de réaliser ? Qu'est-ce que vous avez ressenti quand on vous l'a annoncé ?
0: On n'a pas eu le temps de se poser encore sur ce résultat-là. On est très, très, très contents. Non, on est vraiment satisfaits. On a eu la médaille d'argent. Et en plus de ça, même si on n'avait pas forcément eu de médaille ou une médaille de bronze, finalement, les retours dans la foire de Paris étaient incroyables. On a eu plein de personnes qui sont venues nous voir, qui nous avaient vu sur les réseaux sociaux, sur les journaux et qui voulaient acheter directement sur le stand. Donc finalement, on a eu la validation du jury avec la médaille d'argent et la validation des visiteurs.
2: Charlène et Ricardo, retenez bien leur nom, ils sont originaires de la Couronne en Charente et pour le moment leur invention n'est pas encore commercialisée mais elle devrait l'être dans l'année, on leur souhaite en tout cas. On vous tiendra informé de tout ça sur notre site internet bien sûr, c'est ici.fr. 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

0: show, c'est du spectacle, c'est du Patricia Cass. Elle voulait jouer cabaret ce matin. Il joue avec nous Christian Delagorre, Intro Express ce matin, mon cher Christian, bonjour.
1: Bonjour.
0: Ça va bien ce matin?
1: Ça va très bien, merci.
0: Ouais, déjà levé un jour férié?
1: Oui. Je ne vais pas entendre le matin, je fais un lève-tôt.
0: Allez, je vais vous faire jouer, mon cher Christian, c'est parti, oui. Intro Express. Qu'est-ce que c'est selon vous, Christian?
1: Une Jacques à danser de Raft.
0: Nous vérifions. Il est bon. On a eu beaucoup de propositions pour comment il s'appelle il tape sur les bambous. Ouais, hein, franchement, ça fait que.
2: Moi, je pensais que c'était ça.
0: Ah oui, ah ben voilà, ben c'était pas ça, mais c'était la bonne réponse de Christian. Donc, il y a qu'à danser de Raft. Félicitations. Vous avez vos places pour ce match de rugby France-Angleterre, tournoi destination féminin dimanche qui arrive au Stade Atlantique de Bordeaux Métropole. On y ajoute aussi le ballon de rugby collector dédicacé par les joueuses du 15 de France féminin.
1: Superbe.
0: Ah bah oui, ça c'est super.
1: Super,
0: ça, c'est
1: super. Du hein. Merci beaucoup.
0: Bonne journée, Christian Delagorre.
1: Merci également. À bientôt. Au revoir.
0: Au revoir, au revoir. L'info d'ici, dans un instant, Lucie.
3: Un film de 1975 restauré à Mansles-les-Fontaines. Son titre, Frérie. Ça raconte cette fête foraine traditionnelle en Charente. Un reportage dans deux minutes.
0: On parlera aussi de météo avec un ciel à dominante nuageuse parfois. Mais, on peut avoir aussi pas mal d'éclaircies plutôt belles. C'est le cas d'ailleurs en ce moment au Pays Rochelet. 8h30, le 90 secondes maintenant avec Audrazo.
4: Conséquence de la peur de l'antivirus, la demande en masques chirurgicaux a été multipliée par 4 en France en moins d'une semaine, multipliée par 5 pour les masques FFP2. Aucun symptôme n'a été détecté à ce jour chez les 22 Français identifiés comme cas contact. Les 4 enfants parmi eux ont été testés négatifs. Un babysitter est mis en examen, soupçonné de viol et d'agression sexuelle sur 18 enfants à Lille et dans son agglomération. Les victimes présumées avaient entre 2 mois et 5 ans. L'homme avait déjà été condamné pour agression sexuelle. Il avait interdiction d'exercer une activité avec des mineurs. La Fédération française de l'habillement s'inquiète d'un effet domino dramatique après la fermeture annoncée de toutes les boutiques de chaussures Minelli. Les marques tombent les unes après les autres, alerte la Fédération. Elle prévoit la fermeture d'un commerce sur 3 d'ici 2030 dans nos centres-villes. Du monde encore sur la route aujourd'hui pour le début du pont de l'Ascension. Bison futé, voie rouge sur tout le quart nord-ouest avec des déplacements particulièrement difficiles. La journée est classée orange sur le reste de la France. Le Paris Saint-Germain est champion de France. C'est officiel pour la 14e fois de son histoire. Victoire des Parisiens hier soir à Lens, 2-0 score final. Foot encore avec cette question, qui verra l'Amérique et le mondial de cet été? Le sélectionneur Didier Deschamps dévoilera sa liste de joueurs ce soir aux 20h de TF1, ceux qui partiront en quête d'une 3e étoile mondiale.
3: L'info d'ici La Rochelle remonte le temps ce matin, 50 ans en arrière, quand le film Frérie était tourné à Mansles-les-Fontaines. Ça raconte cette fête foraine traditionnelle en Charente. L'œuvre avait reçu le grand prix du Festival du film d'humour de Champs-Rousses en 1978. Pierre Marsa, la mairie et le centre social sont en train de restaurer ce film.
5: D'abord une précision de vocabulaire pour les non-charentais. La Frérie, c'est quoi? Réponse de Michel Armand, ancien maire de Mansles, président du Centre Social Arc-en-Ciel.
6: Alors, la Frérie, c'est une grande fête foraine où on a les manèges, bien sûr. Alors, il y avait les autoscooters, bien sûr. Il y avait des prestigitateurs qui venaient, et des confiseurs. C'était toujours après le 15 août, le dimanche après le 15 août. Il faut dire qu'il y avait tellement d'activités, hein, depuis la retraite au flambeau du samedi soir. Hein, c'était la grande fête, mais dans toute sa dimension, avec des tas d'activités.
5: En 1975, Michel Armand était conseiller municipal à Mansles. Il est figurant dans le film de Francis Chauveau. Il se rappelle des animations, le mat de cocagne, la course en sac, la course au canard qu'on libérait sur le pont, et ce sont les baigneurs qui allaient les chercher, ou encore la course aux œufs.
6: Une course aux œufs avec tous les élus de la commune, le maire, le conseil municipal, en train de faire la course aux œufs, un œuf dans une cuillère, et la cuillère dans la bouche, et quelques chutes des fois, c'est assez extraordinaire comme vision.
5: La mairie et le centre social de Mansles-les-Fontaines ont décidé de restaurer le film de 1975 avec le concours de la Cinémathèque Nouvelle-Aquitaine, basée à Limoges. Il faut trouver 25 000 euros pour financer ce projet qui ne s'arrête pas là. Fabrice Lemétayer, bénévole d'une coopérative d'entreprise.
2: C'est un projet qui nous amène en fait à travailler sur des actions jeunes avec un podcast qui vient d'être fait et des jeunes en fait qui sont très très curieux en fait du phénomène qu'on peut voir dans le film hein, où une frérie là n'est pas que commerciale comme aujourd'hui. Là, c'est carrément un mouvement humain en fait et qui est attendu de pied ferme avec impatience par toute la population.
5: La sortie de la copie restaurée du film La Frérie est prévue pour septembre. Ensuite, c'est un festival du cinéma local qui sera créé en novembre avec comme marraine l'enfant du pays, la comédienne Anne Charrier. Michel Armand.
6: Nous, ce qu'on voudrait, c'est avoir la continuité ou que ça soit le départ, par exemple, d'un ciné-club qui pourrait projeter des films tous les mois ou tous les deux mois, le retour du cinéma et puis aussi tourner des films sur la réalité des choses, des associations, refaire un petit peu ce qui s'est fait en 1978.
5: Une cagnotte a été lancée sur Hello Asso, espace arc-en-ciel.
3: La fête foraine revient à Mansle-les-Fontaines à partir d'aujourd'hui pour le week-end de l'Ascension.
0: Dans le journal de 9h, les suites de la garde à vue du propriétaire de la Tesla qui est impliqué dans un grave accident de la route.
3: C'était il y a une semaine près de Rochefort. Le propriétaire a été remis en liberté. Il a reconnu avoir senti un choc, mais pas vu la moto. Le pilote est indemne, mais son passager Tom lutte toujours pour sa vie. Des éclaircies sur la Rochelle, Eric.
0: Oui, mais aussi des averses toujours au menu de cette journée, confirmées par Emmanuel Moreau, qui est avec nous pour décrypter tous les jours le temps en Charente et en Charente-Maritime après les infos de 8h. Donc voilà, on a un petit peu de tout, quoi. Mais là, en ce moment, ce sont les éclaircies qui dominent. Mais il ne faut pas se fier aux apparences. On n'est pas à l'abri d'avoir encore quelques averses ici ou là. Parfois, c'est très localisé, mais quand ça arrive, on se dit « Ah bah oui, mais on avait annoncé du soleil à la radio. » Oui, du soleil et des averses. Quantité de pluie, par exemple, sur le Nice et le Nord-Saint-Onge, on pourrait avoir 5 mm sur la journée. Le vent qui perdure aussi, annoncé à 65 km/h par les prévisionnistes de Météo France. Concernant les températures, je vous avais dit que c'était frais, c'était même encore plus frais que ce que j'avais imaginé. On l'a vu avec Emmanuel Moreau, 7 degrés parfois seulement relevés, 11 actuellement. Au maxi, c'est 14-15 degrés hein, pour cet après-midi, sur des secteurs où on avait 25 degrés, voire plus, et encore quelques jours hein, l'après-midi. Hein. Ça fait bizarre, on a perdu une dizaine de degrés en quelques jours. Un peu de fraîcheur, ça fait du bien aussi avant de revoir les températures grimper, c'est certain, dans les jours à venir.
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0: Il n'y a pas de ralentissement ce matin, ralentissement lié aux personnes qui partent travailler. Forcément, c'est férié. On est, pour bon nombre d'entre vous, à la maison. Celles et ceux qui travaillent, bon courage. Service à la personne, à l'hôpital, à la boulangerie, on salue tout le monde. En revanche, je reprécise que nos deux Charentes sont en orange hein, par bison futé, cassé par bison futé en orange dans le sens des départs sur cette journée. Il est donc conseillé d'éviter l'autoroute A10 par exemple entre Paris et Tours ce matin, mais aussi entre Poitiers et Bordeaux de 10 à 16 heures.
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0: Vous êtes en pleine forme. Oui, ça va? Tranquille, il y en a qui se sont couchés tard. J'en connais. Et j'en fais partie. Mais oui, parce que c'est l'occasion de profiter. C'est tout le dilemme. C'est que voilà, quand il y a un jour férié, que vous travaillez le lendemain et ceux qui sont au boulot vont se reconnaître. Les amis, tout le monde, la famille autour, tout le monde ne travaille pas le lendemain. Donc forcément, on se couche pas de bonne heure. Et oui, mais c'est aussi ça la vie, on profite. Et puis voilà, la journée va bien se passer. Le rêve du pêcheur, c'est maintenant avec Lolo, Laurent, vous le dites pour vous, ici La Rochelle.

0: Ah, vous avez échappé à un truc là, c'était le rêve du pêcheur avec notre technicien Polo qui nous fait, c'était quoi, les Bratislava Boys de Michael Youn, c'est ça, coucou touch. Ouais, vous faites ça sur Laurent Voulzy, vous avez pas honte de gâcher.
1: C'est
0: une idée de carreau qui a inversé. Ah oui, vous ferez ça un jour, je vais vous convoquer dans ce studio pour le faire. Vous avez manqué
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0: Pardon.
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0: ne jamais couper la parole à la grosse voix. Sinon, il peut s'énerver. Je disais que si vous avez manqué un des karaokés inversés de la semaine, bien sûr, tout cela est en replay vidéo, à retrouver sur nos réseaux, le Facebook d'ici La Rochelle. Lui aussi, il y a le replay qui cartonne sur ici.fr. C'est la grande émission du soir, le grand format du rugby, 100% rugby, Daniel Gimeno, le Stade Rocher, qui va vivre un 117e match à guichet fermé consécutif en top 14 ce dimanche 21h05 face au Stade Toulousain. Et on peut s'appuyer au Stade Rocher sur les 14 672 abonnés. C'est quand même pas rien, mais pas seulement d'ailleurs, Daniel.
4: Oui, du côté du financier, c'est l'excellence pour le Stade Rochelet qui fait partie des tout premiers. Les voyants sont au vert pour le club des Jolis Noirs. Avec ce budget dévoilé par la Ligue Nationale de Rugby, ces bons indicateurs. Et si le Stade Rochelet marche aussi bien, c'est qu'il le doit notamment à ses partenaires. Ce qui n'a pas échappé à notre invité ce matin, c'est le président de la Ligue Nationale de Rugby, Yann Roubert.
5: Ouais, c'est vrai, bravo à La Rochelle, qui a su se construire avec lucidité, avec patience aussi, avec talent surtout, et puis avec un formidable soutien de toute cette zone de chalandise, j'allais dire de La Rochelle, mais des alentours aussi. Elle est parfaitement exploitée et je me souviens, là je prends ma casquette d'ancien président du Loup, d'avoir échangé avec mes homologues rochelais de l'époque, qui me disaient qu'il y avait énormément d'appels entrants et qu'il y avait des listes d'attente pour être partenaire ou pour s'abonner au Stade Rochelet. Évidemment que ça fait rêver bon nombre de clubs.
4: Bon, on va donner quelques chiffres comme ça, on part brevet nos auditeurs auditrices de deux chiffres, mais bon, pour le Stade Rochelet sur l'exercice cité, donc c'est 5,747 millions d'euros, soit quasiment deux fois moins que le Stade Toulousain, que l'UBB, les deux rivaux dont les métropoles comptent plus d'habitants que l'ensemble de la Charente-Maritime et qui peuvent jouer dans des plus grands stades. Le Stade Rochelet donc récolte 21,355 millions grâce à ses partenaires, c'est plus de la moitié de son budget, et on est juste devant un club que vous connaissez bien, c'est le Loup, c'est le Lion, avec 20,926 millions.
5: Je me rappelle effectivement, bravo à La Rochelle qui a su fédérer un formidable tissu de partenaires. C'est vrai pour les partenaires, c'est vrai aussi pour le grand public, puisque non seulement les espaces d'hospitalité sont pleins, mais le stade l'est aussi. Donc bravo à La Rochelle et puis évidemment au Loup aussi de l'étalonner. J'imagine que les équipes vont essayer de continuer à bien vendre. Et évidemment que le meilleur marketing pour ça, c'est d'avoir un beau spectacle sportif, d'avoir une belle équipe pour sur le terrain, de bien jouer au rugby et de gagner des matchs.
4: Tout à l'heure, nous monterons à 18h10 sur le ring des supporters avec les rouges et noirs. Les Toulousains sont là, déjà sur l'antenne et sur la pelouse de Flandre. Dimanche, pour clôturer cette nouvelle journée de top 14, match de gala. Et on vous invitera, j'ai des places à vous offrir tout à l'heure à 18h10. Je compte sur vous, vous serez là.
0: On sera là, bien évidemment. Merci, la bonne journée. Daniel Gimeno, il est 8h44.
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0: On vous donne au quotidien, même un jour férié, un bon plan pour notre pouvoir d'achat. Aujourd'hui, vous vouliez nous parler des aides qui existent au niveau local, Valère Coréard.
8: Et il y en a un certain nombre. On parle souvent d'environ 1000 euros d'aides ignorées par an, faute de les connaître. Il faut dire que c'est compliqué parce qu'elles sont moins visibles, donc moins connues. Et ça vous concerne peut-être directement. Alors, je n'ai malheureusement pas d'outil parfait, donc ce que je vous recommande, c'est de prendre le temps de vous renseigner, parce que ça vaut potentiellement le coup. Allez sur le site de votre région, département, ville, intercommunalité aussi, il ne faut pas l'oublier. Les aides peuvent vous concerner si vous entrez dans une catégorie, mais parfois c'est pour tout le monde, et ça peut être un soutien ou même une allocation.
0: Et vous avez quelques exemples pour nous faire une idée, là, Valère ?
8: Il y en a des centaines, mais par exemple, des villes financent des composteurs ou en vendent des pas chers du tout, avec parfois même un cours avec un maître composteur, ça c'est quand même génial. génial. Vous avez aussi parfois des aides ou le financement partiel de récupérateurs d'eau de pluie, des titres de transport gratuits pour les jeunes, les étudiants. Les aides à l'achat d'un vélo existent aussi souvent au niveau des communes. J'ai vu des primes de naissance, des protections périodiques gratuites, des couches lavables offertes, des passeports aux cultures. Non, franchement, c'est hyper large. Donc, je vous recommande d'aller voir sur les sites officiels des différentes collectivités autour de chez vous. Vous pouvez aussi contacter votre centre communal d'action sociale et faire quelques recherches en ligne pour compléter. Une fois ce travail fait, vous aurez sans doute effectué le plus long du chemin. Et bien sûr, je suis preneur si vous avez des conseils en la matière ou que vous avez découvert des aides insolites autour de chez vous. Vous connaissez mon mail, parici-les-economies@radiofrance.com.
1: Très bien, merci beaucoup Valère. Tiens, au lieu d'utiliser les plateformes pour écouter de la musique, j'ai un bon plan, c'est écouter la radio en direct, c'est gratuit, voilà. DAB+, la FM, bien sûr, et puis sur le web aussi. Zaz, bon sourire sur ICI.

0: C'était Mon sourire avec Zaz à l'instant. Il est temps d'accueillir notre invité du jour. On va prendre la direction de Foura pour parler des Arfous, rendez-vous artistique et festif qui revient avec de nombreuses animations. On en cause avec Delphine Penn. Bonjour Delphine, bienvenue.
1: Bonjour.
0: Les Arfous, c'est quoi exactement? Quel est l'esprit de cette manifestation-là, Foura? Racontez-nous.
1: Alors l'esprit, c'est vraiment de proposer des découvertes.
0: Ouais.
1: Des découvertes de lieux atypiques de Foura. On a proposé, voilà, ça fait 17 ans qu'on propose des animations, des concerts et plein d'autres styles d'art dans des lieux originaux de Foura. On essaie de faire sortir un peu les gens ailleurs que dans les espaces habituels. Et puis aussi des découvertes artistiques, évidemment.
0: Mmh.
1: On a la chance d'avoir fait venir plein d'artistes qui ont après bien évolué et qui ont été hyper connus après. Par exemple, je sais pas, Gaël Faye, Mélissa Lavaux, Anne Passeo, Jeanne Haddad, voilà, Charles Pazzi, Fada Freddy. Enfin, voilà, on a pu faire découvrir plein d'artistes, donc c'est une grande fierté pour nous, on est super contents. Et puis aussi faire découvrir des artistes un peu moins connus, même s'ils n'ont pas forcément pris un essor énorme. On est ravis aussi de faire découvrir des artistes, par exemple cette année, là, ça sera des artistes locaux, essentiellement, qu'on va faire découvrir. Donc, on est très heureux aussi.
0: Voilà. Mais justement, parlons-en.
1: C'est vraiment la découverte, en fait.
0: Ouais, parlons-en, programme qui s'annonce très riche cette année. Quels seront les temps forts, là, à ne surtout pas manquer?
1: Ah ben, en fait, la journée, là, c'est, enfin, l'événement, c'est sur une journée, de 15h à 3h du matin. Donc, ça va être une grosse journée, avec plein de d'événements dans la journée. Donc à 15h, on commence avec des assos locales, l'asso de musique et l'asso de danse de Foura, qui vont proposer une petite prestation. Après, on a la compagnie Arentelle, une compagnie de théâtre, qui adapte la BD Formica de Fab Caro, à 16h45. Et en parallèle, on a un atelier pour les enfants de fabrication d'instruments de musique, avec la compagnie Lutri Sélectif. Après, on a un concert de la compagnie Lutri Sélectif, donc musique recyclée, avec des objets, des instruments fabriqués, avec des objets recyclés.
0: Excellent.
1: On a Georges Ivron, du jazz, sonorité latine, groove. C'est une Anglaise, en fait, qui est installée en Charente-Maritime depuis 2010, me semble-t-il. Voilà, qui chante en anglais, en français, en espagnol. C'est très sympa pour l'apéro, c'est super chouette. On a Mylène. C'est en quadriphonie, donc là c'est une écoute immersive et très intime. Ça va être une expérience très très chouette, une vraie découverte aussi. En fait, les musiciens sont au centre, hein, sur une scène, et les spectateurs sont tout autour, et le son est à l'extérieur des spectateurs tout autour aussi. Donc ça, c'est très immersif. Donc ça va être une belle expérience aussi. Ensuite, on aura My Name Is Leonidas. Donc c'est un mélange subtil entre post-rock, hip-hop, c'est très varié. Ils créent leur univers à eux. Donc ça va être chouette aussi. Après, c'est Tristan Bresse, Cinématique Journée. C'est des synthés modulaires avec des visuels qui évoluent avec la musique. Donc il y a beaucoup de visuels en lien avec la musique. Après, on a Zero Gravity c'est de l'électro, Zero Gravity, avec le mythique, c'est un Johan Guillon qui est un membre fondateur du groupe Ezekiel.
0: Bon.
1: Voilà, donc le mythique groupe Ezekiel qui est très connu.
0: On entend que le programme est très très riche et il en faut des minutes pour détailler tout ça à la radio. Vous nous avez donné envie, en tout cas on retrouve le tout sur votre site officiel. Petit changement d'ailleurs dans la programmation, à la base il devait se passer des choses aujourd'hui, je dis à celles et ceux qui avaient vu la programmation avant le changement. Donc voilà, tout a été programmé sur la journée de demain. Vendredi, qu'on se dise. Les Arfous.
1: En fait, ce qu'on a changé, c'est juste que le concert à la mairie qui devait avoir lieu aujourd'hui, il aura lieu demain matin, en fin de matinée, à cause de la météo aujourd'hui.
0: Bon, voilà. Parfait. Merci.
1: Il y a plein de surprises aux Arfous qui vous attendent.
0: On se renseigne et on y va du côté de Foura, avec grand plaisir pour les Arfous. Merci Delphine, bonne journée. À bientôt.
1: Merci, bonne journée, au revoir.
0: Supertramp, ça c'est pour la musique. Avant de retrouver le docteur Kerzek qui va nous parler des aftes ce matin, voici Dreamer.

0: Dreamer avec Supertramp. Les conseils du docteur Kierzek arrivent maintenant. Conseil santé, même un jour férié, on est là. On va faire le point. Aïe, aïe, aïe. Sur les aphtes, ils peuvent nous gâcher la vie, docteur. Bonjour.
1: Bonjour à tous. Ils sont petits, mais ils sont extrêmement désagréables. Et ça peut nous rendre la vie compliquée, notamment pour manger. Vous l'avez deviné, ces petites ulcérations qui font la loi dans notre bouche. L'aphte, c'est un petit nid de poule microscopique qui se niche sur la gencive, sur la langue ou à l'intérieur de la joue. Et concrètement, c'est une ulcération qui est bénigne, de la muqueuse buccale, mais le symptôme numéro un, et ça nous fait grimacer quand on prend notre café le matin par exemple, c'est la douleur. Et pas n'importe laquelle, une douleur aiguë, intense et très localisée. Lui, il ne se voit presque pas, mais il va vraiment nous handicaper pour mâcher, pour parler ou simplement pour avaler la salive. On reconnaît facilement l'aphte, hein, car c'est une ulcération bien ronde avec un fond jaunâtre ou grisâtre. Et autour, c'est un petit peu rouge, c'est un petit halo rouge. C'est très différent de l'herpès, le bouton de fièvre dont on parlait, qui lui va se manifester par des petites vésicules qui sont remplies de liquide. L'aphte, pas du tout, ça fait plutôt un trou. L'herpès, il est contagieux. Lui, l'aphte, il ne l'est pas du tout. Donc, pas de panique. Si vous embrassez quelqu'un qui a un aphte, vous n'allez pas l'attraper.
0: Ouais, on fait quoi alors, docteur, pour s'en débarrasser?
1: Si la douleur est vraiment insupportable, le geste le plus simple, c'est de prendre du paracétamol. Ça fonctionne aussi pour la douleur des aphtes. Ensuite, direction la pharmacie, vous trouverez des gels anesthésiants à base de lidocaïne. C'est un anesthésiant local. Vous l'appliquez directement sur l'aphte. Ça a un effet un peu camisole chimique sur la douleur. C'est extrêmement efficace. Et puis il y a des bains de bouche antiseptiques, ça évite la surinfection. Vous pouvez prendre un peu de bicarbonate aussi dilué. Et puis surtout, on va éviter les aliments agressifs. On évite le citron, le piment, les chips trop salés ou les noix, parce que là, ça peut raviver et racler la muqueuse et raviver la douleur et les aphtes. Et puis la soupe, le yaourt ou la compote en phase aiguë, c'est plutôt pas mal, ça va chouchouter la bouche. Et attention, si vous êtes un craqueur d'aphtes récidivant, c'est-à-dire que vous en avez tout le temps, c'est peut-être pas un simple désagrément, c'est peut-être une stomatite afteuse récurrente. Alors, ça veut dire quoi, ça? Ben, ça veut dire qu'à force de se mordre la joue, par exemple, ou avec le stress, eh bien, il y a des gens qui vont pouvoir déclencher, justement, ces aphtes. Et puis, une petite astuce, ça peut être le dentifrice aussi. Donc, si vous avez changé de dentifrice et que vous avez plus d'aphtes, c'est peut-être lui qui est en cause. Et en tout cas, comme toute ulcération dans la bouche, quand ça dure plus de 10 à 15 jours, on ne banalise pas, on ne dit pas c'est un aphte, il dure, il est récurrent, etc. On consulte son médecin, son stomato ou son dentiste. Allez, d'ici là, portez-vous bien.
0: On va essayer. Merci, la bonne journée, docteur Kierzek.
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0: Elle vous accompagne même un jour férié.
4: Je vais annonce. Ça
0: comme
4: oui.
0: Un film.
4: Oui, pourquoi?
0: Nouvel épisode
4: un film
0: de
4: épique.
0: Camille et Snow.
4: Oui.
0: Dans donc, vos oreilles promet. Ce matin.
4: Bon, je ne sais pas quoi dire, j'ai peur de décevoir après ça.
0: Ah ben là, maintenant, il va falloir rassurer.
4: Oui, c'est ça.
0: Ça dure combien? 2 heures? 3 heures? Non, 2 heures.
4: 2 heures.
0: Non, on n'est pas vendredi.
4: Oui.
0: Je ne sais pas pourquoi je me crois.
4: Oui, c'est ça, vous avez envie que je reste plus.
0: Bah non,
4: je reste 2 heures, c'est déjà pas mal. Oui, bien sûr, moi, ça me fait toujours plaisir d'être là.
0: Le menu.
4: On va parler des plantes pour se faire du bien, figurez-vous. C'est vrai qu'on prend parfois des plantes pour bien dormir, pour bien digérer aussi. On sera avec une naturopathe. Elle est aussi spécialisée en micronutrition et santé fonctionnelle. Elle va vous donner ses conseils. Et puis, il faut faire attention avec les plantes aussi. Vous allez voir ça, c'est pas anodin. Et on attend vos témoignages aussi, vos questions. 05 46 50 67 68.
0: Merci. Bonne journée. À demain, 6h. Salut.
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4: Et bienvenue sur votre radio ici La Rochelle, nous sommes le 14 mai et tout juste 9h. C'est l'heure de faire un point sur l'actualité avec vous, Lucie Amadieu, bonjour.
5: Bonjour Camille, bonjour tout le monde. Après le grave accident avec délit de fuite près de Rochefort, le propriétaire de la Tesla a été remis en liberté. L'automobiliste a percuté une moto il y a une semaine à l'entrée de la départementale 137 en direction de La Rochelle. Le pilote n'est pas blessé, mais son passager Tom est toujours hospitalisé dans un état grave. Sa famille avait lancé un appel à témoins pour retrouver le conducteur qui a pris la fuite. Un homme s'est présenté à la gendarmerie dimanche. Il a été placé en garde à vue. Éric Le Bihan, qu'en est-il ressorti ?
6: Eh bien, premier élément, l'automobiliste âgé de 33 ans a finalement reconnu avoir bien été au volant de sa Tesla jeudi dernier. Un doute subsistait puisqu'il avait d'abord affirmé que c'est un ami qui conduisait son véhicule. L'homme qui réside dans l'agglomération rochefortaise a avoué aux enquêteurs avoir senti un choc léger, mais ne pas s'être rendu compte qu'il avait percuté une moto, ce qui expliquerait qu'il ne s'est pas arrêté. La notion de délit de fuite est pourtant privilégiée. Après 36 heures de garde à vue, le chauffard a été remis en liberté, mais il pourrait être à nouveau auditionné prochainement. La procureure adjointe de la République, Sophie Debat, indique à Ici La Rochelle que les investigations se poursuivent. Les gendarmes se concentrent désormais à faire parler la Tesla, une voiture électrique bourrée d'électronique et dont les données pourraient être précieuses pour les enquêteurs. En attendant, Tom, 20 ans, est toujours plongé dans le coma au CHU de Poitiers. Les médecins ne se prononcent pas sur ses chances de survie.
5: Son papa témoignait hier matin sur Ici La Rochelle. Vous pouvez réécouter et lire ses mots sur notre site internet et l'application Ici. Les gendarmes de la brigade de proximité de Foura et de la brigade de recherche de Rochefort mènent les investigations. Un bateau de croisière où une épidémie de gastro-sévie est attendue mardi à La Rochelle. Le paquebot Ambition est amarré à Bordeaux depuis hier. Il a été stoppé parce que 80 personnes ont été prises de maux de ventre, de diarrhée et de fièvre. Un homme de 92 ans est décédé d'une crise cardiaque. À ce stade, aucun lien n'est établi avec cette gastro. Les 1700 personnes à bord du navire ont pu sortir du bateau hier soir. Elles reprennent leur trajet cet après-midi avant d'accoster à La Palisse mardi.
4: Et encore des ralentissements à prévoir aujourd'hui dans les deux Charentes.
5: Nos départements sont en orange sur la carte Bison Futé dans le sens des départs. C'est aujourd'hui le début du troisième pont de mai, celui du jeudi de l'Ascension. Si vous le pouvez, évitez l'autoroute A10 entre Paris et Tours jusqu'à 14h, entre Tours et Poitiers jusqu'à 15h. Si vous voyagez en train, là aussi, le trajet risque d'être perturbé puisque SNCF Réseau profite du week-end prolongé pour avancer sur ses chantiers dans la région. Aucun train ne circule entre Angoulême et Poitiers à partir de demain, 10h jusqu'à dimanche 16h. Il y a des travaux d'étanchéité sur le viaduc de Givré à côté de Poitiers.
4: Et avec ces ponts du mois de mai, nos deux Charentes vont peut-être attirer des touristes.
5: Et faire mieux que pendant les vacances de printemps. Charente Tourisme enregistre une baisse de fréquentation sur cette période par rapport à l'année dernière. Moins 12,5% en Charente-Maritime, même 15% de baisse sur le littoral. C'est à cause du calendrier scolaire et de la flambée des prix des carburants, selon l'organisme. Mais ce n'est pas la faute de la météo. Il n'a plus qu'un tiers de ce qu'il devait tomber normalement en avril sur notre région. L'Agence régionale de la biodiversité a publié son bulletin. Hier, le temps a été sec en avril comme en mars. Ça provoque la vidange des cours d'eau, d'où les premières mesures de restriction d'irrigation en Charente-Maritime.
4: Et qui jouera à la Coupe du Monde de foot ?
5: Réponse ce soir. Didier Deschamps annoncera la liste des joueurs sélectionnés dans le journal de 20h de TF1. Même si, Guillaume Batin, il y a très peu de doutes.
7: Pas de migraine de dernière minute. Didier Deschamps sait depuis longtemps qui l'accompagnera aux États-Unis. C'est ce qu'il laissait entendre très clairement lundi soir au trophée UNFP.
8: Pas de pression.
9: Pas de pression.
8: Adrénaline. Il n'y a rien de plus beau qu'une Coupe du Monde. Il y a beaucoup de joueurs qui sont là et qui seront amenés à y participer. Donc.
7: Didier Deschamps a bâti son équipe suivant une logique toujours la même. 3 joueurs par poste. Et ils sont nombreux à savoir que leur nom sera bien prononcé par le sélectionneur ce soir. Kylian Mbappé, Michael Olise, Ousmane Dembélé. Le plus grand doute, c'est dans les buts. Quel troisième gardien pour accompagner Mike Maignan et Brice Samba ? Le désormais remplaçant au PSG, Lucas Chevalier, le Lensois Robin Risser, meilleur gardien de Ligue 1, ou le retour peu probable de l'ancien capitaine Hugo Lloris.
5: Premier match des Bleus, ce sera contre le Sénégal dans un mois, le 16 juin. Et puis comme les Américains savent le faire, méga concert à la mi-temps de la finale. La liste des artistes a été dévoilée ce matin. Il y aura Madonna, Shakira et le groupe coréen BTS. Et si vous voulez vous entraîner, voici l'hymne de ce mondial. Die Die.
4: Ah ouais. C'est toujours Shakira. Ouais, c'est
5: oui, assez toujours faire Shakira. Hein. N'est-ce pas qu'il y aura une chorégraphie? On bah pourra oui, s'entraîner on comme ça pour danser dessus. Temps aussi à danser pour le moment.
4: Oui, c'est vrai, on peut danser sous le soleil. En ce moment, le soleil qui est bien présent pour le moment, mais ça va vite se couvrir. Un ciel partagé entre averses et des nuages qui s'installent aussi cet après-midi. Des passages nuageux donc qui vont s'accompagner d'averses, surtout sur l'Aunis et le Nord-Saint-Onge, ainsi que sur le sud du département, et plus particulièrement en fin de matinée. De petites averses possibles aussi sur le Cognacais, sur le sud Charente, ainsi que sur le Nord-Charente aussi en fin de matinée. matinée. Quelques éclaircies quand même attendues cet après-midi. On pourra peut-être profiter d'un petit peu de soleil avec du vent. Par contre, un bien présent aujourd'hui, jusqu'à 65 km/h en rafale. Et côté température, eh bien, elles sont fraîches, 13 à 18 degrés. Avec cet après-midi 12 à Confolens, 13 à Chalais, 14 à Angoulême, vous aurez également 14 à La Rochelle, ou encore 13 du côté de Montguyon. Cette douceur, elle est bienvenue, puisque figurez-vous qu'en 2026, seulement 25 jours ont été comptés sous les moyennes de saison, contre 108 au-dessus. Donc finalement, ça peut faire un petit peu de bien aussi, cette douceur. On vous tiendra bien sûr au courant de l'évolution de la situation, hein, puisque les conditions météo peuvent évoluer. On fait un nouveau point sur la météo et sur l'actualité à 10h.
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4: Et puis si vous êtes sur la route dans nos deux Charentes en ce jour férié, écoutez, c'est fluide. Rien à vous signaler pour le moment. Par contre, si vous devez partir pour ce long week-end, on vous l'a dit, évitez l'autoroute A10 entre Paris et Tours jusqu'à 14h, entre Tours et Poitiers jusqu'à 15h. Si vous remarquez quoi que ce soit sur votre parcours, n'hésitez pas à nous prévenir. 05 46 50 67 68.
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4: Cette chanson de Francis Cabrel ouvrait l'album « Quelqu'un de l'intérieur ». Dans cette chanson, il se glisse dans la peau d'un homme qui vient d'être quitté par son amoureuse et qui noie son chagrin dans l'alcool. Ça s'appelle « Question d'équilibre ». C'est Francis Cabrel, bien sûr, sur Ici La Rochelle.

0: Indémodable Francis Cabrel sur votre radio, ici La Rochelle.
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0: Les plantes et leurs vertus sont de véritables alliés de notre santé et de notre bien-être au quotidien, mais il faut savoir quelles plantes utiliser dans quelles circonstances. Chacune possède des propriétés bien spécifiques. Il est donc indispensable de bien les connaître avant de se lancer. Mon invité aujourd'hui, justement, est naturopathe et spécialisée en micronutrition et santé fonctionnelle. Elle va vous guider et on attend aussi, bien sûr, vos questions. 05 46 50 67 68. Il s'agit de vous, Sophie Oswald. Bonjour.
3: Bonjour Camille.
0: Alors, une personne sur deux déclare avoir mal au ventre. Et c'est pour ça, à la base, que vous avez choisi de vous intéresser justement au pouvoir des plantes, à ce que les plantes pouvaient amener dans cette santé gastrique, en tout cas. C'est ça le point de départ?
3: Alors, on peut dire ça. C'est vrai que les plantes peuvent être intéressantes en cas de problème gastrique, de santé digestive, mais pas uniquement les plantes. Et juste une petite chose importante, les plantes ne sont pas anodines. Hein.
0: Oui.
3: C'est pas parce que ce sont des plantes qu'il va rien se passer derrière. Elles peuvent avoir des effets indésirables. Voilà.
0: On va bien sûr insister là-dessus parce que c'est vrai que maintenant c'est très banalisé, voilà, l'utilisation des plantes, oui, des huiles essentielles. On va insister sur le fait que, ben oui, il faut faire attention quand même, c'est pas anodin.
3: Absolument.
0: Vous êtes Sophie naturopathe, vous utilisez aussi la micronutrition, la santé fonctionnelle, des pratiques qui se complètent. Est-ce que vous pouvez déjà nous expliquer en quoi consiste déjà cette discipline de la naturopathie dont on entend parler, mais en quoi ça consiste exactement?
3: Alors, la naturopathie, les gens pensent souvent que justement, c'est se soigner par les plantes.
0: Oui.
3: En l'occurrence, moi, je pratique la naturopathie fonctionnelle et la micronutrition. Donc, j'ai une formation en naturopathie et j'ai fait un DU à la faculté de Paris Cité. Donc, j'ai une formation aussi en biochimie, fonctionnement physiologique du corps, c'est ce qui m'intéresse, savoir comment on fonctionne. Oui. Donc, la naturopathie fonctionnelle, je dirais que c'est une approche qui permet de faire des liens, en fait, entre les différents métabolismes, entre le système digestif, le système hormonal, entre le sommeil, l'activité physique, l'alimentation. Tout, on fait des liens, et on fait des liens également sur les piliers métaboliques, parce que il y en a. Rien n'est séparé dans le corps, tout est interdépendant. Et voilà, donc c'est ça qui m'intéresse.
0: Comprendre que oui, tout est lié, en fait, prendre
3: absolument
0: un peu la main sur sa propre santé et comprendre comment ça fonctionne.
3: Oui, moi j'aime rendre les gens autonomes, j'aime faire de la prévention aussi, c'est un petit peu ce qui me motive. Mais j'ai beaucoup de personnes en consultation qui sont un petit peu en errance, par exemple avec des syndromes de l'intestin irritable, ça c'est un grand fourre-tout qu'on retrouve régulièrement. Mais derrière, il y a des causes. Il peut y avoir des causes émotionnelles, mais il peut y avoir des causes organiques, réellement. Donc, qu'est-ce qui se cache derrière un syndrome de l'intestin irritable? Il faut le trouver. Donc, je mets ma casquette de détective, si vous voulez, et j'investigue. Donc, de différentes façons, avec des questionnaires métaboliques, justement,
0: d'accord,
3: sur les différents piliers. Et puis, on peut aller plus loin avec de la biologie fonctionnelle, qui est un petit peu différente de la biologie classique. Bon, je ne fais que conseiller les gens par rapport à ça. Je ne prescris rien. Je ne suis pas médecin. Et d'ailleurs, j'aime bien travailler en collaboration avec des médecins quand c'est possible. Voilà, je n'outrepasse pas
0: mes compétences. Oui, il faut préciser que c'est en collaboration avec
3: absolument
0: les médecins qu'il faut aller voir son médecin, bien sûr, en priorité.
3: Bien sûr.
0: Lorsqu'on a un trouble, que ça soit digestif ou d'ailleurs autre. Et la micronutrition, cette notion de micronutrition, qu'est-ce que ça veut dire?
3: Alors, on pourrait penser que la micronutrition se rapporte uniquement aux micronutriments, c'est-à-dire les vitamines, les minéraux, les plantes, etc. Mais en fait, la micronutrition, c'est plus vaste que ça et ça rejoint la naturopathie fonctionnelle. C'est vraiment justement faire ces liens biochimiques, physiologiques entre les différents métabolismes. Par exemple, si j'ai un souci digestif, qu'est-ce qui se cache derrière? Est-ce que j'ai une problématique de thyroïde, par exemple, qui fonctionne pas très bien? Est-ce que j'ai une problématique de glandes surrénales qui sont un peu en surchauffe avec trop de cortisol? Est-ce que j'ai des troubles du sommeil? Est-ce que, vous voyez, tout ça, c'est... Bon, et donc la micronutrition, elle va consister à faire ces liens entre ces différents métabolismes et puis, ensuite, combler des déficits. S'il y en a, par exemple, si je manque de magnésium, si je manque de vitamine D, si je manque d'oméga-3, parce que j'en ai besoin pour la fluidité de mes membranes, La vitamine D, on pense souvent que c'est juste une vitamine pas importante, mais en réalité, la vitamine D, c'est une hormone anti-inflammatoire.
0: Oui, donc il peut y avoir, oui, c'est ça, sur un manque de vitamine D, il peut y avoir de grosses conséquences
3: bien
0: derrière.
3: Bien sûr, des gros soucis immunitaires, parce que ça a une influence sur le système immunitaire. Voilà.
0: On va explorer toutes ces questions passionnantes ce matin. Est-ce que vous utilisez peut-être déjà les plantes pour vous faire du bien, pour mieux digérer, on en a parlé, pour aider à dormir aussi? Venez nous raconter, venez aussi poser vos questions à mon invité. Il s'agit de Sophie Oswald, naturopathe spécialisée en micronutrition et santé fonctionnelle. Et le numéro pour nous joindre, c'est le 05 46 50 67 68. On est ensemble jusqu'à 9h30 avec Gaëtan Roussel qui nous rejoint. C'est son tout dernier titre, ça s'appelle « Tout s'en va ».
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0: Roussel, c'est son tout dernier titre qu'il jouera sûrement sur la scène des Francofolies cet été, puisqu'il passe par La Rochelle. Et vous l'écoutez en attendant sur votre radio. 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
0: Une tisane de camomille pour bien dormir ou de lavande pour se relaxer. Quelques gouttes d'huiles essentielles, de citron dans du miel pour renforcer son immunité, de l'artichaut pour reposer son foie. On entend souvent que les plantes sont des alliés pour soulager ou prévenir les petits maux du quotidien. On essaye de préciser tout ça avec mon invité qui vous guide surtout dans leur utilisation. Il s'agit de Sophie Oswald, naturopathe et spécialisée en micronutrition et santé fonctionnelle. Et puis on attend bien sûr vos questions sur les plantes. Et puis venez nous raconter si vous les utilisez peut-être au quotidien. 05 46 50 67 68. Alors Sophie, est-ce que justement on peut utiliser les plantes? C'est vrai qu'on entend souvent la camomille, ça calme, ça relaxe, la lavande aussi. Est-ce qu'on peut les utiliser comme ça aussi simplement dans notre quotidien?
3: Alors certaines plantes, oui, sans problème, hein, ne sont pas, présentent pas de risque, hein, en fait. La camomille en l'occurrence, la lavande aussi. Par contre, ce que je préconise, c'est que si on prend des plantes pour dormir, par exemple, le soir, on se fait une petite tisane, il vaut mieux quand même la prendre à distance du coucher.
4: D'accord.
3: Parce que si on a des problèmes de sommeil et qu'on prend des plantes pour dormir, et qu'on se lève la nuit pour aller uriner,
0: oui, c'est ça,
3: présente
0: c'est
3: pas un grand

0: avoir un dosage précis avec une concentration en plantes qui est plus précise quand on prend des gélules, par exemple. Bon, après, il faut faire attention aux excipients. Voilà, il peut y avoir des
1: rajouts dans...
0: Ouais, des excipients qui sont délétères pour le corps, comme les dioxydes de silicium sous forme nano, les stéréates de magnésium qui sont pas très bons. Bon, voilà, il faut quand même faire attention à ce qu'on prend. Les tisanes, bon, pour avoir un effet réellement, il faut en prendre plusieurs fois dans la journée.
1: D'accord.
0: Vous voyez, si vous en prenez juste une tasse comme ça, ça va pas avoir un effet magique. Bon, après, il y a aussi des plantes qu'on peut utiliser sous forme de crème, par exemple. Je pense au calendula. Alors, pour les huiles essentielles, il faut vraiment faire attention parce que c'est très puissant, une huile essentielle. Dans une ou deux gouttes d'huile essentielle, vous avez des kilos de plantes.
1: Oui.
0: Peut-être pas des, mais un ou deux kilos de plantes pour quelques gouttes. Donc, certaines huiles essentielles vont être relativement safe, on va dire, comme la lavande, par exemple.
1: D'accord.
0: Mais vous avez d'autres huiles essentielles qui peuvent être vraiment problématiques pour les femmes enceintes, pour les asthmatiques. En inhalation, ça peut vous brûler les poumons. Donc, on a tendance à faire des inhalations avec des huiles essentielles. Mais il faut pas le faire n'importe comment. Donc, il vaut mieux avoir un conseil avisé.
1: Oui, faut pas improviser. Faut pas se dire, bon, bah, cette huile essentielle va me faire du bien. Alors que ça peut avoir de vraies conséquences.
0: Ah oui, ça peut avoir des conséquences même assez graves. Donc, il faut faire attention dans leurs utilisations.
1: C'est pas anodin. Est-ce qu'il y a quand même un petit kit de survie des plantes à avoir? On parlait de la lavande, de la camomille. Est-ce qu'il y a des plantes comme ça qu'on peut utiliser, de façon assez sécuritaire, quoi?
0: Alors, en termes de plantes, oui, il y a des plantes digestives qui vont pas poser de problème, comme alors c'est un peu amer, la gentiane, mais ça permet de refabriquer un peu d'acide chlorhydrique.
1: D'accord.
0: Vous voyez, dans l'estomac, qui a besoin d'acidité pour fonctionner, pour digérer les protéines, pour détruire les bactéries, il faut un estomac très acide, avec un pH acide. Donc la gentiane est intéressante, comme toutes les plantes amères.
1: D'accord.
0: Après, vous avez l'amande poivrée, toutes les plantes carminatives qui vont éviter les ballonnements, comme le fenouil, le cumin. Vous voyez des plantes comme ça qui sont intéressantes. Vous avez la mélisse aussi qui est intéressante pour la digestion. Éventuellement l'amande poivrée. Le gingembre est très intéressant pour...
1: Oui, c'est vrai qu'on parle de gingembre, pour contre les nausées notamment, ou des choses comme
0: les
1: ça.
0: Les nausées de femmes enceintes, par exemple, ça peut être intéressant. Mais le gingembre, il a aussi une vertu, c'est qu'il va favoriser la vidange gastrique, c'est-à-dire le fait que l'estomac se vide dans l'intestin grêle. Parfois, les gens ont une dyspepsie, c'est-à-dire que l'estomac met beaucoup de temps à se vider, ils ont des lourdeurs, vous voyez, au niveau de l'estomac. Le gingembre va favoriser en fait la vidange gastrique. Et ça peut aider effectivement si on a eu un repas un peu copieux, par exemple.
1: Des choses comme ça. Et donc la lavande, ça va être plus pour se déstresser?
0: Oui, la lavande, c'est vraiment une plante qui est très intéressante pour se calmer. C'est une plante calmante, donc on peut... Alors là, pour le coup, on peut utiliser un peu d'huile essentielle, éventuellement diluée dans un peu d'huile végétale, s'en mettre un petit peu sur le poignet ou à côté de l'oreiller pour s'endormir. Ça peut être intéressant. C'est un petit rituel qu'on peut proposer. On peut se prendre une tisane à la lavande, par exemple. Voilà. Mais dans mon kit de base, je n'ai pas que des plantes. J'ai des choses qui sont. Par exemple, j'ai le magnésium. Presque tout le monde est carencé en magnésium.
1: C'est
0: donc
1: vrai,
0: c'est...
1: ça?
0: Oui.
1: Parce que moi, ma mère me dit toujours, prends du magnésium.
0: Elle n'a pas tort.
1: Et je me dis, est-ce que... Bon, bah, je lui dirai, ça va lui faire plaisir.
0: Elle n'a pas tort. Alors après, ce n'est pas n'importe quel magnésium et pas à n'importe dans n'importe quelle quantité, si vous voulez. Il faut quand même un minimum de magnésium pour que ce soit efficace. Mais pourquoi les gens n'ont pas beaucoup de...
1: Oui.
0: Ont des déficits en magnésium? C'est que souvent, ils sont stressés. Et le stress fait qu'on urine son magnésium, en fait.
1: On l'élimine.
0: On l'élimine, voilà. Dans le kit de base, j'ai aussi des oméga-3.
1: D'accord.
0: Très important pour l'inflammation, pour gérer l'inflammation, pour la fluidité des membranes cellulaires. Et dans mon kit de base, j'ai de la vitamine D, souvent couplée avec de la vitamine K. Voilà, c'est un petit peu quand même les incontournables, on va dire.
1: Voilà, donc ça, c'est un kit de base. Hein. Bien sûr, il y aurait plein d'autres choses à explorer. Mais déjà, Absolument. Voilà, ça vous donne quelques petits conseils pour vous sentir mieux si vous avez notamment des problèmes digestifs, des problèmes de stress aussi. Venez poser vos questions, bien sûr, si c'est votre cas, 05 46 50 67 68. On est avec Sophie Oswald, naturopathe et spécialisée en micronutrition et santé fonctionnelle. Et on est

0: ensemble encore quelques minutes.
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0: Quelle plante est la plus adaptée à votre situation? Comment la préparer? À quelle dose? Combien de temps prendre aussi ces plantes? Mon invité vous éclaire ce matin, c'est Sophie Oswald, naturopathe et spécialisée en micronutrition et santé fonctionnelle. Et puis n'hésitez pas, on est ensemble encore quelques minutes pour venir poser vos questions. 05 46 50 67 68. Et on a Claudine qui nous appelle. Bonjour. D'Angoulême. Bonjour Claudine.
8: Bonjour. Voilà, j'ai c'est moi qui digère mal, parce que j'ai facilement la diarrhée, et dans mes matières, il y a des petits morceaux de légumes.
0: Ah, et vous voyez, oui, du coup, que c'est pas bien digéré, quoi, ouais, c'est légumes.
8: Voilà.
0: Et vous mangez beaucoup de légumes, Claudine?
8: Eh ben, 5 légumes par jour et par...
0: Ah, c'est bien.
8: Fruits et légumes.
0: Alors oui, alors comment on peut faire ça,
8: Sophie? Et là, aux potes. J'en ai marre.
0: Bah oui, je comprends.
9: Bonjour Claudine. Oui. Alors, bon, si vous retrouvez des matières non dégradées dans vos selles, ça veut dire que vous avez une malabsorption, en fait. Quelque part, voilà. Les aliments sont mal digérés. Bon, donc il faudrait aller enquêter pour voir ce qui se passe en amont, parce que la digestion, elle commence dans la bouche, avec la mastication. Il faut d'abord une bonne mastication pour avoir une bonne digestion. Si vous mastiquez à 50%, vous allez digérer à 50%. Ah donc oui, ça, c'est la première chose. Ensuite, il faut vérifier justement le fonctionnement de l'estomac. On va dans le sens de la gravité, de la bouche à l'autre bout. Après, ce que je peux vous conseiller pour aller rapidement, mais il faudrait vraiment enquêter, une fibre qui pourrait être intéressante pour vous et qui n'est pas dangereuse, c'est la gomme de goire hydrolysée. Ah. Voilà, vous faites une recherche, gomme de goire hydrolysée. Il y a le psyllium également, ce sont des fibres qui vont réguler un peu votre transit et qui peuvent vous aider. Voilà ce qu'on peut première intention. Mais il faudrait consulter.
0: Oui, de toute façon, il faut aller chez son médecin, ça c'est sûr. Mais
9: gomme de goire hydrolysée.
0: Voilà, que vous pouvez trouver, on peut la trouver où?
9: Alors on peut en trouver en pharmacie, ou en parapharmacie, ou sur Internet, sur différents sites.
0: Bah, vous pouvez demander à votre pharmacien,
8: voilà,
0: déjà.
8: C'est ça.
0: Ouais, Claudine.
8: À ma pharmacie.
0: Exactement. Voilà, essayez déjà, Claudine, et puis allez voir votre médecin, bien sûr. Ça...
8: J'ai rendez-vous, mais elle avait compris le contraire.
0: Ah, bon.
8: Elle avait compris que j'étais constipée.
0: Ah, c'est ça. Zut.
9: Alors, l'intérêt de la gomme de goire hydrolysée, c'est que ça fonctionne dans les deux sens.
0: D'accord, oui, dans les deux cas.
9: Aussi bien pour la constipation que pour la diarrhée. Donc, c'est quand même une fibre intéressante.
0: Voilà, Claudine. On espère qu'on vous a aidé ce matin. Allez explorer, en tout cas. Et essayez donc la gomme de goire hydrolysée. J'ai retenu. Merci, Claudine, d'avoir appelé. Sophie, on parle des plantes ce matin. Justement, je voudrais quand même insister sur le fait que ce n'est pas anodin de prendre des plantes. Est-ce qu'il y a des cas dans lesquels c'est déconseillé? Je sais que quand on est enceinte, on nous dit de ne pas prendre d'huile essentielle, notamment.
9: Oui, on en a parlé tout à l'heure. Pas d'huile essentielle quand on est enceinte. Quand on a de l'asthme, c'est risqué. Ça, c'est pour les huiles essentielles. Il y a plein de contre-indications, il y a plein de warnings, en fait. Concernant les plantes, je peux vous parler, par exemple, du curcuma, que les gens prennent souvent comme un anti-inflammatoire et qui peut être très intéressant. Mais le curcuma, par exemple, si on a des calculs biliaires, c'est très déconseillé parce que ça peut faire bouger vos calculs dans les canaux biliaires et vous pouvez vous retrouver avec une vraie problématique médicale urgente.
0: Avec des lissages biliaires.
9: Ouais, les gens le savent peu et ça peut être dangereux. Une autre plante, par exemple, qui peut poser problème, que les gens prennent souvent l'hiver pour renforcer leur système immunitaire, qu'en réalité on renforce pas mais qu'on module, c'est l'échinacée.
0: D'accord.
9: On dit souvent que c'est intéressant de prendre de l'échinacée. Mais l'échinacée, c'est fortement déconseillé si on a une pathologie auto-immune, par exemple. Vous voyez ?
0: Ah oui.
9: Ça peut vraiment booster votre système immunitaire et ça va être totalement contre-productif. Donc, il faut vraiment faire attention aux plantes.
0: Et c'est pour ça qu'il faut se faire accompagner aussi.
9: C'est
0: on
9: mieux.
0: Parlait, voilà, d'aller voir son médecin et on complément une naturopathe, notamment un naturopathe, pour avoir des précisions. Vous accompagnez, Sophie, les gens aussi à travers des ateliers. Et il y a un atelier que vous organisez le 26 mai prochain.
9: Oui, absolument, à 18h30 à la Belle Maison, à La Rochelle. C'est un atelier sur le thème des allergies.
0: D'accord.
9: Versus les intolérances ou les hypersensibilités. Donc, c'est un atelier grand public. Et j'anime ça, je co-anime avec ma collègue Émilie Schex, qui est naturopathe et sophrologue. Et on fait ça au travers de jeux. C'est très ludique, on rigole. Et en même temps, on apprend sur soi et sur notre fonctionnement.
0: Oui, et puis ça peut, c'est vrai, les allergies en ce moment, il y en a beaucoup. Même toute l'année maintenant, j'ai l'impression qu'il y a des allergies. Les plantes aussi peuvent aider, oui.
9: Oui, bien sûr, il y a des plantes qui sont intéressantes pour les allergies. C'est une personne sur deux en prévision en 2050 qui sera allergique dans le monde.
0: Et oui, on a l'impression que tout le monde devient allergique.
9: Et oui, il y a des raisons.
0: Oui.
9: Venez les découvrir.
0: Venez les découvrir, c'est un bon teasing ça. Le 26 mai prochain, c'est à la Belle Maison, 36 bis rue Géricault à La Rochelle. N'hésitez pas à aller sur les réseaux sociaux pour retrouver Sophie Oswald, naturopathe et spécialisée en micronutrition et santé fonctionnelle. Et sur son site aussi, vous avez un site, sophienaturopathe-larochelle.fr, pour avoir toutes les informations si ça vous a intéressé ce matin. Merci beaucoup. Merci beaucoup Sophie.
9: Merci Camille.
0: Très belle journée. Et nous on reste ensemble bien sûr avec un titre collector. Ten Sharp, You sur votre radio, c'est La Rochelle. Belle matinée à tous.

0: C'est le groupe Ten Sharp, bien sûr, sur votre radio. Ici La Rochelle.
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0: À vos côtés, si vous êtes en pleine recherche d'emploi en ce moment, on vous partage une offre chaque jour en Charente ou en Charente-Maritime avec aujourd'hui la société Nickel Chrome 17 et Maison Service, une entreprise membre du réseau implantée à Royan, acteur majeur des services aux entreprises et aux particuliers spécialisés en hygiène, nettoyage et entretien des espaces. Cette société recherche leur futur assistant ou assistante d'exploitation en CDI pour un temps complet. En collaboration avec les responsables d'exploitation, vous assurez le lien entre les clients, les salariés et l'entreprise avec notamment l'accueil physique et téléphonique des salariés, des clients, l'organisation et le suivi des plannings, le suivi qualité des prestations également, la gestion du matériel, des stocks et de la flotte automobile. Vous assurez la gestion quotidienne des salariés. Une première expérience dans un poste similaire est plus qu'appréciée et vous aurez le droit à une formation de 1 à 2 mois en binôme sur l'agence de Sainte ou La Rochelle pour débuter. Si jamais ça vous intéresse, n'hésitez pas à aller sur le site directement de la société Nickel Chrome 17 et Maison Service.
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0: Et cette chanson sortie en 1983 est la préférée de Renaud. C'est lui qui l'a déclarée en 2022. On l'écoute, ça s'appelle En Cloque. C'est sur votre radio ici La Rochelle.
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1: Et du samedi 16 au dimanche 17 mai prochain, la maison natale de François Mitterrand organise le premier salon des métiers d'art et d'excellence de Jarnac. Et ça marche déjà. Explication avec Fabien Lecour dans votre rendez-vous. Ici ça marche.
4: Ici, ça marche à Jarnac, en Charente, pour la première édition du Salon des métiers d'art et d'excellence. Nicolas Leron, directeur général de l'Institut François Mitterrand et docteur en sciences politiques. Bonjour Nicolas.
5: Bonjour Fabien.
4: Alors, qu'est-ce que vous espérez concrètement, Nicolas, avec ce premier Salon des métiers d'art et d'excellence à Jarnac ?
5: Tout simplement, vraiment créer un premier événement qui fera date, qui sera un temps fort des métiers d'art, pour ensuite continuer année après année et se renforcer. On s'est lancé dans cette aventure extraordinaire grâce, et je tiens à le saluer, grâce à Pascal Nalbanti de la Chambre des métiers et de l'artisanat de Nouvelle-Aquitaine. C'est vraiment aussi lui qui nous a convaincus de faire cet événement et de viser l'excellence, de viser le haut de gamme. Et puis voilà, tout simplement, on veut mettre en avant, en valeur, à Jarnac, tout ce qui se fait de mieux en Charente.
4: Et ça, ça marche alors, Nicolas ?
5: Ça marche déjà et ça va marcher. Donc ça sera le samedi 16 et le dimanche 17 mai, mais ça marche déjà parce qu'on a une trentaine d'exposants qui ont réservé. On a la sérigraphie, la photographie d'art, de la rénovation de meubles, des bijoutiers, tourneurs sur bois, un artisan d'art qui travaille des luminaires. On a même un artisan d'art qui travaille le kitsungi, qui est cet art japonais de réparer les objets cassés en les joignant avec de l'or. Et on est vraiment accompagné dans cette aventure par la Chambre des métiers et de l'artisanat de Nouvelle-Aquitaine, et la ville de Jarnac.
4: Et ça tombe bien que vous en parlez, Nicolas, car nous avons justement Pascal Nalbanti, de la Chambre des métiers de Nouvelle-Aquitaine. Bonjour Pascal.
6: Bonjour.
4: Mais alors vous, qu'est-ce que vous attendez de ce rendez-vous finalement, Pascal ?
6: Ce que j'attends surtout, c'est que l'excellence du savoir-faire français soit visible dans l'écrin de la maison natale et qu'un maximum de personnes puissent venir voir ces artisans d'art qui ont ce savoir-faire, cette intelligence de la main, au moment de tout ces bouleversements, de l'IA, etc., et qu'on montre que le savoir-faire est local, que l'excellence à la française est présente, et je trouvais que l'écrin de la maison natale était idéal pour ça.
4: Et ça, selon vous, Pascal, ça peut marcher, ça peut susciter de l'intérêt pour le grand public ?
6: Ça peut aussi susciter des vocations. C'est-à-dire que non seulement on peut venir voir des œuvres qu'on a envie d'avoir parce qu'elles sont exceptionnelles, mais aussi ça peut donner envie à des jeunes d'aller vers des métiers manuels ou des savoir-faire rares, histoire de pouvoir les partager, en faire leur métier, etc. Puisque tous ceux qui seront présents à cette manifestation sont tous des gens d'exception par rapport au savoir-faire manuel.
4: Pascal Nalbanti, de la Chambre des métiers de Nouvelle-Aquitaine, et Nicolas Leron, directeur général de l'Institut François Mitterrand, qui était avec nous en début de chronique Ici ça marche. Merci beaucoup messieurs, et bonne journée avec Ici La Rochelle.
5: Merci Fabien.
6: Et merci encore, et belle journée à vous.
1: Et Ici ça marche, ça continue aussi sur ici.fr et sur l'application Ici également. Le docteur Pierre Fabin va vous expliquer ce matin, va tout vous dire sur la vaccination de votre chat. C'est le vétérinaire d'Ici La Rochelle qui arrive juste après ça.
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1: Et chaque matin, on prend soin de nos animaux sur votre radio ici, La Rochelle, et on va parler de votre chat qui passe peut-être ses journées sur le canapé, n'a jamais mis une patte d'or et ne croise aucun congénère. Et vous vous dites logiquement, à quoi bon le vacciner ? Il ne risque rien. Le docteur Pierre Fabin nous explique justement aujourd'hui pourquoi la vaccination est indispensable pour tous les chats, même d'intérieur, et décrypte aussi les maladies contre lesquelles il faut impérativement les protéger.
9: On pense effectivement souvent à tort que la porte d'entrée bloque les virus. Mais on oublie un détail crucial. Le maître, lui, sort tous les jours. Nous ramenons des microbes sous nos semelles de chaussures ou sur nos vêtements. Les deux grands ennemis du chat contre lesquels on doit vacciner, ce sont le typhus, une gastro-entérite foudroyante, très souvent mortelle, dont le virus est en plus ultra résistant dans l'environnement, et le coryza, souvent vulgarisé comme le rhume du chat, mais qui est une maladie respiratoire très contagieuse et qui peut devenir chronique. Que votre chat vive en studio, au cinquième étage ou à la campagne, le vaccin typhus coryza est le bouclier minimum absolu.
1: Mais si on a un chat aventurier qui sort se bagarrer avec tous les autres chats du quartier, est-ce qu'il y a d'autres vaccins à prévoir ?
9: Absolument. Dès que votre chat franchit la porte ou a des contacts avec d'autres félins, il faut impérativement ajouter la leucose, le virus de la leucémie féline ou FELV. C'est un virus redoutable qui détruit le système immunitaire du chat, un peu comme le sida chez l'humain. Il se transmet par la salive et le sang, donc principalement lors de bagarres, de morsures profondes ou d'accouplements. C'est la maladie des chats d'extérieur par excellence. Et enfin, n'oublions pas la rage. Elle n'est plus obligatoire sur le territoire français, de manière générale, mais elle le devient si vous comptez voyager avec lui hors de nos frontières.
1: Et on connaît maintenant donc nos ennemis. Concrètement, quel est le calendrier à suivre ? À quel âge doit-on commencer ce protocole ? Est-ce qu'il faut vraiment revenir tous les ans ?
9: Le protocole commence très tôt. La primo-vaccination démarre vers l'âge de 8 semaines. Pour que l'immunité se construise solidement, il est crucial de faire un rappel environ 3 à 4 semaines plus tard. Et ensuite, on passe aux rappels qui sont généralement annuels. Cette visite, c'est un moment clé de la prévention vétérinaire. Elle permet d'examiner votre chat sous toutes ses coutures, d'écouter son cœur, de vérifier ses dents et de détecter les premiers signes de vieillissement. C'est le rendez-vous le plus important de son année.
1: Eh ben oui, tous les ans, hein, allez faire le rappel de vaccin de votre animal, chien ou chat. On continue à vous donner de bons conseils pour profiter de ce long week-end avec David Morel qui arrive. Ça sera juste après s'être un peu détendu sur cette chanson de Louisa. Ça s'appelle Soleil Bleu. Belle matinée à tous. Merci beaucoup de nous rejoindre à l'écoute d'ici La Rochelle en ce jour férié.

0: Ah oui, ça fait du bien d'entendre ce titre de Louisa, ça détend. Louisa qui sera sur la scène des Francofolies cet été à La Rochelle, bien sûr.
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0: Et 9h presque 52, il est l'heure, comme tous les matins, de retrouver David Morel et ses infos pratiques, locales, utiles et sympas.
3: Le premier Open d'échecs du pays Rochelais, c'est à partir de demain, vendredi 15 mai, et jusqu'à dimanche, tous les jours, à Sainte-Soule, tout près de La Rochelle. Un grand tournoi ouvert aux compétiteurs aguerris, mais aussi aux joueurs de clubs passionnés. Il y aura 1 500 € de prix, dont 400 € pour le grand vainqueur. Bien sûr, ce tournoi est mixte. Il y aura même une buvette et une restauration sur place pour les joueurs et le public. Et pour savoir si vous pouvez encore vous y inscrire, rendez-vous sur le site internet La Rochelle. échec.fr. Rendez-vous aussi ce week-end au Clos à Rochefort avec samedi soir à partir de 20h30 une grande soirée pour danser la salsa, la bachata et kizomba. Une soirée proposée par l'association Adelante Salsa de Rochefort. Et puis dimanche, là c'est une journée pour les enfants et les familles qui vous est proposée avec des jeux, de la musique, de l'éveil pour les tout petits et beaucoup de partage. Et tout sera gratuit. Le Clos, c'est un chemin de la vieille forme à Rochefort. Enfin, sachez que l'émission de télé Flavie en France sur France 3 et ici, présentée bien sûr par Flavie Flamand, a été enregistrée au marché de Royan en mars dernier. Et c'est cette semaine qu'elle est diffusée à la télé, donc à voir encore aujourd'hui et demain, vendredi, pour reconnaître peut-être de nombreux invités du pays royanais. L'émission est diffusée à 11h20 le matin, mais aussi en replay quand vous voulez. Pour revoir les 5 épisodes, c'est sur la plateforme France.tv.
0: Et puis ce samedi, c'est la grande finale de l'Eurovision, juste après le flash de 10h. On retrouve notre envoyé spécial sur place, c'est Laurent Petit-Guillaume, qui est déjà à Vienne pour la grande finale et va vous emmener dans les coulisses. Alors restez avec nous.
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0: Champion Wind of Change. Je suis sûre que vous avez chanté chez vous dans votre voiture. C'est sur votre radio ici, La Rochelle.
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0: Bienvenue sur votre radio ici La Rochelle pour ce jeudi de l'Ascension, il est 10h. Et c'est l'heure de vos infos avec Sophia Berada. Bonjour.
2: Bonjour Camille, bonjour à tous. Il a été remis en liberté, mais il pourrait être à nouveau auditionné par les gendarmes. Le conducteur de la Tesla, celui qui a pris la fuite après avoir percuté une moto jeudi soir dernier sur la départementale 137, est sorti de sa garde à vue hier. Auprès des gendarmes, il a admis être le propriétaire du véhicule. C'était bien lui qui conduisait ce soir-là. Mais il raconte ne pas s'être aperçu qu'il causait un accident. À peine a-t-il senti un léger choc. Le passager de la moto, Tom, 20 ans, est toujours entre la vie et la mort au CHU de Poitiers. Le magasin Brico-Dépôt de Saintes a pu rouvrir ce matin après une journée mouvementée. Hier, un incendie a mobilisé 50 pompiers toute la journée. Le feu a pris dans l'espace de stockage des matériaux, un hangar métallique dont la structure a été très endommagée. Le magasin, lui, a été épargné. Les 25 salariés ont donc pu reprendre le travail, rouvrir la boutique. Seule la cour des matériaux reste inaccessible pour l'instant.
0: Et les 1700 passagers d'un paquebot devaient arriver à La Rochelle en début de semaine prochaine.
2: Mais ils sont pour l'instant bloqués à Bordeaux, où il faisait escale pour des raisons sanitaires. Suspicion d'épidémie de gastro-entérite. 80 personnes à bord sont malades. On attend les résultats des analyses pour confirmer le diagnostic. Et un nonagénaire est mort à bord de ce bateau. La préfecture de la Gironde indique toutefois hier qu'il a fait un arrêt cardiaque et qu'à ce stade, aucun lien n'est établi avec l'épisode de gastro-entérite. Ils n'auront pas à attendre l'avis du médecin avant de rejoindre le littoral charentais-maritime. Les touristes venus profiter du pont de l'Ascension, mais ils vont devoir s'armer de patience sur la route. Aujourd'hui, Bison Futé a classé la journée rouge dans le sens des départs sur le quart nord-ouest de la France. Orange partout ailleurs, y compris dans nos deux Charentes. La venue des touristes, qui est très attendue par les professionnels du secteur, jusqu'ici, le printemps ne leur a pas été très favorable. Les chiffres dans les deux Charentes ont été publiés ce matin. Ils montrent une diminution de 12,5% de la fréquentation pendant les vacances d'avril en Charente-Maritime comme en Charente par rapport à l'an dernier. La baisse est même encore plus marqué sur le littoral, moins 15%. C'est le week-end de Pâques qui a fait plonger les statistiques. Malgré une météo clémente, Charente Tourisme évoque un calendrier scolaire moins favorable, le contexte géopolitique et économique et la hausse du prix des carburants. Et la météo pour ce pont de l'Ascension, Camille ? Enfin, pour aujourd'hui, peut-être pour commencer,
0: déjà aujourd'hui.
2: Ne nous emballons pas.
0: Exactement. Déjà aujourd'hui, le ciel qui est en train de se couvrir, là, puisque les nuages vont être nombreux aujourd'hui. Ils vont amener des averses parfois généreuses en matinée. Des averses surtout présentes sur l'Aunis, le Nord-Saint-Onge, ainsi que sur le sud du département. Plus particulièrement, donc, en fin de matinée. De petites averses aussi possibles, hein, en Charente, sur le Cognassais, sur le sud Charente, sur le nord Charente également pour la matinée. Normalement, quelques éclaircies quand même attendu cet après-midi et du vent, le vent qui va se lever également, 65 km/h attendu par endroit et des températures qui se rafraîchissent, 13 à 18 degrés attendu cet après-midi. Vous aurez 14 à Cognac, 14 à Angoulême également, 14 du côté de Maran et de La Rochelle et 13 degrés du côté de Montguyon. Pour la suite du week-end, toujours des averses possibles bien présentes et toujours cette fraîcheur qui va dominer jusqu'à dimanche. Normalement, les températures devraient remonter la semaine prochaine. On vous fera bien sûr des points réguliers sur vos conditions météo. Nouveau point à 11h. Nouveau point sur l'actualité aussi avec vous, Sophia.
2: Exactement, je serai au rendez-vous.
0: Parfait, à tout à l'heure.
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0: Et puis si vous êtes sur la route, là, dans nos deux Charentes, écoutez, c'est fluide pour le moment, rien à vous signaler. Mais on vous a prévenu, ça va se charger dans la journée. C'est Bison Futé qui classe la journée orange dans les deux Charentes, dans le sens des départs. Si vous le pouvez, évitez l'autoroute A10 entre Paris et Tours jusqu'à 14h, entre Tours et Poitiers jusqu'à 15h. N'hésitez pas, si vous remarquez quoi que ce soit sur votre parcours, 05 46 50 67 68.
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0: Cette chanson est inspirée d'un séjour au Sénégal de France Gall et Michel Berger. Elle s'appelle Babacar et elle est restée en France 11e place du top 50 pendant des semaines et des semaines. Et vous l'écoutez sur votre radio, ici La Rochelle. Belle matinée à tous.

0: Indémodable, hein, ce titre de France Gall, Babacar, c'est sur votre radio, ici La Rochelle.
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0: Et si vous êtes à court d'idées pour les repas, là, pour ce long week-end où vous recevez vos amis, votre famille, peut-être, eh bien, restez avec nous chaque jour. On vous donne une recette préparée par les chefs de nos deux Charentes. Et toute cette semaine, c'est Mickaël, chef du restaurant Rochelet, le Rouge aux Lèvres, qui vous imagine une recette par jour. Il est accompagné de Stéphane, sommelier et propriétaire du lieu, qui vous propose chaque jour un vin pour accompagner le plat proposé, à consommer avec modération. Bien sûr, on le répète. Et aujourd'hui, on va s'attaquer au maquereau mariné que vous pouvez faire vous-même. Vous allez voir que c'est très simple. Ça sera juste avant 10h30. Mais pour l'instant, place à l'Eurovision, puisque la grande finale aura lieu ce samedi. Et chez ICI, nous avons déjà sur place un envoyé très spécial. Laurent Petit-Guillaume, vous êtes sur place à Vienne, en Autriche, où se déroule donc le concours cette année. Bonjour Laurent.
3: Bonjour Camille, bonjour, ici La Rochelle. Oui, je suis à Vienne.
0: Oui. Alors comment est l'ambiance, Laurent? On a envie de connaître comment ça se passe.
3: Je vais vous donner un scoop, là. Oui. Je suis... Alors, écoutez bien, je suis actuellement à l'ambassade de France à Vienne, où monsieur l'ambassadeur a reçu tous les fans français qui ont fait le voyage. Il y a quelques minutes encore, il y avait à peu près ici 200 jeunes, enfin, tout âge d'ailleurs, fans de l'Eurovision qui ont été reçus à l'ambassade. Et Monroe est arrivée. Et quand elle est arrivée dans la salle, dans un beau salon magnifique, tel un salon d'ambassade, tous les fans se sont mis à chanter sa chanson. Elle était extrêmement émue, extrêmement surprise. Et finalement, elle s'est joint à eux ensuite et elle a chanté avec eux. C'est un moment totalement magique, magnifique, très émouvant. Et bravo. Et voilà, là, ils sont en train de repartir tous. Ils avaient tous des costumes bleu, blanc, rouge, des bérets avec une baguette sous le bras. Vraiment, le cliché français. Mais c'était très mignon, très émouvant à voir. Et franchement, c'est un très beau moment que je viens de vivre et vous faire partager ici La Rochelle. Voilà.
0: Et justement, Monroe sera sur la scène là, donc on l'entend, elle est soutenue cette année par les Français qui sont nombreux à venir la soutenir, donc directement à Vienne. Elle va passer sur la scène donc ce soir pour la demi-finale. Est-ce que déjà, vous entendez des bruits de couloir? Bon, les Français la soutiennent, mais qu'est-ce qui se dit vraiment autour de Monroe?
3: Alors, comme souvent d'ailleurs, on fait partie des favoris. Alors, parfois on est numéro 3, parfois on est numéro 4, parfois on est numéro 5. C'est vrai que la concurrence, comme d'habitude, est très très difficile. Il y a des choix de pays très diverses et variés. Ça varie entre des chants très traditionnels, avec des choses explosives, spectaculaires, avec des mises en scène incroyables, des costumes flamboyants. Nous, on est dans la pureté de la chanson, avec évidemment une voix sublissime, entre soprano et pop musique. Elle est extrêmement douée, elle est très appréciée, en tout cas, elle est très appréciée des gens dans la rue. Nous, on se balade toujours dans la rue avec un badge Monroe. Nous, les journalistes en général, et on est souvent accostés en disant « Ah, elle est merveilleuse, elle est formidable, etc. » Donc,
0: bon
3: elle
0: signe.
3: Fait partie des favoris. Ouais. Et jusqu'au dernier moment, on ne peut pas savoir. Les bookmakers se trompent tous les ans. L'an dernier, ils avaient choisi les Suédois et finalement, c'est les Autrichiens qui ont gagné. Donc, attendons le verdict samedi soir. Ce soir, vous la verrez sur France 4, puisque la demi-finale est diffusée sur France 4 et sur le site de France Télévisions. Donc, vous verrez sa prestation, mais il y a un mais. Samedi, ça peut être différent.
0: Mais oui, c'est ça, exactement. Et d'ailleurs, Laurent, puisque vous êtes un expert, pourquoi la France, selon vous, n'arrive pas à gagner depuis 49 ans, quand même, depuis Marie-Myriam?
3: Parce que c'est un concours, parce qu'il y a des votes qui dépendent de l'humeur des gens, parce que de l'humeur de... Nous, on fait des choix extrêmement artistiques, vraiment très recherchés, j'ai envie de dire artistiquement parlant, parce que c'est un peu l'image de notre culture, notre vieille culture française, et toujours en recherche de tradition et de modernité. Ça plaît ou ça plaît pas, c'est pas bien grave, l'important c'est qu'on participe. Peut-être qu'on va gagner, parce que à un moment donné, vous savez ce qui se passe dans la tête des jurys, on peut pas savoir. Ça, c'est quelque chose que même les grands fans, les grands spécialistes de l'Eurovision, à chaque fois, ils se trompent. Enfin, très souvent, ils se trompent. Donc, on ne sait jamais. On n'est pas à l'abri d'une surprise. On verra.
0: On verra.
3: Bonne chance à elle. Ça ferait une belle victoire parce qu'elle est jeune.
0: Oui.
3: Parce qu'il y a un mélange de lyrique et de pop musique. Parce qu'elle chante divinement bien. Et vous verrez, le tableau est magnifique.
0: Et oui, on est tous derrière Monroe avec ce titre. Regarde.
3: Regarde-moi. Voilà.
4: Regarde-toi.
3: Bon, après,
0: c'est...
3: pour tout vous dire, il y a des favoris en ce moment.
0: Oui.
3: On parle beaucoup des Finlandais.
0: D'accord.
3: On parle beaucoup du grec, qui est très rigolo.
0: Ah.
3: L'australienne est absolument divine, extraordinaire. C'est vraiment une grande chanteuse. Elle est déjà très, très, très connue, même mondialement. Mais nous, on arrive avec une jeune femme. Elle est toute jeune, hein, 17 ans, vous rendez compte?
0: Oui, c'est vrai.
3: Et avec un son particulier... Moi, j'y crois vraiment, vraiment beaucoup.
0: Bon, on va y croire jusqu'à samedi. Ouais. Grande finale de l'Eurovision à suivre, donc samedi sur France 2. Un événement en partenariat avec ICI. Et c'est à Vienne, donc en Autriche cette année. Et chaque soir sur ICI La Rochelle, vous retrouvez la chronique à 17h50. Eurovision, les dates importantes. Et Laurent Petit-Guillaume, donc vous êtes sur place pour nous faire vivre cette belle aventure. Merci beaucoup, Laurent.
3: Bonne journée à tous.
0: Bonne journée, à très vite. Et après Monroe, c'est M. Pokora qui arrive avec son très joli titre. Ça s'appelle Quand même. Merci beaucoup de nous rejoindre à l'écoute d'ici La Rochelle. Très bon jeudi, très bon week-end de l'Ascension à tous.

0: Ouais, jolie chanson d'amour de M. Pokora quand même que vous écoutez sur votre radio. Ici, La Rochelle, vous allez avoir droit à votre recette du jour dans quelques petites minutes. On vous donne la marche à suivre pour préparer vos maquereaux marinés vous-même.
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0: The Police avec la voix de Sting, bien sûr, sur Lonely, c'est sur votre radio, ici La Rochelle.
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0: Chaque jour, vous avez le droit à une recette préparée par les chefs de nos deux Charentes. Et cette semaine, nous sommes en compagnie de Mickaël et Stéphane du restaurant Le Rouge aux Lèvres. C'est à La Rochelle. Bonjour à vous deux.
3: Bonjour Camille.
0: On va d'abord commencer par le plat.
3: Exactement.
0: Enfin, le plat autour du maquereau, Mickaël, aujourd'hui.

0: même épaisseur. Et enfin, 4 gousses d'ail écrasées.
1: Ok.
0: Donc ça, c'est la base. On chauffe 2 cuillères à soupe d'huile d'olive. On fait suer la garniture sans coloration, très important. Juste développer un peu les goûts et cuire un peu cette préparation. On déglace avec 75 centilitres de vin blanc et 25 centilitres de vinaigre.
1: Okay.
0: Ça, quand on a ça de près, on le met un peu de côté, une fois que ça bouillit, pardon, très important. Ah. Et après, à côté, dans une autre casserole, on vient tailler un citron jaune, si vous pouvez bio de préférence, c'est cool quand même, en rondelles, donc pas épluché, rien, hein, évidemment.
1: D'accord.
0: Des petites rondelles d'un demi-centimètre d'épaisseur, c'est bien. Et on dispose ça au fond de notre casserole. On rajoute le maquereau, côté peau, sur le citron. On assaisonne sel, poivre. On y rajoute une branche de romarin, 2 branches de thym, 2 feuilles de laurier, 2 clous de girofle, 8 grains de poivre noir écrasé. Et enfin, on ajoute cette marinade au préalablement qu'on a fait de bouillir par-dessus. On reporte une dernière fois à ébullition. Quand ça boue, on arrête. Et on laisse au moins 12 heures de repos au frais.
1: Ah oui, oui, c'est ça.
0: Et c'est à déguster après,
1: pour le lendemain.
0: Exactement, ouais.
1: Et oui, c'est en fait au lieu d'acheter ça tout fait, tout prêt, on peut le faire nous-mêmes.
0: Et on l'a fait, ça a été un gros succès au resto et c'est vraiment très très bon.
1: Voilà, donc cette recette de maquereau ou de chinchard, c'est ça?
0: Ou qu'on de chinchard, exactement,
1: qu'on
0: des poissons bleus.
1: Ouais. Voilà, sur chez nos poissonniers. Merci beaucoup, Mickaël.
0: Merci.
1: Et alors, quel vin pour accompagner, pas celui qu'on va mettre dans la préparation, mais qu'on va boire en mangeant
2: le
1: maquereau?
2: On peut, mais c'est surtout, il faut de la minéralité. Il faut
1: d'accord.
2: Vraiment, et puis voilà, donc on est au bord de l'océan, donc il faut un vin avec ce côté océanique. Donc on va pas partir bien loin, 90 km d'ici à peu près. On va partir à Brême,
1: okay.
2: Qui fait partie des terroirs des fiefs vendéens. Voilà, ces terroirs qui plongent sur l'océan. Chez Thierry Michon, qui est un domaine emblématique, précurseur un peu de la biodynamie sur la partie régionale. Et donc sur une cuvée parcellaire, les chemins, avec une dominante chenin, chardonnay, un peu de gros lot. Et là, on va avoir cette tension, cette salinité, minéralité. Mmh. C'est ce qu'il faut sur ce genre de plat. 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
1: Donc ce vin, on peut aussi l'ajouter dans la préparation?
2: Oui. Plus on en a un vin de qualité, et plus on aura d'arômes,
0: enfin,
2: les saveurs vont se multiplier.
1: Il ne faut pas négliger ça.
0: Non, mais comme pour le bœuf bourguignon, les gens disent qu'on peut mettre n'importe quel vin. Alors c'est vrai, mais c'est toujours meilleur avec un bon vin qu'un vin de la villageoise.
1: C'est pas gâché.
0: C'est pas gâché, non, tout à fait non.
1: C'est le conseil du jour.
0: Ouais.
1: Par Mickaël et Stéphane du restaurant Le Rouge aux Lèvres que vous retrouvez donc à La Rochelle, juste à côté du marché. Merci à vous deux.
0: Merci. Merci.
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1: Eh oui, bienvenue, on va vous donner les brocantes dont vous pouvez profiter aujourd'hui parce qu'en ce jour férié, il y a de nombreuses brocantes organisées peut-être juste à côté de chez vous. Restez avec nous, ça sera juste après un petit peu de musique. C'est Jackie Quartz qui arrive tout de suite, suivi de The Clash. C'est sur votre radio ici, La Rochelle. Belle matinée à tous.

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0: du rock des années 80 avec les Clash, c'est sur votre radio. Ici La Rochelle.
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0: Et si vous voulez profiter là des brocantes qui s'organisent aujourd'hui, jour férié, bien sûr, n'hésitez pas à vous rendre à Chasseneuil-sur-Bonnieur, entre Angoulême et Confolens. Vous avez un vide-grenier brocante organisé au camping rue des Écoles, donc de Chasseneuil-sur-Bonnieur. Place de la République à Saint-Martin-de-Ré, la brocante de printemps s'installe aussi pour ce jour férié. Et puis si vous voulez profiter du marché, n'hésitez pas à aller à Aigre aussi. Hein. Il y a le marché qui est quand même organisé pour ce jour férié. Un marché qui a lieu tous les jeudis avec plus de 10 vendeurs sur place. Et puis à Lagor, à côté de La Rochelle, un vide-grenier, brocante vide-grenier organisé toute la journée aussi au stade de football.
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0: Et on écoute tout de suite ce titre des années 80, 1988 précisément, Étienne Dao qui nous chante des heures indues, pas indues, indues. C'est sur votre radio ici La Rochelle. Belle matinée à tous.

0: Dao avec des heures indouces sur votre radio, ici La Rochelle. Je vous ai annoncé le vide-grenier organisé à Saint-Martin-de-Ré, brocante vide-grenier, brocante de printemps. Eh bien, c'est annulé. Et oui, c'est dû aux conditions météo, sûrement. C'est vrai que allez vérifier quand même, parce qu'avec la pluie qui est prévue aujourd'hui, peut-être qu'il y a des choses qui vont changer. N'hésitez pas à aller vérifier sur Internet, à appeler directement les mairies aussi, hein, ça peut vous servir. La bonne nouvelle, tout de suite maintenant, c'est que vous pouvez remporter votre cadeau grâce à la carte postale, votre jeu de la carte postale. Le principe est toujours le même. Je vous fais la carte postale d'une commune de Charente ou de Charente-Maritime et vous devez retrouver de quelle commune il s'agit. Si vous avez la bonne réponse, vous pouvez remporter 2 places de cinéma pour aller voir le film que vous voulez au Méga CGR des Minimes. C'est à La Rochelle, bien sûr. 2 places de cinéma à remporter tout de suite maintenant. Écoutez bien cette carte postale. Depuis le charmant port du Loiron, il est possible de longer la côte, d'observer les carrelets, de rejoindre la pointe du Chêne ou encore de traverser les anciens marais salants. Ce petit port discret, bordé de cabanes de pêche colorées, offre un décor typique du littoral charentais. Cette commune est bordée par l'océan Atlantique et offre des paysages maritimes d'une grande beauté. Ces falaises de calcaire corallien, sculptées par les vagues et le vent, dominent des petites criques sauvages. Du haut de la pointe du Chêne, 150 millions d'années vous contemplent. Ce site géologique est très fragile. Aussi, la promenade à pied de falaise sur l'Estran, en pied de falaise sur l'Estran, est interdite. Au niveau du patrimoine culturel, la commune n'est pas en reste. Son église fortifiée du Xe siècle a été restaurée au XVe et est classée au titre des monuments historiques. L'église Saint-Pierre aussi a connu 3 étapes de construction, ce qui explique ses différents styles architecturaux. Le château Seignette est un édifice historique remarquable qui abrite aujourd'hui la mairie du village. Il est entouré d'un parc arboré, offrant un cadre paisible et verdoyant aux visiteurs. Je suis sûre que vous avez déjà trouvé, vous êtes nombreux à nous appeler au 05 46 50 67 68 pour repartir avec vos 2 places de cinéma pour aller voir le film de votre choix au Méga CGR des Minimes, c'est à La Rochelle.
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0: Taylor Swift, bien sûr, la star mondiale Taylor Swift, c'est sur votre radio ici La Rochelle. Et c'est l'heure d'accueillir notre gagnante, peut-être du jour, c'est Caroline. Bonjour Caroline.
1: Bonjour.
0: Vous êtes du côté de Térédonis où il pleut.
1: Oui.
0: Parce que là, à La Rochelle, écoutez, ça tombe fort. Donc oui, la pluie a prévu aujourd'hui pour ce jour férié. Vous avez prévu quoi, vous, Caroline, pour ce jour férié?
1: Eh bien, pour ce jour férié, je vais faire quelques pâtisseries pour ma famille.
0: Ah, super.
1: Et puis, je vous écoute aussi. Ben voilà. Je me repose.
0: Eh ben, c'est très bien ça, Caroline.
1: Ces programmes pour visiter la région et les animations. Donc, je vous suis souvent.
0: Eh ben, écoutez, avec grand plaisir, Caroline. Merci beaucoup de nous suivre au quotidien. Et Caroline, alors, ces pâtisseries, c'est parce que vous recevez de la famille ou juste...
1: Non, je vais voir de la famille.
0: Ouais.
1: Donc,
0: vous y allez.
1: J'ai promis les desserts.
0: Ah, voilà. Bon. Et vous êtes forte en pâtisserie?
1: Bon, je suis très gourmande, donc ouais. J'ai quelques pâtisseries signatures.
0: Ah, c'est ça, vous avez vos pâtisseries signatures. Bah, c'est bien
1: voilà,
0: ça de vous avoir dans...
1: Pas trop de risque.
0: C'est bien de vous avoir dans notre entourage, en tout cas, Caroline, si vous ramenez les pâtisseries. Je pense que les gens sont contents de vous recevoir.
1: Bon, merci.
0: Caroline, alors... peut-être que vous allez remporter ces deux places de cinéma.
1: J'espère.
0: Eh bien oui, si vous me donnez le nom de la commune que j'ai décrite il y a quelques minutes, qui n'est pas très loin de chez vous, Caroline, on était où?
1: Alors à Angoulin.
0: Eh
1: bien
0: oui, à Angoulin, bien sûr, avec la pointe du
1: chêne. Je suis allée promener en plus très récemment.
0: Ah
1: donc,
0: oui, c'est magnifique.
1: J'ai tout de suite reconnu. Donc.
0: Bah oui, c'est vrai que c'est joli d'aller se promener par là-bas, la pointe du chêne. Ouais, c'est vrai que ça fait du bien. Eh bien bravo, Caroline.
1: Merci beaucoup. Merci pour votre gentillesse et puis d'avoir répondu.
0: Eh bien oui, il faut persévérer. Vous voyez, tout le monde a sa chance, Caroline. Vous repartez avec vos deux places de cinéma pour aller vous faire plaisir au cinéma, le méga CGR, c'est au minime, donc à La Rochelle, avec ce temps là, ça peut être sympa, voilà, de profiter d'un film, de faire une petite pause au cinéma. Merci Caroline,
1: bonne
0: journée.
1: Au revoir, merci.
0: Et à l'occasion justement du pont de l'Ascension ce week-end, Vincent Bretagnol, vous avez décidé de nous parler de pont, mais pas de n'importe quel pont. Vous avez préparé une petite section d'ouvrages des Deux-Charentes et pas forcément les plus connus, hein, comme ceux des Îles par exemple.
2: Lorsqu'on évoque les ponts charentais, on pense immédiatement à ceux de l'île d'Oléron et de l'île de Ré, ou même encore au pont transbordeur de Rochefort. Eh bien aujourd'hui, je vous emmène à la découverte de ponts peut-être un peu moins connus, mais qui, chacun à leur manière, méritent qu'on s'y attarde un instant. Nous commençons en Charente, avec trois ponts qui valent le détour. Direction l'est du département, à Confolens, où il est impossible de passer à côté du vieux pont. Les origines de cet ouvrage remonteraient au XIe siècle. Au Moyen-Âge, il faut imaginer d'ailleurs un pont fortifié avec des tours, un pont-levis et même des commerces, des boutiques installées directement dessus. Et aujourd'hui encore, eh bien avec ses arches irrégulières, il raconte à lui seul plusieurs siècles d'histoire. Changement d'ambiance à Angoulême avec le viaduc de Languienne. Avec cet ouvrage, là on passe au 21e siècle. C'est un pont spectaculaire avec ses deux arcs qui se croisent dans le vide à plus de 40 mètres de haut. D'ailleurs ce pont, eh bien, il a été dessiné par l'architecte Charles Lavigne. Alors ce nom vous dit peut-être rien, mais c'est lui qui a réalisé les ponts de l'île de Ré et de Normandie. Et chaque jour, sur ce viaduc de Languienne, eh bien, ce sont 15 000 véhicules qui y passent, sans forcément d'ailleurs se rendre compte qu'ils roulent sur l'un des ouvrages les plus impressionnants de la Charente. Et puis, beaucoup plus discret, eh bien, il y a le petit pont de Vibrac. Alors Vibrac, là, on est entre Jarnac et Châteauneuf, sur Charente. Et ce pont-là, ce pont coudé en pierre, eh bien, il a probablement été construit au XIIe siècle. Il mène à une île qui était autrefois un véritable point stratégique, avec un château et un système de défense contre les invasions. Aujourd'hui, c'est un coin tout à fait paisible, et le pont, lui, eh bien, il est toujours là, comme un dernier témoin de ce passé mouvementé. Je vous propose de poursuivre notre parcours du côté de Cabario, près de Rochefort, avec le pont de la Cèpe. Là, il s'agit d'un ancien pont ferroviaire qui date de la fin du 19e siècle. À l'époque, il permettait même le passage des bateaux à voile grâce à une partie mobile. Aujourd'hui, les trains ont disparu, mais on peut le traverser à pied ou à vélo. Allons maintenant du côté de Tonnet-Charente et de son pont suspendu, inauguré en 1842. Et alors ce pont, hein, c'est un symbole vivant des débuts de la révolution industrielle, et c'est aussi, hein, écoutez bien, l'un des plus anciens ponts suspendus d'Europe. Alors il est fermé à la circulation depuis maintenant plus de 60 ans, mais il offre aux piétons et aux cyclistes qui l'empruntent une vue spectaculaire sur les paysages environnants. Et puis pour finir, direction l'île d'Oléron, avec le pont Napoléon. Là, on est du côté de Château d'Oléron. Il s'agit d'un petit pont de pierre, hein, presque caché dans les marais. Et malgré son nom, Napoléon, eh bien, il date en réalité du XVIIIe siècle. Et il a failli disparaître dans les années 1970. Bref, vous l'avez compris, hein, tous ces ponts sont autant de traits d'union entre les hommes, les époques et les paysages charentais.
0: Et ben ça, c'est une jolie conclusion. On retrouve Chloé Bidet dans quelques petites minutes, qui a testé une sortie pour vous pour occuper ce long week-end. Elle vous dit si c'est approuvé, juste après ce titre d'Eddie Mitchell. Belle matinée à tous.

0: Le grand Eddy Mitchell, bien sûr, c'est sur votre radio. Ici La Rochelle.
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0: Tester, approuver, c'est tous les jours avec Ici La Rochelle, avec des idées, même les jours fériés à vous partager. C'est d'ailleurs une idée de sortie que vous nous proposez aujourd'hui, Chloé Bidet.
3: Et si on profitait de ce week-end prolongé pour aller faire un petit tour au zoo de la Palmyre? Oui, c'est un incontournable. Peut-être que vous l'avez déjà fait il y a quelques années, mais je veux vous donner de bonnes raisons d'y retourner. Car le zoo fête son anniversaire cette année, ses 60 ans, puisqu'il a ouvert ses portes en 1966. À cette occasion, quelques nouveautés sont proposées par le zoo. Comme nous l'explique Pierre Caillé, c'est le directeur du zoo, petit-fils des fondateurs Claude et Irène Caillé.
4: Pour les visiteurs, vraiment, ce qu'on a mis en avant cette année, c'est un pass 60 ans qui permet aux visiteurs de venir autant qu'ils veulent tout au long de l'année, mais surtout qui inaugure aussi une nouvelle activité, les rencontres immersives, qu'on ne proposait pas jusqu'alors, qui permet justement pendant près d'une heure avec une personne de l'équipe pédagogique d'être au plus près des animaux, faire des nourrissages, pénétrer avec eux pour les espèces qui le permettent, partager un moment dans leur intimité pour mieux les comprendre justement, et puis c'est l'occasion aussi de sensibiliser nos visiteurs. Là, ça se fait par petits groupes, mais les sensibiliser aux causes qui nous font bouger, qui nous font nous lever tous les matins.
3: 1600 animaux sont sur ce site de 18 hectares. Vous allez pouvoir profiter d'une belle balade et surtout voir des bébés animaux. Ça, j'adore. Et en ce moment, il y en a pas mal. Il faut dire que le zoo accueille près de 200 naissances par an, comme nous l'explique son directeur.
4: Bien sûr, il y a des naissances peut-être moins emblématiques pour les visiteurs, comme les chauves-souris, les roussettes de Rodrigue ou les roussettes d'Égypte. Mais il y a également là une petite girafe, Justine, qui est extrêmement touchante, importante pour l'espèce en matière de conservation. Les manchots, l'outre naine également d'Asie, un petit chimpanzé. Enfin voilà, on a la chance d'avoir des animaux formidables et d'avoir vraiment un carnet rose bien rempli cette année.
3: Et si vous voulez en savoir plus, il y a un reportage en immersion au zoo de la Palmyre sur notre site internet, c'est à réécouter sur ici.fr. Ça fait vraiment une belle idée de balade pour ce week-end prolongé. En tout cas, c'est testé et approuvé par votre radio, ici La Rochelle.
0: Et oui, le zoo de la Palmyre, c'est ouvert toute l'année, même les jours fériés, jusqu'à 19h. 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Vous pouvez aussi gagner votre permis bateau tous les jours, là, cette semaine, en vous inscrivant dans votre jeu objectif 5 points. Ça arrive dans 5 minutes.
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0: Indochine, indémodable cette chanson. Elle a d'ailleurs été reprise avec plusieurs artistes. Hein. Indochine l'a faite en duo au troisième sexe. Ah bon. Bonjour David Morel, vous saviez pas?
1: Non, je m'en souviens pas.
0: Si,
1: de
0: avec
1: ça.
0: Oshi. Ah bah, récemment en plus.
1: Je me souviens de l'original.
0: Bah, je vais vous faire écouter après le jeu Objectif 5 points.
1: Ouais, le permis bateau est en jeu, est à gagner en tous les cas pour aller naviguer à la fois sur la mer ou sur les fleuves et les lacs de France. C'est l'EPB La Rochelle, l'école permis bateau La Rochelle et son directeur, le sympathique Greg, qui vous fera la formation. Un beau cadeau d'une valeur de 350 euros.
0: Oui, c'est un beau cadeau. Et n'hésitez pas, puisque le tirage c'est demain, donc il reste peu de temps pour vous inscrire. Moi, je vous dis pas à demain. Je vous dis à bientôt parce que oui, je pars en vacances, mais je reviens très vite.
1: Bonnes vacances. Merci. Camille, à bientôt.
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1: C'est jeudi aujourd'hui, jeudi de l'Ascension, jeudi férié, 14 mai, il est 11h. Le Flash est présenté par Sophia Berada, bonjour.
3: Bonjour David, bonjour à tous. Les chiffres viennent confirmer le ressenti des professionnels du tourisme. Le bilan des vacances de printemps a été publié ce matin par Charente Tourisme. Elles n'ont pas été très fructueuses. Baisse de la fréquentation de 12,5% en Charente-Maritime comme en Charente. Et la baisse est encore plus marquée sur le littoral, moins 15%. Le week-end de Pâques en particulier a été marqué par un recul record de la fréquentation. Le soleil était pourtant haut et les températures douces. Charente Tourisme évoque un calendrier scolaire moins favorable, le contexte géopolitique et économique et la hausse des prix des carburants. Alors ils attendent, les professionnels du tourisme, avec impatience les visiteurs du pont de l'Ascension et ils seront nombreux si l'on en croit la carte de Bison Futé. En tout cas sur les routes orange dans le sens des départs en Charente et en Charente-Maritime, rouge dans le sens des retours prévus pour dimanche. Et pour ceux qui préfèrent les mobilités douces, circulation compliquée aussi sur plusieurs lignes ferroviaires de Nouvelle-Aquitaine ce week-end, la SNCF profite du pont pour réaliser des travaux sans que cela ne gêne les travailleurs du quotidien. À noter en particulier, il n'y aura aucun train entre Angoulême et Poitiers à partir de demain 10h et jusqu'à dimanche 16h.
1: Depuis plusieurs jours, nous vous parlons de cet accident qui a eu lieu jeudi soir dernier.
3: Dans lequel une Tesla a percuté une moto. Le passager de 20 ans, Tom, est sorti grièvement blessé. Il est au CHU de Poitiers où il est plongé dans le coma. La Tesla avait commis un délit de fuite. Le conducteur est sorti de garde à vue hier. Il s'était présenté de lui-même aux gendarmes. Il a dit aux forces de l'ordre n'avoir pas eu conscience de l'accident. À peine a-t-il senti un léger choc. Les gendarmes pourront l'entendre une seconde fois plus tard, c'est sa voiture qu'ils veulent analyser pour l'instant afin de comprendre ce qui a pu se passer. Un incendie a détruit hier matin la partie extérieure du magasin Brico-Dépôt de Saint-Georges-des-Coteaux, à côté de Sainte. C'est la cour des matériaux du magasin de bricolage qui a été touchée par le sinistre. 50 pompiers ont bataillé toute la journée avec les flammes. Le hangar métallique protégeant la cour a été très endommagé, mais le feu n'a pas atteint le magasin, si bien qu'il a pu rouvrir ses portes ce matin.
1: Avez-vous déjà entendu la version charentaise maritime de Céline Dion?
3: En tout cas, vous l'avez peut-être vu passer sur les réseaux sociaux. Séverine Benet est la copie conforme de la star québécoise. Son compte Instagram et TikTok compte des millions d'abonnés. Elle ressemble vraiment à celle qu'on attend avec impatience pour ses concerts cet automne et elle était l'invitée de votre radio ici La Rochelle ce matin. Vous pouvez réécouter cet entretien en intégralité sur notre site internet ou sur l'appli ici.
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3: Une météo encore mitigée cet après-midi.
1: Ouais, pas oublier le parapluie, hein. On va conserver un temps très très changeant, variable jusqu'à ce soir. Alors, par moments, quelques belles éclaircies, mais aussi quelques gros nuages et des bonnes averses locales, comme il y a quelques minutes hein, sur La Rochelle. Attention, des averses et du vent localement assez fort aujourd'hui, avec des rafales jusqu'à 60-65 km/h, même en bord de mer et sur les plages. Côté température, ça se rafraîchit au mieux 15 degrés sur le port de la Flotte en Ré cet après-midi. Vous aurez 16 degrés le long de la Corderie Royale à Rochefort et 18 degrés maximum attendu dans le centre-ville d'Angoulême. Demain et samedi, on devrait connaître deux journées plutôt agréables et plutôt bien ensoleillé avant le retour de la pluie dimanche matin.
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1: Et la bonne musique maintenant avec Emmanuel Moir.
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0: C'est lui le roi soleil dans la comédie musicale, Emmanuel Moir qui chantait là « Beau malheur ».
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0: Oui, grand bonheur pour vous peut-être maintenant. Bonjour tout le monde, bienvenue sur Ici La Rochelle, c'est la radio des Deux Charentes. En ce jeudi de l'Ascension, jour férié, vous êtes peut-être bien tranquillou chez vous, à vous reposer, à chiller, comme disent les jeunes. Alors profitez-en pour venir jouer à Objectif 5 points. Vous nous appelez par téléphone 05 46 50 67 68. Vous répondez à 4 ou 5 questions de culture générale et avec un petit peu de chance, vous allez pouvoir gagner votre permis bateau. 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Et puis bien sûr, si vous le gagnez, vous pourrez, pourquoi pas l'offrir à qui vous voulez, parmi vos proches ou vos amis. Vous le gardez pour vous, si vous avez envie de naviguer, bien sûr. Et pour naviguer sur un bateau à moteur, bien sûr, pourquoi pas en acheter un après, ou en louer un maintenant, ça se fait beaucoup. Vous pouvez louer le bateau à la semaine, à la journée même, ou à un week-end, un long week-end, comme ce week-end de l'Ascension. Vous aurez le permis pour aller naviguer avec vos amis. Bref, n'hésitez pas, c'est en jeu, c'est à gagner assez facilement avec le téléphone. Appelez-nous vite pour jouer. Vous serez 4 candidats encore aujourd'hui à tenter votre chance au 05 46 50 67 68. Juste avant le premier candidat, c'est une nouveauté. Il s'appelle Charles Doré. Il chante famille ou pas famille ?

0: Ah, il a été demi-finaliste hein, de la Star Academy. Il s'appelle Charles Doré. Poursuit maintenant sa carrière tout seul comme un grand. Charles Doré qui chantait là, famille ou pas famille. Bah, je vous offre un beau cadeau pour partir en famille ou entre amis sur un bateau, naviguer où vous voudrez. C'est le permis bateau qui est en jeu cette semaine à votre jeu Objectif 5 points. 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Nous, on vous offre les deux. Le permis côtier et fluvial. Donc, pour naviguer vraiment où vous voudrez. Ça se passe en général très rapidement. Hein, en 1, 2, voire 3 jours grand maximum. Et après, bah, vous les maires du monde entier, peut-être pour Aurélie qui va jouer maintenant. Bonjour Aurélie.
1: Bonjour.
0: Vous habitez où, vous Aurélie? Quelle commune?
1: À Sainte.
0: À Sainte, Sainte même? Cœur de Sainte, ouais.
1: Oui, cœur
0: ouais,
1: de Sainte.
0: Ouais. Pas un petit village à côté, non. Vous êtes une vraie synthèse, Aurélie. Ouais, vous n'avez pas trop subi les inondations, vous, au mois de février, ça va?
1: Non, j'étais pas là, j'étais en saison à la montagne.
0: Ah, saison saisonnière, donc travail en saison, ouais, c'est quoi? C'est cuisine, service, c'est quoi que votre.
1: Les deux bar et snack.
0: Ah, ok, d'accord. Et là, c'est-à-dire que vous allez faire la saison maintenant auprès de la mer ou autre chose? Pas forcément.
1: Oui, auprès de la mer, ouais.
0: Ouais, vous faites une saison en bord de mer, ouais, ça sera où? On peut savoir, non, Aurélie? Où on peut vous retrouver?
1: À Guérande.
0: Ah, Guérande. Donc, si on va à Guérande, peut-être qu'Aurélie nous servira un petit cocktail, alors, cet été.
1: Eh ben, exactement.
0: Ouais, bah, super. Ouais, c'est bien aussi, hein, comme coin, Guérande, hein. Aurélie.
1: Ouais.
0: Ouais, vous étiez où en montagne, là, en saison? C'était quel coin?
1: Valfréjus.
0: D'accord, ok, ouais, c'est bien aussi. Hein. Bon, Aurélie, c'est bien, ça vous fait voyager, en tout cas. Hein,
1: c'est ça.
0: Les saisons, comme ça, c'est le principe possible, hein, même si c'est un boulot difficile, hein, Aurélie.
1: C'est intense.
0: Ah, ouais, c'est intense, comme vous dites, hein, effectivement.
1: Ouais,
0: bon,
1: ouais.
0: Là, c'est repos. Quand vous aurez du repos, ou pourquoi pas pour aller à Guérande, hein, de Sainte, vous remontez la Charente en bateau, puis après vous longez la côte. Hein,
1: ça pourrait être pas mal.
0: On sait jamais. Bon, ça prendra peut-être un petit peu de temps quand même en bateau. Hein. Mais bon, avec un bateau à moteur ou un jet ski, parce que maintenant, pour faire du jet ski, il faut le permis bateau, hein, Aurélie, au cas où.
1: Ah, ok.
0: Ouais, ouais. Bon. Donc si vous voulez faire du jet ski, ben, là, vous pourrez si vous gagnez le permis, Aurélie. Mais je le rappelle, vous pouvez l'offrir aussi à qui vous voulez dans votre entourage si vous le gagnez pour ensuite vous faire balader sur le bateau. C'est au choix, vraiment, Aurélie. Mais pour le gagner, il faut répondre à mes questions, avoir les bonnes réponses. Et rapidement, s'il vous plaît, ce sont des questions de culture générale, vraiment tout sujet. Rapidement, s'il vous plaît, 3 secondes, pas plus, pour réfléchir et me donner votre réponse. Sinon, je ne peux pas vous accorder le point. D'accord, Aurélie?
1: Okay.
0: On y va. Pour vous rassurer, si c'est la première fois que vous jouez avec nous, Aurélie, sachez que vous avez le droit à 2 erreurs ou de ne pas savoir sur 2 questions. 2 jokers, en
1: d'accord.
0: Quelque sorte. D'accord?
1: Ça marche.
0: Donc, pas de panique si vous n'avez pas au début. Vous pouvez vous rattraper après, il n'y a pas de souci. Aurélie, première question. Dites-moi donc, en moins de 3 secondes, comment s'appelle le petit de la vache et du taureau?
1: Le veau.
0: Le veau, eh ben voilà, tout compris. La bonne réponse, bing, en moins de 3 secondes, bing, et sans hésiter, ça vous fait 1 point. L'objectif, c'est donc 5 points.
1: Bon.
0: Deuxième question, écoutez bien, on va remonter loin là. En 1977, quel chanteur, ou qu'est-ce que le chanteur Patrick Juvet cherche dans sa chanson à succès donc de 1977? Qu'est-ce qu'il cherche, Patrick Juvet?
1: Les femmes, où sont les femmes?
0: Ah bien, vous l'avez, oui, bravo. Bravo! Ah ouais, on passe toujours de temps en temps dans les soirées. Hein. Patrick Juvet.
1: Avec, eh ben
0: avec un petit Patrick Hernandez. Ah bah oui. Il y a Patrick Hernandez, Born to be Alive. Il y a aussi les démons de minuit. Et puis il y a Patrick Juvet. Où sont les femmes? Bien, c'est la bonne réponse. Bravo Aurélie, 2/2. Troisième question, 3 secondes pour citez-moi un acteur ou une actrice de la troupe du Splendide.
1: Josiane Balasco.
0: Bien, c'est bon. La neige, elle est trop dure, par exemple, hein, dans les bronzés fonds du ski. C'est Balasco. Il y avait Thierry Lhermitte, il y avait Michel Blanc, il y avait Christian Clavier, il y avait Gérard Jugnot, etc. Dominique Lavanant également. C'était la troupe du Splendide. Coluche aussi, je crois, au tout début. Hein, il faisait partie de la troupe du Splendide. Bravo, 3 points, Aurélie. Il en faut 5. Allez, 2 de plus maintenant.
1: Allez.
0: Peut-être 1 point avec cette question. Sport. Quelle équipe de foot qui va descendre en Ligue 2 est surnommée les Canaries?
1: Nantes.
0: Bravo, Aurélie, yes. Ah, je sais pas s'il y a quelqu'un qui vous aide et qui vous souffle. Hein, il y a le droit, bien sûr, Aurélie, mais bravo en tout cas. Ouais.
1: Là, c'est mon conjoint qui va souffler parce que j'aurais jamais su.
0: Ah ouais, c'est vrai. Bah bravo, il suit un peu le foot.
1: Bon.
0: Ouais, les Canaries parce qu'ils ont des maillots jaunes, tout simplement. On les appelle les Canaries et les Nantais qui vont descendre en Ligue 2 la saison prochaine. Bon, en tous les cas, bravo à votre compagnon, Aurélie. Faudra l'amener sur le bateau si vous gagnez, hein, forcément.
1: Bah oui, bien sûr.
0: Aurélie, 4 points. Allez, c'est pas encore gagné, il en faut encore un de plus. Écoutez bien, quelle est la date, ou plutôt le jour de l'année, qui est la fête nationale aux États-Unis ?
1: Le jour de l'année, 4 juillet.
0: Bien ! Ouh, lolo, bravo ! Ouais, c'est même le titre d'un film, d'ailleurs, je crois, avec Tom Cruise.
1: Oui,
0: 4,
1: ouais, ouais.
0: Un 4 juillet. Né un 4 juillet, exactement, le film avec Tom Cruise. Et c'est bien la fête. Nous, c'est le 14 juillet. Ben, aux États-Unis, c'est le 4 juillet.
1: 4 juillet.
0: Aurélie, vous avez mis la barre très très haut, là, pour commencer. Hein. 5 sur 5, aucune erreur. C'est-à-dire qu'on va garder vos coordonnées, bien sûr, sous le coude. On va vous inscrire deux fois pour le tirage au sort qui aura lieu demain matin, parmi les gagnants comme vous à 5 points. Aurélie, mais un petit peu plus de chance, vous, puisque vous avez votre nom qui sera inscrit deux fois. On effectue le tirage au sort via un logiciel informatique demain vers 11h45. Et puis on vous appelle illico, si c'est vous qui êtes tiré au sort, Aurélie, pour vous offrir ce permis bateau que vous pourrez passer quand vous voudrez après et avant l'été, pourquoi pas, Aurélie. Avant de partir du côté de Guérande, sait-on jamais,
1: bon,
0: si on a le temps.
1: On va croiser les doigts.
0: Aurélie, bravo. Des bisous à votre compagnon. Et puis peut-être à demain, Aurélie, d'accord ?
1: Eh bien, ça marche. Belle journée à vous.
0: Belle journée, merci.
1: Merci.
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0: Et un petit peu de pub avant.
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0: Peut-être pas, si. Non, on vous surnomme Manu. Oh, ou pas?
1: Vous pouvez. Ouais. Est-ce que pas de soucis.
0: Ouais, souvent les manuels, c'est Manu. Hein. Ça tourne vite, mais bon, peut-être pas. Hein. Non, pas vous. Non, Emmanuel. Ah, dites-moi, je vois sur ma petite fiche que votre femme, elle, elle a le permis déjà, ou elle fait du bateau, en tout cas, du voilier, c'est ça?
1: Oui, c'est ça, elle fait du bateau, oui.
0: Ah ouais. Et donc là, c'est pour la soulager un petit peu que vous voulez le passer, le permis, du coup, Emmanuel.
1: Voilà, c'est ça, pour partager, quoi.
2: Ça me fera des révisions.
0: Ouais, alors vous habitez à Breuil-la-Réorthe, hein, c'est ça, Emmanuel? C'est-à-dire que...
1: Oui, on habite à côté de Surgères maintenant.
0: Ouais. Ouais. C'est-à-dire que vous naviguez plutôt, alors, du coup, sur la Gère, peut-être, ou sur la mer?
1: Oui. Non, on va à La Rochelle.
0: Ah, bah voilà, dans les Pertuis, effectivement, faire de belles balades. Bon, ce week-end, attention, il y a quand même des bons grains, comme on dit, dans le milieu marin. C'est bien tombé il y a quelques instants, mais bon, bien sûr, vous aurez l'occasion et tout le temps de le passer après, Emmanuel, avec l'EPB et Greg, hein, votre permis. Si vous avez vos points, vos 5 points, c'est le but du jeu, Emmanuel. Est-ce que votre femme est à vos côtés pour vous aider, vous souffler? Emmanuel.
1: Oui, elle est là à côté de moi. Oui.
0: Comment elle se prénomme votre femme,
1: Michel.
0: Manu? Michel et Manu. Vous êtes prêts? On peut y aller?
1: Allez,
0: c'est parti. Attention. Michel, si elle souffle, hein, très très vite, il faudra que vous me répétiez tout ça en moins de 3 secondes. Hein, la bonne réponse, Emmanuel, d'accord?
1: D'accord.
0: Écoutez bien la première question. Quel prénom, commençant par la lettre L, a été le plus souvent porté par les rois de France?
1: Louis,
0: oui. Ah, heureusement que Michel était là. Hein. Ouais. Bravo, oui, bah Louis XIV, Louis XV, Louis XVI et tous les autres. C'est le prénom le plus porté par les rois, Louis. Bravo Emmanuel, un point. Deuxième question, comment s'appelle l'acteur américain qui interprète Indiana Jones ou encore Han Solo? Oui. Ah, Michel, vous l'aviez. Ouais, c'était
1: Harrison
0: bien. C'est trop tard. Ouais, c'était bien Harrison Ford. Indiana Jones avec son fouet et son chapeau.
3: Trop tard.
0: Ouais. Han Solo, c'était dans la Guerre des Étoiles, hein, Star Wars.
1: Avec
0: comment il s'appelle, le Chewbacca, là. Le poilu. Son copain. Bon, attention, vous avez compris, hein, la réponse c'est la bonne, elle est arrivée trop tard, hein, Emmanuel. Je ne peux pas vous donner le point là-dessus. C'est pas grave, il y aura deux petites erreurs. Première petite erreur. Écoutez bien celle-ci et dites-moi, quel animateur présente la chronique Voyage dans le temps à 7h50 sur votre radio ici La Rochelle, mais aussi l'émission Le plus beau village de France sur TF1?
1: Cyril Ferrault.
2: Non.
0: Ah non, vous avez dit qui? Ah non, c'est pas Ferrault. Alors, c'est vrai que Cyril Ferrault, on le voit partout, hein, dans la télé, en général, c'est même lui qui va faire Fort Boyard très bientôt. Mais là, c'est plutôt de l'histoire, et l'histoire, c'est Stéphane Bern.
2: Stéphane Bern.
0: Oui, c'est Stéphane. Aïe, attention, deux jokers utilisés là, ça veut dire qu'il faut absolument avoir les bonnes réponses maintenant. Bon, là, je vous fais les propositions, trois propositions, la bonne réponse, elle est forcément dans ces trois propositions, donc dites-moi en moins de 3 secondes la bonne, hein, si vous le pouvez bien sûr. Dans quelle grande ville d'Europe a été construit le premier métro au monde? Paris, Berlin ou Londres?
1: Londres.
0: Yes. Ah bravo. Je sais pas si c'est le hasard ou si vous le saviez, mais Emmanuel.
1: Non, je savais.
0: Bravo. Ouais, on l'appelle le Tube à Londres et en Angleterre, 1863. Alors qu'à Paris, par exemple, le métro, il a été construit beaucoup plus tard, en 1898. Mmh. Bravo, Emmanuel. 2 points. On reste concentré. Ça va jouer éventuellement sur cette 5e question. Il faut le point absolument là aussi, la bonne réponse. Qui est l'acteur qui a réalisé en 2002 le film Astérix et Obélix, Mission Cléopâtre?
1: Chabat.
0: Oh oui. Hein? Je regarde Julien qui est en régie. On a eu le Chabat sur le... Et c'est bon. Allez, on vous accorde le point. Oui, Alain Chabat, bravo, c'est la bonne réponse. L'acteur, le nul, hein, qui faisait partie des nuls. Ouais, c'est férié, on est cool aujourd'hui encore, hein, Emmanuel. Mais non, vous aviez, voilà, juste aux 3 secondes près, on vous accorde le point. 3 points. Ah, c'est chaud avec vous, Emmanuel, attention, et Michel. Là, il faut aussi la bonne réponse absolument sur notre question blind test, hein, une question qui rapporte 2 points en cas de bonne réponse. Ouais, c'est de la musique là. Mais c'est surtout une question d'oreille. Donc je vais vous demander, Emmanuel, de bien écouter, de bien coller l'oreille au téléphone, puisqu'on s'est amusé à traficoter une chanson. C'est-à-dire qu'on l'a ralenti, on l'a accéléré. Donc voilà, la voix, on la reconnaît plus ou moins, les paroles aussi. Donc, mais vous devriez quand même pouvoir reconnaître, c'est une chanson très connue. Alors je vous demande non pas le titre de la chanson, mais le nom, bien sûr, de l'interprète, le chanteur, la chanteuse ou le groupe. Ok, Emmanuel?
1: Ok.
0: On écoute d'abord et

0: Emmanuel.
1: C'est qui?
2: Ah oui, c'est Ah mince, comment il s'appelle?
1: Aïe, aïe, aïe, bah oui.
2: Oh putain, je l'ai sur le bout de la langue.
1: Oh, la chanson, c'est En apesanteur, vous avez même
2: en
1: reconnu.
2: En apesanteur, oui.
1: Ouais, c'est Calogero.
2: Calogero, voilà.
1: Aïe, aïe, aïe. Ah ouais, c'est... Avec Calogero et son succès en apesanteur, mais oui.
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1: Aïe, aïe, aïe, aïe, aïe. Ah oui. C'est, ouais, c'est le principe du jeu, Emmanuel. Voilà, on n'a pas trop le temps, hein, pour donner les bonnes réponses, malheureusement, pour vous. Vous les aviez, les bonnes réponses, mais trop tard sur certaines questions. Aïe, aïe, aïe, on s'arrête à 3 points, Emmanuel. Je suis désolé, mais bon, revenez jouer, bien sûr, Emmanuel, hein, quand vous voulez.
2: D'accord.
1: Belle journée à Broye-la-Réorthe. Et bien, c'est toujours votre femme qui va vous faire naviguer, du coup, Emmanuel.
2: Voilà, hein. C'est ça. Allez.
1: À bientôt, Emmanuel. Bisous à Michel.
2: Merci.
1: À bientôt. Au revoir.
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1: Ah oui, c'est qu'un jeu. Ah, on ne gagne pas tout le temps, forcément, comme tous les jeux, mais on s'amuse, on apprend des choses aussi parfois. Hein. N'hésitez pas, si vous avez 5 petites minutes de disponibles avant midi, appelez-nous pour peut-être gagner votre permis bateau sur les mers ou sur les rivières, fluviales ou côtières. On vous attend 05 46 50 67 68. Let's go.

0: Freddie Mercury et son groupe Queen, Another One Bites the Dust.
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0: Ah, pas facile à dire celui-là, Another One Bites the Dust. Enfin bref, j'ai reconnu, c'était Queen. La quatrième édition de la rando des culs salés. Ça, c'est plus facile à dire, les culs salés. Et cette rando, c'est samedi 30 mai prochain. Un événement convivial, nautique, terrestre. Il s'est ouvert à toutes et tous. C'est pour relier les ports de Mortagne-sur-Gironde à celui de Port-Maubert et de Saint-Fort-sur-Gironde. Et libre à vous, bien sûr, d'y participer à vélo, à pied, en paddle, en kayak ou pourquoi pas en ovni, hein, en objet flottant non identifié, comme vous voulez. L'accueil des participants se fera en musique dès 11h et à 14h par l'école des arts de Haute-Saintonge de Mortagne-sur-Gironde. Et puis 15h, départ donc des trois randonnées. À pied, 12 km, à vélo, avec trois parcours proposés, 13, 23 et 33 km. Et puis sur l'eau, donc avec 7 km à faire, comme vous voulez, en paddle, en aviron de mer, en kayak. Et les arrivées au Port Maubert se feront entre 17h et 19h. Le public, comme les participants, auront la possibilité de se restaurer sur place. Ce sera suivi même d'un concert du groupe Mestica. C'est donc la rando des culs salés. C'est samedi 30 mai et c'est toute la journée, hein, de 10h jusqu'à minuit. Vous avez plus d'infos et peut-être même pour vous inscrire, vous appelez l'Office du tourisme de Royan Atlantique.
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0: Bah, et des jeux, hein, on va rejouer Objectif 5 points dans un instant. Auparavant, si on chantait, tiens.

0: volontiers. Si on chantait, là, là, là, là. On va surtout souhaiter deux joyeux anniversaires aujourd'hui au rugbyman Nolan Le Garec, hein, c'est son anniversaire aujourd'hui, de même qu'au président, monsieur Vincent Merlingue. Joyeux anniversaire à tous les deux. C'est pas votre anniversaire, Sébastien, par hasard?
1: Non, pas encore. Non, il est déjà passé. C'était le 13 mars.
0: Ah oui, donc c'était assez récent. Il va falloir attendre. Ouais. Vous avez eu des beaux cadeaux ou pas, vous, Sébastien, à l'anniversaire?
1: J'ai toujours des beaux cadeaux.
0: Ah.
1: par la famille ou par ma chérie.
0: Ah, bah ça, c'est bien. C'est bien. Moi, j'en ai pas mal à vous proposer également, mais pas encore sûr. Hein. C'est le permis bateau, Sébastien. Vous habitez sur l'île d'Oléron, c'est ça, Sébastien?
1: Tout à fait. Ah ouais. À Saint-Pierre.
0: Ah ouais, donc forcément, quand vous sortez, vous voyez tous les bateaux, là, éventuellement, ça peut vous donner des envies de naviguer, vous aussi, Sébastien, forcément.
1: Eh oui.
0: Ouais, faire des petits trajets, hein, c'est mieux au début, mais après, vous pourrez faire le tour du monde si vous le souhaitez, hein, Sébastien, pourquoi pas.
1: Et pourquoi pas,
0: effectivement. Ouais, alors quand vous ne faites pas de bateau, vous sur l'île d'Oléron, vous faites quoi? C'est quoi vos loisirs, Sébastien?
1: Eh bien, écoutez, la musique, un petit peu de sport, et puis le travail avant tout.
0: Ah, c'est quoi votre boulot alors, Sébastien?
1: Je suis plombier.
0: Ah oui, il y a du boulot, il paraît, hein, chez les plombiers.
1: Il y a pas mal de boulot, on va pas se plaindre.
0: Ouais, c'est vrai que. Bah ouais, non, mais il y a du boulot parce que oui, il y a des tuyaux à changer, ce serait souvent des fuites d'eau un peu partout et on a souvent besoin d'un plombier. Sébastien, donc sur l'île d'Oléron, on peut faire appel à vous en cas de panne éventuellement ou pas?
1: Sans problème.
0: Ouais, bon, peut-être pour ce week-end, hein, vous êtes en repos.
1: Vous appelez la société SPS.
0: Eh ben voilà.
1: Vous pouvez me trouver sur Google.
0: C'est ce que je voulais vous entendre dire. Vous avez bien raison, Sébastien. Comme ça, même si vous ne gagnez pas le permis, vous avez gagné un petit peu de pub. Et moi, je vous conseille, Sébastien, pour venir vous réparer plombier sur l'île d'Oléron. Sébastien, on y va pour le jeu? Vous êtes prêts?
1: Allez, c'est parti.
0: Allez, c'est parti. Allez, 3 secondes pour me dire, c'est ma première question. Avec le lait de quel animal fabrique-t-on le crottin de Chavignol? Je l'ai pas entendu. On me dit qu'il l'a dit.
1: Ouais. La chèvre.
0: Ouais, de la chèvre. Ouais, essayez de bien mettre le téléphone près de votre bouche. Je ne l'ai pas entendu, mais notre technicien qui a le wifi me dit si, il m'a dit la chèvre. Allez, je vous prends le point. Un point, Sébastien. Attention, pas de haut-parleur si vous le pouvez, et puis le téléphone bien près de l'oreille et de la bouche. Hein. D'accord, Sébastien?
1: Oui.
0: Le lait de chèvre également, les petits crottins de Chavignol, ça, au four, c'est excellent. Sur du
1: excellent. Ah, ouais, un petit pain grillé,
0: ah, ouais.
1: On adore.
0: Ah, ouais, exact. Sébastien. Allez, deuxième question. Comment s'appelle la ligne imaginaire qui sépare l'hémisphère nord de Non, j'étais sur l'équateur.
1: L'équateur.
0: Ah oui, pardon. Oui. Ouais, attention. Bon. Attendez la fin de la question. Il faut répondre vite, c'est vrai, mais c'est trop vite.
1: Excusez-moi.
0: Du coup.
1: En plus, il pleut ici.
0: Ah mince. Ah oui, aussi.
1: Je suis dehors.
0: Ah, ouais. Oui, on a eu une bonne grosse averse, nous, à La Rochelle, il y a quelques minutes. C'est peut-être la même que vous prenez là maintenant sur l'île d'Oléron. Attention, ouais, elle était violente.
1: Ouais,
0: hein.
1: C'est ça, je pense. Bon. À l'heure actuelle.
0: Bon, ça y est, vous êtes à l'abri, ouais, c'est bon?
1: Je suis à l'abri.
0: Bon, allez, troisième question. Écoutez-la bien jusqu'au bout, cette question, Sébastien, et dites-moi, qui a chanté dans l'une de ses chansons les plus célèbres, quitte à tout prendre, prenez mes gosses et la télé?
1: Florent Pagny.
0: Bien! Ah oui, là, Sébastien, bravo.

0: bravo, ouais. Les gosses et la télé.
1: C'est...
0: oui, c'est ça. Sébastien, un point de plus, deux points pour l'instant. Dites-moi, on est dans du sport maintenant, Sébastien. Quel nageur français a décroché deux médailles d'or dans la même journée aux Jeux Olympiques de Paris ? Ah oui, c'est le français qui nous avait régalé. Hein. Il a eu 5 médailles en tout, des médailles d'or, et c'est Léon Marchand. Le français.
1: Marchand, ouais, bien sûr.
0: Ah ouais, c'est, ouais, c'était 2024, hein, il y a quasiment deux ans, les Jeux Olympiques, mais ouais, il a fait grosse impression. Léon Marchand, c'était son nom. Ah, il s'est pas venu. Attention, Sébastien, vous avez deux points. Là, on est à la cinquième question. Il me faut la bonne réponse, absolument. Hein. On est dans de la géographie, Sébastien. Ça va, la géo?
1: Ouais.
0: Ouais.
1: Pas du tout, c'est une matière que je n'aimais pas
0: mince.
1: Étant jeune. Mais bon, allons-y.
0: Bon, paniquez pas, je vous fais trois propositions, Sébastien, aussi. Elle n'est pas facile, écoutez bien. Santiago, c'est la capitale de quel pays ? Le Pérou, le Chili ou la Colombie ?
1: Le Chili.
0: Ouais, sans trop de conviction, hein, Sébastien. Mais le petit jring, ça veut dire que c'est la bonne réponse. Bravo, Sébastien. Yes, c'est bien le Chili.
1: Vous l'avez menti, hein.
0: Non, non. Ah bah, vous l'avez la bonne réponse, vous n'étiez pas si nul que ça. Hein. 5,5 millions d'habitants à Santiago, c'est la capitale du Chili, qui est tout au long, toute la longueur de l'Amérique du Sud, là, du côté gauche, pour ce pays. Oui. C'est la bonne réponse, bravo. 3 points, Sébastien. Attention, ça va jouer sur notre question musicale. Vous allez devoir reconnaître un chanteur, une chanteuse, mais en écoutant l'intro de sa chanson, juste le tout début, une chanson bien connue, à vous de me dire qui chante ceci.

0: Sébastien?
1: Ah, j'ai pas entendu.
0: Vous l'avez pas celle-là?
1: J'ai pas entendu.
0: Ah bon? Ah!
1: J'ai pas entendu la dernière note, mais.
0: Ah mince, je vous demande. Ouais, c'est pour ça que je vous dis d'être bien collé l'oreille au téléphone.
1: C'est ça.
0: Vous l'avez pas entendu? Bah, allez, si on a deux petites secondes, j'ai demandé à Julien de vous la remettre. Là, ça y est, écoutez. Allez, pas plus, hein. Sébastien? Non? Donnez-moi un chanteur au hasard, dites-moi.
1: Cabrel.
0: Ah non, non. Aïe, aïe, aïe, aïe, aïe. Ouais, si vous l'avez pas bien entendu, peut-être la pluie. C'est dommage parce que. Ah mince. Ah, ouais, ouais. Écoutez, parce que vous allez vous mordre les doigts. Écoutez la réponse.
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0: Ça, c'est qui ça?
1: Pascal Obispo.
0: Non. C'est le même que tout à l'heure. C'est celui qui chantait Ma liberté de penser. C'était Florent
1: Pagny.
0: Mais ouais. Aïe, aïe, aïe. Ah, je pensais que vous l'aviez reconnu parce que vous m'aviez dit Florent Pagny tout à l'heure. Et là, c'était une autre de Florent Pagny.
1: Tant pis.
0: Ah, c'était Bienvenue chez moi, la chanson. Aïe, tant pis. Bon, Sébastien, soyez le bienvenu à nouveau quand vous reviendrez jouer avec nous, Sébastien. Bon, prenez, soyez un petit peu plus tranquille, soit au boulot, soit top dans le camion.
1: Oui. Hein,
0: pour bien nous écouter. En tous les cas, vous êtes le bienvenu pour rejouer à nouveau.
1: Eh bien, c'était un plaisir de jouer avec vous.
0: Super, Sébastien. Bonne journée sur l'île d'Oléron.
1: Bonne journée.
0: Et on rappelle que si on a besoin d'un pompier, un plombier sur l'île d'Oléron, on peut faire appel à Sébastien. C'est comment le nom de votre entreprise, Sébastien?
1: C'était SPF.
0: Allez, c'est marrant. À bientôt, Sébastien.
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0: Allez, encore une chance, une occasion de gagner votre permis bateau fluvial et côtier, hein, les deux, en mer ou sur rivière. N'hésitez pas à jouer. Et pour le gagner, bien sûr, faut nous appeler d'abord au 05 46 50 67 68. À tout de suite.

0: La chanteuse Oshi, avec son succès « Je partirai ». Et Richard a bien fait de ne pas partir et de rester avec nous, d'insister surtout au téléphone pour jouer, tenter de gagner son permis bateau. Bonjour Richard.
1: Bonjour, ça va ?
0: Ça va bien et vous ?
1: C'est impeccable, c'est les vacances, c'est le grand week-end, donc ça va.
0: Bah ouais, tranquille. Vous êtes à la maison là ? Vous êtes parti quelque part vous, Richard ? Non ?
1: Alors là, je suis à la maison.
0: Ouais.
1: Parce qu'on a une maison en Charente, donc on est à la maison en Charente.
0: D'accord. Voilà. Ok. On peut savoir où exactement, dans quel village ou quelle commune, Richard ?
1: Lauzet.
0: À Lauzet. Ouais, Charente-Maritime, ouais, du côté de Saint-Jean-d'Angély, ouais. C'est ça. Hein,
1: c'est Richard. Ça.
0: Ah, ouais. Donc vous, si vous voulez gagner votre permis, il serait pour vous ou il serait à offrir ce permis bateau, Richard ?
1: Ah non, pour moi. Il y a longtemps que je veux le passer.
0: Ah. Donc, ouais. C'est ouais. une vraie volonté, presque un rêve pour vous de passer
1: c'est
0: le permis.
1: Ça.
0: Bah écoutez, on est pas loin du rêve, hein, Richard. Hein. Déjà là, bravo. Ouais, parce que vous pourrez naviguer, je le disais, aussi bien sur rivière, sur fleuve, sur lac,
1: c'est
0: et puis sur la mer, bien sûr, avec la formation que Greg, en plus, vous allez rencontrer. Il est très très sympa, le directeur de l'EPB La Rochelle, l'école permis bateau La Rochelle. Il va vous mettre dans les meilleures conditions possibles,
1: ouais,
0: Richard.
1: C'est au minimum,
0: c'est ça, ouais.
1: C'est ça.
0: C'est ça. Et bah vous pourrez y aller. Ça se passe en 2-3 jours, grand maximum, je crois. Hein, le permis bateau, moi je l'ai pas. Voilà, c'est assez rapide puisque la voiture par exemple et vous avez toutes vos chances de l'avoir lui bien sûr Richard avec la formation de PB La Rochelle. Pour le gagner Richard, il faut répondre à mes questions. Vous avez le droit
1: ouais.
0: à deux petites erreurs ou de ne pas savoir sur deux questions mais pas plus. D'accord Richard ?
1: D'accord.
0: Et répondez vite s'il vous plaît. Hein. 3 secondes
1: d'accord.
0: grand maximum. C'est le délai que je vous donne pour répondre à chaque question. Voici la première. Bien sûr, ce sont des questions de culture générale, tout sujet, bien sûr, Richard. Donc bon, quand vous savez pas, dites-moi n'importe quoi, ce qui vous passe par la tête. Hein, on sait jamais,
1: d'accord ?
0: Parce que
1: d'accord.
0: sinon, ça vous a pas de points. Écoutez bien la première question. Rapidement, dites-moi combien y a-t-il de faces sur un cube ?
1: 8.
0: Aïe, aïe, c'est trop. Il y en a deux de trop.
1: Six.
0: C'est 6.
1: Ouais. Oui, merde.
0: Ouais.
1: Ah, non. Pardon.
0: Non, c'est.
1: Mince.
0: Ah, c'est un réflexe, ouais. ça aussi. Hein. Ouais, c'est vrai que c'est... Mais ça va vite, hein, 3 secondes. C'est pour ça que ouais, les questions, ouais. voilà, vous. Tac, tac, vite. Ah, oh, celle-là, je pense que vous l'avez rapidement. Dites-moi, dans quelle série télé des années 80, Laura Ingalls se dispute-t-elle souvent avec Nelly Olson ?
1: La petite maison dans la prairie.
0: Ah, bah voilà, vous voyez là. Hein, en moins de 3 secondes.
1: Ouais. Il y a Carrie qui tombe, la peau.
0: Ah oui, ah ouais, t'es un vrai fan là du coup. Hein. La grande sœur, elle s'appelait Marie, la belle Marie aux yeux bleus.
1: Ouais,
0: ah
1: ça,
0: oui.
1: Ouais.
0: Et papa Charles qui coupait du bois.
1: C'est ça, ah qui jouait du violon.
0: Ouais, ça passe toujours hein, à la télé,
1: oui,
0: hein, la petite
1: oui,
0: maison dans la prairie.
1: Toujours,
0: là, ouais. Je sais plus quelle chaîne, mais ça passe toujours. Effectivement, bravo Richard, un point. Allez, on se déconcentre pas. Comment se nomme la partie de l'œil ronde, bleue, verte ou marron et qui porte le nom d'une fleur ?
1: Pas la
0: pupille. Ah non, là
1: la
0: c'est. Pardon.
1: Pistil. Voilà.
0: Non, non plus, pas pistil.
1: Non.
0: Ah, ça fait. Alors effectivement, c'est ce qu'il y a autour de la pupille.
1: L'iris.
0: Ouais, c'est l'iris. Vous avez l'iris de quelle couleur, vous, Richard ?
1: Marron.
0: Marron, comme moi, œil de cochon.
1: Ouais.
0: Les yeux marrons et voilà, marron vert, ça s'appelle l'iris. Aïe, aïe, aïe. Aïe, aïe, aïe. Attention, attention, Richard, deux petites erreurs. Mais vous êtes toujours en course. Attention, il faut la bonne réponse, par contre. Hein.
1: Ouais.
0: Quel instrument est un Stradivarius ?
1: Ah bah, c'est le violon.
0: Ah, là, c'est bon. Là, vous l'avez,
1: ah bah,
0: c'est
1: oui.
0: un violon. Bah oui. Du nom de son fondateur, créateur, hein, qui s'appelait Stradivarius. Ça vaut
1: magnifique.
0: Très, très cher. Ça vaut très, très cher,
1: ouais.
0: les Stradivarius, effectivement.
1: Ouais.
0: Ça vous rapporte un point, vous. Deux points,
1: ah,
0: Richard.
1: Génial.
0: Il en faut 5.
1: Génial.
0: Attention, deux points. Est-ce qu'il y a des ados, des enfants parmi votre entourage, Richard ? Non ?
1: Ouais,
0: pas.
1: Deux
0: ouais.
1: enfants.
0: Ils ont quel âge ?
1: Oui, oui. Alors, ils ont 16 ans et demi. C'est des jumeaux.
0: Ah ! Ah ! Bon, bah,
1: ouais.
0: vous allez peut-être avoir la bonne réponse, j'espère. Écoutez bien. En 2026, comment s'appelle la plateforme Internet où les lycéens formulent leurs vœux d'études supérieures ?
1: Non.
0: Aïe, aïe, aïe.
1: Ouais.
0: Ah, mais 16 ans et demi, ils ne sont pas encore, ils sont pas en terminale, là. Hein. Ils sont en quelle classe ?
1: Ouais,
0: ouais.
1: Oui.
0: Et en terminale, à chaque fois.
1: Parcoursup.
0: Bah oui, c'est la bonne réponse, mais c'est beaucoup trop tard. Aïe.
1: Oh, non.
0: Ah oui, ah mince. Ah, je ne vais pas pouvoir vous offrir votre rêve.
1: Aïe.
0: Parcoursup.
1: J'ai envie quand même d'avoir appelé.
0: Ah ben vous avez toutes vos chances bien sûr, malheureusement il fallait me dire au moins Parcoursup ou l'iris des yeux. Et les six faces, peut-être. Ouais. Les six faces, là, vous l'aviez, je suis sûr. Mais bon, c'était, là, c'était trop rapide. Bon, Richard, c'est pas grave.
1: Oui. Déjà, c'est de vous avoir eu au téléphone, c'est sympa.
0: Bah, c'est sympa aussi. Mais revenez jouer quand vous voulez, hein, quand vous pouvez, bien sûr, Richard. Hein.
1: Ah oui, tout, bon,
0: tous les jours, du lundi au vendredi, 11h midi. À bientôt, Richard. Belle journée
1: merci
0: à Lozay.
1: Beaucoup.
0: Bon week-end. Au revoir.
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0: musique de Stevie Wonder sur votre radio ici à La Rochelle. C'était Superstition.
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0: Je souhaite de passer un très très bon week-end, un bon jeudi 14 mai, il est midi. Le journal avec Sofia Berada.
2: Il a été remis en liberté, mais il pourrait être à nouveau auditionné par les gendarmes. Le conducteur de la Tesla, celui qui a pris la fuite après avoir percuté une moto jeudi soir dernier sur la départementale 137, est sorti de sa garde à vue hier. Éric Le Bihan, qu'en est-il ressorti ?
3: Eh bien, premier élément, l'automobiliste âgé de 33 ans a finalement reconnu avoir bien été au volant de sa Tesla jeudi dernier. Un doute subsistait puisqu'il avait d'abord affirmé que c'est un ami qui conduisait son véhicule. L'homme qui réside dans l'agglomération rochefortaise a avoué aux enquêteurs avoir senti un choc léger, mais ne pas s'être rendu compte qu'il avait percuté une moto, ce qui expliquerait qu'il ne s'est pas arrêté. La notion de délit de fuite est pourtant privilégiée. Après 36 heures de garde à vue, le chauffard a été remis en liberté, mais il pourrait être à nouveau auditionné prochainement. La procureure adjointe de la République, Sophie Debat, indique à ICI La Rochelle que les investigations se poursuivent. Les gendarmes se concentrent désormais à faire parler la Tesla, une voiture électrique bourrée d'électronique et dont les données pourraient être précieuses pour les enquêteurs. En attendant, Tom, 20 ans, est toujours plongé dans le coma au CHU de Poitiers. Les médecins ne se prononcent pas sur ses chances de survie.
2: Tous les détails sont à retrouver sur le site internet d'ICI La Rochelle.
0: 1700 passagers d'un paquebot doivent arriver à La Rochelle en début de semaine prochaine.
2: Mais ils sont pour l'instant bloqués à Bordeaux, où ils faisaient escale pour des raisons sanitaires. Suspicion d'épidémie de gastro-entérite. 80 personnes sont malades. On attend les résultats des analyses pour confirmer le diagnostic. Et un nonagénaire est mort à bord de ce bateau. La préfecture de la Gironde indique toutefois qu'il a fait un arrêt cardiaque et qu'à ce stade, aucun lien n'est établi avec l'épisode de gastro-entérite. Un autre paquebot a fait parler de lui récemment pour des raisons sanitaires. Le nom de l'antivirus vous est sans doute désormais familier. Eh bien, les cas contacts présents en France ont tous été testés négatifs à l'antivirus, sans exception. C'est la ministre de la Santé, Stéphanie Rist, qui l'indique ce matin sur son compte Twitter. Ces 26 personnes sont toujours hospitalisées par précaution.
0: La venue des touristes pour le pont de l'Ascension, très attendue par les professionnels du secteur.
2: Oui, car jusqu'ici, le printemps ne leur a pas été très favorable. Les chiffres du tourisme dans les Deux-Charentes ont été publiés ce matin. Ils montrent une diminution de 12,5% de la fréquentation pendant les vacances d'avril en Charente-Maritime comme en Charente par rapport à l'an dernier. Et la baisse est même plus marquée encore sur le littoral, moins 15%. C'est le week-end de Pâques qui a fait plonger les statistiques malgré une météo clémente. Charente Tourisme évoque un calendrier scolaire moins favorable, le contexte géopolitique et économique et la hausse des prix des carburants. Et pour ceux qui restent chez soi pendant le week-end prolongé, pourront-ils jardiner à leur guise, tondre la pelouse, utiliser broyeurs, rotophiles et autres tronçonneuses électriques ? Tout cela est rigoureusement encadré. Les jours fériés, comme pour le dimanche, on peut faire du bruit 2 heures le matin. C'est un arrêté préfectoral qu'il dit, Pierre Marsat.
4: À Ansac-sur-Vienne, à côté de Confolens, tout est très clair. L'information est diffusée dans les boîtes aux lettres des habitants, le petit journal municipal et même sur les réseaux sociaux. Le maire, Fabrice Audouin, applique la loi tout en permettant d'avoir un petit créneau le matin.
5: Les jours fériés sont comme les dimanches, effectivement. On a le droit de tondre, tailler les, enfin tout ce qu'on peut faire comme bruit, de 10h à midi, de façon à laisser les gens tranquilles chez eux, sur leur terrasse, surtout quand on arrive à cette saison. Ça reste un arrêté préfectoral, où la commune pourrait éventuellement aller plus loin, mais bon, je l'ai pas fait, je le laisse au niveau préfectoral. Je pense que c'est déjà pas mal, ça laisse une petite autorisation, 10h midi, et voilà, c'est bien.
4: Sur la place de la mairie, quelques carrés d'herbe, on jolive le cadre de vie, l'herbe est bien tondue, sans doute en semaine. Un peu plus loin sur le parking, Daniel Tremblay vient jeter quelques bouteilles en verre dans le conteneur. Il habite Limoges où il tond sa pelouse en semaine. Il vient en sac rendre service à ses parents âgés et fait du jardinage aux heures autorisées.
6: Je pense que c'est une bonne chose. L'après-midi, les gens veulent leur liberté et puis le calme. Même à la campagne, je pense que les gens ont le temps de le faire d'un autre créneau. Je le fais pour mes parents, ils sont très âgés. Je le fais en dehors de ces périodes.
4: Et monsieur le maire Fabrice Audouin donne l'exemple. C'est lui qui tond sa pelouse chez lui et il s'interdit d'aller au-delà des horaires imposé.
2: Reportage de Pierre Marsat, écouté sur le site internet d'ICI La Rochelle et sur l'application ICI. Et puis côté terrain de football, Didier Deschamps dévoilera ce soir dans le journal de 20h de TF1 la liste des joueurs sélectionnés pour la Coupe du Monde aux États-Unis. Mbappé, Dembélé ou encore Olise devraient être du voyage. Le principal suspense concerne les gardiens. Les Bleus entrent en compétition dans un mois, le 16 juin, face au Sénégal.
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2: La météo, David.
0: Très très variable hein, aujourd'hui le temps. Hein, n'oubliez pas les parapluies si vous sortez. On a par moments quelques belles éclaircies, mais aussi par moments quelques bonnes grosses averses locales. Attention, et des rafales de vent qui les accompagnent. Un vent d'ouest à nord-ouest et des rafales jusqu'à 60-65 km/h, notamment en bord de mer et sur les plages. Côté température, ça se rafraîchit. On aura au mieux 15 degrés sur l'île de Ré à la Flotte, par exemple, cet après-midi. 16 degrés à Rochefort et 18 degrés. Ça, c'est la maximale attendue dans le centre-ville d'Angoulême, par exemple. Belle journée, bon week-end. Je vous laisse avec le best-of de Valérie Damidot et d'Éric Bastien maintenant.
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8: Bonjour à toutes et à tous. Ravie d'être avec vous cette semaine pendant que Valérie Damidot et Éric Bastien sont en congé. C'est l'occasion de découvrir ou redécouvrir des moments sympas et drôles avec nos candidats. D'ailleurs, si vous voulez participer à l'émission, appelez votre radio locale pour vous inscrire et ne vous mettez pas la pression pour les anecdotes. Tout le monde a des choses sympas à raconter. On vous aidera à les retrouver. Alors aujourd'hui, nous serons par exemple avec Jean-Yves qui a découvert que faire la chenille lors d'un mariage, ça pouvait être dangereux. Et Aymeric qui fait cuire son gratin dauphinois dans le four tout en jouant sur votre radio ici.
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8: Et avant de retrouver Éric Bastien, Valérie Damidot et les meilleurs moments de l'émission, nous profitons de la musique avec Daniel Balavoine. C'est le chanteur sur votre radio ici.

0: Vous écoutez ici le chanteur Daniel Balavoine. Alors en octobre dernier, Valérie Damido et Eric Bastien jouaient avec Thierry d'ici Provence et Soraya d'ici Picardie. Le premier est un homme très occupé à cause de sa femme, ou plutôt grâce à sa femme, car vous allez voir, cela lui fait plaisir. Quant à la seconde, elle aime bien le sport, mais à la télévision, comme beaucoup d'entre nous d'ailleurs.
1: Alors, Thierry, pas de point, Soraya, pas de point, Thierry qui vit à Marseille. Oh là là là, on adore Marseille. Alors, il paraît que tous les jeudis, tu fais beaucoup de sport avec ta chérie. Tu fais de l'aquatraining.
2: Exact.
1: Qu'est-ce que c'est l'aquatraining ?
2: Ben, disons qu'on va se jeter dans une piscine, on fait un peu de sport, un peu de vélo, un peu de musculation, beaucoup de gestes. Parce que ma femme a dit que j'ai pas assez d'abdos, alors on va à l'aquatraining. Elle m'a dit, mes abdos ils ont dégonflé, donc je vais regonfler à la piscine.
1: Bah oui, t'es comme moi, t'as des tablettes de chocolat, mais à l'intérieur, voilà, c'est tout.
2: C'est ça.
1: Ouais, bah oui.
2: Beaux abdos, mais à l'intérieur.
1: Oui,
3: moi,
1: évidemment.
3: Quand je mets une bouée à la piscine, on me confond avec moi-même, hein. On ne sait plus qui est qui, hein. Entre la bouée et moi.
2: Ah bon, carrément.
3: Vous riez. Vous savez, vous la voyez pas, elle a le petit sourire comme ça.
1: Non, non, vous me voyez très bien et vous pourrez avoir la preuve sur les vidéos.
3: Vous êtes en gênance.
1: Ah ouais, je suis. T'as payé Bertrand pour pas qu'il mette la musique de la vanne pourrie ou comment ça se passe?
3: Ça va bien, ça va bien.
1: Alors, il paraît que tu bricoles beaucoup à la maison.
2: Oui, quand même. Ben, j'ai pas le choix. Hein. Ma femme, à chaque fois, me dit, tiens, Thierry, tu peux mettre ce tableau. Tu peux accoucher le...
3: La femme...
2: À chaque fois, ma femme, elle me trouve toujours quelque chose. Dès que je m'ennuie, dès que je suis pas à mon atelier, elle trouve quelque chose. C'est fou, hein.
1: C'est dingue.
2: Tout le temps, tout le temps.
1: Oh là là là là.
3: C'est le femme, ça. Le reproche.
2: Je refasse les décès suspendus. Sinon, pas de suite.
1: Oh là là là là, bah oui. Bah, elle veut pas que tu t'ennuies. Voilà.
2: C'est ça. Elle est trop gentille. Elle passe à moi.
1: Bah, évidemment.
2: Elle veut pas
1: que je m'endorme. Évidemment. Alors, quand tu bricoles pas, t'es quand même très occupé parce que tu jardines. Hein, eh ben
2: c'est
1: oui.
2: Ça aussi.
1: Eh oui.
2: Le jardin, c'est tous les week-ends. Le jardin, c'est tous les week-ends.
3: Oui, mais ta femme trouve quelque chose à redire sur le jardin, j'imagine aussi.
1: Non, pas du tout.
2: Non, ça va. Ça va.
3: Ça va.
2: Elle est assez indulgente avec moi. Elle est trop gentille.
1: Voilà. Parce qu'attention, ils plantent les épinards, les choux, là. Enfin, dans pas longtemps parce que c'est les légumes de l'automne.
2: C'est ça.
1: Et attention. Et en plus de tout ça, ils cuisinent une fois par semaine.
2: Ben. Pareil, j'ai pas le choix. Non, en fait, là, c'est vraiment pour faire plaisir à ma chérie.
1: Ah.
2: Elle adore quand j'ai prépare des petits plats. Elle est trop contente. Donc, moi, ce qui me fait plaisir, me fait plaisir. On y va.
1: Mais qu'il est mignon, celui-ci. Alors, mon Thierry, tu vas marquer ton premier point immédiatement.
2: Oui.
1: Alors, je te pose une petite question. Tu as 5 secondes pour me dire vrai ou faux. C'est vraiment 5 secondes, hein, faut répondre.
2: Allez, ça marche.
1: Attention. Un berger corse a déposé le brevet du fromage anti-moustique. Alors, un berger corse a déposé le brevet du fromage anti-moustique. Est-ce que c'est vrai? Est-ce que c'est faux? Top chrono.
2: C'est faux.
1: C'est bien évidemment faux.
3: Bravo.
1: Voilà. C'est totalement faux, c'est une blague de nos auteurs qu'on salue, Luigi et Raph.
3: J'ai appris que les moustiques avaient 47 dents, c'est une vraie info, j'ai lu ça hier, et c'est fou, imaginez ce petit truc avec 47 dents. Voilà. Soraya, il n'y avait pas de vanne, hein, c'était même quand je donne une info, bro, voilà, ok. Soraya, elle cherche un emploi, là on va être sérieux, là tu cherches un emploi en ce moment. Dans quel secteur, si on peut te donner un coup de main, on le fera avec plaisir, hein, Soraya.
4: Alors, dans le domaine de l'insertion professionnelle.
3: Ok. En fait, voilà, t'es conseillère en insertion professionnelle et tu voudrais retourner dans ce secteur. Tu veux continuer là-dedans?
4: Oui. Okay. Absolument, oui.
3: Bah, écoute, si quelqu'un dans ta région Picardie, dans l'Aisne, entend voilà, ton profil ou te découvre, ou a envie de te découvrir, 0810 055 056, on donnera ton numéro de téléphone. Il paraît que tu adores le sport, mais à la télé.
5: Je suis allé les voir passer.
3: Le sport à la télé, elle n'est pas du tout sportive, Soraya.
1: Hein, bah, comme toi et moi, quoi.
3: C'est ça. Soraya, tu aimes bien regarder le Tour de France, notamment les mollets, les cyclistes.
4: Ouais, j'adore. J'adore le cyclisme dans sa globalité. Et oui, plus précisément, le Tour de France, effectivement. Ouais, j'en rate pas un. Tous les ans, c'est le rendez-vous, ouais.
3: Soraya, voici un hymne national. C'est l'hymne du Canada. Écoute bien. Et pluribus unum. De plusieurs, un. C'est ce que ça signifie. Et moi, j'affirme que c'est la devise du Canada. Est-ce que c'est vrai ou faux? 5 secondes top chrono.
4: Je dirais oui.
3: Et pluribus unum? Eh bien non, figure-toi que de plusieurs, virgule 1, c'est la devise des États-Unis qui a été adoptée en 1782, devise du Canada, c'est la Marie Usque Ad Mare, hein, j'espère que je le prononce bien, qui autrement dit veut dire d'un océan à l'autre. Bon bah je suis désolé, Soraya, pas de points.

0: The Way You Make Me Feel, Michael Jackson sur votre radio ici. Allez, place à Julie d'ici Champagne-Ardenne et François d'ici Nord maintenant. François qui va nous faire une petite imitation de voix de bande dessinée pour le plus grand plaisir de Valérie Damido et Eric Bastien. François, vous avez du talent, j'adore.
1: Allez, donc nous sommes avec François et Julie qui ont un point chacun. François qui habite à Choc dans le Nord-Pas-de-Calais. François qui nous a mis en copie son Instagram. Dis donc, quel beau dessin! Qu'est-ce que tu dessines bien?
2: Ben merci beaucoup. Alors, moi, je suis allé à l'école pour apprendre, et tout petit et jusqu'à jeune adulte en fait.
1: Mais tu as fait quand même des études d'art, t'as pas...
2: Alors je suis rentré aux Beaux-Arts à l'âge de 6 ans. Sur Dunkerque, parce que je suis originaire de Dunkerque.
1: Ouais.
2: Et ensuite je suis allé en école d'art appliqué, ce qu'on appelle à l'époque la section F12. Donc ouais, les sections F, bien sûr, ça n'existe plus maintenant quand on est vieux. Et après le bac, je suis allé à la fac d'art plastique de Lille.
1: Ok, d'accord.
2: Enchaîné. Ouais.
1: D'accord. Ok, enfin, tu adores le dessin, mais tu as fait plein de métiers. Hein. Tu as été animateur pour enfants, vendeur, responsable de magasin, téléconseiller à la FDJ, tu as été serveur. Voilà. Tu voulais aussi être doubleur de dessin animé.
2: Ah. Ah ça, j'aurais adoré. Franchement, ça aurait été un grand rêve, vraiment, de faire des voix pour des personnages, même pour des séries ou des choses comme ça, j'aurais adoré. Vraiment.
3: C'est pas facile.
1: Moi aussi, j'aurais adoré. Mmh. Mais c'est une...
4: C'est pas facile, mais on peut avoir des voix très différentes, c'est très sympathique.
3: Ah oui, non,
1: mais
3: il est bon.
1: Mais c'est bien, super. Alors...
2: Exactement, Valérie.
1: Oh mon dieu. Oh my god.
3: Il essaye de vous séduire pour les points, ça. Je le sens venir, celui-là.
1: Ouais, je le sens venir aussi. Alors, on va voir si tu vas marquer un deuxième point, mon chat. Je vais te mettre une petite chanson d'Annie Cordy.
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1: Alors, arrêtez-moi.
3: Les stagiaires ne connaissent pas.
1: Hein. Ah, bah, bien sûr, hein, c'est de la musique d'EHPAD. Alors, pourquoi cette chanson d'Annie Cordy? Parce qu'elle parle de cucurbitacé. Et moi, je t'affirme que le mot cucurbitacé vient du grec et qu'il signifie fruit qui se cache sous terre. Est-ce que c'est vrai? Est-ce que c'est faux? Top chrono, 5 secondes.
2: C'est faux, parce que la cucurbitacée, elle est au-dessus de la terre.
1: Mais oui! Cucurbitacée, ça veut dire cucurbita. Ça veut dire courge, ça, voilà. Donc c'est, ça vient, citrouille, potiron, courgette, blablabla. Et ces fruits ne se cachent pas sous terre, ils sont à la surface. Voilà, bravo, un point de plus, deux points.
3: Vous verriez Inès et Hélène qui boivent vos paroles, qui apprennent plein de choses. C'est vrai, hein, Inès et Hélène.
6: On dormirait moins bête ce soir. Ouais,
1: bah voilà, c'est le but du jeu, mes petites chéries.
3: Julie est avec nous, elle a 22 ans, elle habite à Reims. Elle est en couple avec Lucas, elle a dit, elle fait des études de droit. Tu lui as dit, Gabin, c'est en Master 2. Il faut que tu trouves un stage d'ailleurs bientôt. Parce que nous, on est stagiaires. Bah viens chez nous.
7: Oui, exactement, il faut que je trouve un stage. Je suis en pleine recherche en ce moment.
3: Ah oui, bien, mais nous, par rapport au droit, oui, bah non, nous, tu peux pas venir à la radio, ça n'a aucun lien du coup.
7: Oui, ça... c'est sûr que c'est pas trop lié.
3: Le service juridique de Radio France.
1: Tout bah, est, oui, ah, tout tu est possible. Tu peux faire un stage,
7: voilà, c'est ça.
3: Exactement. Petite, tu voulais être. Vous êtes policière. C'est vrai?
7: Oui.
3: Eh ben,
7: oui, c'est vrai, oui.
3: Eh ben. Bon, t'es dans le droit, tu me diras, mais t'as pas été jusqu'au bout du truc?
7: Non, j'avoue que j'ai un peu changé d'avis, mais oui, quand j'étais petite, je voulais beaucoup faire policière, et c'est aussi un peu pour ça que j'ai fait des études de droit, parce que j'aimais bien. Mais finalement, je sais plus trop ce que je veux faire en ce moment, donc bon. On verra bien.
3: Bon, ça, t'inquiète pas, les idées vont venir. Tu faisais de l'équitation quand t'étais petite, parce que t'adores les chevaux, et nous aussi. Et puis, tu fais un peu de sport, tu fais quoi comme sport?
7: Je fais de la natation.
3: Ok. Brasse coulée, dos, crawl.
7: Brasse coulée et puis du dos crawl. Le crawl, j'ai un peu du mal.

0: Vrai.
1: Eh bien, c'est vrai, oui, d'après les romans originaux d'Edgar Rice Burroughs. Tarzan vivait quasiment nu dans la jungle, célèbre donc ensuite a mis une espèce de pagne en peau de bête, qui est une invention du cinéma pour être plus pudique, parce que Hollywood, voilà, ne supportait pas que, enfin voilà, un acteur dû ou quoi que ce soit.
2: En même temps, on n'était pas dupes, hein. Comment tu te fabriques un petit slip avec les ficelles et les élastiques dans la jungle, faut pas exagérer.
1: Mais c'est fou, quoi, il avait, voilà, il n'y avait pas de slip.
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0: Palmas, toute première fois dans la playlist d'ici. À suivre d'autres meilleurs moments d'Otake avec Valérie Damido et Eric Bastien. 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
1: Cette semaine, Éric Bastien et Valérie Damido sont en vacances, l'occasion de découvrir ou redécouvrir des moments sympas et drôles de l'émission, de quoi vous changer les idées à l'heure du déjeuner, que vous soyez à la maison ou au travail. Mais d'abord, musique avec Michel Jonas, les vacances au bord de la mer, sur votre radio ici. On a

0: Vous écoutez ici les vacances au bord de la mer, Michel Jonas. À présent, je vous propose de vous évader non pas au bord de la mer, mais avec Jean-Yves d'ici Pays de Savoie, un très grand voyageur, et Mélanie d'ici Armorique, qui a tendance à passer l'aspirateur plusieurs fois par jour. Oui, mais elle a une bonne raison, comme elle l'explique à Valérie Damido et Eric Bastien sur votre radio ici.
1: Alors Jean-Yves qui joue avec ici Pays de Savoie, qui habite à Vimines, qui est un Viminou, qui collectionne les verres à bière, qui cuisine, qui bricole. Il a participé déjà à un jeu télé, celui-ci. À quoi t'as participé?
2: La cible.
1: Bon, dis donc, qu'est-ce que t'as gagné?
2: Une parure, montre, bracelet.
1: Oh,
2: dis donc. Pour femme.
1: Tu l'as offert à ta chérie.
2: Bah, bien sûr.
1: Évidemment. Alors, tu adores voyager. Hein. Toi, tu as déjà voyagé partout. Hein. Au Sénégal, à l'île Maurice, en Grèce, en Espagne, en Italie. Mais surtout au Togo et au Bénin.
2: Oui, tout est originaire, mon épouse.
1: Voilà. Et alors, elle t'a fait découvrir son pays. Vous avez visité.
2: Oui, tout à fait.
1: Oh là là là là là là. Dis donc, alors qu'est-ce que...
2: C'est super beau.
1: Bah oui, c'est beau, bien sûr que c'est beau.
2: Oui.
1: Tu as aimé, tu voudrais y retourner?
2: Ah oui.
1: Mais t'aimerais bien aussi, j'ai vu, aller visiter les pays nordiques pour voir des aurores boréales.
3: Alors, c'est pas la même chose.
2: C'est un rêve, ça.
1: Ah bah oui, c'est un rêve. Bah ça s'organise, hein.
2: Bah bien sûr.
3: Ouais. Alors, à 3 heures de Paris, l'Islande.
1: C'est pas très loin.
2: C'est ça.
1: Eh oui, un petit camping-car et hop. Alors, là tu as 2 points. Tu es à égalité avec Mélanie. Je te propose d'en marquer 3 de plus. Attention, c'est la question à choix multiple. Je te pose la question, je te propose des réponses. Et à mon top chrono, tu as 10 secondes pour me donner ta réponse. Ok?
2: Ok.
1: Alors, Jean-Yves, de quel pays vient la fête d'Halloween à l'origine? Ça vient d'où la fête d'Halloween à l'origine? L'Irlande, les États-Unis, le Mexique ou le rayon déguisement de chez Jiffy? Top chrono, 10 secondes.
3: Salut Jiffy.
2: Ça vient d'Irlande.
3: Des idées de génie.
2: Oui.
1: Et oui, bien sûr que Ça vient d'Irlande. Ça vient de la fête celtique Samhain, qui marquait la fin des récoltes, le début de l'hiver. Et les Irlandais ont ensuite exporté cette tradition aux États-Unis avec à qui les citrouilles et les bons becs. Bravo, tu as 3 points de plus, tu es à 5.
3: Mélanie, elle déteste les activités à sensation. Elle n'est pas rassurée. Et quand elle monte dans un petit manège... Qu'est-ce que tu fais? Il paraît que tu cries tout le temps. Ça ressemble à quoi, un cri de Mélanie sur un manège?
4: Oula, faut peut-être mieux pas le faire à la radio.
3: Si, vas-y, on a éloigné nos casques.
1: Vas-y, j'ai retiré mon casque.
3: Non, mais ça fait quoi, genre, ou plus que ça?
4: C'est pire que ça. Je crie, je ferme les yeux, je suis pas bien.
3: Ouais, t'es pas bien. Alors, pour te détendre une fois que t'es pas bien, t'as un rituel et t'adores ça. Bienvenue dans le domaine de l'étrange. Ah. Elle passe l'aspirateur plusieurs fois par jour.
1: Ah d'accord, ok.
3: Alors écoutez... Mélanie, on est aspirologue comme ça, experte?
4: Bah non, mais avec tous les animaux, il faut bien.
3: Ah oui, c'est vrai qu'on rappelle, il y a 3 chats, il y a 2 chiens, oui, donc il y a des poils partout. Donc c'est plus pour eux. Donc pas très étrange. Tiens, juste un petit mot avant de jouer, parce que Jean-Yves, on a voyagé avec lui, on parlait de l'Afrique, et toi, t'as fait un voyage humanitaire en Afrique, notamment au Sénégal pendant un mois.
4: Oui, c'est ça.
3: Et alors, quel souvenir tu en gardes?
4: De très très bons souvenirs, c'était il y a très longtemps maintenant, mais des souvenirs qui sont gravés.
3: Tu as été auprès d'enfants dans un village très isolé, puis dans une maternité. Je rappelle que tu es infirmière, donc voilà, ça t'a permis aussi peut-être de faire des choses intéressantes. Et il y a quelque chose de poignant, on va finir là-dessus. Tu as une maman qui a choisi ton prénom, je crois, pour
4: son
3: enfant.
4: Oui, pour l'une de ses filles, oui. Ouais.
3: C'est génial.
4: Ouais.
3: Pourquoi elle a choisi ton prénom? T'avais sympathisé avec elle?
4: J'avais sympathisé avec elle et en fait c'était le jour de mon anniversaire aussi.
3: D'accord. Bon, il y a une petite Mélanie qui est au Sénégal et qui porte ton prénom. Ça fait plaisir de le savoir.
4: Oui, c'est agréable.
3: Allez, nous allons jouer avec ta question qui vaut, rappelons-le, 3 points à choix multiples. Quelle actrice française, on va parler de cinéma, j'espère que t'es un peu branché cinéma. Quelle actrice française née en 1898 est décédée en 1992, repose sous l'épitaphe « Enfin seule ». Est-ce que c'est Jeanne Moreau, Simone Signoret, Arletty ou Hélène, qui a enfin réussi à se débarrasser des garçons dans Hélène et les garçons? La pauvre, elle n'est pas morte, top chrono.
4: La troisième, je dirais.
3: Arletty?
4: Ouais.
3: L'épitaphe, enfin seul, donc c'est ce qui est écrit sur sa tombe. Oui, c'est Arletty, l'inoubliable partenaire de Jean Gabin dans Hôtel du Nord avec cette réplique mythique.
5: Bon Dieu, tu sais.
3: Elle est enterrée à Courbevoie et on peut lire Enfin seul, qui est un dernier clin d'œil mordant à l'image de cette icône du cinéma français.
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1: La Lune, un des derniers titres de Christophe Maé qui est actuellement en concert. Il sera à Paris fin mai, à Talence, Vienne ou encore Montauban en juin. Et puis ailleurs, puisqu'il a des dates jusqu'en mars l'année prochaine. Nous retrouvons Valérie Damido, Éric Bastien, mais aussi Mélanie d'ici Armorique et Jean-Yves d'ici Pays de Savoie. J'adore Jean-Yves. Il va nous expliquer pourquoi il a passé un mariage en caleçon. Petit indice, faire la chenille, ça peut être dangereux.
2: Alors Jean-Yves, il y a une petite anecdote que tu nous as racontée qui m'a bien amusée. Oui, parce que Jean-Yves, il a passé le mariage de sa cousine Véro.
3: Véro, ouais.
2: Eh oui, avec petit caleçon. Hein, voilà, il avait 18 ans, il était le premier à la tête de la chenille. Hein. Tu chantais comment ? La, la, la, la, la, la, la, la, pam, pam.
4: Mets tes deux pieds en canard.
2: Et voilà, alors, du coup tu fais ça, et qu'est-ce qui se passe ?
3: Oui. Oh, bah, je vois une belle jardinière, donc je saute par au-dessus, évidemment, je me dis tiens, les autres ne me suivront pas. Et malheureusement, de l'autre côté de la jardinière, il y avait une descente d'escalier, bien carrelée et tout, et voilà. Donc, le genou ouvert, on y voyait l'os, enfin, c'était pas mal. Ouais. Donc, direction hôpital, on m'a recousu, et après, retour au mariage, mais en caleçon.
5: Il n'a pas mis le pied au canard, il a marché comme un canard.
2: Il a marché avec une attelle, quand même. Hein,
3: c'est ça.
2: Mais oh, t'avais un beau caleçon, rassure-moi, t'avais un beau caleçon.
3: Ah ben, à l'époque, oui, c'était du turquoise fleuri. Ah ouais, ça... Puis en plus, il allait bien avec ma chemise, qui était bleu turquoise aussi.
2: Ah, bah voilà, quand
5: les
2: même.
5: Les mariés ont dû apprécier.
2: Bah oui, en même temps. Ouais. Bah oui.
3: Sûrement enfin. Que j'avais prévu le coup pour sortir le caleçon à la chemise.
2: Oui, tu te disais qu'à un moment donné, tu te serais mis un peu en caleçon.
5: Je pense qu'il faut toujours prévoir la couleur de son caleçon à un prochain mariage maintenant. J'y réfléchirai.
2: Bah, réfléchissez bien. Alors, nous allons tout de suite essayer de gagner 5 points de plus avec la question cash et tout de suite, Dalida. C'est...

0: On sent qu'il chante, Jean-Yves.
1: Oui, oui.
2: Alors attention, Jean-Yves. Non. C'est pas une question difficile pour toi. Eh oui. En France, quelle fleur est associée au deuil? Top chrono, 10 secondes.
3: Les chrysanthèmes.
2: Eh oui, les chrysanthèmes, on va pas. Il n'y a pas de suspense. C'est les jardiniers, il est en plein dedans, il en a plein son truc.
0: C'est d'actualité.
2: Bah oui, c'est d'actualité. Bien sûr que c'est les chrysanthèmes. Alors, il faut savoir qu'après la Première Guerre mondiale, Raymond Poincaré a demandé que chaque tombe soit fleurie le 11 novembre. Et le chrysanthème, bah, c'est un peu la fleur de l'automne. Bah, du coup, c'est devenu la fleur du deuil. Donc, voilà, 5 points de plus. Jean-Yves, 10 points.
0: Parfait. Ou Ludon, Mélanie, il s'envole, là. Hein.
4: Oui.
0: Ah oui, oui, oui. Mm-hmm. Mélanie, tu es capable de faire concurrence à Vital Fraise? Tes parents s'appellent Mante et Allo? Non, du tout.
4: Non, c'est pas ça, mais je vais faire concurrence quand même.
0: Bon. Alors, on va se dire un petit mot sur la Bretagne. On a parlé de tes voyages, mais tu es évidemment fan du Finistère, notamment. Toi, tu vis dans le 22, c'est les Côtes d'Armor, hein, j'ai dit, hein, le 22.
4: C'est ça.
0: Pourquoi? Qu'est-ce qui te marque dans le Finistère? Qu'est-ce qu'il y a de particulier dans ce département?
4: Parce que je trouve que c'est la coutume bretonne qui est bien plus présente, et puis c'est typique, c'est l'accent en breton, et j'aime bien.
0: T'as quelques villes comme ça dans le Finistère que tu aimes bien?
4: J'aime bien Crozon, c'est très joli.
0: Ouais.
4: Quimper aussi.
0: Quimper, c'est vrai que c'est bon.
2: Le Cronan, les amis, c'est beau.
4: Le Cronan.
0: Le Croisic, c'est dans le Finistère? Le Croisic, non, pourtant c'est pas très loin. Ah non, le Croisic, non, c'est pas du tout dans ce coin-là.
4: Non, c'est bon.
0: T'as un camping-car?
4: Oui, c'est ça.
0: Et t'as un beau camping-car, hein?
4: Oui, un vieux camping-car de mon âge.
0: Ben oui, on a vu les photos, tu les as envoyées à Professeur Brown. Et alors, il y a des tags, et je crois que c'est un artiste de chez toi qui a tagué ton camping-car?
4: Oui, il vient de Saint-Brieuc, entre autres, et puis il vient de Quévert aussi.
0: Mais Saint-Brieuc, c'est la Bretagne. C'est un artiste breton, vas-y, cite-le, hein, profites-en.
4: Il s'appelle Mars, et le deuxième artiste, c'est Stratosphère.
0: D'accord. Et avec ce camping-car, tu sillonnes la France entière et tu te balades, que ce soit en Bretagne ou ailleurs. Et des fois, tu termines avec deux mecs sur le toit parce qu'à Perros-Guirec, t'es tombé en panne. On va pas raconter l'histoire, mais t'as roulé avec deux gars sur le toit du camping-car quand même.
4: Sur le capot, oui.
0: Ouais, sur le capot, ouais. Allez, nous allons jouer pour cette avant-dernière question. Elle vaut 5 points. C'est une question cash.
2: C'est la dernière question. Après, il y a le bingo
0: après.
2: Mais c'est pas une question.
0: Ah, vous considérez que c'est pas une question, le bingo?
2: Non, pour moi, c'est le tout pour le tout.
0: Chaque jour, vous me surprenez. Et chaque jour, j'apprends des choses avec vous.
2: Allez. Dites pas de bêtises.
0: Je vais vous faire plaisir. La bande originale que vous adorez.
2: Ah là là là là.
0: Ah oui, à 48 heures d'Halloween. Un petit sorcier qui va bien. Question. Quel comédien incarne Harry Potter au cinéma? Question simple.
4: Daniel Radcliffe.
0: Moi, j'en vois, j'ai quand même envie de prendre.
2: Attends, ta candidate, elle a l'âge de Harry Potter.
0: 36 ans. Alors, ça nous fait 10 points, oui, parce que c'est la bonne réponse, Daniel Radcliffe, cet acteur britannique qui est mondialement connu depuis. Bah, il avait 10 ans, hein, quand il a commencé. Bravo, J.K. Rowling et Harry Potter.
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0: You Can't Hurry Love, Phil Collins sur votre radio ici. Dans quelques instants, Valérie Damido et Eric Bastien seront avec Aymeric d'ici Loire-Océan, un grand amateur de fromage, et Florence d'ici Brézizel, qui a la manie de fermer toutes les portes à clé. Bon, en même temps, on a tous et toutes nos petites habitudes. 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
3: Alors, nous sommes avec Aymeric, donc je rappelle qu'il y a deux points. Et Aymeric qui habite à La Roche-sur-Yon, et Aymeric qui suit toutes les émissions de télé-réalité, qui adore cuisiner, qui adore jardiner, mais qui alors, par-dessus tout, il paraît que tu adores le fromage.
4: Ah oui.
3: Ah oui. Ah oui, monsieur, oui, oui. Alors, qu'est-ce que
4: là,
3: vous...
4: Ça donne envie, parce que là, je vois du fromage gratiné, là. Oh, oui, oui, oui.
3: Comment ça, tu vois du fromage gratiné, mon Dieu? Qu'est-ce que tu
4: as? Là, dans mon four, il y a un petit gratin qui m'attend, là, depuis tout à l'heure.
3: Un gratin de quoi, s'il te plaît?
4: De pommes de terre, et puis, bien sûr, du fromage dessus. C'est du fromage à raclette.
3: Qu'est-ce que c'est, ton fromage préféré?
4: J'aime vraiment, franchement, tous les fromages. J'aime beaucoup le Morbier, notamment.
3: Ah, le Morbier, c'est pas mal. Le Morbier, c'est pas trop de ta région, mais c'est pas mal.
5: C'est un nectaire en force.
3: C'est un nectaire, oui. Bon,
4: c'est un nectaire, c'est bon.
3: Oui, moi, c'est pas mal. Enfin, c'est vrai que le Morbier, c'est pas mal. Alors, est-ce que tu vas marquer 3 points de plus? Je te propose la question à choix multiple. Je pose la question, je te propose des réponses. Et à mon top chrono, tu auras 10 secondes pour me donner ta réponse. Alors, écoute bien. Quelle chanson arrive en tête du top 5 des morceaux les plus joués lors des enterrements en France? Une question bien joyeuse.
5: C'est sympa, hein?
3: Alors, je te propose...
4: C'est sympa.
3: Le Paradis Blanc, de Michel Berger. L'Hymne à l'amour, d'Edith Piaf. Puisque tu pars, de Jean-Jacques Goldman. Ou Les Sardines, de Patrick Sébastien. Top chrono, 10 secondes.
4: Puisque tu pars.
3: Oui, c'est cette chanson de Jean-Jacques Goldman.
5: Oh, c'est gay.
3: C'est d'une gaieté aujourd'hui, c'est magnifique.
5: Elle nous a quittés.
3: Elle nous a quittés puisque tu pars. Mais grâce à ça, tu marques 3 points de plus, tu as 5, Aymeric.
5: Alors que c'est tellement plus simple.

0: dis donc, ça va.
1: Non. Eh bien, c'est bien. Moi, mon candidat a marqué 3 points. Il a 5.
2: Ah oui, donc c'est à moi.
1: C'est à toi, avec ta candidate qui s'appelle Florence.
2: Oui, Florence.
1: Qui habite en Bretagne et qui a 1 point.
2: Ouais, et qui est une trouillarde.
1: Bah, enfin, qui n'est pas trouillard? J'aimerais bien voir ta tête dans un château hanté, toi, tiens.
2: Demain, c'est Allo, Owen.
1: Et... Non, non, mais il m'a fait le geste Allo, quoi. Ça va, Nabila? Ça se passe bien, Nabilo? Allez.
2: Et vive le shampoing. Il paraît que tu vérifies, on va se remettre dans l'ambiance qui fait peur, hein, moi ça me va. Elle vérifie toujours les portes. T'es une trouillarde, il paraît.
3: Oui, alors, je peux pas tout le temps les portes fermées sur moi.
2: Ah ouais?
1: C'est-à-dire
3: tout le temps, tout le temps.
1: Tu les fermes à clé, c'est ça que tu veux dire?
3: Ah, elles sont fermées à clé. Hein. Personne, si j'ai quelqu'un qui arrive chez moi, je ferme la porte directement à clé derrière.
2: C'est une peur ou c'est, il y a quelque chose ou...
3: c'est une peur, oui, ouais. C'est une peur.
2: Je ne s'explique pas les peurs. Hein. Bon,
3: ah ben non,
2: oublions
3: non.
2: La peur et partons en Thaïlande. Voilà, quelque chose qui est plus réjouissant. Voilà, c'est un de tes rêves ou tu as déjà été en Thaïlande?
3: Ah non, ça serait un rêve.
2: Ah.
3: Mais on va partir là-bas pendant notre retraite.
2: Avec Hervé, ça fait partie de vos projets, voilà, la Thaïlande. Ouais.
3: Ça fait partie de nos projets.
2: Bah écoute, je te le souhaite, à voyager déjà au Maroc, en Tunisie, en Espagne, en Italie, tu adores hein, le Maroc. Bon, bah la Thaïlande, c'est pour très bientôt. Florence,
3: ça sera pour très bientôt.
2: Nous allons jouer tout de suite, et cette question qui arrive avec un QCM, et ça vaut 3 points. Demain, nous sommes le 31 octobre.
1: Oh mon Dieu.
2: Et demain, c'est la journée mondiale de quoi? De l'épargne, si les bons sortent pas. Des vampires, la journée mondiale des villes ou la journée mondiale de la citrouille pour rendre hommage à tous les légumes qui se sont vidés sans broncher. Top chrono, 10 secondes. Journée mondiale de quoi demain? Vampire, ville, citrouille, épargne, vite.
3: Les vampires.
2: Les vampires. Alors demain c'est Halloween, mais c'est aussi la journée mondiale des villes. Créé par l'ONU, qui met en avant le développement urbain durable. Bon, c'est vrai qu'on pense plutôt aux citrouilles, aux vampires, je te l'accorde, par rapport à Halloween, mais c'est officiellement la journée mondiale des villes, Florence.
1: Ça me tue, j'ai appris ça ce matin. Je ne comprends pas. Moi, je trouvais que c'était classe, la journée mondiale de la citrouille, mais bon. 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
4: 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Gabriel. Brûle mon esprit.

0: Et c'est avec Gabriel de Johnny Hallyday que nous terminons les meilleurs moments d'Otakey aujourd'hui. Rendez-vous demain pour une autre sélection. On parlera parc d'attractions, hockey, voyage entre autres, avec Valérie Damidot et Eric Bastien sur votre radio ici. Bonjour Wendy Bouchard.
1: Bonjour chère Catherine, bonjour à tous.
0: Aujourd'hui dans Ma France, on va faire une petite escapade dans notre beau pays.
1: Exactement, en ce week-end de l'Ascension, sachez que les gîtes de France sont pleins à 82%. Il s'agit de pépites qui valorisent le patrimoine local et nous en parlons avec la directrice nationale de ce réseau en or. Dans Ma France, c'est sur ICI.
0: Et c'est Catherine. Dans un instant.
1: Merci.
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0: Très bonne journée avec votre radio ici, il est 13h. Je vous retrouve demain à partir de midi pour les meilleurs moments d'Otakey. Maintenant c'est Ma France, Wendy Bouchard.
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1: Bonjour à tous, merci d'être à l'écoute de Ma France. Alors que les Français ont des envies d'escapade, des envies d'ailleurs et de nature, mais pas trop loin de chez eux. C'est un peu la constante pour ce nouveau pont de mai. On en parlera avec notre invitée directrice des Gîtes de France. C'est un label qui attire de plus en plus de vacanciers, mais aussi de propriétaires. On vous donne des nouvelles rassurantes de l'antivirus. Les tests des cas contacts en France sont tous négatifs à la mi-journée. En revanche, vous entendrez un sujet qui met en garde l'homme trop prompt à se rapprocher des milieux naturels des animaux sauvages. Ce qui accroît, on l'a bien vu ces dernières années, les risques d'épidémie. À la une encore cette vidéo édifiante, celle d'un pédocriminel confondu en direct sur TikTok et Twitch. Un chasseur de pédocriminels s'est fait passer avec un avatar pour une petite fille de 14 ans. L'homme de 66 ans est un ancien directeur sportif en Haute-Saône, en garde à vue depuis mardi soir à Vesoul. Au cœur de vos régions encore, l'hommage aux victimes du commando pour libérer Mohamed Amra au péage d'Incarville dans l'Eure. C'était il y a 2 ans et Gérald Darmanin a rendu hommage aux victimes à Caen il y a quelques instants. La fermeture des magasins Minelli provoque la tristesse des clients. Nous sommes à Reims. Et puis attention aux règles de tranquillité dans vos jardins les jours fériés, les dimanches. C'est réglementé. N'abusez pas des tronçonneuses ou d'autres rotophiles. Ce jeudi de l'Ascension est un jour férié attendu par des millions de Français, pas seulement pour sa dimension spirituelle. Il permet un peu d'évasion printanière, malgré une météo particulièrement froide et maussade cette année en dehors de la Méditerranée. La recherche de l'escapade, de la déconnexion. Oui, l'important c'est de partir, disent les vacanciers, partir quand même, malgré les prix de l'essence. C'est partir moins loin, une solution toute trouvée et qui concerne aussi Loubourdie, nos voisins étrangers.
3: Quand ce propriétaire de chambre d'hôte en Normandie regarde les réservations du week-end sur son ordinateur, eh bien c'est clair, les étrangers qui viennent habituellement en voiture sont aux abonnés absents.
4: On a moins d'Hollandais. Les Hollandais, ils ont 6 heures de route entre chez eux puis la Bretagne, donc souvent ils font des pauses chez nous en Normandie. Les Anglais aussi, et sans oublier les Belges. Et cette année, on ne les voit pas. Hein. On a clairement des noms français sur l'agenda, sur les calendriers.
3: Des touristes venus essentiellement cette année d'Île-de-France, à 2 heures de route. Et James Lemeret, le gérant de la maison d'hôte Villa Monrepos, assure que même avec cette économie d'essence, ses clients feront davantage attention sur place.
4: Ils vont rayonner dans un rayon de 50 km. Ils ne vont pas faire beaucoup de route. Après, les gens vont faire aussi attention à ne pas aller trop au restaurant, donc ils grignotent dans les chambres.
3: Partir moins loin pour faire des économies. Didier Arino est directeur du cabinet Pro Tourisme. Il interroge les vacanciers. Et il l'assure, c'est la tendance nationale.
5: Moins loin, moins longtemps, partir à moins de 3 heures de son domicile, même s'il y a un aspect psychologique, car un carburant à 2,10 ou 1,90, sur un séjour de vacances, le delta, c'est 30 à 50 euros seulement.
3: Selon une enquête menée par son cabinet au mois d'avril, 500 000 vacanciers assuraient ne pas vouloir partir pendant ces ponts du mois de mai.
1: Ou alors cette escapade près de chez soi qui offre tout de même une autre vision et une bouffée d'oxygène. On en reparle à 13h15 avec notre invité qui dirige le réseau des Gîtes de France. Avec des embouteillages sur la route, certes, mais avec les prix des carburants, une fois de plus, c'est tout de même beaucoup plus calme sur les routes et autoroutes de France. Julie Tescrat, vous êtes sur l'aire de Pont de l'Isère et vous l'avez constaté pour ici.
6: Kelly est arrivée de Saint-Étienne pour passer le long week-end de l'Ascension dans la Drôme.
7: On est parti en fin de matinée, c'est plutôt fluide par rapport aux autres années. Là, on n'a eu aucun bouchon et l'année dernière, oui, on était parti à peu près aux mêmes heures. Il y avait des bouchons. Après, on se disait, il y a eu d'autres week-ends avant, fériés. C'est plus étalé du coup.
6: Et il y a peut-être aussi moins d'automobilistes. La consommation de carburant a baissé de 30% début mai. Vinci ne communique pas ses chiffres sur la 7, mais le ressenti est là. Vincent, en route pour Gros-Pierre, en Ardèche, n'a eu que quelques ralentissements à Lyon, malgré les précisions de Bison Futé.
8: Le GPS annonçait quelques petits bouchons par-ci par-là, juste avant qu'on s'arrête. Je ne sais pas encore ce qu'il va nous dire quand on va reprendre la voiture. Et à part le tunnel sous Fourvière et puis le passage de Lyon, le reste, à peu près nickel.
6: Hier, des bouchons ont bien été signalés sur la 7 autour de Valence, mais seulement dans l'après-midi, loin de la journée noire annoncée. Benjamin est en direction de Saint-Raphaël. Le trajet a laissé bien passer, mais il redoute déjà le retour dimanche.
9: L'année dernière, on a mis un temps incroyable pour rentrer. C'était vraiment la misère, 14h. Et donc cette année, on a préféré rester sur place une nuit de plus et puis rentrer le lundi au calme.
6: Et Bison Futé voit jaune en Auvergne-Rhône-Alpes pour aujourd'hui dans le sens des départs.
1: Et ce jeudi de l'Ascension est classé rouge sur les routes. On vous conseille de quitter la région parisienne plus tôt à partir de 17h. Ça reste très bouché sur la 13 vers l'ouest et Marseille et Lyon, aussi sur la 7 jusqu'à ce soir. Ce pont de l'Ascension qui est aussi une manne pour la SNCF. Le pont affiche des trains complets, près d'1 800 000 réservations dans les TGV Inouï et dans les Ouigo. En revanche, les trains ne circulent pas entre Paris et Toulouse sur la ligne Polt qui passe par la souterraine. Aucun intercité ou presque jusqu'à dimanche. Idem le week-end des 30 et 31 mai en raison de travaux de modernisation nécessaires bien sûr, mais qui pénalisent les usagers. Dans Ma France, on vous parle à présent d'une vidéo qui tourne en boucle sur les réseaux sociaux et que je vous encourage à regarder. Elle horrifie, évidemment, parce qu'elle dénonce, mais elle nous montre la réalité crue et brute des méthodes des pédocriminels. On y voit un ancien directeur de l'Union sportive scolaire en Haute-Saône faire des avances à une jeune fille de 14 ans. Mais derrière ce visage juvénile se cache en réalité un influenceur finisi qui appartient à une association qui chasse les pédocriminels. Il a créé un avatar, il a créé une fausse enfant qu'il fait parler grâce à l'intelligence artificielle. Et il a publié ce dialogue en direct sur Twitch et confondu cet homme, déjà condamné l'an passé à une peine avec sursis pour détention d'images de mineurs à caractère pornographique. Emma Dewey, pour nous, vous avez pu échanger avec un de ces chasseurs de pédocriminels, membre comme Finisi de l'association 211, et ce qu'il dénonce est édifiant.
10: Durant 50 minutes de live, un homme de 66 ans, moustache et cheveux grisonnants, fait des avances sexuelles à une jeune fille, créée par l'intelligence artificielle, sans le savoir.
11: Et si on se voit et que je t'emmène au parc, donc là, est-ce que je pourrais t'embrasser, par exemple?
12: Imagine que t'as 14 ans et quelqu'un... Ouais. Imagine.
11: Bah, est-ce que ça te ferait envie?
10: La voix juvénile est en fait celle d'un TikToker. Il se revendique chasseur de pédocriminels, comme un autre que nous avons joint par téléphone.
13: Moi, je suis chasseur.
10: Il souhaite rester anonyme pour continuer de piéger les pédocriminels qui, selon lui, grouillent dans les chats des jeux en ligne.
13: C'est effrayant, le nombre de personnes qu'il peut y avoir en tant que pédocriminel. Ils n'ont pas de scrupules. Que tu aies 10 ans ou 14 ans, ils iront vers toi.
10: Avec toujours le même mode opératoire.
13: Le profil type d'une personne va faire ce qu'on appelle du grooming, va mettre à l'aise l'enfant en question et va l'amener dans une conversation de confiance avant de pouvoir agir.
10: Et pour mettre à son tour le potentiel pédocriminel en confiance, le chasseur modifie voix et visage grâce à l'IA.
13: Un outil qui sert à débusquer et à être plus rapide dans la démarche de la traque, c'est sérieux et très professionnel.
10: Face à cette vidéo devenue virale, le chasseur appelle tous les internautes à ne pas se faire justice eux-mêmes en répétant « Nous sommes des traqueurs de pédocriminels et non des chasseurs de primes ».
1: Merci Emma. Et quant à l'homme de 66 ans confondu lundi dans cette vidéo, il est en garde à vue depuis mardi soir au commissariat de Vesoul et son domicile a été perquisitionné. Il est 13h07 et la France joue la transparence et la pédagogie avec des réunions sanitaires quotidiennes, vous le savez, sur l'antivirus et des nouvelles rassurantes à l'heure où l'on se parle car tous les nouveaux tests pratiqués sur les Français identifiés comme cas contact sont négatifs. Guillaume Fariol, c'est la ministre de la Santé qui l'a annoncé il y a quelques instants.
14: Oui, les 26 cas contact français ont tous été testés négatifs sans exception, annonce la ministre de la Santé Stéphanie Rist. Il s'agit de 4 passagers du MV Ondus, ce paquebot où s'est déclarée l'épidémie, et de 22 personnes qui ont approché pendant des voyages en avion une patiente néerlandaise qui, elle, n'a pas survécu au virus. Par mesure de précaution, ces cas contacts en France sont toujours tous placés à l'isolement dans des hôpitaux. Ils seront suivis de très près par les médecins, tester 3 fois par semaine. Les autorités sanitaires ne communiqueront plus les résultats, sauf test positif. Rappelons que la durée d'incubation de cet antivirus peut aller jusqu'à 42 jours. Une Française, passagère du MV Ondus, la seule testée positive à ce jour, elle est toujours en réanimation dans un état grave à l'hôpital Bichat à Paris.
1: Et la circulation du virus semble maîtrisée, les risques extrêmement limités, rassurent les infectiologues. Matignon qui a annoncé par ailleurs que la France disposait d'un stock de masques pour faire face pendant 3 mois au cas où. Et dans ce dossier, on vous alerte aussi sur ces maladies infectieuses transmises par les animaux sauvages à l'homme. Ces zoonoses se multiplient depuis une dizaine d'années. Et le public connaît évidemment le virus Ebola, le chikungunya, le Covid bien sûr, et ce dernier exemple en date, l'antivirus des Andes porté par un rongeur d'Amérique du Sud, un petit rat de rizière. Cette maladie se transmet donc par contact avec ces rongeurs ou par l'inhalation de poussière contaminée par leur déjection. Et cela nous questionne de plus en plus, Paul Tilly. Et cela questionne aussi le rapport de l'homme avec ces milieux naturels dans lesquels nous ne devrions pas entrer.
15: Plus l'humain s'aventure dans des zones sauvages, plus il s'expose à des risques, alerte Anne Goffard, virologue au CHU de Lille.
16: Je vais être très radicale. Il ne faut pas y aller au contact de la faune sauvage. Parce qu'on peut attraper des maladies infectieuses qui, théoriquement, ne nous concernent pas. Mais il n'y a pas que les antivirus, il y a d'autres virus aussi.
15: La construction du canal de Panama en Amérique centrale fin 19e est un exemple.
16: Les humains sont allés défricher la forêt tropicale et il y a énormément de gens qui travaillaient sur le chantier du percement de ce canal qui ont été infectés par un virus, le virus de la fièvre jaune, qui est présent dans la faune sauvage tropicale. Il y en a plein qui sont morts de la fièvre jaune.
15: Il faut trouver un équilibre entre activité humaine et biodiversité, rappelle la chercheuse. Et ça vaut pour la France, où un antivirus circule, pas celui des Andes, mais l'antivirus Pumala. Le campagnol roussâtre en est porteur.
16: On appelle ça la maladie des forestiers. On sait que certains professionnels peuvent être exposés à ces infections virales du fait de leur pratique professionnelle. Et chez ces personnes-là, on leur donne des recommandations pour se protéger.
15: Porter masque et gants et éviter les poussières potentiellement contaminées par les déjections des rongeurs. On dénombre une centaine de cas chaque année, principalement dans le nord-est du pays, à cet antivirus Pumala. Beaucoup moins virulent que celui des Andes, il ne se transmet pas d'un humain à un autre.
1: En football, à présent, le PSG est sacré champion de France pour la 14e fois de son histoire. En déplacement à Bollard, les Parisiens ont souffert peut-être, mais ils se sont imposés 2-0 face au RC Lens, 5e victoire consécutive. Et sur Bein Sport, hier soir, Ousmane Dembélé, ballon d'or la saison passée, a réagi à ce sacre.
17: On voulait venir gagner ici et voilà, fallait faire un match sérieux. On a encore un autre dimanche et puis voilà, on va fêter ça parce que voilà, c'est officiel, on est champion. Les trophées individuels, ça vient après. Si ça vient, c'est bien. Si ça vient pas, c'est comme ça. Le plus important, c'est les titres collectifs. Et comme j'ai dit, on a gagné la Ligue 1, on a gagné la super coupe, on a gagné l'Intercontinental aussi. Et voilà, le 30 mai, on a quelque chose de grand pour tous les fans du Paris Saint-Germain.
1: Le 30 mai, en effet, c'est presque demain, la finale de la Ligue des Champions à Budapest. Le PSG qui tentera une 2e victoire consécutive face aux Anglais d'Arsenal. Et puis un peu plus loin encore, pour la planète foot, c'est la Coupe du Monde qui démarre le 11 juin aux États-Unis, au Canada et au Mexique. Qui seront les heureux élus sélectionnés avec l'équipe de France? Didier Deschamps doit l'annoncer ce soir dans le journal de 20h sur TF1. Mais Saïd Makhloufi a voulu lui donner un petit coup de main en demandant aux joueurs de l'avenir foot Lausère de se glisser dans la peau du sélectionneur et de composer leur propre liste des bleus. Voilà ce que ça donne.
18: Est-ce qu'on peut dire qu'on est tous là 60 millions de sélectionneurs?
19: Oui. Gardien de but.
20: Meilleur titulaire.
21: On prendrait Samba.
18: Alors la question maintenant, c'est le numéro 3. Il y a Chevalier. Où est-ce qu'on rappelle?
22: Hugo Lloris, bien sûr, Hugo Lloris. Et il a beaucoup d'expérience avec l'équipe de France.
23: Défenseur, Jules Koundé.
22: Upamecano, il est pas mal.
24: Jonathan Clauss.
18: Non.
25: Mal Augusto.
26: Moi, je dirais Saliba aussi.
23: Milieu de terrain.
27: Warren Zaïre-Emery.
28: Polyvalent, partout.
18: Gros joueur.
29: Il a tout dit, mon camarade.
22: Griezmann au milieu de terrain, ça va chauffer.
30: Tu dis que des dingueries.
22: N'Golo Kanté.
18: Kanté, sécurité.
31: Je rappellerai Kanté aussi.
32: Ah oui, Kanté, parfait.
33: Oui.
34: Il est petit, il est gentil, il va bouffer Léo Messi.
35: Il faut qu'il y soit.
34: N'Golo Kanté.
23: Attaquant.
35: Barcola.
22: C'est Barcola.
23: Ousmane Dembélé.
35: Je suis d'accord.
22: Doué.
23: Kylian Mbappé.
18: Olysée, ça c'est validé.
35: Sûr. Obligatoire.
18: Est-ce qu'on prend Thauvin?
22: Non.
25: Mieux vaut pas.
26: On l'oublie, Giroud. Et ouais, ben moi je veux Gigi, moi, dans l'équipe.
18: Hein. Avec une équipe comme ça, on va jusqu'où?
22: On va en finale et on gagne la Coupe du Monde. Hein.
25: Bien sûr, ouais, je suis d'accord.
36: Ramenez la coupe à la maison.
26: On prendra la 3e étoile.
36: On est ensemble.
37: En route pour la Coupe du Monde.
1: Il est 13h13 à l'écoute de ma France.
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1: Et on commence ce tour des régions à Caen, où le ministre de la Justice, Gérald Darmanin, a présidé il y a quelques instants une cérémonie d'hommage en mémoire des deux agents pénitentiaires tués il y a 2 ans, jour pour jour, par un commando lourdement armé lors de l'évasion sanglante de Mohamed Amra. C'était au péage d'Incarville, dans l'Eure. 3 autres agents avaient été grièvement blessés dans cette attaque, et parmi les rescapés, l'un d'eux a accepté de s'exprimer, Nolwenn Lejeune, par la voix de son avocat.
0: Parler dans un micro, c'est encore impossible pour lui, s'excuse son avocat. C'est donc ce dernier, Romain Léandri, qui va porter la parole de son client, vivant mais marqué à vie par une scène d'une violence effroyable dont chaque seconde reste gravée en lui.
3: Il se souvient de tous les détails, et surtout des événements marquants, tels que des images, tels que des bruits, tels que des sons.
0: Il en garde des séquelles physiques et psychologiques qui font qu'il est toujours en arrêt de travail. Ceux qui l'ont aidé à tenir, ce sont bien sûr tous ses proches. C'est aussi sa capacité à garder la tête froide face à Amra et son commando.
3: C'est quelqu'un qui a toujours cru en l'institution judiciaire. Il n'est pas rempli de haine, il n'est pas rempli d'une idée de vengeance. Il est dans un esprit de reconstruction et de soif de vérité.
0: Ces derniers mots sont pour les pompiers, les 3 pompiers de Louviers qui sont intervenus après l'attaque. Sophie, Benoît et Alexandre, 3 pompiers sans qui, glissent-ils sobrement, la tournure aurait été différente.
1: Nolwenn Lejeune pour ici, Normandie, Caen. En Champagne, on illustre la fermeture définitive des magasins Minelli, une marque fondée en 1973. À Reims, la boutique située en plein centre-ville va donc fermer ses portes, comme tous les autres points de vente du chausseur, le 30 mai prochain. C'est une annonce accueillie avec tristesse par les clients et par les autres commerçants rémois. Emma Jacob.
4: D'ici là, la boutique écoule ses stocks, moins 60% sur tous les articles. Karine a reçu un mail de Minelli le matin même et ressort du magasin avec 2 paires.
5: J'ai même demandé si les usines arrêtaient vraiment, et elle me dit oui, tout arrêtait, et je trouve ça vraiment dommage. On avait la qualité, et encore une fois, encore une entreprise qui disparaît.
4: Devant la boutique rémoise, la seule de la Marne et des Ardennes, Isabelle, elle, apprend la nouvelle de la fermeture.
7: C'est une enseigne de ma jeunesse, en fait. Ouais, ça fait drôle de savoir que ça va s'arrêter.
4: Et ça fait drôle aussi aux autres chausseurs du centre-ville. Marie a ouvert sa boutique de chaussures pour hommes, femmes et enfants il y a 2 mois, juste à côté de Minelli.
8: On n'est jamais satisfait quand on a des voisins qui ferment. Quand il y a de la concurrence, c'est très important aussi. Hein, c'est ça qui fait tourner les boutiques. C'est des institutions qui tombent, donc on se demande où on va aussi.
4: Le plus gros concurrent aujourd'hui, rappelle Mélanie Vendeuse, s'appelle Internet.
9: C'est sûr que l'intérêt, il est de se dire ben, on ne prend pas la voiture, on reste chez soi, on est derrière son écran, on renvoie quand ça ne va pas. Il faut qu'on arrive à reconquérir par le conseil. Qui a un vrai plus, une vraie différence.
4: Plusieurs chausseurs rémois expliquent avoir déjà mis en place cette reconquête de la clientèle, avec la possibilité de commander en ligne, puis de venir essayer en magasin, ou encore la location de chaussures pour quelques semaines seulement.
1: Et puis si vous aviez l'intention de profiter de ces week-ends prolongés pour faire du jardinage, eh bien sachez que l'utilisation d'outils bruyants est encadrée. Le dimanche par exemple, le créneau pour les tondeuses, les broyeuses ou les rotophiles est limité à 2h le matin. C'est un arrêté préfectoral qui fixe cette règle. Illustration en Charente avec Pierre Marsat pour ici La Rochelle.
20: À Ansac-sur-Vienne, à côté de Confolens, tout est très clair. L'information est diffusée dans les boîtes aux lettres des habitants, le petit journal municipal et même sur les réseaux sociaux. Le maire, Fabrice Audouin, applique la loi tout en permettant d'avoir un petit créneau le matin.
24: Les jours fériés sont comme les dimanches, effectivement. On a le droit de tondre, tailler les, enfin tout ce qu'on peut faire comme bruit, de 10h à midi, de façon à laisser les gens tranquilles chez eux, sur leur terrasse, surtout quand on arrive à cette saison. Ça reste un arrêté préfectoral, où la commune pourrait éventuellement aller plus loin, mais bon, je ne l'ai pas fait, je le laisse au niveau préfectoral. Je pense que c'est déjà pas mal, ça laisse une petite autorisation, 10h midi, et voilà, c'est bien.
20: Sur la place de la mairie, quelques carrés d'herbe enjolivent le cadre de vie, l'herbe est bien tondue, sans doute en semaine. Un peu plus loin sur le parking, Daniel Tremblay vient jeter quelques bouteilles en verre dans le conteneur. Il habite Limoges où il tond sa pelouse en semaine. Il vient en sac rendre service à ses parents âgés et fait du jardinage aux heures autorisées.
25: Je pense que c'est une bonne chose. L'après-midi, les gens veulent leur liberté et puis le calme. Même à la campagne, je pense que les gens ont le temps de le faire d'un autre créneau. Je le fais pour mes parents, ils sont très âgés. Je le fais en dehors de ces périodes.
20: Et monsieur le maire Fabrice Audouin donne l'exemple. C'est lui qui tond sa pelouse chez lui et il s'interdit d'aller au-delà des horaires imposé.
1: Pierre Marsat pour ici La Rochelle. Il est 13h17 sur ici. Merci de votre écoute en ce jour de l'Ascension.
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1: Et en ce week-end prolongé dans Ma France, en dehors d'une météo peu réjouissante, on vous invite au grand air, à la nature, à la déconnexion. Bienvenue pour ce week-end à rallonge qui fait les affaires des gîtes de France, plein à 82% pour ce pont de l'Ascension. Bonjour Solange Escure.
6: Bonjour et merci pour votre invitation.
1: Ben merci de nous parler de ces gîtes de France dont vous êtes directrice nationale du réseau. Bien des valeurs plébiscitées, Solange Escure, pour ces gîtes avec un tourisme d'authenticité, avec une proximité avec l'habitant. Ces valeurs-là, vous les mettez en avant et elles rassurent aussi beaucoup de touristes.
6: Exactement, nous portons des valeurs depuis que notre marque existe, depuis près de un peu plus de 70 ans. Donc chez Gîtes de France, c'est à la fois un hébergement de qualité régulièrement visité, avec un classement qui va de 1 à 5 épis pour pouvoir convenir à l'ensemble des budgets, mais c'est surtout une relation humaine très forte, c'est-à-dire des propriétaires qui vont accueillir dans leur maison et qui vont faire découvrir aux vacanciers toutes les richesses de leur territoire, de leur terroir, et donc des vacances nature, des vacances au vert et des vacances qui font du bien.
1: Et un sens du partage, hein, vous commencez de le dire, pas de boîte à clé, il n'y a pas de côté impersonnel. Parmi votre exigence et vos exigences d'ailleurs dans ce label Gîtes de France, il y a cette présence.
6: Exactement. L'accueil, ça fait partie de nos valeurs fondatrices en fait, hein, qui était d'accueillir dans un hébergement par le propriétaire de l'hébergement, faire revivre des maisons dans des territoires en milieu rural avec donc cet accueil personnalisé du propriétaire qui va pouvoir échanger sur les produits à découvrir, conseiller la ferme où on va trouver le bon fromage, où on va trouver les bons produits du terroir. Donc c'est bien plus qu'un hébergement, c'est à la fois un hébergement de qualité avec un bon rapport qualité-prix, mais également cette découverte et ces vacances pour tous.
1: Oui, vous parliez de produits locaux, du terroir justement. Parmi ces valeurs au cœur des Gîtes de France depuis 70 ans maintenant, il y a cette promotion du patrimoine local. J'ajoute d'ailleurs que 84% de vos gîtes en France sont situés en milieu rural. Ça fait partie de l'identité revendiquée également, Solange Escure.
6: Alors non seulement de l'identité, mais c'est également en fait un apport économique pour les territoires et pour ceux qui vivent dans les territoires. Je pense aux artisans, je pense aux commerçants. Chaque année, nos propriétaires, soit en créant un hébergement, soit en rénovant ou en améliorant leur hébergement, en fait, apportent à l'économie des territoires, donc les artisans. Donc c'est un cercle vertueux, il y a de la consommation également. Et puis pour les collectivités, c'est également des recettes pour nos territoires ruraux. Et donc, on contribue fortement. Hein. Globalement, c'est un peu plus de 2 milliards d'euros de retombées économiques pour les territoires. Oui. Donc, une présence forte et une économie importante.
1: Les chiffres vont bien. En effet, 28 millions de nuitées enregistrées pour ces Gîtes de France et 36% de nouveaux hébergements en un an. On va y venir, en dehors de toutes les garanties que vous apportez aux hôtes et qui expliquent cette attraction. Des milliers de nouveaux venus qui ont donc décidé de se jeter dans le grand bain et de participer, je pense à Brun parce que je pense à Epi, et de participer justement à cette communauté des Gîtes de France. Exemple en Bourgogne, Luc Chemla.
10: À 74 ans et après une carrière dans l'énergie, Gérard Caillot s'est lancé en mai dernier dans l'aventure. Tout est parti d'un héritage, la maison familiale située à Nuit-Saint-Georges en Côte d'Or, que le retraité a ensuite racheté à ses frères et sœurs.
11: C'est une vieille maison vigneronne, bourguignonne, qui date de 1760 et quelques autres, 120 mètres carrés avec 3 chambres.
10: Avec en plus vue sur les vignes, l'idée d'en faire un gîte lui est venue dans un second temps.
11: On voulait rénover la maison, on a commencé à faire des travaux, et qui sait faire des travaux, bah autant essayer de les amortir un petit peu avec un gîte. Donc ça permet de faire vivre la maison, d'aider les petits-enfants indirectement.
10: Cette activité apporte un complément de revenus, environ 2000 euros bruts par mois, surtout que le label Gîtes de France attire les vacanciers. D'ailleurs, si le nombre de demandes pour rejoindre le réseau ne fait qu'augmenter, c'est également parce qu'il propose un accompagnement personnalisé pour répondre par exemple aux questions des novices du secteur. Au total, 43 000 propriétaires font aujourd'hui partie du réseau Gîtes de France.
1: Solange Escure est avec nous, directrice nationale de ce réseau des Gîtes de France. C'est un réseau qui ne cesse de s'accroître et vous mettez d'ailleurs en avant et en valeur sur le site des Gîtes de France des nouvelles pépites pour les vacances d'été, notamment Solange.
6: Oui, nous avons beaucoup de nouveaux hébergements, des propriétaires qui viennent chercher la réassurance de la marque, l'accompagnement dont vous parliez dans le reportage, puisque nous sommes présents dans chaque département avec 92 agences et nos chargés de développement vont visiter chaque hébergement, vont conseiller le propriétaire sur son positionnement tarifaire, sur l'aménagement de son hébergement, sur la décoration. Donc, notre grande force et notre plus-value, c'est vraiment cet accompagnement permanent du propriétaire. Il n'est pas seul avec sa location. Compte tenu de la concurrence accrue, c'est important qu'on puisse l'accompagner, l'aider et qu'il puisse se positionner au mieux pour que son hébergement soit le mieux loué, bien sûr.
1: Et on accueille justement sur les antennes d'ici votre réseau de proximité et dans Ma France, l'un de ces nouveaux propriétaires qui a rejoint le réseau des Gîtes de France. Bonjour Jérémy Barré.
12: Oui, bonjour Wendy, bonjour Mme Lescure.
1: On vous retrouve avec grand plaisir parce que vous faites partie des pépites que Gîtes de France met en avant. J'ai pas d'action chez vous, je découvre simplement les images du lieu que vous avez réhabilité, rénové, que c'est absolument magnifique. Décrivez-nous, on est sur les bords de Seine, près de Val-de-Reuil, dans l'Eure.
12: Voilà, tout à fait, nous sommes sur la commune de Pose, un village marinier situé donc à l'est de l'Eure, sur les méandres de la Seine.

0: Jérémy ?
1: Non, du tout. Non, du tout. Nous avons acheté cette maison qui est la maison de notre voisine. Mmh. Et nous avons eu cette belle opportunité immobilière de pouvoir acheter cette maison et d'en créer un gîte. Voilà, depuis 2024.
0: C'est un très grand coup de cœur parce que vous avez pensé cette maison aussi comme un lieu de nature idéal avec un accès direct à la Seine pour les amateurs de pêche. Et on est vraiment dans la déconnexion que je décrivais en début d'émission. Peu importe la météo, on est ailleurs.
1: Exactement. Nous avons aujourd'hui, par exemple, une famille qui sont arrivées avec un bateau, qui l'ont mis au ponton et qui profitent tous les jours, en ce moment, de la pêche sur la Seine. Et c'est vraiment très, très, très joli à voir et vraiment, c'est une famille très agréable.
0: Solange, vous pouvez réagir à ce que nous dit Jérémy Barré parce que voilà, il a été accompagné par justement l'un de vos employés aguerri sur ce sujet-là pour réaliser au mieux les meilleures prestations pour que ça rentre dans les cadres de Gîtes de France et que tout soit bien en règle, Solange.
2: Oui, tout à fait. Bonjour Jérémy et merci d'avoir rejoint le réseau. Donc nous accompagnons effectivement, et ce que je vous disais précédemment, nous avons des experts dans chaque département qui sont là pour aller visiter les maisons, pour conseiller les propriétaires sur la partie aménagement, faire en sorte que l'hébergement corresponde au mieux aux attentes actuelles des vacanciers. Et c'est vraiment la force de notre marque et de notre réseau, c'est cet accompagnement personnalisé pour chaque propriétaire et qui continue tout au long de sa durée de mise en location de l'hébergement, en fait. On est toujours là pour lui le conseiller sur les aspects juridiques, fiscaux. Et puis également, Gîtes de France défend les intérêts des propriétaires au quotidien, fait en sorte que leur activité soit la plus intéressante pour eux et surtout qu'elle leur apporte en fonction de leurs besoins, un revenu complémentaire.
0: Bien sûr.
2: Et n'oublions pas cette sauvegarde du patrimoine bâti qui est très très importante.
0: Aussi, Jérémy Barré, que vous demande en échange, parce que ça peut intéresser bien sûr beaucoup de propriétaires qui sont à l'écoute aussi, que vous demande en échange Gîtes de France ?
1: Eh bien, écoutez, ce qu'ils nous demandent, c'est d'être accueillants, de pouvoir proposer un hébergement propre et accessible à tous, avec les qualités de tout ce qu'il faut dans un logement de vacances aussi, surtout privilégier l'accueil bien évidemment d'être présent le jour de l'arrivée des clients.
0: Bien sûr, mais il n'y a pas de contrepartie économique. Comment fonctionne
1: la contrepartie économique, eh ben c'est juste comment expliquer, Madame Lescure va.
0: Allez-y, Solange Lescure, mais voilà, pour être tout à fait clair et transparent avec ceux qui seraient intéressés.
2: Tout simplement, il y a une cotisation pour faire partie de la marque Gîtes de France.
0: D'accord.
2: Donc une cotisation qui est versée à l'association départementale. Et ensuite, une commission qui, en moyenne, sur le territoire, est de 13%, qui est prise sur chaque contrat de location fait par la marque.
0: Pour cette
2: et je voudrais aussi ajouter le fait que nos hébergements dans nos territoires ruraux ont remplacé une partie de l'hôtellerie traditionnelle familiale
0: c'est vrai.
2: Que l'on connaissait et qui a totalement disparu de nos territoires ruraux.
0: Mais qu'on reste dans ce côté maison de famille. Voilà ce que vous disiez aussi dans cette humanité. Solange Lescure, merci, directrice nationale de ce réseau des Gîtes de France. Et merci pour cette belle illustration dans l'Eure, sur les bords de Seine, près de Val-de-Reuil. Comment s'appelle votre maison, si on veut la retrouver sur Gîtes de France, Jérémy ?
1: L'écrin des bords de Seine.
0: L'écrin des bords de Seine, qui porte bien son nom. Voilà. Comme d'autres pépites mises en valeur, ce lodge éco-conçu dans le Puy-de-Dôme, ce gîte XXL pour les grandes tribus dans le Tarn-et-Garonne, ou cette villa dans la Pinède landaise à Cap-Breton, avec cette offre de nature parfois très accessible, classement par épi, vous le savez, une gamme de prix très large, de 1 à 5 épis. Merci à vous pour ce petit week-end en votre compagnie.
2: Merci
0: à tous les deux.
2: Merci beaucoup.
0: Et restez à l'écoute de votre réseau de proximité. L'info locale, c'est à suivre. Merci à tous.
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1: Bienvenue, c'est Fabien avec vous jusqu'à 16h. Et jusqu'à 16h, trois mots d'ordre, actu, musique et bonne humeur. Je vous partage toutes les heures des infos pratiques dans les deux Charentes. Et pour passer un bon début d'après-midi, on savoure aussi ensemble vos chansons préférées. Tyler, ça fait du bien. Et ça arrive dans un instant, juste après votre offre d'emploi.
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1: Et oui, car chaque jour à 13h30, découvrez une offre d'emploi dans les deux Charentes avec aujourd'hui un poste de préparateur, préparatrice en pharmacie hospitalière à Confolens, en Charente. Le centre hospitalier recherche pour des besoins ponctuels un ou une préparatrice en pharmacie hospitalière. Alors c'est pour un poste en CDD de 6 mois, en 35 heures semaine, débutant accepté. Oui, mais toutefois, il faut quand même disposer d'un bac plus 2 ou équivalent préparation pharmacie, préparateur pharmacie hospitalière. Donc cette formation est indispensable. Concernant les compétences, on vous demande d'assurer le suivi des stocks en temps réel, contrôler la modalité de délivrance de certains médicaments spécifiques, et puis bien sûr de réaliser des préparations pharmaceutiques. Si cette annonce vous intéresse, alors n'hésitez surtout pas à transmettre votre candidature au centre hospitalier de Confolens en Charente.
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0: Bienvenue, ici La Rochelle. Dans moins de 10 minutes, on parlera du premier salon des métiers d'art et d'excellence de Jarnac. Et oui, ça c'est dans moins de 10 minutes dans votre chronique Ici ça marche, en podcast aussi sur ici.fr. Et ça marche aussi et toujours pour le chanteur Florent Pagny avec tout de suite son dernier morceau. Ça s'appelle La dernière chanson du monde. Bel après-midi avec Ici La Rochelle.
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2: Ici, ça marche à Jarnac, en Charente, pour la première édition du Salon des métiers d'art et d'excellence. Nicolas Leron, directeur général de l'Institut François Mitterrand et docteur en sciences politiques. Bonjour Nicolas.
3: Bonjour Fabien.
2: Alors qu'est-ce que vous espérez concrètement, Nicolas, avec ce premier Salon des métiers d'art et d'excellence à Jarnac ?
3: Tout simplement, vraiment créer un premier événement qui fera date, qui sera un temps fort des métiers d'art, pour ensuite continuer année après année et se renforcer. On s'est lancé dans cette aventure extraordinaire grâce, et je tiens à le saluer, grâce à Pascal Nalbanti de la Chambre des métiers et de l'artisanat de Nouvelle-Aquitaine. C'est vraiment aussi lui qui nous a convaincus de faire cet événement et de viser l'excellence, de viser le haut de gamme. Et puis voilà, tout simplement, on veut mettre en avant, en valeur, à Jarnac, tout ce qui se fait de mieux en Charente.
2: Et ça, ça marche alors, Nicolas ?
3: Ça marche déjà et ça va marcher. Donc ça sera le samedi 16 et le dimanche 17 mai, mais ça marche déjà parce qu'on a une trentaine d'exposants qui ont réservé. On a la sérigraphie, la photographie d'art, de la rénovation de meubles, des bijoutiers, tourneurs sur bois, un artisan d'art qui travaille des luminaires. On a même un artisan d'art qui travaille le kitsungi, qui est cet art japonais de réparer les objets cassés en les joignant avec de l'or. Et on est vraiment accompagné dans cette aventure par la Chambre des métiers et de l'artisanat de Nouvelle-Aquitaine, et la ville de Jarnac.
2: Et ça tombe bien que vous en parlez, Nicolas, car nous avons justement Pascal Nalbanti, de la Chambre des métiers de Nouvelle-Aquitaine. Bonjour Pascal.
4: Bonjour.
2: Mais alors vous, qu'est-ce que vous attendez de ce rendez-vous finalement, Pascal ?
4: Ce que j'attends surtout, c'est que l'excellence du savoir-faire français soit visible dans l'écrin de la maison natale et qu'un maximum de personnes puissent venir voir ces artisans d'art qui ont ce savoir-faire, cette intelligence de la main, au moment de tout ces bouleversements, de l'IA, etc., et qu'on montre que le savoir-faire est local, que l'excellence à la française est présente, et je trouvais que l'écrin de la maison natale était idéal pour ça.
2: Et ça, selon vous, Pascal, ça peut marcher, ça peut susciter de l'intérêt pour le grand public ?
4: Ça peut aussi susciter des vocations. C'est-à-dire que non seulement on peut venir voir des œuvres qu'on a envie d'avoir parce qu'elles sont exceptionnelles, mais aussi ça peut donner envie à des jeunes d'aller vers des métiers manuels ou des savoir-faire rares, histoire de pouvoir les partager, en faire leur métier, etc. Puisque tous ceux qui seront présents à cette manifestation sont tous des gens d'exception par rapport au savoir-faire manuel.
2: Pascal Nalbanti, de la Chambre des métiers de Nouvelle-Aquitaine, et Nicolas Leron, directeur général de l'Institut François Mitterrand, qui était avec nous en début de chronique Ici, ça marche. Merci beaucoup, messieurs, et bonne journée avec Ici La Rochelle.
3: Merci, Fabien.
4: Et merci encore, et belle journée à vous.
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0: Sacrée voix, hein. Lewis Capaldi à l'instant, ici La Rochelle. À suivre vos chansons préférées avec cette fois-ci Axel Red qui nous propose sa prière. Ça, c'est dans une minute, sans oublier toute l'actu des 14h.
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1: Ici La Rochelle, bonjour, bienvenue, il est 14h. L'heure, c'est l'heure. Alors voici toute l'actualité.
2: En France, tous les cas contacts sont testés négatifs à l'hantavirus. Annonce de la ministre de la Santé, Stéphanie Rist, sur le réseau social X. Par mesure de précaution, ces 26 personnes sont toutes placées en isolement hospitalier et continueront à être suivies médicalement et à être testées 3 fois par semaine. Deux nouvelles plaintes déposées contre Patrick Bruel. Une masseuse qui accuse le chanteur d'agression sexuelle en juillet 2019. La seconde tentative de viol pour des faits remontant au printemps 2010 au domicile de Patrick Bruel à Neuilly. Sur scène. Les deux femmes avaient déjà porté plainte en 2019, des procédures classées sans suite à l'époque. On apprend la disparition de Sophie Garel à l'âge de 84 ans, animatrice radio emblématique des années 70-80. Elle a également été chroniqueuse dans plusieurs émissions de Laurent Ruquier, comme On a tout essayé sur France 2. Sophie Garel, également la compagne de l'acteur et réalisateur Jean-Yann. Vous êtes nombreuses et nombreux sur les routes aujourd'hui à l'occasion du pont de l'Ascension et un pic de bouchons de 1340 km cumulés relevé tout à l'heure par Bison Futé. 16 ans après le psychodrame de l'équipe de France à la Coupe du Monde 2010, Netflix diffuse un documentaire sur la grève des joueurs. Ça s'appelle Le Bus, les Bleus en grève. Et ça fait beaucoup de bruit. L'ex-sélectionneur Raymond Domenech se dit meurtri et trahi. La Coupe du Monde 2026, cette fois, est Didier Deschamps qui va lever le voile sur la liste des 26 bleus dans le 20h de TF1 ce soir. Une dernière sélection pour le sélectionneur en poste depuis 2012.
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1: C'est la totale hein. Aujourd'hui. Nuages, vent et même faibles averses composent aujourd'hui le menu de cette journée de ce jeudi, donc dans les deux Charentes. Alors en regardant d'un petit peu plus près, on voit quand même que la Charente-Maritime reçoit un petit peu moins d'averses cet après-midi. Mais pour le vent, pas de jaloux, il soufflera pour tout le monde avec des rafales de 60 km/h. Pour les températures, elles sont en chute libre avec 13 degrés seulement à Jonzac cet après-midi et Villemain également. 14 degrés chez vous à Angoulême et de 15 degrés pour les vainqueurs à Saint-Jean-d'Angély. Pour demain, allez, un peu de soleil, ça fera du bien dans les deux Charentes, mais pour les températures, pas de changement, comprises entre 11 et 13 degrés dans la matinée. Passez quand même une magnifique journée à l'écoute de Ici La Rochelle.
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0: Ici La Rochelle, votre radio locale. Merci de nous rejoindre à l'instant. Ici, c'est vos chansons préférées toute la journée avec, dans 30 secondes, trois artistes à la suite. Et on écoutera une chanson qui m'est revenue en tête il y a quelques jours. J'étais en train de me balader au vieux port de La Rochelle et là, je vois face à moi un couple de 70 ans se tenant la main comme au premier jour. Et à ce moment-là précis, j'ai pensé à ça. Daniel Lavoie, Marine et Gérard Blanc, Du soleil dans la nuit, ça arrive pour vous dans une petite minute, ici La Rochelle.
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1: À vos côtés, c'est votre radio locale ici La Rochelle qui vous accompagne avec des infos pratiques toutes les heures dans les deux Charentes. Là, je vous partage un bon plan si vous avez pour projet de rénover votre logement, comme par exemple, je sais pas, installer une pompe à chaleur ou des panneaux solaires. Sachez que l'agglo de La Rochelle, eh bien, des conseillers de la plateforme de rénovation énergétique sont à votre disposition pour vous conseiller gratuitement.

0: Vous pouvez les rencontrer dans les maisons de France Service de votre commune ou alors prendre carrément rendez-vous sur un site prre.aglo-larochelle.fr.
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0: En voiture, à la maison et au travail, vous écoutez ici La Rochelle avec vos chansons préférées toute la journée. Bah oui, pourquoi faire compliqué quand on peut faire simple? Ah, écoutez, ça fait du bien ça. Sans le week-end qui arrive très vite, hein. Sandra arrive aussi dans une minute pour une ambiance années 80. Et puis à suivre également les infos de 15h dans un petit quart d'heure. Bel après-midi avec ici La Rochelle.
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1: Jeudi 14 mai, ici La Rochelle, il est 15h. Voici tout de suite les informations.
2: Deux nouvelles plaintes déposées cette semaine contre Patrick Bruel pour agression sexuelle et tentative de viol. Deux femmes qui avaient déjà porté plainte en 2019, procédure à l'époque classée sans suite. Exactement 2 ans après l'attaque du péage d'Incarville, Gérald Darmanin a rendu hommage aux 2 agents pénitentiaires tués et aux 3 autres blessés lors d'une cérémonie à Caen. Il y a 2 ans, la France a été blessée en son cœur, a déclaré le ministre de la Justice, évoquant une cicatrice sans doute jamais refermée. Fin de citation. Des nouvelles rassurantes de l'antivirus en France. Les 26 cas contacts sont testés négatifs, annonce la ministre de la Santé, Stéphanie Rist. 4 étaient sur le bateau foyer du virus. Les autres avaient pris l'avion avec une néerlandaise morte de ce virus. Tous restent à l'isolement à l'hôpital. Une Française de plus de 65 ans est toujours, elle, en réanimation dans un état critique à l'hôpital Bichat à Paris. 10 ans après le crash d'Égyptair et la mort de 66 personnes, dont 15 Français, la perspective d'un procès s'éloigne. Le parquet de Paris demande un non-lieu général, estimant que c'est un incendie déclenché par la rencontre d'une fuite d'oxygène et d'une source de chaleur inconnue dans le cockpit qui a entraîné l'accident. Une rave party tente de s'installer en Lozère, à Saint-Privat-du-Four. Les forces de l'ordre sont sur place. Environ 200 véhicules sont en route. La préfecture demande d'éviter le secteur. Et puis c'est la dernière de Didier Deschamps ce soir. Dernière sélection, dernière liste, celle des Bleus, retenue pour la Coupe du Monde 2026. Il sera l'invité du 20h de TF1.
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1: C'est la totale hein, aujourd'hui. Nuages, vent et même faibles averses composent aujourd'hui le menu de cette journée de ce jeudi, donc dans les deux Charentes. Alors en regardant d'un petit peu plus près, on voit quand même que la Charente-Maritime reçoit un petit peu moins d'averses cet après-midi. Mais pour le vent, pas de jaloux, il soufflera pour tout le monde avec des rafales de 60 km/h. Pour les températures, elles sont en chute libre avec 13 degrés seulement à Jonzac cet après-midi et Villemain également. 14 degrés chez vous à Angoulême et de 15 degrés pour les vainqueurs à Saint-Jean-d'Angély. Pour demain, allez, un peu de soleil, ça fera du bien dans les deux Charentes, mais pour les températures, pas de changement, comprises entre 11 et 13 degrés dans la matinée. Passez quand même une magnifique journée à l'écoute de Ici La Rochelle.
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0: Madonna sur votre radio locale ici La Rochelle. Tiens, et si on continue dans la même lancée avec cette fois-ci un titre vendu à plus d'un million d'exemplaires. Rose Laurent, Jérémy Frérot et Michel Berger sont au programme dans vos trois chansons françaises à la suite. Ah, ça fait du bien. Hein. Ne bougez pas, c'est dans une minute. Belle journée, que dis-je ? Excellente journée avec ici La Rochelle.
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1: Vous savez quoi? Votre radio locale ici La Rochelle vous partage toutes les heures des infos pratiques dans les deux Charentes. Avec tout de suite une info sur la ville de La Rochelle. Vous habitez le centre-ville de La Rochelle et vous venez de faire du tri ou même carrément de déménager. Alors déjà, bienvenue. Mais sachez que vous pouvez faire appel au service des encombrants pour venir débarrasser justement tout ce qu'il y a à mettre à la poubelle. Ce service, en plus, est disponible du lundi au vendredi, de 9h à midi et de 13h à 17h, sauf bien sûr les jours fériés. Il suffit de les appeler au 0805 26 53 15. Attention quand même, rendez-vous pris dans un délai de 15 jours maximum.
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0: Ici La Rochelle, actu musique et bonne humeur. Ça continue dans un instant, de 16h à 19h en direct, avec Daniel Gimeneau qui vous propose une nouvelle fois vos places privilèges pour le meeting de l'air de Cognac, le dimanche 31 mai. Ça, c'est dans un instant dans votre jeu de l'énigme, juste après les infos de 16h. En attendant, musique Maestro avec Black. Ambiance chill, tranquille, en voiture, peut-être. Voilà, c'est ce qu'on vous propose dans un instant. Ne bougez pas, c'est dans moins de 2 minutes.
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2: Bonjour chez vous, bienvenue chez nous, ici La Rochelle, 16h. Voici tout de suite les informations.
3: Dans le Finistère au Conquet, deux personnes sont mortes noyées lors d'une séance de longe côte. Ce matin, cinq autres du même groupe sont hospitalisées. Toutes les victimes ont entre 60 et 75 ans. Les détails sur ici.fr. De nouvelles plaintes déposées contre Patrick Bruel, une masseuse qui accuse le chanteur d'agression sexuelle en juillet 2019. La seconde femme l'accuse de tentative de viol pour des faits remontant au printemps 2010 au domicile de Patrick Bruel à Neuilly-sur-Seine. Les deux femmes avaient déjà porté plainte en 2019, des procédures classé sans suite à l'époque. C'est une bonne nouvelle face au risque de propagation de l'hantavirus en France. Les 26 personnes identifiées comme cas contact de la néerlandaise décédée ont été testées négatives, annonce de la ministre de la Santé sur X. Par mesure de précaution, elles sont toutes placées en isolement hospitalier et continueront à être suivies médicalement et à être testées 3 fois par semaine, précise Stéphanie Rist. 16 ans après le psychodrame de l'équipe de France à la Coupe du Monde 2010, Netflix diffuse un documentaire sur la grève des joueurs. Ça s'appelle Le bus, les bleus en grève. Et ça fait beaucoup de bruit. L'ex-sélectionneur Raymond Domenech se dit meurtri et trahi. La Coupe du Monde 2026, cette fois, est Didier Deschamps qui va lever le voile sur la liste des 26 bleus dans le 20h de TF1 ce soir. Une dernière sélection pour le sélectionneur en poste depuis 2012. Et puis, on a appris la disparition de Sophie Garel à l'âge de 84 ans, animatrice radio des années 70 et 80. Elle a également été chroniqueuse dans plusieurs émissions animée par Laurent Ruquier.
4: Le temps reste très nuageux cet après-midi, Météo France confirme, même si le soleil peine à encore à percer, des éclaircies pourraient être plus belles dans les prochaines heures. Le vent reste toujours présent, 65 km/h localement, avec toujours cette fraîcheur, 15 degrés seulement sur le Vieux-Port à La Rochelle. Pour demain, vendredi, en journée du soleil qui devrait dominer, des averses pourraient cependant se produire en fin d'après-midi. Le vent toujours là, moins présent, mais quand même, 55 km/h. Les températures du matin, 11 degrés au maximal à Saint-Georges-d'Oléron sur les îles. Comptez 8 degrés à La Rochelle, 18 l'après-midi et 15 à Angoulême.
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4: Et ça de glace, Thelma Houston.

0: Michel Mario Stone, ici La Rochelle, Don't Leave Me This Way.
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0: Bonjour tout le monde, on change rien, on est sur la bonne voie, on profite pleinement de ce long week-end de l'Ascension, le temps est pas folichon, restez bien avec nous, on a plein de bonnes choses à partager, des souvenirs avec Tina Turner et encore de la pluie, mais cette fois-ci c'est de l'amour, Pascal Obispo et Francis Cabrel. Et un autre liquide va nous réunir dans un instant, c'est le fruit de la terre de Nouvelle-Aquitaine avec nos amis vignerons indépendants qui sont réunis actuellement à la salle de l'atelier à Vaux-sur-Mer jusqu'au 16 mai. Vous allez pouvoir aller à leur rencontre, déguster ces terroirs des vignobles des Pyrénées, de Charente, en passant par la vallée de la Dordogne, les coteaux de Saint-Émilion, Bordeaux ou encore Blaye. Un véritable voyage gourmand au cœur de notre belle région viticole. Pourquoi je vous parle de cet événement? Parce qu'on vous offre un exceptionnel coffret gourmand d'une valeur de 200 €, des produits façonnés de la terre à la barrique par nos artisans passionnés et exigeants. Vous allez pouvoir savourer l'excellence de nos terroirs. Nous avons déjà 3 connaisseurs qui se sont qualifiés pour demain en finale. Corinne de Villeneuve-la-Comtesse, Catherine de Chenac-Saint-Sorin-d'Uzet et Annick de Criteuil-la-Madeleine. Qui sera celle ou celui d'entre vous qui va accrocher le billet cet après-midi? On va le savoir dans un instant. Nous recherchons une ville où nous attend notre ambassadrice cet après-midi. Comme chaque fois, des énigmes qui nous ramènent à des indices pour géolocaliser une ville, un lieu lié à l'actualité de notre invité. Notre ambassadrice nous attend, elle sera là un petit peu avant 16h45. Premier indice, le voici. Ici, on ne va pas s'asseoir sur son 400e anniversaire. Quelle est cette ville, mes amis? Ici, on ne va pas s'asseoir sur son 400e anniversaire. Bien sûr, chaque mot a de l'importance. Je vous attends 05 46 50 67 68. Allez, c'est parti, bonne chance à tous.

0: c'est La Rochelle, What Love Got To Do It With It, c'est Tina Turner. Ici, on ne va pas s'asseoir sur son 400e anniversaire. Quelle est cette ville selon vous? Je vous offre une place en finale pour déguster, si le sort vous désigne, le meilleur des vignerons indépendants de Nouvelle-Aquitaine avec ses produits façonnés de la terre à la barrique par des artisans passionnés et exigeants qui sont réunis actuellement au salon des vignerons indépendants à Vaux-sur-Mer, salle de l'atelier jusqu'à samedi. À la rencontre de cette trentaine de professionnels et métiers de la bouche, on l'a également. Vous allez pouvoir apprécier l'excellence de notre terroir. Annick est à Saint-Georges-des-Agouts, c'est bien cela, Annick?
1: Oui, c'est ça, bonjour.
0: Et bonjour, chère Annick, ça se passe bien, jour férié, on est tranquillement
1: oui,
0: à la maison.
1: Ça va.
0: Nickel.
1: Ah non, en plein air.
0: Ah, vous en profitez en plein air, très bien. Faites voilà. Un peu de jardin peut-être, Annick.
1: Même pas, je suis à la pêche.
0: C'est pas vrai, qu'est-ce que vous pêchez? C'est pas bien de pêcher en ce jour de l'Ascension, hein. C'est quand même une fête religieuse, hein. Attention. Non mais c'est pêcheur, mais dans le bon sens du terme.
1: D'accord, on va contester beaucoup de choses.
0: Mais vous avez raison, Annick. Et alors, qu'est-ce que vous pêchez de bon? Alors, expliquez-moi un peu.
1: Oui, mais pour l'instant, pas grand-chose.
0: C'est normal. C'est
1: mais
0: donc,
1: bon,
0: habituellement,
1: vu la météo, c'est bon. Sinon, bon, il y a du gardon.
0: Gardon, d'accord.
1: La carpe.
0: Ah oui.
1: Les anguilles, ce qu'on veut, quoi.
0: Bon, mais c'est parfait. Alors, est-ce que vous allez pêcher la bonne ville, là? Vous avez lancé l'hameçon.
1: Je ne sais pas.
0: Vous allez ramener et vous allez me proposer quelle ville, Annick?
1: Rochefort.
0: Pour quelle raison, Annick?
1: Le 400e anniversaire de la Marine Nationale.
0: Ah, très très bien ça, effectivement, on est en plein dedans. Est-ce la bonne destination? Je ne valide pas cette destination, mais je vous félicite pour la recherche, parce qu'effectivement, c'est actuellement que nous célébrons le 400e anniversaire de la création de la Marine Nationale. Beaucoup de manifestations au musée de la Marine, notamment du côté de Rochefort, mais également lors des fêtes maritimes ici à La Rochelle. Bon, mais Annick, merci de jouer avec nous tout en pêchant. C'est assez agréable. Hein, on est là. Hein. À côté de vous, on ne fait pas trop de bruit. Il ne faut pas que le poisson. On vous embrasse. À bientôt, Annick.
1: Merci, au revoir.
0: Merci pour ce moment. Ici, on ne va pas s'asseoir sur son 400e anniversaire. Quelle est cette ville selon vous? 05 46 50 67 68.

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1: On est connecté avec Clément depuis le sémaphore de Chassiron, au nord de l'île d'Oléron, la Lumineuse. Bonjour Clément.
2: Vous êtes ici ?
3: Bonjour.
2: Nous aussi.
3: Ce matin, nous avons un ciel qui est partiellement couvert. La température de l'air, elle est de 14,5 degrés et celle de l'eau à 16 degrés.
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0: La plage, donc on fait la sieste avec Marchand de sable également. Étienne Dao avec Le Grand Sommeil. On reste éveillé malgré tout avec notre jeu de l'énigme, mais si on ne va pas s'asseoir sur son 400e anniversaire, on s'offre une place en finale pour gagner le meilleur des vignerons indépendants de Nouvelle-Aquitaine qui sont réunis actuellement à Vaux-sur-Mer pour leur salon jusqu'à samedi à la salle de l'atelier. Une trentaine de spécialistes vous attendent. Et dans ce cadre-là, on vous offre l'occasion de remporter, de déguster cet exceptionnel coffret gourmand d'une valeur de 200 euros. Les vignobles des Pyrénées, de Charente, en passant par la vallée de la Dordogne, les coteaux de Saint-Émilion, Bordeaux ou encore Blaye. Véritable voyage gourmand au cœur de notre belle région viticole. Barbezieux-Saint-Hilaire est avec nous, François également. Bonjour à vous, François.
1: Bonjour, Daniel.
0: Cher François, ici, on ne va pas s'asseoir sur son 400e anniversaire. Que vous inspire cet indice ?
1: Alors, moi, je pense le Chabanais, qui est en Charente-Limousine, à la frontière de la Haute-Vienne.
0: Pourquoi Chabanais, François ?
1: Je ne sais pas.
0: Ah.
1: Je sais pas.
0: Ah, d'accord.
1: Voilà, parce que j'ai regardé tout à l'heure sur Internet.
0: Ouais, d'accord.
1: J'ai vu Chabanais, 400e anniversaire cette année. Voilà.
0: Eh ben, vous le tentez, on va voir si c'est la bonne destination. Aïe, aïe, aïe, pas de Chabanais, désolé.
1: Oh, on était
0: bon dans le nombre de bougies, mais ce n'est pas Chabanais. Désolé François, on vous embrasse, à bientôt.
1: Génial.
0: Allez, deuxième indice pour accélérer nos recherches, puisque dans un quart d'heure, notre ambassadrice sera bien là pour lier cette ville que nous recherchons à son actualité. Après, ici, on ne va pas s'asseoir sur son 400e anniversaire. Deuxième indice, ne dites pas 33, mais 26. Ici, c'est plus qu'une escale pour le doc. Ne dites pas 33, mais 26, ici, c'est plus qu'une escale pour le doc. Quelle est cette ville ? 05 46 50 67 68, on vous attend.

0: Vanessa Paradis et ses prochains jours seront Charentais et Charentais Maritime avec Cognac Blues Passion et le festival Sœurs Jumelles.
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0: L'ensemble des lieux d'accueil de la CARSAT Centre-Ouest, agence retraite, unité de service social et plateforme téléphonique retraite seront exceptionnellement fermés demain vendredi 15 mai. Les salariés retraités peuvent continuer à s'informer sur l'assurance-retraite-tout-attaché.fr.
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0: Allez, lâchez-moi ce thermomètre, Alain Chamfort.

La fièvre dans le sang, ici La Rochelle, la large en fort. On se rapproche maintenant. On est sur les dernières lignes droites qui nous amènent à cette ville que nous recherchons. Les derniers hectomètres, comme dirait l'autre, avec une ambassadrice qui sera avec nous dans un instant pour relier cette ville à son actualité. Une perspective pour vous offrir une place en finale demain. Si le sort vous désigne, c'est un coffret exceptionnel du meilleur des vignerons indépendants de Nouvelle-Aquitaine que vous allez pouvoir déguster. Valeur totale 200 € dans le cadre du salon des vignerons indépendants qui a lieu actuellement à Saint-Palais-sur-Mer jusqu'à samedi. Ici, on ne va pas s'asseoir sur son 400e anniversaire. Ne dites pas 33, mais bien 26, puisqu'ici, c'est plus qu'une escale pour le doc. Et puisqu'on parle d'escale, dernier indice, le voici. En escale, ici, un laboratoire flottant contre le plastique. Ok. On escale ici, un véritable laboratoire flottant contre le plastique est à quai. Quelle est cette ville? Faites vite mes amis, 05 46 50 67 68, question de rapidité maintenant. Et on se retrouve, je l'espère, après la bonne musique qui arrive avec la bonne réponse. Voici Elton John.

0: Les souvenirs avec Elton John. Le jeu de l'énigme arrive à son terme, son dénouement. On va savoir où nous attend notre ambassadrice qui vient de se connecter et qui va lier cette ville à son actualité. Ici, on ne va pas s'asseoir sur son 400e anniversaire. Ne dites pas 33, mais bien 26. Ici, c'est plus qu'une escale pour le doc. Et on escale ici un véritable laboratoire flottant contre le plastique étaqué. Roger est à La Rochelle. Bonjour Roger.
1: Oui, bonjour.
0: Alors Roger, trois indices et une seule destination. Voilà ce que j'attends de vous. Qu'est-ce que vous nous proposez?
1: Tout simplement, La Rochelle, parce que je pensais tout de suite, c'était beau sujet du bateau qui est taqué là-bas, juste à côté de France Bleu, voilà.
0: Voilà. Le formidable navire qui est à quai juste en face des studios, effectivement d'ici La Rochelle, qui œuvre pour la sensibilisation, pour lutter contre ces déchets plastiques que nous générons tous au quotidien. Plastique Odyssée, avec cette possibilité de monter à bord et de se faire sensibiliser, d'avoir plein de renseignements, d'ateliers également pour lutter contre le plastique. Bravo. Alors, ça c'est bon. Le 400e anniversaire, ça vous évoque quoi, Roger? Pas grand-chose?
1: Pas grand-chose, parce que j'ai pas mal de fêtes en ce moment. Pas grand-chose. Le deuxième indice, non plus.
0: Je vais vous expliquer, si vous me permettez, Roger. Alors, le premier indice, ici, on ne va pas s'asseoir sur un 400e anniversaire. S'asseoir, on s'assoit généralement sur un siège. Et on va célébrer, en tous les cas, commémorer le 400e anniversaire l'année prochaine du siège de La Rochelle. Richelieu, Louis XIII. Aïe, terrible. Bon, il va y avoir beaucoup de manifestations et ce sera un événement qui, cette fois-ci, sera festif. Et puis, alors, plus qu'une escale pour le doc, le documentaire, le film documentaire avec le festival Escale Documentaire qui est sur sa 26e année. Et dans un instant, nous allons justement évoquer cette belle initiative rochelaise. Roger, bravo, vous accrochez le billet du jour pour aller chercher à Vaux-sur-Mer le meilleur des vignerons de Nouvelle-Aquitaine qui sont réunis actuellement à la salle de l'atelier jusqu'à samedi. Avec ce coffret gourmand d'une valeur de 200 euros à l'intérieur, le meilleur de ces artisans passionnés, exigeants, des produits façonnés de la terre à la barrique, avec des saveurs des Pyrénées, de Charente, de Vallée de la Dordogne, des coteaux de Saint-Émilion, Bordeaux ou encore Blaye. Vous êtes plutôt, vous, Bordeaux, plutôt vin, plutôt... c'est quel type de terroir qui vous...
1: Ça dépend ce que je mange. Si je mange du poisson, je préfère mieux du blanc. Autrement, c'est aussi, du rouge, du rosé, du tout comme ça, quoi. Ça dépend.
0: Corbez et vin, bravo. Bon, écoutez, on verra si le sort vous désigne. Roger, en tous les cas, félicitations. Et peut-être à demain, si on vous rappelle, ça voudra dire que vous avez gagné. Bravo en tous les cas, Roger.
1: Merci bien.
0: Et nous accueillons notre ambassadrice cet après-midi. Elle est coprésidente d'Escale Documentaire à La Rochelle. Marie Joubert est avec nous. Bonjour madame l'ambassadrice.
2: Bonjour.
0: Fraîchement élue, j'ai cru comprendre. Expliquez-nous un petit peu comment vous êtes arrivée à cette coprésidence.
2: Eh bien, les Escales Documentaires fonctionnent de façon très participative. Et cette année, nous essayons une coprésidence pour pouvoir répartir un peu les tâches. Et voilà, nous sommes quatre, deux femmes, Floriane Tomasetto et moi-même, et deux hommes, Didier Rotten et Eric Juliac.
0: Voilà. Escale Documentaire, une association qui promeut le film documentaire d'auteur.
2: De création, voilà.
0: Avec beaucoup d'initiatives, hein. Il y a ce festival, bien évidemment, Escale Documentaire, mais il y a beaucoup et tout au long de l'année de manifestations. On va évoquer l'une d'entre elles dans un instant. Voilà, le calendrier, il est complet. Hein. C'est toute l'année, Escale Documentaire.
2: Oui, nous avons le festival qui cette année aura lieu du 6 au 11 novembre, mais nous avons aussi pendant l'année ce que nous appelons les croisières. Ce sont des moments qui sont proposés ou demandés par des groupes, des institutions, des écoles pour passer des films avec une présentation, parfois le réalisateur. Ce sont des films que nous sélectionnons toute l'année et qui restent dans nos tiroirs pour proposer aux personnes qui le demandent, voilà, et c'est le cas pour les croisières de cette année et de celles dont nous allons parler.
0: Alors absolument, juste un petit retour hein, sur ce qui s'est fait là. C'était en début de semaine, c'était mardi. Il y avait une soirée sur l'IA et la santé mentale. Voilà, c'est toujours des sujets empreints d'actualité. Toujours voilà, c'est beaucoup de créations et beaucoup de surprises au travers notamment de ces portraits de jeunes femmes fortes et engagées.
2: C'est cela. Et le film dont nous allons parler, Girls for Tomorrow, est un film qui a été tourné en 2025, enfin qui a fini d'être tourné en 2025 et qui a eu le prix des jeunes du festival 2025. Ce prix des jeunes, je ne sais pas si vous savez comment cela fonctionne.
0: Bah justement, éclairez-nous.
2: Voilà. Donc, nous avons plusieurs prix pendant le festival. Il y a deux prix qui sont dotés d'une somme d'argent très modeste, mais qui permet quand même à des réalisateurs d'être contents. Le prix du festival international, oui. Et là, le prix des jeunes, c'est un prix doté de 1000 euros. Par le Crédit Mutuel, et ce prix des jeunes fonctionne comme cela. Toute l'année, pendant la sélection des films, on choisit certains films qui sont mis dans une case qu'on appelle le prix des jeunes, et les jeunes qui vont avoir à choisir les films vont, parmi tous les films qui ont été présélectionnés, choisir les films qui les intéressent.
0: Eh ben, on va s'intéresser nous à Girl for Tomorrow. Donc on est dans un New York post l'air Trump. Racontez-nous un petit peu l'histoire de cette réalisatrice qui débarque dans la grosse pomme.
2: Alors la réalisatrice est Nora Philippe. C'est une femme d'une quarantaine d'années qui démarre son film en 2015. Elle part à New York juste après la naissance de son enfant avec son mari, et elle décide de filmer, et elle cherche de filmer des femmes parce qu'elle se retrouve toute seule avec cette maternité qui la paralyse un peu, et elle se dit voilà, je vais aller filmer des femmes, voir ce que font des jeunes femmes avec leur vie de femme, leur vie de future mère. Et elle va donc dans ce collège qui est tout à côté de chez elle, qui est un collège plutôt féminin. Et elle interviewe plusieurs jeunes femmes, et elle en conserve quatre. Evie, Lila, Anta et Talia, qui représentent beaucoup de jeunes femmes des États-Unis issues de l'immigration, une jeune femme noire, voilà, une jeune femme de religion juive. Et elle filme ces femmes jusqu'à... Normalement, elle devrait arrêter de les filmer en 2045. Et là, elle les a filmées jusqu'en 2024. Et c'est le processus de vie de ces femmes-là qui est montré par Nora Philippe.
0: Voilà, donc toutes ces femmes désireuses de repenser la maternité, le féminisme, bien évidemment, avec les phénomènes MeToo, Black Lives Matter ou encore la crise climatique en toile de fond de ce formidable sujet. Que l'on pourra donc voir ce soir au lycée Valin.
2: Non, pas ce soir.
0: Ah, c'est jeudi prochain, pardonnez-moi. Le 21.
2: C'est jeudi prochain 21, au lycée Valin. Ouais. Il y aura un premier passage du film à 14h avec la classe concernée pour le voir. Et le soir à 19h30, c'est tout public.
0: Tout public, 19h30.
2: Voilà, le prix des jeunes, les jeunes qui sélectionnent viennent du lycée Valin, du lycée Doté et de, par exemple, d'Horizon Habitat Jeune. Voilà.
0: Très bien. Très belle initiative, Escale Documentaire, les croisières en ce mois de mai avec cette belle programmation. Merci d'être venu.
2: Il y en a une qu'il faut prendre en compte aussi, qui a lieu le 26 mai. Toujours à Horizon Habitat Jeune à Lagorre, c'est I Am Not Your Negro de Raoul Peck. Raoul Peck, dont nous avons vu un film qui a été présenté cette année, Orwell égale 2 plus 2 égale 5.
0: Bah très bien, trop de rendez-vous. Donc pour avoir plus d'informations, bien évidemment, le site Escale Documentaire pour avoir le détail notamment des programmations. Merci d'être venu nous rendre visite et à très
2: Merci
0: vite.
2: Merci monsieur. Au revoir.
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0: On continue la carrière d'Indochine, toujours pas le chant du cygne pour eux, c'est bien le chant des cygnes.
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0: Et si c'est un bel après-midi qu'on partage, merci d'être avec nous, il est 17h. L'actualité, c'est avec vous, Sophia Berardin.
2: Le paquebot qui a été confiné à Bordeaux pour des raisons sanitaires va pouvoir prendre le large, annonce de la capitainerie. Sur les 1700 passagers présents à bord, principalement des personnes âgées d'origine irlandaise ou britannique, 80 personnes ont présenté des symptômes digestifs. Le voyage a donc été stoppé hier, le temps d'enquêter. Les analyses ont révélé qu'il s'agissait d'une épidémie de gastro-entérite. Le paquebot peut repartir, cap sur le sud, puis il doit faire une escale sur son trajet retour à La Rochelle en début de semaine prochaine. Cet événement survient sur fond d'inquiétude internationale autour de l'antavirus dont un foyer a été détecté sur un navire de croisière au large de l'Argentine. L'antavirus, justement, 26 Français sont considérés comme cas contact parce qu'ils étaient à bord du navire ou parce qu'ils ont pris l'avion avec certains des passagers qui se sont révélés malades. Ils ont tous été testés négatifs à l'antavirus, tous sans exception. C'est la ministre de la Santé, Stéphanie Rist, qui l'indique aujourd'hui sur son compte Twitter. Ces 26 personnes sont toujours hospitalisées par précaution.
0: Avec le pont de l'Ascension, les routes sont chargées dans nos deux champs.
2: Et ça augmente le risque d'accident. Sur l'île de Ré, cet après-midi, deux voitures sont entrées en collision au bois-plage en Ré. C'est arrivé entre le rond-point du Grosjean et le rond-point du Pas-des-Bœufs au niveau de la cave coopérative. La mairie indique que la route est fermée à la circulation jusqu'à nouvel ordre. Et puis en Charente, ce midi, à cause d'un ralentissement, il y a eu un gros carambolage sur la Nationale 141. Un camping-car et deux voitures sur les 9 passagers. Trois ont été blessés. Les pompiers les ont conduits à l'hôpital de Cognac. Le trafic est perturbé sur les lignes ferroviaires de Nouvelle-Aquitaine. La SNCF profite du pont de l'Ascension pour effectuer quelques travaux sans ennuyer les usagers quotidiens du train. C'est le cas notamment de la ligne qui relie Angoulême à Poitiers. Aucun train à partir de demain 10h et jusqu'à dimanche 16h. D'autres lignes sont aussi touchées par des interruptions de circulation de train ce week-end, notamment dans le secteur de Bordeaux. Le rendez-vous sportif du jour, c'est dans le journal de 20h de TF1 ce soir. Didier Deschamps dévoilera la liste des joueurs sélectionnés pour la Coupe du Monde aux États-Unis. Mbappé, Dembélé ou encore Olise devraient bien être du voyage. Le principal suspense concerne les gardiens. Les Bleus entrent en compétition dans 20 mois, le 16 juin, face au Sénégal.
0: C'était une voix bien connue des amateurs de radio.
2: L'animatrice Sophie Garel est morte à l'âge de 84 ans. Annonce de sa famille aujourd'hui. Sophie Garel qui a officié pendant près d'un demi-siècle chez nos confrères d'RTL. Avec Fabrice, elle a animé des émissions comme Les Jeux de Fabrice avec Sophie et À tout cadeau, Sophie Garel qui était aussi une chroniqueuse régulière des émissions de Laurent Ruquier. Elle a aussi été la compagne de l'acteur Jean-Yann.
0: Avec qui elle avait eu un enfant non désiré. Puisqu'en apprenant sa grossesse, il lui avait dit « Tu as gagné un enfant et perdu le bonhomme ».
2: Il avait dit ça ?
0: Jean-Yann dans le texte. Bah vous le savez maintenant. Demain, nous aurons du soleil qui devrait dominer. Des averses pourront cependant se produire, nous dit Météo France, en fin d'après-midi, avec du vent toujours présent, 55 km/h, vent de nord-ouest assez fort par endroits, ce qui rafraîchit fortement l'atmosphère. 8 degrés sur le Vieux-Port à La Rochelle, 18 l'après-midi, 15 degrés seulement à Cognac.
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0: Et vous revenez à 18h pour notre journal.
2: Oui, à tout à l'heure, bonne émission.
0: Vous n'êtes pas remis au de la citation de Jean-Yann, hein.
2: Non, je suis encore sous le choc.
0: Vous êtes choqué, très bien. Maniaque, les souvenirs avec cette séquence inoubliable sur un comptoir, une danse effrénée. Michael Sambello, c'est Fame, tout l'univers de ces années 80 avec le son Maniaque.

0: C'est La Rochelle, toute l'ambiance du film Flashdance et ce succès maniaque inspiré d'un film d'horreur. Dans un instant, la version des Enfoirés, c'est Gaëtan Roussel qui nous amène sur l'île au trésor.
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0: Testé et approuvé, même en jour férié, nous serons dans ce lieu qui fête cette année son 60e anniversaire. C'est pas un Rochefort avec le tournage des Demoiselles de Rochefort qui fête aussi ce même anniversaire. C'est un parc animalier de grande renommée du côté des Matelas-Palmyre. Nous y allons dans un instant pour rejoindre Chloé Binet qui nous attend dans les allées.

0: L'île au trésor, les enfants et My Life avec Billy Joel, c'est dans un instant.
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0: Testé et approuvé par madame. C'est tous les après-midi avec Ici La Rochelle, des idées, on en a même les jours fériés. C'est d'ailleurs une idée sortie que vous nous proposez aujourd'hui, Chloé Bidet.
3: Et si on profitait de ce week-end prolongé pour aller faire un petit tour au zoo de la Palmyre? Oui, c'est un incontournable, peut-être que vous l'avez déjà fait il y a quelques années, mais je veux vous donner de bonnes raisons d'y retourner, car le zoo fête son anniversaire cette année, ses 60 ans, puisqu'il a ouvert ses portes en 1966. À cette occasion, quelques nouveautés sont proposées par le zoo. Comme nous l'explique Pierre Caillé, c'est le directeur du zoo, petit-fils des fondateurs Claude et Irène Caillé.
4: Pour les visiteurs, vraiment ce qu'on a mis en avant cette année, c'est un pass 60 ans qui permet aux visiteurs de venir autant qu'ils veulent tout au long de l'année, mais surtout qui inaugure aussi une nouvelle activité, les rencontres immersives, qu'on ne proposait pas jusqu'alors, qui permet justement pendant près d'une heure avec une personne de l'équipe pédagogique d'être au plus près des animaux, faire des nourrissages, pénétrer avec eux pour les espèces qui le permettent, partager un moment dans leur intimité pour mieux les comprendre justement, et puis c'est l'occasion aussi de sensibiliser nos visiteurs, là ça se fait par petits groupes, mais les sensibiliser aux causes qui nous font bouger, qui nous font nous lever tous les matins.
3: 1600 animaux sont sur ce site de 18 hectares, vous allez pouvoir profiter d'une belle balade et surtout voir des bébés animaux. Ça, j'adore. Et en ce moment, il y en a pas mal. Il faut dire que le zoo accueille près de 200 naissances par an, comme nous l'explique son directeur.
4: Bien sûr, il y a des naissances peut-être moins emblématiques pour les visiteurs, comme les chauves-souris, les roussettes de Rodrigue ou les roussettes d'Égypte. Mais il y a également là une petite girafe, Justine, qui est extrêmement touchante, importante pour l'espèce en matière de conservation. Les manchots, l'outre naine également d'Asie, un petit chimpanzé. Enfin voilà, on a la chance d'avoir des animaux formidables et d'avoir vraiment un carnet rose bien rempli cette année.
3: Et si vous voulez en savoir plus, il y a un reportage en immersion au zoo de la Palmyre sur notre site internet, c'est à réécouter sur ici.fr. Ça fait vraiment une belle idée de balade pour ce week-end prolongé. En tout cas, c'est testé et approuvé par votre radio, Ici La Rochelle.
0: Mais vous gagnez bien évidemment régulièrement les invitations pour se réunir au zoo de la Palmyre, ouvert toute l'année. Et on l'a dit, même les jours fermiers, les fermiers fériés, jusqu'à 19h. Vos entrées prochainement à gagner. Vous l'avez compris en écoutant Ici La Rochelle, le son de Billy Joel pour tout le monde. C'est maintenant My Life.

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0: La perfection au masculin, Pierre Garnier, perfection toujours, mais au féminin, Émilie Mazoyer.
1: Salut tout le monde. Émilie, au rapport pour votre dose quotidienne d'actualité musicale. Toutes les filles des années 80 étaient un peu amoureuses de lui. Fab de Milli Vanilli a 60 ans aujourd'hui.

Ah, c'est pas lui qui chantait, mais qu'il était joli. Sorti l'an dernier, le film Milli Vanilli, de la gloire au cauchemar, est disponible en VOD. Je vous le recommande, j'ai adoré. Dans deux jours, samedi soir, des dizaines et des dizaines de millions de téléspectateurs regarderont la finale de l'Eurovision. Ici, étant la radio partenaire de la délégation française, allez Monroe, on vous donne rendez-vous toute la semaine à l'antenne avec Laurent Petit-Guillaume qui vous fait vivre cette 70e édition depuis les coulisses. Et on remonte l'histoire de la France à l'Eurovision dans un podcast signé Flavien Groyer.

0: Eurovision 2019 à Tel Aviv. Le candidat français Bilal Hassani, 19 ans, victime d'une vague de haine sans précédent. Le souvenir est marquant et le podcast disponible sur ici.fr. Enfin, de bonnes nouvelles de la star galloise Bonnie Tyler. It's a heartache. Nothing but opérée en urgence au Portugal, plongée dans un coma artificiel, puis victime d'un arrêt cardiaque à son réveil. Après une semaine d'angoisse, les proches de la chanteuse de 74 ans peuvent enfin maintenant parler de convalescence après une grosse frayeur. Un festival pas comme les autres, le Rétro C'est Trop à Tilleulois dans les Hauts-de-France, fête ses 10 ans. Alors que les tournées autour des tubes du top 50 pullulent, Rétro C'est Trop a adopté une esthétique différente. Du rock, rien que du rock, avec 15 000 festivaliers qui viennent chaque année applaudir les groupes qui les ont marqués depuis les années 60. Tears for Fears, Deep Purple, les Stray Cats, Bertignac, Alice Cooper, Trust, les Sex Pistols et ZZ Top y sont déjà passés. L'édition des 10 ans de Rétro C'est Trop aura lieu du 26 au 28 juin. Il donne très envie d'aller faire un tour en Picardie avec les B-52s, Joan Jett, Europe et Matt Mata.
1: C'est pas à l'envers qu'on va se retrouver, mais bien à Cognac. Matt Mata sera mercredi 22 juillet dans le cadre de la fête du Cognac, tête d'affiche de cette belle soirée sur les rives de la Charente, où il y a de l'eau également. Véronique Sanson, ça coule de source. Suite du bon son, c'est maintenant Véronique Sanson qui, elle, sera du côté de la Gère. Il y a de l'eau là aussi, hein, sur Gère. Oui, c'est le cours d'eau qui coule à Surgère. Ce sera au mois de juillet également.

0: C'est La Rochelle, Véronique Sanson, l'affiche du Surgerbrass Festival. En ce mois de juillet, vous aurez l'opportunité de remporter vos places, bien évidemment, pour aller l'applaudir très prochainement. Également, Benabar à l'affiche de cette nouvelle édition événement ici La Rochelle.
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0: Avec du monde actuellement sur le secteur de l'île Dorée à traverser, difficile dans les deux sens. Hein. Vous êtes ralenti sur la traversée du pont. On reste vigilant et on continue à faire la route ensemble. 05 46 50 67 68 pour demain. Une journée où le soleil va dominer, même si les averses pourront se produire en fin d'après-midi, nous dit Météo France. Un vent toujours présent, un vent de nord-ouest assez fort par endroit, à 55 km. Les températures du matin, les maximales sur l'île Dorée à Sainte-Marie-Dorée, 11 degrés le matin, 7 degrés pour Surgères, ça monte jusqu'à 18 degrés l'après-midi à Sainte, 16 degrés pour Angoulême.
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0: Dans un instant, Taylor Swift et François Feldman, c'est rien que pour vous.

0: Cedar Rochelle, My Tyler, Is Rich et Swift également. Hoplite.
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0: Et comme tous les jeudis, avec la carte blanche de notre arrêté président de la LPO, Alain Bougrain-Dubourg, on continue à s'émerveiller autour de la biodiversité.
3: Pandémie mondiale, changement climatique, crise alimentaire, instabilité économique, tensions géopolitiques, l'actualité est saturée de mauvaises nouvelles. Les récits de catastrophes, d'urgence et de déclin éclipsent souvent les bonnes nouvelles. Les enjeux de biodiversité n'y échappent pas. Trop souvent, le vivant est abordé sous l'angle de la perte et de la catastrophe annoncée, au point de décourager plus qu'il ne donne envie d'agir. Pourtant, la recherche est aussi porteuse d'espoir. Elle montre que des dynamiques positives sont à l'œuvre. Le vivant n'est pas seulement un bien commun à protéger, c'est un allié puissant, souvent méconnu. Miser sur la biodiversité, ce n'est pas un pari naïf, c'est un choix rationnel porteur d'avenir pour notre santé, notre alimentation, notre économie et nos sociétés. C'est la richesse qu'il est impératif de préserver pour que nos enfants puissent vivre dans un monde habitable. Aujourd'hui, on va parler de biodiversité sous un angle un peu différent. Non pas seulement comme un enjeu écologique, mais comme un patrimoine, un héritage commun au même titre que nos monuments, nos paysages ou nos traditions. Hélène Soublet, directrice de la Fondation. Hélène, pourquoi est-ce si important de raconter la nature de cette manière ?
4: Eh bien Alain, quand on parle de nature ou de biodiversité, on pense souvent à des espèces, à des chiffres, à des crises, quelque chose de vaste, parfois abstrait, voire lointain. Et pourtant, la nature nous est profondément familière. Elle est présente dans nos souvenirs, à travers nos sens. Elle fait partie intégrante de notre culture. Le cri des mouettes, le chant des cigales, l'odeur de la forêt après la pluie, l'herbe fraîchement coupée, la mer ou la montagne à l'horizon. Cet arbre dans lequel on jouait enfant, les mains collantes de sève, les pieds dans l'eau. Et les goûts aussi, ceux des fruits mûrs, des plats qui nous ramènent à nos terroirs. Tous ces souvenirs racontent autre chose que la nature comme décor. Ils révèlent une richesse culturelle immense, un patrimoine commun, fait de liens, de traditions et de plaisirs partagés. Avril 2019. Une image reste gravée dans les mémoires. Notre-Dame de Paris, en feu. L'émotion a été immédiate, collective, bien au-delà des frontières françaises. Ce n'était pas seulement un édifice qui brûlait, mais un symbole, un récit d'enfance, un pan de notre histoire commune. Notre-Dame, ce n'est pas seulement de la pierre et du bois, c'est un repère, un lieu de transmission, un témoin du passé et du présent. Et si l'on y réfléchit bien, des lieux comme celui-ci, il en existe des milliers sur nos territoires. C'est notre patrimoine naturel. Imaginez maintenant un grand chêne, planté là depuis plus de 3 siècles. Quand il a germé, la Révolution française n'avait pas encore eu lieu. Autour de lui, les paysages ont changé, les générations se sont succédées. Lui, il est resté. À son pied, on s'est donné rendez-vous. On a pique-niqué, raconté des histoires. Dans ses branches, on a construit des cabanes, confié des secrets. Cet arbre est devenu un repère, presque un habitant du village. Mais si, tu vois le grand chêne à l'entrée ? Eh oui, tout le monde comprend. Aujourd'hui, la recherche montre que ces grands arbres anciens sont essentiels. Pour la biodiversité d'abord. Un seul arbre peut abriter plusieurs centaines d'espèces. Oiseaux, insectes, chauves-souris, champignons, micro-organismes. Mais leur valeur ne s'arrête pas là. Ils portent aussi des souvenirs, des histoires, des croyances, une identité collective. Dans nos campagnes, la disparition des haies ou des oiseaux des champs n'est pas seulement une perte écologique. C'est aussi une rupture avec notre terroir, notre gastronomie et nos racines. Longtemps, cette dimension sociale et culturelle de la biodiversité a été négligée dans les politiques de conservation. Pourtant, en créant des synergies entre la protection de la nature et les activités culturelles ou traditionnelles, on peut penser ensemble valeurs écologiques et valeurs humaines.
3: Merci Hélène. La nature est notre héritage commun, présente dans nos paysages, nos histoires et nos souvenirs. Protéger la nature, c'est aussi protéger ce qui nous relie.
0: Absolument. Et à retrouver... carte blanche de Monsieur Alain Bougrain-Dubourg sur ici.fr. C'est Europe tout de suite et après Eurovision.
5: Ouais, on a la suite dans les idées. Bah oui, on est comme ça, nous.
0: 70 ans d'Eurovision, on en parle là, avec le rendez-vous de Flavien Groyer dans un instant. Mais tout de suite, essorage de crinière. Avec The Final Countdown. Oui, bah certains ont un peu de mal là. Ouais. Bah oui, c'est comme ça. Chauffe qui peut, comme disait l'autre. Allez, montez-moi le son de la radio. C'est bien Europe qui nous accompagne cet après-midi.

0: The Final Countdown, Europe, ici La Rochelle dans un instant, c'est la baie de Rio qui nous accueille.
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0: On se rapproche de la finale à Vienne, vendredi, samedi, ouais, c'est la finale de l'Eurovision. On suit bien évidemment les coulisses avec Laurent Petit-Guillaume, plein d'infos sur ici.fr, 70 ans d'Eurovision. Ces concours qui ont marqué la France, Flavien Groyer, vous nous faites revivre aujourd'hui l'édition 2014.
3: The winner is Conchita Wurst from Austria.
4: Cette année-là, la drag queen autrichienne Conchita Wurst triomphe au Danemark. Le résultat des représentants tricolores, lui, est calamiteux, le pire de toute l'histoire de la France. En 2014, c'est le groupe Twin Twin qui est choisi par les téléspectateurs français. Quentin Mauduit, co-animateur du podcast 12 points et spécialiste de l'Eurovision.
5: Ils avaient peut-être une petite notoriété, mais en tout cas, ils n'avaient pas d'aura médiatique et artistique importante.
4: À la tête de ce trio pop, Laurent, cheveux bruns droits sur la tête et une chemise manche courte qui met bien en valeur ses muscles. La chanson s'intitule Moustache. Une simple ode au poil en apparence, mais avec des paroles plus profondes.
5: Il y a un propos assez critique sur la société de consommation, sur le fait que l'individu a tout ce qu'il lui faut pour être heureux, mais il lui manque une moustache. Je vous laisse avec ça.
4: La musique est plutôt entraînante.
5: C'est rare pour la France d'envoyer une musique up-tempo. Il y a quand même des points assez ressemblants à Papa Outé de Stromae.
4: Le groupe est très optimiste.
6: On a pu prendre la température, voir si le morceau marchait. On a trouvé qu'il marchait très bien.
4: Et il donne tout à Copenhague. Mais la mise en scène est trop brouillonne.
5: Ils font des sauts sur scène, ça va dans tous les sens. Il y a des géantes moustaches derrière qui sont incrustées dans les murs LED, mais on comprend pas très bien.
4: Et ça ne prend pas du tout. Le résultat est sans appel. La France termine dernière.
5: C'est la première fois que ça arrive avec deux petits points. C'est-à-dire que non seulement on a fini dernier, et on a failli avoir un zéro pointé. On peut le dire, ça n'a pas marché.
4: Cette dernière place et le très mauvais score l'année suivante sont deux électrochocs. La délégation française change de stratégie avec des chansons plus travaillées, des paroles parfois en anglais et des campagnes de promotion en Europe. Et ça marche. Dès 2016, la France retrouve le chemin du top 10.
0: France 12 points. Une histoire à lire et à écouter sur ici.fr. Clo-Clo est avec nous. Il n'a jamais fait l'Eurovision. Par contre, il avait mal vécu que sa compagne de l'époque, certaine France Gall, là, performe dans ce concours. Il était comme ça, le club. Je vais à Rio maintenant. Allez, allons-y ensemble. Un peu plus de soleil là-bas, sur la baie de Rio. Oh.

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0: Ici La Rochelle, Kim Carnes, Bad Davis Eyes. Et nos yeux à nous sont fixés sur De Flandre. Samedi soir, la réception du Stade Toulousain. On vous offre vos places juste après votre journal. Vous êtes avec nous. On sera aussi avec le coach de l'élite 2 et de l'équipe de France des moins de 20 ans, Alex Barrès. C'est le dernier match de la saison régulière pour ces filles en route vers l'élite 1. On sera avec vous, bien évidemment, sur le ring des supporters, avec les supporters maritimes, mais également les rouges et noirs qui vont venir nous rendre visite. Ça va être chaud, ça va être bouillant. J'en profite pour vous dire que demain, ce sera le combat des chef, hein, avec le chef Michel Saran, le Toulousain, et Christopher Coutenceau, le Rochelais, Star Wars, hein, le choc des étoiles, ça va donner. Bon, on n'en est pas là, vous restez bien avec nous, une certitude, restez là et vous remportez vos places pour aller vous asseoir à De Flandre. C'est le 117e match à guichet fermé d'affilée, c'est unique en Europe. À tout de suite.
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0: Ici, c'est une belle soirée qui s'annonce. Merci de la passer avec nous. Il est 18h. Et le journaliste avec Sophia Bernard.
2: Quand on évoque l'épuisement des aidants, ce n'est pas à eux que l'on pense en premier. Et pourtant, les enfants sont nombreux à vivre au quotidien auprès d'un proche malade ou en situation de handicap. Selon l'association Enfance et Pluriel, basée en Indre-et-Loire, 8% des aidants ont moins de 25 ans, ce qui fait environ 800 000 jeunes. Et c'est à eux que cette association s'adresse. Elle emmène pour le pont de l'Ascension 6 jeunes sur l'île de Ré pour un séjour où l'on se change les idées, Julien Fleury.
3: On va aller au restaurant plusieurs fois. Hein.
4: 4 jours seulement sur l'île de Ré, mais un programme chargé.
3: Ouais, on va dans une crêperie.
5: La plage. Le coucher du soleil.
6: Ah oui, surtout le paddle.
4: Une vraie coupure avec le quotidien pour Marjorie, 14 ans, aidante pour ses deux parents handicapés.
7: De différents handicaps.
8: Et toi, t'es amenée à faire plein de trucs pour les soulager un peu?
7: Oui, un petit peu. Les courses, à manger, faire un petit peu tout.
8: Donc c'est des vacances bien méritées?
7: Oui.
8: Ça permet de
7: se détendre.
9: Première fois que je vais sur une île.
4: Yaya, déterminée à profiter de chaque instant sans couper avec sa famille, rester à la maison.
9: Ah, je suis obligée de les parler, hein. Je suis trop attachée à eux.
8: Tu leur dis quoi dans tes messages?
9: Je me suis réveillée, je viens de manger, on va passer en interview à 10h.
8: Ah oui, donc tu les tiens informés minute par minute?
9: Oui.
4: Yaya s'occupe lui de sa petite sœur handicapée moteur et mentale.
9: Du coup, elle mange pas trop, c'est moi qui lui fais les seringues à la gastrostomie.
8: Les gens se rendent pas compte de ce que vous faites en fait?
9: Non, pour eux c'est juste normal, même s'il y a des moments, c'est un peu trop dur pour nous. Grâce à l'association, j'ai pu voir que j'étais pas seule.
10: Ils ont une charge mentale.
4: C'est Sonia Pareux qui a eu l'idée de ce séjour de répit pour l'association Enfance et Pluriel.
10: D'ailleurs, on le sait, hein, il peut y avoir du décrochage scolaire, de l'anxiété, de l'angoisse. Donc là, pour eux, c'est un moment où ils peuvent penser qu'à eux.
2: Reportage de Julien Fleury. Ils vont pouvoir retrouver l'esprit des vacances. Les passagers du paquebot qui a été confiné à Bordeaux pour des raisons sanitaires retrouvent le large, annonce de la capitainerie. Sur les 1700 passagers présents à bord, principalement des personnes âgées d'origine irlandaise ou britannique, 80 personnes ont présenté des symptômes digestifs. Le voyage a donc été stoppé, le temps d'enquêter. Les analyses ont révélé qu'il s'agissait d'une épidémie de gastro-entérite. Le paquebot peut donc repartir cap sur le sud, puis sur leur trajet retour vers le Royaume-Uni. Il fera une escale à La Rochelle, ce sera en début de semaine prochaine.
0: Le trafic est perturbé sur les lignes ferroviaires de Nouvelle-Aquitaine.
2: La SNCF profite du pont de l'Ascension pour effectuer quelques travaux sans que cela ennuie les usagers quotidiens du train. C'est le cas notamment de la ligne qui relie Angoulême à Poitiers. Aucun train ne circulera à partir de demain 10h et jusqu'à dimanche 16h. D'autres lignes sont touchées par des interruptions de circulation. Ce week-end, notamment dans le secteur de Bordeaux, vous en retrouverez la liste complète sur le site TER Nouvelle-Aquitaine. Avec le pont de l'Ascension, les routes sont également chargées dans nos deux Charentes et ça augmente le risque d'accident. Alors soyez prudents. Sur l'île de Ré, cet après-midi, deux voitures sont entrées en collision au niveau du Bois-Plage. C'est arrivé entre le rond-point du Gros-Jon et celui du Pas-des-Bœufs au niveau de la cave coopérative. La mairie indique que depuis, la route est fermée à la circulation et ce, jusqu'à nouvel ordre. Et puis en Charente, ce midi, à cause d'un ralentissement, il y a eu un gros carambolage sur la Nationale 141, un camping-car et deux voitures. Les pompiers sont intervenus sur les 9 passagers, 3 ont été blessés. Les pompiers les ont conduits à l'hôpital de Cognac.
0: Ce sera la toute dernière liste que Didier Deschamps va communiquer ce soir.
2: Ouais, la liste des joueurs sélectionnés pour la Coupe du Monde de football l'été prochain aux États-Unis, au Canada et au Mexique. Le sélectionneur tricolore va faire son annonce en direct dans le journal de 20h de TF1. Et pour lui donner un coup de main, Saïd Makhloufi a demandé à des jeunes et des adolescents de se glisser dans la peau du sélectionneur et de composer leur propre liste des bleus.
11: Est-ce qu'on peut dire qu'on est tous là 60 millions de sélectionneurs?
12: Oui.
13: Gardien de but.
14: Mais non titulaire, on prendrait
15: Samba.
11: Alors la question maintenant, c'est le numéro 3. Il y a Chevalier, ou est-ce qu'on rappelle
16: Hugo Lloris, bien sûr, Hugo Lloris. Et il a beaucoup d'expérience avec l'équipe de France.
13: Défenseur, Jules Koundé.
16: Upamecano, il est pas mal.
14: Jonathan Clauss.
17: Non.
18: Mal Augusto.
19: Moi, je dirais Saliba aussi.
13: Milieu de terrain.
19: Warren Zaïre-Emery.
18: Polyvalent, partout.
11: Gros joueur.
19: Il a tout dit, mon camarade.
16: Griezmann au milieu de terrain, ça va chauffer.
18: Tu dis que des dingueries.
16: N'Golo Kanté.
11: Kanté, sécurité.
19: Je rappellerai Kanté aussi.
20: Ah oui, Kanté, parfait.
19: Oui.
21: Il est petit, il est gentil, il va bouffer Léo Messi.
19: Il faut qu'il y soit.
21: N'Golo Kanté.
13: Attaquant.
19: Barcola.
16: C'est Barcola.
13: Ousmane Dembélé.
19: Je suis d'accord.
16: Doué.
13: Kylian Mbappé.
11: Olysée, ça c'est validé.
19: Sûr. Obligatoire.
11: Est-ce qu'on prend Thauvin?
16: Non.
19: Mieux vaut pas.
22: On l'oublie, Giroud. Et ouais, ben moi je veux Gigi, moi, dans l'équipe.
11: Hein. Avec une équipe comme ça, on va jusqu'où?
16: On va en finale et on gagne la Coupe du Monde. Hein.
19: Bien sûr, ouais, je suis d'accord.
23: Ramenez la coupe à la maison.
22: On prendra la troisième étoile.
23: On est ensemble.
24: Pour la Coupe du Monde.
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25: Météo France confirme demain, le soleil va dominer, les averses pourront être présentes, notamment en fin d'après-midi. Le vent sera là aussi avec toujours ce vent nord-ouest. Des rafales autour de 55 km/h. Les températures du matin, 8 degrés à La Rochelle, 18 l'après-midi, 16 degrés seulement à Angoulême.
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0: Bonsoir à toutes et à tous et bonjour à vous qui nous écoutez en podcast, vous qui téléchargez 100% rugby dans nos deux Charentes sur les plateformes de téléchargement, vous qui vous abonnez à nos contenus Stade Rochelet gratuitement sur l'appli ici.fr. On se rapproche de ce gros week-end, il y a beaucoup d'actualités, bien évidemment la réception du Stade Toulousain, on va monter sur le ring des supporters dans un instant, on va vous offrir vos places, vous vous installez en tribune, 117e guichet fermé d'affilée. C'est unique en Europe et ça se passe ici, à La Rochelle. Avant de parler du Stade Toulousain et nous accueillir avec grand plaisir le coach de l'élite 2 du Stade Rochelet, Alex Barès, qui est avec nous. Bonsoir coach.
3: Oui, bonsoir à tous, bonsoir Daniel.
0: Bon, tu n'arrêtes pas, hein. Tu étais en Angleterre il n'y a pas si longtemps avec l'équipe de France des moins de 20 ans avec une troisième victoire. On va parler de tes filles qui vont clôturer la saison régulière avec ce avec cette réception du Racing dimanche. Retour quand même sur cette attaque flamboyante et cette maîtrise collective de cette équipe de France. Franchement, ça nous a bluffé. 42 essais inscrits en 3 victoires.
3: Oui. Un groupe avec des jeunes joueuses, de très haut niveau, qui sont pour certaines aux portes du groupe des grandes. Donc finalement, beaucoup de connexions rapides qu'on a pu avoir sur le mois qu'on a eu ensemble, on va dire, sur les 4 semaines pour préparer tout ça. Ça fait beaucoup de points marqués, mais ça fait des filles surtout qui ont adhéré probablement au projet qu'on avait la volonté de mettre en place avec Guillaume en tant que manager. C'était top, des filles disposées à s'ancrer dans les principes, à mettre beaucoup d'intensité, et puis ça donne du rugby qui était plutôt agréable à voir et finalement avec des attendus très positives.
0: Absolument, c'est Bleuette qui repart de cette campagne avec des certitudes et qui confirme la montée en puissance du rugby féminin français chez les jeunes et qui ouvre la voie aux plus grandes qui seront au Stade Atlantique à Bordeaux samedi pour clôturer le tournoi Destination et peut-être aller chercher le Graal face à cette équipe d'Angleterre qui fait peur à tout le monde. Mais enfin, vous avez montré la voie puisque vous vous êtes imposé là-bas 17-71. C'est pas rien.
3: Oui, certes, c'est pas rien, mais on voit qu'il y a des steps qui sont franchis au fur et à mesure. Finalement, il y a un changement et une bascule qui se fait un peu sur les filles qui évoluent sur la première chip avec des filles plus expérimentées, des sphères de développement qui sont différentes entre la France et l'Angleterre. Je pense qu'on rattrape au fur et à mesure finalement ce retard avec la volonté de finalement faire échouer ces Anglaises dès ce week-end a montré que finalement on arrive à être et à s'imposer sur le rugby mondial face à cette équipe qui domine largement les débats
0: depuis trop longtemps. 2018, ça fait trop longtemps que l'équipe de France n'a pas remporté le tournoi, donc il serait temps que ça tombe. On souhaite plein de belles choses aux filles emmenées par notre angoumoisin Monsieur Ratier, François Ratier, et qui connaît bien l'Angleterre puisqu'il a échoué avec son équipe du Canada puisqu'il a la double nationalité, c'était lors de la dernière Coupe du Monde, et on l'espère avec notamment notre Rochelaise Pauline Barra que ça va le faire ce samedi. Bon, te concernant, tes filles arrivent à la fin du calendrier, c'est la 18e journée et c'est cet accueil, je vois pas pourquoi je vous envoyais du côté de Nanterre là-bas. C'est donc le Racing qui vient défier les Rochelaises dimanche.
3: Oui, complètement. Et je vous avouerai, j'espère que ça tarde autant les filles que moi d'être à dimanche. Voilà, j'ai la volonté de préparer au mieux. Là, pendant 4 semaines, c'est pas final qui vont s'ouvrir à nous. Donc, effectivement, c'est un bon match pour nous préparer sur un possible futur adversaire lors des demi-finales. Donc là, on est on va être en mode engagement total, que ce soit sur la tête ou le corps, ou du moins l'esprit ou et le corps, pour se préparer au mieux. C'est une équipe qui a une construction ultra rapide, voilà, avec des moyens et un réservoir de joueuses intéressant qui a pris la mesure de ce championnat d'élite 2, qui se retrouve finalement de mieux en mieux et qui va nous proposer une grosse confrontation. Donc hâte de voir notre capacité à s'adapter à ça et puis à prendre de l'expérience ultra positive en nous réglant et en étant très pragmatique dans ce que l'on veut faire et dans le jeu que l'on veut s'imposer. On n'a rien à réinventer, on a juste à y mettre un engagement total.
0: Voilà, engagement total et cette élite 1 qui tend les bras au Stade Rochelet. On a eu récemment Fabrice Ribeyrolle qui a hâte avec son ASM Roumania de revenir à De Flandre pour faire ailleurs avec tes filles.
3: Je l'espère aussi. Tout se jouera sur deux matchs. On prépare toute une saison pour savoir que le coup près peut tomber très rapidement.
0: Ouais, c'est ça,
3: on essaye d'avoir la meilleure préparation possible. Maintenant, ouais. La balle sera dans le camp des 23 joueuses qui se poseront après pour ces phases finales.
0: Alors dimanche, ça se passe à l'espace Colette Besson.
3: Exactement, 15h à la Plaine des Jeux. Ouais.
0: À la Plaine des Jeux, 15h. Allez soutenir l'élite 2, le Stade Rochelet, en route vers l'élite 1 et amené par Alex Barès et tout son staff. On croise les doigts et on se rappelle bien évidemment pour la suite des aventures de nos Rochelaises. Merci d'avoir été là avec nous, Alexandre Barès.
3: Avec plaisir, Daniel. À bientôt.
0: À très bientôt. Bon match. Et dans un instant, on monte sur le ring des supporters toulousains, Rochelet. Et je vous invite à nous appeler maintenant pour accrocher vos deux places, vos deux sésames pour ce guichet fermé, 117e guichet fermé d'affilée. C'est à De Flandre, c'est dimanche soir, face au Stade toulousain. 05 46 50 67 68. C'est maintenant. C'est
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0: Et c'est une confrontation majeure qui s'annonce à De Flandre dimanche soir dans le cadre de cette 24e journée de Top 14. Bon, c'est vrai que depuis plusieurs saisons, les confrontations entre La Rochelle et le Stade Toulousain s'imposent comme des rendez-vous majeurs du rugby français en Top 14. Les deux clubs se sont affrontés à 30 reprises pour un bilan favorable. Au rouge et noir, 20 victoires contre 9 succès en Rochelet et un match nul. On accueille tout de suite depuis Dompierre-sur-Mer, Philippe, supporter Rochelet qui est avec nous. Bonsoir Philippe.
6: Oui, bonsoir Daniel.
0: Philippe, La Rochelle est relancée. On est bien d'accord Philippe, hein ?
6: Oui, ça se relance bien. Hein. On a vu un bon match le week-end dernier contre le Racing. Bon, des petites faiblesses quand même, hein, des erreurs, 11 pénalités contre Toulouse, ça le fera pas. Hein.
0: Ah, il va falloir être discipliné.
6: Là, c'est une grosse équipe en ce moment, ils n'ont plus rien à perdre. Ils ont battu Toulon le week-end dernier largement. Voilà quoi, hein, eux, ils vont... Ce qui vise, c'est maintenir leur première place, quoi.
0: Absolument, à la quête de cette demi. On va prendre la direction, justement, des bords de Garonne. C'est la Cité Rose, là-bas, du côté de Toulouse, où nous attend Ludo. Salut Ludo !
7: Bonsoir Daniel.
0: Toulouse à la quête d'une demi. Alors c'est vrai que la saison dernière, les Toulousains étaient passés tout proches d'une victoire de renom à De Flandre. Hein, tu t'en rappelles Ludo, avec cette équipe extrêmement rajeunie.
7: 22-19, ouais.
0: Ouais, avec donc une moyenne d'âge inférieure à 23 ans. Pour leur premier match professionnel, des Lucas Vignière, des Thomas Alary, des Raphaël Porta, des Tolofoua. Est-ce que Hugo Mola va faire le choix de la jeunesse pour venir à De Flandre dimanche?
7: Je pense qu'il va y avoir une émulation et un groupe assez mixé entre jeunesse, joueurs qui n'ont pas joué la semaine dernière.
0: Ramos, par exemple.
7: Thomas Ramos. Mmh. Oui, comme Thomas Ramos. Paul Graou devrait faire son tour dans le groupe. Paul Coste également. Calvin Gourgues. Il faut composer avec les petits bobos. Le but, c'est en effet de rester sous pression, d'assurer cette première place pour les demi-finales, en plus en permettant d'avoir un jour de plus de récupération si on se qualifie pour la finale. Et puis de remontrer ce qu'on a montré le week-end dernier à Toulon. Comme disait Philippe, que je salue, à qui je souhaite, j'espère, une bonne défaite dimanche soir.
0: Ça y est, comment ça change ?
7: On va envoyer du jeu. On a rien à perdre. Victoire. On va envoyer du jeu. On va peut-être avoir du remue, du Pouzeg qui ont du feu dans les jambes, qui représentent l'avenir du club également. S'ils sont menés par des papas comme un Thomas Ramos, un Antoine Dupont, même un Paul Graou, ça peut faire des dégâts.
0: On va voir. Bon, Ludo, ne t'enflamme pas tout de suite. On va voir. Philippe, les Maritimes, ils sont quand même sur une dynamique intéressante quand même. Il reste trois victoires consécutives, avec notamment ce succès marquant. Parce que là, franchement, le jeu, il était là. Des passes qui ont complètement déboussolé le Racing.
6: Oui, on a vu vraiment un super match. Il y avait de l'activité, il y avait des... Et puis bon, on a une jeunesse qui arrive tout doucement, mais qui fait progresser l'équipe. Il y a des cadres qui arrivent derrière pour bien poser tout ça. Non, on est en évolution, hein, donc c'est bon. Moi, j'ai espoir, hein, j'y crois toujours. Bon, après, c'est vrai que Toulouse, c'est vraiment un gros morceau, quoi. Mais il y a toujours moyen. L'autre jour au Racing, on y croyait peut-être pas trop, et puis en fin de compte, on a fait un super match. Là, bon, après, on a Montauban. Il y a moyen, et puis les autres équipes qui sont arrivées à réalisation avec nous, comme Toulon ou le Racing. Ces autres équipes vont rencontrer aussi des gros morceaux. Donc
0: absolument, le Racing.
6: Voilà, hein, parce que le week-end prochain, Toulon reçoit Bordeaux.
0: Ouais.
6: Bordeaux, ça sera juste avant le. Là, ça sera peut-être une petite équipe de Bordeaux, parce que ça va être juste avant le.
0: L'UBB là, ce week-end reçoit donc Perpignan, et après ce sera la finale à Bilbao. Ouais. Donc l'UBB doit aussi composer avec son effectif, mais c'est vrai que par exemple le Racing qui ne doit plus se rater, notamment là avec la venue là de Toulon, ou en tous les cas, bon, il y a vraiment des gros matchs et des grosses affiches qui vont effectivement être haletantes pour cette course finale, pour cette place dans les six. On va accueillir, c'est Jennifer qui est avec nous.
8: Oui, bonjour.
0: Ça va bien, Jennifer ?
8: Ça va, merci.
0: Pourquoi vous m'appelez, Jennifer ?
8: Parce que j'aimerais bien voir ce super match.
0: Eh ben oui, elle y sera, Jennifer, mais bien sûr qu'elle y sera dans les tribunes. Ça va être un super match, selon vous. Va y avoir du jeu, va y avoir des essais. Une petite stat, il y a deux gars qui performent particulièrement en ce moment dans le secteur des essais. C'est un certain Teddy, qu'on connaît bien ici à La Rochelle, et qui désormais est à Toulouse, et qui a complètement... Il s'est refait la cerise, c'est le moins qu'on puisse dire, parce qu'il n'arrête pas de marquer des essais. Et Nolan Le Garec, ils ont à leur compteur 10 essais chacun, 7 essais, cette saison, Jennifer.
8: Ouais.
0: Donc, allô ? Ouais.
8: Oui, excusez-moi, ça a coupé.
0: On a coupé. Bon, il va y avoir du spectacle. Bon, en tous les cas, Jennifer, vous serez sur les tribunes, dans les tribunes, pour assister à ce gros match. Ludo, qu'est-ce que vous lui avez fait à Teddy Thomas là ? Qu'est-ce qui lui arrive là ? C'est incroyable là. C'est plus le Phoenix là, c'est carrément Airbus quoi.
7: Ouais, mais il a retrouvé une seconde jeunesse. Disons qu'il est dans une équipe qui avance, qui reprend plaisir à jouer. Alors, on connaît son point faible, c'est essentiellement d'un point de vue défensif. Et il a été en plus flashé, je crois, parmi les joueurs les plus rapides du Stade Toulousain.
0: Mais il court plus vite que Capuzzo, là, c'est incroyable, là, Teddy Thomas.
7: Oui, écoute, c'est qui reprend du plaisir. Il a toujours été connu pour son point de vitesse déjà quand il jouait au Racing. Racing qui, en dernier match, tient pour Philippe et pour toi, Daniel, reçoit le Stade Toulousain. Donc, là aussi, voilà. Et au-delà, pour les Rochelais, il y a eu le top 6, mais aussi assurer le top 8, qui qualifie pour la Coupe d'Europe. Il faut pas oublier. Non, après, Teddy Thomas, écoute, il reprend du plaisir, à travers un jeu qui convient très certainement. Et il aurait pu prendre peut-être ce plaisir avec les jeunes Rochelais, justement, qui ne sont moins, qui est une équipe qui joue moins frontale et qui plus libérée, plus d'espace, etc. Comme on l'a vu au Racing.
9: C'est
7: donc,
9: vrai,
7: il aurait pu retrouver ce plaisir cette saison.
9: Philippe, Ronan Nogara a dû changer son fusil d'épaule, adapter son jeu. Et c'est vrai que ces nouvelles recrues avec David Niachvili, avec le Garrett, entre autres, c'est vrai qu'il y a plus de possibilités pour des joueurs comme Teddy Thomas de s'exprimer.
10: Oui. Et puis bon, on sent que tout le monde en veut un peu, et puis ça relance un petit peu toute la machine, quoi. On le sent, c'est au moins les ballons vont jusqu'au bout déjà, parce que des fois c'est vrai que c'était un peu trop concentré sur les gros, quoi. Et alors que là maintenant, on fait vraiment bouger la balle, et puis il y a des phases de jeu qui sont c'est en progression, hein.
9: Ouais, ça monte.
10: Les jeunes arrivent. Si on se rappelle, il y a quelques années, quand Hugo Mola a repris Toulouse, ils ont mis un certain temps avant d'arriver au niveau où ils sont, parce qu'ils avaient ramener tout un tas de jeunes dans l'équipe, et puis arriver où ils en sont maintenant, quoi.
9: C'est vrai ça, Ludo, hein. C'est vrai que le Stade Toulousain se voit déjà en demi-finale, avec 12 points d'avance, Ludo, là, ils sont à une victoire d'assurer officiellement leur qualification directe pour les demi, hein, Ludo.
7: Oui, et puis sachant qu'il y a également un match qui va venir entre Montpellier et Pau, donc entre le second et le troisième. Mmh. Donc, logiquement, c'est acté. Après le match contre La Rochelle, il y a la coupure européenne, et on reçoit Lyon qui n'a plus rien à jouer. Non. Mais bon, match reste un match. C'est 15 bonhommes contre 15 bonhommes avec où il faut mettre les ingrédients. Le combat, parce qu'on sait
9: quand même
7: qu'à La Rochelle, c'est une des valeurs. L'engagement, le respect de l'adversaire. Et après, à nous de faire la part des choses. Hein,
9: absolument. Oui, mais là, tu parles du combat, Ludo. Ludo, là, je vais voir Philippe. Là. La discipline. La Rochelle fait partie des équipes les plus sanctionnées du championnat, avec déjà 19 cartons jaunes et 2 cartons rouges reçus cette saison, Philippe.
10: Oui. Non, puis on l'a vu la semaine dernière. Hein, 11 pénalités, quand même, ça a été. Ça n'arrange pas, quoi. 11 pénalités dans un match. En top 14, on a donné pas mal de points à l'adversaire, quoi. Ouais. Donc,
9: attention, il faut pas donner, ce pain béni aux Toulousains, hein, mon Ludo, là.
10: Il faut faire attention en mêlée aussi. On a quelques faiblesses en mêlée de temps en temps. On s'est pris des pénalités à cause de la mêlée qui s'est écroulée ou qui est engagée trop rapidement. Donc, c'est des petits trucs à revoir, mais bon, ça va se faire.
9: Pour les Toulousains, Ludo, seulement 10 cartons jaunes cette saison. On parle de la mêlée. Il y a des retours dans le pack toulousain, Ludo ?
7: Alors, écoute, je pense que Netti devrait faire son retour, ainsi que Marchand, qui était touché, qui était forfait à Toulon. Ensuite, ça va composer. Roumat était au soin en début de semaine. On a pas mal de troisième ligne blessés, pour tout te dire.
9: Ouais.
7: Castro Ferreira parmi les jeunes, Leobanos, Anthony Gelon. Bon, après, on a l'un des meilleurs troisième lignes au monde, en l'occurrence Jack Willis.
9: Je pense
7: qu'il sera présent.
9: Ouais.
7: On a des week-ends de repos à la Coupe d'Europe, donc à nous de bien préparer à travers un groupe étoffé les demi-finales qui se profilent.
9: Et Antoine, super Antoine, là, il vient ou pas là ? Parce qu'il vient jamais à La Rochelle. Il n'aime pas La Rochelle, Antoine.
7: Il est peut-être allergique aux fruits de mer.
9: Ah, c'est peut-être ça.
7: J'espère que l'arbitre qui est gersois sera allergique aussi, qui préfère la viande.
9: Ouh là là, il est gersois, l'arbitre. Aïe aïe aïe, ça c'est. Ne me dis pas que vous l'avez choisi, l'arbitre, là. Oh.
7: Oh non, nous, tu sais, à Mafia Cassoulet, on l'utilise une seule fois dans le match, au bon moment, et pour vous faire prendre un carton rouge, un carton jaune, puisque vous aimez bien être un peu voyou contre nous.
9: Aïe, aïe, aïe.
7: Et si ça nous facilite.

0: sûr que les confrontations face au rouge et noir ont toujours un parfum particulier. Et bah, cette place dans les six, est-ce qu'on y croit chez Jennifer?
1: Bah oui, faut y croire.
0: Voilà.
1: Derrière le stade Rochelet.
0: Absolument. Philippe, cette place dans les six ou déjà conforter cette huitième place qui serait synonyme de Champions Cup?
2: La huitième place, je pense qu'on peut la conforter. Sixième place, déjà, faut perdre aucun match. Et puis après, on va jouer sur les résultats de Toulon qui sont très importants et puis les résultats du Racing aussi, quoi. Mais la huitième place, oui, pour faire la Champions Cup l'année prochaine, il n'y a pas de problème. La Champions Cup, je pense qu'il n'y aura pas de problème.
0: Surtout, Philippe, qu'on saura ce qu'a fait le Racing face à Toulon, puisque eux, ils jouent le samedi. Déjà, c'est un indicateur. Déjà, on saura ce qu'ils ont fait, les deux-là.
2: Oui, puis après, Toulon va recevoir aussi Bordeaux. Et puis après, le Racing va recevoir Toulouse. Non, je pense qu'il y a moins. Bon, en tout cas, il ne faut pas qu'on perde nos matchs, ça c'est sûr.
0: À 100% de réussite,
2: c'est obligé. Falloir jouer, faire le moins d'erreurs possible, batailler, et puis que le meilleur gagne, qu'on verra après, à la fin.
0: Ludo, la pression, elle est plutôt du côté Rochelet ou Toulousain, là, pour dimanche soir?
3: Non, côté Rochelet, clairement, nous on a rien à perdre, donc on va envoyer du jeu. Quoi qu'il arrive, on sera toujours premier à l'issue de cette journée.
0: Mmh, c'est vrai.
3: Et on devrait conforter, si tout va bien, la première place la journée d'après.
0: Bon.
3: Nous le but c'est de travailler phase de jeu, travailler les automatismes, en vue des phases finales. Il y a une grosse prépa physique aussi qui a été faite là pendant la dernière coupure, pour déjà commencer à se mettre dans ce mode là. Donc on connaît le Stade Toulousain, quand il se met en mode phase finale, c'est une machine, machine à rouler.
0: On va se dire bon match et peut-être qu'on se retrouvera un petit peu plus tard. On va savoir, mon Ludo, hein. On va savoir.
3: Oui, tu sais, on pourra toujours se retrouver autour de bière, mais pas dimanche, puisque j'irai voir les filles contre l'Angleterre.
0: Tu vas à Bordeaux, au grand stade. Voilà. Bon match à toi, Ludo. Merci d'être venu nous rendre visite.
3: Merci,
0: toujours un plaisir.
3: À très vite, Daniel.
0: D'avoir tes éclairages du côté de Toulouse. Et puis, on va saluer Jennifer qui s'installera dans la tribune pour pousser deux places pour ce guichet fermé. Bon match, Jennifer.
1: Merci ici La Rochelle, et vous êtes géniaux, et continuez comme ça, et on va y croire et on va pousser très fort.
0: Absolument, il faut, merci, on vous embrasse, bon match. Et puis Philippe, abonné, je crois, sera présent aussi dans ce match, importantissime.
2: Oui, bien sûr. Et puis il y a le 16e homme quand même qui va pousser derrière.
0: Ne l'oublions pas, ici c'est La Rochelle, bien sûr, Philippe.
2: Exactement.
0: Allez, on vous embrasse. Bon match à tous, et demain on fera le choc des chefs avec Christopher Coutenceau, Le Rochelet, et Michel Sarran, le Toulousain.

0: J'espère.
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3: Météo France, nous avons du soleil, donc on retrouve un petit peu le sourire pour demain, avec malgré tout des risques d'averse qui pourraient se produire en fin d'après-midi, des nuages qui seront toujours là, et le vent également, toujours de nord-ouest, qui sera assez fort par endroits, avec des rafales autour de 55 km/h demain. Les températures du matin, 7 degrés, c'est la maximale du côté de Cognac le matin, 18 degrés sur le Vieux-Port La Rochelle, 16 degrés l'après-midi pour Angoulême.
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3: 100% volleyball du côté de Royan. C'est une saison exceptionnelle. Les Pirates, s'ils arrivent à décrocher demain soir cette victoire face à Reims, ils accéderont au plus haut niveau hexagonal de ce sport collectif. Allez, on va filer tout de suite à Reims.
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3: Et le coach Greg Alex est avec nous. Bonsoir coach.
5: Oui, bonsoir Daniel, bonsoir les auditeurs d'Ici La Rochelle.
3: T'es en face de la cathédrale de Reims là ou quoi là?
5: Non, pas tout à fait. On a fait une petite visite pour aller mettre un cierge ce matin, mais là non, on est à l'hôtel.
3: Voilà, donc ça c'est une première. Vous partez plus tôt, on est esprit commando, on connaît les enjeux. On se met pas plus de pression et de choses négatives dans la tête parce qu'on sait que cette équipe, on l'a déjà battue. On sait de quoi on est capable, mais voilà, on est en mode vraiment guerrier pour aller chercher cette dernière victoire pour s'assurer l'étage au-dessus.
5: Oui, tout à fait. On est en mission. Après, les conditions sont les mêmes que d'habitude. On part toujours très tôt pour que les gars puissent récupérer du voyage. Mais on est tous remontés comme des pendules. On a hâte de monter sur le ring.
3: Absolument. Tu sais, le ring, on connaît bien du côté de Royan. Hein. Il y a quelques punchers là-bas là, de qualité. Mais c'est vrai que tout le pays royanais est derrière vous. Et tu le sais bien, les Pirates, c'est très important. À Royan, la municipalité également, j'ai devant les yeux là, un bel article de notre camarade Stéphane Durand de Sud-Ouest avec Florence Labéry. Tu la connais, Florence Labéry?
5: Oui, bien sûr, on s'est rencontrés lors de sa nomination.
3: Adjointe à la mairie de Royan.
5: C'est quelqu'un qui vient déjà du sport.
3: Oui, des Girondins de Bordeaux.
5: Voilà, c'est ça. Qui vient du milieu du football, qui a déjà une expérience du très haut niveau et elle a déjà bien commencé à travailler sur l'affaire, ouais.
3: Ouais, voilà, parce que là, on n'attend pas le dernier match à Reims pour travailler sur cette perspective de monter dans l'élite du volley-ball français pour préparer l'accompagnement. Franchement, quand on dit véritable exploit, on peut le dire. On n'est pas là en train de se gargariser. C'est un véritable exploit. Toi, ton staff et tes Pirates sont en train de réaliser cette saison.
5: C'est vrai, c'est historique. Pour l'instant, on n'en fait pas un cas parce qu'effectivement, on est focus sur la performance à faire demain soir. Mais on réalisera effectivement après que c'est un moment historique. Ouais.
3: Bon. Il y a bien évidemment tous les projets qui sont là en place avec ton joueur président David Gale. Bon, mais peut-être une salle plus importante parce que c'est vrai que cet espace Cordouan, on est obligé de pousser les murs à chaque fois. Et c'est là aussi, on parle là de Flandre, des guichets fermés, mais vous êtes en train d'entamer une très très belle série de guichets fermés. Il y aura forcément un moment où il faudra délocaliser. Hein, mais bon, on n'en est pas encore là et on en est aussi à préparer, la fiesta, parce que si victoire il y a demain soir, bon, vous êtes attendu bien évidemment à la mairie, mais pas seulement, j'imagine.
5: L'idée, c'est que statistiquement tous les feux sont au vert. Maintenant, un match, c'est jamais gagné d'avance. Il y a effectivement dans les coulisses, il y a des choses qui se préparent. On s'est un peu plus protégé de ça par rapport au dernier match contre Nancy, parce que c'eût été le bon endroit et le bon moment. Mais comptez sur nous pour rattraper ça au retour de Reims samedi, ouais.
3: Ouais, ça va être ça qui est fresta. Bon, vous serez attendu à la mairie, bien évidemment, avec le trophée. Il est comment d'ailleurs le trophée de volley là? Il a quelle gueule ce trophée?
5: Alors, je peux pas te le décrire exactement. Je me ferai un grand plaisir de t'envoyer une photo. Maintenant, bon, bah, ce qui est important, c'est que tout le monde reparte avec la breloque autour du cou, parce que c'est quand même une histoire de partage. C'est un groupe qui, depuis le début de l'année, a été vraiment acteur de nos performances. Et donc, moi, je pense que le plus important dans un premier temps, c'est qu'eux, ils repartent tous avec la breloque, moi y compris. Et cette coupe, bah, écoute, on verra bien, et puis on la partagera avec tout le monde à Royan.
3: Absolument, et puis vous viendrez célébrer tout cela physiquement ou par téléphone. Enfin, on se débrouillera, mais la semaine prochaine, forcément, il y aura du pirate à l'antenne ici, La Rochelle. On va parler du match dans un instant. Là, on a occupé cette journée, donc on s'entraîne quand même quand on est en déplacement, comme ça. Comment tu organises la vie du groupe, quoi, finalement?
5: Ah oui, oui. En fait, le lendemain du déplacement, le lendemain matin, on permet aux joueurs de se reposer, on leur laisse la matinée de libre. Et puis derrière, ça s'enchaîne, c'est-à-dire on a la vidéo, on a un décrassage, les repas sont jalonnés presque, enfin sont vraiment bien définis. Et puis on rentre dans nos rituels depuis qu'on a mis en place depuis le début de l'année, quoi.
3: Ils sont prêts pour le combat, les pirates royanais qui ont rendez-vous avec l'histoire demain soir avec ce match face à Reims. Et un succès, ils décrochent le titre et cette montée exceptionnelle dans l'élite du volleyball français. Greg Alex, le coach, reste avec nous. On parle de ce match événement juste après ça.
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0: Une équipe de volley nous ambiance en ce début de soirée. Nous sommes à Reims avec le coach des Pirates qui nous attend. On le retrouve juste après ça.
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0: Grégory Alex, le coach, est avec nous. On est à 24 heures de ce match historique. Tu sais que à Reims, c'est une ville où il y a eu pas mal de sacres, tu le sais, hein.
4: Pas mal de rois ont été sacrés à Reims, voilà, effectivement.
0: C'est tout un symbole, tout ça. Bon, alors c'est vrai que c'est l'issue de cette dernière journée de Ligue B. Tes hommes seront sur le pont, les Pirates, pour affronter cette équipe de Reims que vous avez battue à 3 reprises et sur le même score de 3-7-1.
4: C'est ça, une fois en Coupe de France et deux fois en championnat. Alors après, on avait jusqu'au week-end dernier, on avait le devoir de les battre encore 3-0 ou 3-1. Mais la victoire de Martigues seulement 3-7-2 contre Rennes nous permet d'envisager n'importe quelle formule à partir du moment où on gagne.
0: Alors justement, Martigues, bon, le dauphin, eux, ils vont jouer contre France Espoir.
4: Oui, c'est ça.
0: Qui sont derniers de...
4: Exactement.
0: Ouais, donc a priori, ils devraient s'imposer.
4: On peut s'attendre à ce que les deux équipes du haut de classement s'imposent ce week-end, effectivement.
0: Voilà, ça serait... Bon, voilà. Bon, ce match, bien évidemment, il a un caractère particulier pour la saison qui peut, comme le titrait notre ami Philippe Brégoï de Sud-Ouest, qui peut être une très bonne saison ou une saison historique, bien évidemment. Mais pour toi, cette rencontre, elle a un caractère particulier également. Tu vois de quoi je veux parler, coach.
4: Je sentais qu'on allait y venir. Donc oui, c'est une équipe qui tourne, alors qui a eu beaucoup de mal à trouver de la constance. Il y a 4 joueurs sur le groupe de 12 qui restent constamment. Et sinon, l'entraîneur n'a cessé de faire tourner son collectif avec des choses un petit peu difficiles à comprendre. Mais toujours est-il que dans la composition de cette équipe, il y a un certain Lucas Alex.
0: Voilà.
4: Donc le fiston qui joue cette année, qui lui non plus ne nous fera pas de cadeau.
0: Ah oui, alors ça doit être compliqué à gérer quand même, hein, en tant que papa. Surtout ce qui précède, parce que là, je pense que vous êtes vu quand même, vous êtes appelé quand même.
4: Ouais, alors c'est la première fois. C'est la première fois que. Parce qu'habituellement, nos habitudes, c'était de couper les ponts pendant une semaine. On ne se parle pas pendant une semaine avant le match. C'est comme ça, on est des compétiteurs. Et dans ces moments-là, on est avant tout des professionnels. Mais là, cette fois-ci, bizarrement, on a déjeuné ensemble parce que la famille entière est venue à Reims, à part ma grande qui est restée sur Royan, mais là j'ai quasiment toute la famille sur place.
0: Bon, c'est voilà, il y a aussi le lien familial, faut même pas. Mais après, voilà, on est des compétiteurs, comme tu l'as dit, et sur le terrain, ça sera le match. Bon, ces Rémois, ils ont visiblement un bon libéro et un bon central. Ils sont prêts au combat aussi, ils ont rien à perdre.
4: C'est ça. C'est certainement un des deux meilleurs libéraux de la Ligue B, là, avec le nôtre, évidemment. Mathis Faure, qui a depuis un certain temps montré qu'il avait un très très bon niveau. Maintenant, c'est vrai que les échos qu'on a, c'est que bon, ils sont bas de classement depuis un certain temps. Cette saison est très très longue et ils n'ont qu'une hâte, c'est de partir en vacances. Donc, on va les aider à partir le plus vite possible.
0: L'arbitrage, les fautes en volée, c'est un élément qui compte aussi sur l'issue du match.
4: Oui, alors sauf que dorénavant, on a dans la ligue professionnelle, on a la possibilité de demander la vidéo sur certains échanges. Ah. On a deux chaque équipe par set a deux challenges vidéo.
0: C'est ça.
4: Qu'ils conservent sur si la vidéo prouve que on a raison, on conserve le challenge vidéo et on peut utiliser deux challenges vidéo par set.
0: Voilà, c'est un peu la VAR, ça permet de valider, invalider un point litigieux.
4: Exactement. Voilà. Ouais, mais ce qui aide énormément les arbitres. Parce qu'on a cette année, on a eu aussi toute l'année, on a eu des réunions avec l'arbitrage avant les rencontres. Et c'est vrai que à la vitesse à laquelle ça va, on n'est pas des machines. Hein. Les arbitres peuvent aussi se tromper, et ça permet effectivement de réguler un petit peu quoi.
0: Bon, on va suivre bien évidemment tout ça avec grande attention. T'es joueur la soirée, ça va se passer comment? C'est tranquillou? Ou alors vous allez sortir un petit peu, vous allez vous aérer? Comment ça va se passer autour de...
4: Non. On s'est entraîné de 16h à 18h. Enfin, un peu moins, 16h, 17h40, très exactement. Et puis là, derrière, ils ont le luxe de pouvoir bénéficier des soins de mon kiné, Sergio Torrent, et qui a cette année gentiment fait quelques déplacements avec nous. Et donc ils ont là maintenant entre la fin de l'entraînement et le repas, ils ont des soins et ils sont tranquilles jusqu'à 19h30 pour ensuite dîner et se refaire une petite séance vidéo pour les booster un petit peu.
0: Les Gauthier, Bonnefoy, les Chep Diop, les David Gell, ils auront la tunique noire là, vous serez vêtu de tout.
4: Non, malheureusement non. On joue en blanc à Reims. On joue en blanc.
0: Il est beau le maillot noir là, franchement là,
4: là au niveau graphisme on est pas mal quand même cette année.
0: Ouais. Là vous êtes beau. Bon, on pourra vous voir sur le site de la Ligue Nationale de Volley.
4: Oui, sur le site de LNVTV.
0: Voilà.
4: C'est ça.
0: Voilà.
4: Et c'est diffusé également au bar L'Esquive à Surmer.
0: L'Esquive à Vaux-sur-Mer. Et puis tu seras aussi demain matin, tu seras avec nous. Hein. Tu seras l'invité de la matinale ici La Rochelle, coach.
4: Tu me rappelles l'heure, s'il te plaît.
0: Bon, tu vas passer plusieurs fois dans la matinée. Là, je l'ai pas en tête, mais bon, voilà. On te.
4: Eh bien, ce sera avec grand plaisir si.
0: 8h40.
4: Si
0: voilà, c'est ça.
4: Partager ces moments-là avec les auditeurs, c'est ça, avec voilà. Vraiment grand plaisir.
0: Tu seras avec Marie-Laurence Dalle. Tu auras de la chance. Et puis nous, bien évidemment, on va rien dire, mais voilà, on va se rappeler la semaine prochaine, hein, mon coach.
4: Ouais, on va rester correct, mais quand même. Hein.
0: Voilà, ça va pétiller. Merci, bon match, et à la semaine prochaine.
4: Merci beaucoup, Daniel, au revoir.

0: fois, chante Am Pokora. On les a entendus mille fois, mais on a toujours plaisir à leur écouter. Le son des années 80 arrive dans un instant avec Laurent Petit-Guillaume.
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0: Ici, c'est une belle soirée qui démarre. Merci de la démarrer avec nous, les 19h. Et voici à présent le journal de la rédaction.
2: Trois jours après cette fusillade en plein après-midi à Nice, dans le quartier sensible des Moulins et qui a coûté la vie à deux hommes, une avancée majeure aujourd'hui dans l'enquête, puisqu'on apprend, Pierre de Cossette, que quatre suspects ont été interpellés.
3: Oui, opération policière nocturne et dans la plus grande discrétion dans un appartement du quartier des Musiciens en plein centre-ville de Nice, à plusieurs kilomètres du quartier des Moulins et de sa place des Amaryllis, sur laquelle lundi, un homme avait surgi sur une trottinette électrique avant d'ouvrir le feu devant un magasin d'alimentation, puis d'être récupéré par une voiture volée la veille à Marseille. Au sol, une vingtaine de douilles, deux hommes mortellement touchés, 38 et 57 ans, possibles victimes collatérales, inconnues pour trafic de stupéfiants et six blessés, dont trois en urgence absolue. Trois jours d'enquête, tambour battant, menée par la police judiciaire de Nice. La voiture qui avait servi à prendre la fuite avait rapidement été retrouvée calcinée dans une petite ville sur les hauteurs, à une quinzaine de kilomètres de Nice. Et donc, quatre suspects ont été arrêtés, trois à Nice et le dernier dans les Bouches-du-Rhône. Et parmi eux, le principal suspect. Les gardes à vue peuvent durer 96 heures dans cette enquête ouverte notamment pour assassinat en bande organisée.
2: Pierre de Cossette pour ICI, l'ex-directeur du sport scolaire de Haute-Saône, mise en examen et placé en détention provisoire. Ce soir, l'homme a été piégé en ligne par un internaute se faisant passer pour une adolescente de 14 ans à l'aide de l'intelligence artificielle. Il a déjà été condamné pour détention d'images pédopornographiques. Un homme et une femme de 70 ans sont morts ce matin dans le Finistère pendant une séance de longe côte au Conquet. Cinq autres personnes du même groupe sont hospitalisées, deux en urgence absolue. Vous avez les détails sur ICI.fr. Des nouvelles rassurantes maintenant sur l'antivirus en France. Aujourd'hui, les 26 cas contacts identifiés dans notre pays ont tous été testés négatifs. C'est une annonce de la ministre de la Santé. Pour autant, Stéphanie Rist précise que ces personnes vont encore rester sous haute surveillance. C'est la dernière de Didier Deschamps ce soir. Et oui, dernière sélection, dernière liste en poste depuis 2012. Le sélectionneur tricolore s'apprête en effet à quitter l'équipe de France. Il sera l'invité du 20h de TF1 pour dévoiler ses choix pour le Mondial. Et on s'attend, Jean-Pierre Blimaud, à une liste sans grande surprise.
4: Il y a d'abord les certitudes. En attaque, il y a Mbappé, Ousmane Dembélé, mais aussi Désiré Doué ou Bradley Barcola seront dans la liste. En défense, Jules Koundé, Dayo ou Upamecano. Au milieu, Aurélien Tchouaméni peut aussi préparer sa valise, comme quasi certainement N'Golo Kanté. Côté gardien, le numéro 1 sera Mike Maignan, le numéro 2 Brice Samba. Pour le troisième gardien, c'est beaucoup plus incertain. Le Parisien Lucas Chevalier pourrait être évincé par Robin Risser, le jeune international espoir du RC Lens. Son coéquipier Florian Thauvin fait partie des grandes interrogations. Le monégasque Marnes Akliouche devrait avoir plus de chance, comme l'ancien lyonnais Ryan Cherki, aujourd'hui à Manchester City. On devrait revoir Marcus Thuram, Michael Olise, deux attaquants présents lors de la dernière tournée américaine. Une liste sans vraiment de surprise, mais qui sera aussi la dernière de Didier Deschamps, qui n'avait pas caché son émotion lorsqu'il avait donné la précédente pour la dernière fois au siège de la Fédération. Cette fois, ce sera devant le très grand public, dans un journal de 20h, où il a pris l'habitude d'annoncer la liste des heureux élus pour les grandes compétitions internationales.
2: Et la Coupe du Monde se déroulera du 11 juin au 19 juillet, organisée conjointement par les États-Unis, le Canada et le Mexique pour une première triple organisation en Coupe du Monde. Allez, on part à Vienne pour une autre compétition, l'Eurovision. Et on prend des nouvelles de notre candidate avant la grande finale de samedi, Monroe, qui a interprété pour la première fois sa chanson « Regarde ». Aujourd'hui, quelques heures auparavant, elle a pu rencontrer les fans français, un rassemblement organisé dans un cadre de prestige, l'ambassade de France en Autriche, Flavien Groyer.
5: Monroe s'avance sous les dorures de l'ambassade. Une centaine de fans l'attendent dans la salle de réception. Ils reprennent en chœur sa chanson « Regarde ».

0: Une attention qui a particulièrement touché la jeune chanteuse lyrique, reconnaissable à ses longues tresses blondes.
1: Là, on est tous unis pour partager les choses qu'on aime, pour partager cette chanson, pour partager ce message et pour partager des moments comme ça. Je suis tellement contente, en fait, d'être ici avec eux.
0: Une grande partie de ses fans la soutiendront samedi soir pour la grande finale, dans la salle de concert ou dans des bars. Ils sont impressionnés par son talent, comme Erwan. C'est la première fois qu'il vient à l'Eurovision.
2: 17 ans, sortir une performance vocale comme elle l'a fait hier, c'est exceptionnel. Qu'est-ce que vous faisiez à 17 ans, vous? Elle a un talent de fou furieux et je pense qu'elle va aller très loin. Après, il faut voir si ça plaît au public européen et on espère que ça le fera. En tout cas, nous, on est derrière elle.
3: Une rencontre à voir en images sur ici.fr. Flavien Groyer, l'envoyé spécial d'ici en Autriche, que nous retrouverons, tiens, notez-le, demain dans Ma France.
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6: Météo France confirme demain, le soleil va dominer, les averses pourront être présentes, notamment en fin d'après-midi. Le vent sera là aussi avec toujours ce vent nord-ouest. Des rafales autour de 55 km/h. Les températures du matin, 8 degrés à La Rochelle, 18 l'après-midi, 16 degrés seulement à Angoulême.
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7: Bonsoir à tous, c'est l'heure de remonter le temps, de retrouver les chansons qu'on écoutait sur les nouvelles radios libres, qu'on retrouvait sur le boulevard des clips, sur la petite chaîne qui monte, qu'on achetait en 45 tours et qui se classait dans le top 50. Bref, c'est 100% années 80. Et ça commence comme ça.

0: Laura Branigan, Self Control.
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0: Un titre qui a bénéficié à l'époque d'un clip réalisé par William Friedkin. Et si ce nom ne vous dit rien, c'est que vous n'avez jamais connu une grosse frayeur au cinéma. C'est le réalisateur de L'Exorciste, sorti en France en 74. Mais revenons à nos années 80, et surtout évitons les angoisses. Pour la suite, ce sera plutôt festif, envoûtant, grâce à des rythmes latinos qui donnent plutôt envie de danser. C'était le but de Félix Gray avec La Gitane. Mission accomplie. En février 88, il entre dans le top 50. Il y restera 21 semaines.
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0: Al Corley, c'était Square Rooms. Mars 1985, ce titre reste 3 semaines consécutives numéro 1 du top 50. La chanson est efficace, mais c'est aussi un tube parce que Al Corley est une star. Et oui, souvenir, souvenir. Il est aussi comédien, une des vedettes de la série télé que tout le monde regarde, enfin surtout moi, Dallas. Et voilà, on les aime aussi pour ça, les années 80. La suite dans un instant, Véronique Jeannot et Laurent Voulzy, Désir, Désir.
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0: idée, c'était Souvenir.
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0: Alors pour la suite, j'ai choisi un titre qui a permis au Luxembourg de remporter le concours Eurovision en 83 grâce à la Française Corinne Hermès. D'ailleurs, cette semaine, je vous donne rendez-vous chaque soir en direct de Vienne pour Décibel avec Émilie Mazoyer et pour vous donner les dernières infos concernant cette 70e édition. Bah oui, la France va-t-elle, grâce à Monroe et sa chanson Regarde, ramener la coupe à la maison? Suspense jusqu'à samedi. En 83, c'est cette chanson la gagnante.
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0: Michel Sardou, c'était Musulmane. Et c'est la 212e chanson de Michel Sardou, sortie en 86. C'est lui qui en a écrit les paroles. Un tube qui a squatté le top 50 pendant 19 semaines. Joli score, hein. Allez, bientôt 20h, c'est l'heure de retrouver comme chaque soir Émilie Mazoyer dans Décibel. Mais avant cela, toujours dans les années 80, c'est Monsieur Eddy Mitchell qui arrive avec Mans.
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2: Il est 20h et c'est Décibel, toute l'actualité musicale avec ce soir un amoureux de musique qui planque depuis 5 décennies ses états d'âme derrière des lunettes noires pour ne voir que les flammes infernales du rock'n'roll. Manœuvre, Philman pour les intimes et les fans, avait sorti en 2018 ses mémoires intitulées Rock. La suite, qui s'appelle tout naturellement N-Roll, vient de sortir. Mélange de souvenirs, de chroniques, d'interviews, de rencontres. 30 textes sélectionnés sur 50 années de carrière. Réjouissant comme un deuxième rappel au concert des Stones, Philippe Manœuvre est dans Décibels. Et oh, let's go!
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2: Salut à toutes, salut à tous et bienvenue sur votre radio. Ici, c'est Décibel et c'est jusqu'à 21h. Dans l'actu musicale du jour, il y a aussi les 82 ans d'un grand réalisateur américain qui nous a offert de bien belles musiques grâce à ses films. C'est George Lucas. Rendez-vous en fin d'émission si vous voulez partir un petit coup dans les étoiles. La découverte du jour s'appelle Ronnie, un vrai coup de cœur qui, je pense, devrait vous plaire. Et puis, on retrouvera Laurent Petit-Guillaume en direct de Vienne pour la finale de l'Eurovision qui approche, hein, J-2. Il vous révélera tout ce qui se passe en coulisses et croyez-moi, il s'en passe de belles. Un petit Johnny Hallyday au cinéma aussi, ça fait partie de l'actu musicale. Vous allez pouvoir acheter vos tickets dès maintenant. Et là, je file retrouver Philippe Manœuvre parce qu'entre son bouquin et son spectacle, l'attraper en studio, c'est pas facile et c'est pas tous les jours. Bonsoir Monsieur Philman.
4: Bonsoir Émilie.
2: Comment ça va?
4: Bah, ça va bien quand je suis avec Émilie à Paris. Tout va bien.
2: C'est vrai. Alors, grosse actualité, je le disais, Philippe, on s'est vu il n'y a pas très longtemps pour parler de ton spectacle. Un enfant du rock raconte, t'es sur scène, tu racontes tes anecdotes, tes souvenirs, les artistes. T'es pas tout seul, t'as un musicien avec toi.
4: Oui, il y a Rol Poupeau, le guitariste de FFF et de Johnny Hallyday, et qui me donne, moi, qui me donne l'assurance, quoi. Je me sens épaulé.
2: Alors on s'était parlé, c'était au tout début de la tournée, tu avais fait quelques dates parisiennes et je crois une ou deux en France. Là ça y est, t'en as fait pas mal, il y en a de nouvelles qui viennent de tomber les amis. En 2027, Philippe Manœuvre, il va passer près de chez vous, à Troyes, à Saint-Julien, en Genevois, en Belgique aussi, il y a plein de nouvelles dates qui tombent.
4: Mais oui.
2: Comment ça se passe? Est-ce que ça te plaît alors d'aller rencontrer les fans de rock partout en France?
4: Mais c'est fantastique.
2: C'est vrai.
4: C'est fantastique, je les fais crier, j'en fais des trucs qu'on n'a jamais fait dans aucun théâtre en France, je pense. Et c'est fou parce qu'on joue dans des salles entre 700 et 1000 places. Et moi, je fais réagir la salle. C'est ça qui est incroyable.
2: Oui, tu
4: ne
2: donnes
4: moi.
2: Pas une conférence.
4: Non.
2: Toi, tu veux vraiment qu'il y ait un aller-retour.
4: C'est l'anti-conférence, c'est un aller-retour. Hein. On a joué en Suisse, c'était bourré de monde, les gens étaient extatique là, bon, on était à Pinmar en Bretagne, mais les Bretons, mais je les embrasse sur les deux oreilles parce que c'est ils ont été mais d'une chaleur
2: déchaînée.
4: Ouais.
2: Et puis c'est beau de se dire que voilà, après la télé, la presse écrite, la radio, il y a aussi des premières fois pour Philippe Manœuvre, et voilà, et pour la première fois tu montes sur scène et en plus tu te régales, donc ne ratez pas les amis ce show Philippe Manœuvre en tournée.
4: Un enfant du rock raconte.
2: Un enfant du rock raconte. Alors, je parlais de ce bouquin qui vient de sortir aux éditions Hugo. Le premier, c'était Rock. Donc là, c'est End Roll.
4: Voilà.
2: Et la quatrième de couverture nous cite quelqu'un que tu aimes beaucoup. Monsieur Keith Richards, responsable de ce solo incroyable de Sympathy for the Devil. Tout le monde parle du rock ces jours-ci. Le problème, c'est qu'ils oublient tous le rôle. Alors, Philippe, c'est quoi le rôle?
4: Bah, moi-même, franchement, j'avais sorti Rock grâce à tous les gens qu'on a fait beaucoup autour. Rock, ça s'est vendu à 100 000 exemplaires.
2: Ah ouais, c'est un carton.
4: Oui, oui, c'était un vrai carton. Et je sors un autre bouquin juste après. Et la première dédicace que je fais, il y a un gamin. Il me dit, ah bah, vous avez pas osé. Je dis, oser quoi? Bah, il me dit, après Rock, fallait faire un drôle. Je me suis dit, mais je suis trop bête. Ouais. Mais heureusement, j'ai des lecteurs hyper intelligents. Et donc, j'ai gardé ça dans un petit coin de ma tête. Et quand tout le monde me dit, mais vous faites une pièce de théâtre, il faut sortir quelque chose, un livre. Parce que c'est vrai, après, on aime bien se retrouver avec les gens qui sont venus au théâtre. Ils veulent acheter un livre, oui. Qu'on leur fasse une dédicace, un selfie, des choses. C'est très adorable, très sympa. Et j'avais, sauf que j'avais pas de livre. Yarol, il a ses disques. Moi, j'avais pas de livre. Alors bon, on en a fait un.
2: Ouais. C'est hyper réjouissant de lire Philippe Manœuvre pour la génération bébé rocker qui lisait Rock'n'Folk, pour la génération d'avant, pour ceux qui vous ont lu, c'est vrai, dans plein d'hebdo, etc. Enfin, il y a toute une histoire vraiment de la musique. Ça a été, j'imagine, hyper difficile de choisir ces 30 textes.
4: Oui, franchement.
2: Franchement, heureusement le corpus, il fait combien?
4: Il y a plusieurs millions de signes.
2: Non, ouais, c'est ça.
4: Comme s'il faudrait sortir trois gros bouquins de 1000 pages.
2: Entre les chroniques de disques, les rencontres, les interviews, les reportages et tout.
4: Alors souvent, il y a des gens qui me parlent de vieux textes, comme j'ai fait un immense texte sur le heavy metal. J'étais le premier en 1975, il faut savoir. AC/DC répète, ils n'ont jamais joué encore. Les groupes de Iron Maiden n'est pas formé. Et moi, je suis là à dire, ah, il y a un nouveau truc, c'est le heavy metal, vous allez voir ce que vous allez voir. Enfin bon, je me base sur Led Zeppelin, Black Sabbath, donc c'est pas une erreur.
2: Oui.
4: Et après, j'ai dit quelles pourraient être les pistes. Bon, la plupart des groupes ont disparu, mais enfin, il y a des gamins qui m'ont dit sur Instagram, mais vous vous rendez pas compte, vous avez été le premier en France à écrire un article sur le heavy metal. Alors c'est amusant de dire, regardons ce qu'on a fait quand c'était que de la musique, que de l'aventure. Et puis, il y a des textes auxquels je tiens, texte sur le Bataclan que j'avais écrit.
2: Ah oui, on en parlera tout à l'heure.
4: Voilà, il y a des choses que j'aime bien. Et puis, surtout, alors, il y a un chroniqueur dans le Figaro, M. Nicolas Nguemout, qui a dit, quand on lit un texte de Philippe Manœuvre, en fait, c'est un solo de guitare avec des mots.
2: Et il est bon, Nguemout, il a raison.
4: Ça me fait plaisir, sa définition de mon livre. Je me dis, c'est que des solos de guitare avec des mots.
2: Alors, il y a des solos drôlement barrés, un peu psychédéliques, dirons-nous, Monsieur Manœuvre.
4: Ben oui, mais c'est normal.
2: Je pense notamment page 123.
4: Allez-y,
2: alors, c'est tiré du Rock'n'Folk numéro 134, mars 1978. Vous nous emmenez dans une espèce de voyage très étrange avec John Lennon. Mmh. Et en fait,
4: j'ai la prémonition.
2: Vous avez la prémonition
4: assassiné.
2: De son assassinat.
4: Ouais.
2: Ça, c'est fou. On écoute quelques notes, tiens.
4: Et quand Lennon a été assassiné, beaucoup de lecteurs de rock et folk m'ont écrit personnellement, disant, mais qu'est-ce que vous aviez appris? Comment vous le saviez? Et là, j'ai eu peur. C'est un coup, c'est incroyable. Ouais. Mais, c'est des prémonitions, je ne sais pas pourquoi.
2: Tu ne te l'expliques pas, toujours pas.
4: Voilà, il y en a eu une autre, un jour, je dirige le journal Rock et Folk et je dis en plein mois d'août, on va faire une couve Pink Floyd. Je ne sais pas pourquoi, ce qui m'a pris, il n'y avait aucune raison, aucune réédition, rien. Mais je commande un grand article, le journal sort, le lendemain, Syd Barrett meurt.
2: Ah, wow.
4: Le fondateur de Pink Floyd. Alors, voilà, ça, c'est inexplicable. Hein, c'est sur 40 ans de carrière. Il y a eu 2-3 fois comme ça, vraiment incroyable.
2: C'est cosmique, quand même.
4: C'est des prémonitions. Voilà.
2: Ouais. Il y a un grand moment. Ça, je pense que tout le monde va t'en parler. Celles et ceux qui l'avaient lu à l'époque s'en rappellent sans doute. Moi, je n'avais pas lu à l'époque et j'ai découvert dans ton livre le portrait de Gainsbourg dans Playboy en janvier 1980. Alors, avant qu'on écoute de Gainsbourg pour se souvenir de ce mec incroyable. Qu'est-ce que toi t'en gardes déjà en le relisant? Ça a dû
4: poussé.
2: Te faire remonter des émotions.
4: Oui, parce que alors quand j'interviewe Serge, Aux Armes, etc. n'est pas sorti. Ça sort 8 jours après. Et moi, j'ai eu le test pressing, je l'ai écouté à Metal Hurlant tout l'été, et tous les dessinateurs de Metal Hurlant disaient, mais c'est génial, Gainsbourg fait du reggae, mais c'est fou, c'est bien. Et puis le résultat était vraiment... Donc je dis à Gainsbourg, cet album, ça va être le carton total. Et Gainsbourg, il rigole, il me dit « Dieu t'entende !» Parce que lui, il n'a jamais vendu aucun album.
2: Oui.
4: Mélodie Nelson, 30 000. Je t'aime moi non plus, l'album, 50 000. Enfin, alors ouais. que Johnny, Michel Sardou, Julien Clerc, tout le monde
2: millions,
4: vend des camionnés ouais. d'albums. Gainsbourg, il ne fait que des 45 tours. Il a cette image, il fait des 45 tours, mais il ne peut pas faire un album. Et je lui dis « Aux armes, etc. », c'est l'album. Et cet album va se vendre à 100 000, puis 300 000, puis dépasser 1 million d'exemplaires. Donc ça devient un des 10 albums qui ont dépassé le million en France. Il doit y avoir un Johnny, un Julien Clerc, un Sardou, ouais. un Gainsbourg. Enfin, c'est faire 1,5 million avec un disque, c'est très très difficile. Hein. Donc voilà. Et du coup, pour Gainsbourg, j'étais un peu comme une mascotte. Mais donc, bon, on a fait cette interview. Et dans quand on la lit aujourd'hui, on se dit, en fait, il dit au revoir à Gainsbourg.
2: Peu, hein.
4: Et il y a déjà Gainsbar qui pointe le bout de son nez. Parce que les réactions à l'album sont terribles. Notamment, il devait aller le dédicacer à Marseille, où il y avait une fête des Antilles et des tropiques, et donc il y avait un stand de la Jamaïque, et Gainsbourg devait venir dédicacer aux armes, etc. Et les parachutistes avaient dit, eh ben nous, on va venir lui dédicacer sa gueule.
2: Oh, wow.
4: Et donc, Gainsbourg n'avait pas osé aller dédicacer à Marseille, je le taquine là-dessus, et en fait, il va les rencontrer à Strasbourg pendant la tournée en janvier 80, il fait sa tournée, il fait le Palace 9 soirs, j'y suis 2 fois, et après, il part en tournée, et quand ils arrivent à Strasbourg, les paras sont dans la salle, et Gainsbourg, alors les Rastas ne veulent pas, on entend, pardon, y aller. Gainsbourg, il dit, on va aller jouer, on va leur montrer. Les Rastas, ils disent, oh la manne, et c'est l'armée, là, nous,
2: c'est dangereux,
4: on n'y va pas. Et du coup, Serge ira seul sur scène chanter la Marseillaise, le poing brandi. Et avec les paras, quand on chante la Marseillaise, obligé de se mettre au garde à vous quand
2: ils
4: même.
2: Ils n'ont pas le choix.
4: Ouais. C'est des images surréalistes hein, qu'on voyait à l'époque à la télévision.
2: C'est fou. On va la réécouter, tiens, cette Marseillaise reggae de Serge Gainsbourg, aux armes, etc. Et si vous voulez lire un entretien incroyable entre Philippe Manœuvre et le grand Serge, bah rendez-vous dans N-Roll qui vient de sortir aux éditions Hugo. Go.

0: aux armes, etc. Dans Enroll, Philippe Manœuvre continue de raconter sa vie d'enfant du rock et ses rencontres. Une sélection voilà, d'une trentaine de textes sur ses 50 ans de carrière. Il y a évidemment l'entretien avec Serge Gainsbourg. Johnny Hallyday, statue du commandeur du rock français depuis les années 60.
1: Oui.
2: Hey Joe, cours pas comme ça, dis, y a pas le feu chez toi.
0: Il commence dans les années 60. Toi, à quel moment tu commences à l'interviewer, Johnny? À quel moment tu commences à le trouver intéressant, toi, en tant que rocker?
1: Ah, mais moi, en tant que gamin, il m'a fasciné.
0: Dès le début.
1: Parce que,
0: ouais.
1: Ah ouais, quand j'ai entendu la guitare électrique, c'est ce que j'explique dans le spectacle. J'ai jamais su si c'était Johnny ou la guitare électrique, mais j'ai entendu un truc complet de rébellion contre la musique dominante en France à l'époque, qui était l'accordéon. Tous les bals populaires, c'était l'accordéon. Il y avait des émissions avec des accordéonistes non-stop.
0: C'est
1: les
0: vrai.
1: Plus gros, les plus gros cachets de la SACEM, c'était Aimable, André Verschuren, enfin, ouais. Les accordéonistes, hein, c'était un truc. Et ça, c'était en 1960. Johnny arrive et c'est la révolution. Il y a les pour et les contre, tous les croulants, comme on les appelait.
0: Ouais.
1: Parce que en 1968, soudain, ils se rendent compte de quoi. Il y a la moitié de la population française à moins de 25 ans et l'autre moitié beaucoup plus de 50. Donc c'était un mélange détonnant.
0: Le titre de la chronique qui est dans le livre, c'est « Johnny revient, les rocks les plus terribles ».
1: Oui, c'est la chronique. C'est son album que je préfère. C'est un album que j'ai entendu qui date de 64. Et à l'époque, ils ont envoyé Johnny faire son service militaire. Quoi. Ils ne savaient plus comment faire. Ça devenait... Le général de Gaulle était concerné. Il y a eu la fête de la Nation. 360 000 personnes gratuitement sur la place de la Nation pour voir qui Johnny Hallyday. Donc, c'était le Woodstock français. Personne n'était au courant que ça existait. La télé n'est pas venue.
0: Non.
1: 360 000 personnes, rien, aucun document. 10 photos de Jean-Marie Perrier. C'est tout. Et ça, c'était quand on l'a vécu, parce qu'après, ça a continué. Donc tout le monde, il y avait évidemment des gamins, rien n'était prévu pour un aussi grand nombre de gens.
0: Non.
1: Il y en a qui étaient montés sur des voitures pour essayer de voir Johnny, il n'y avait pas d'écran ni rien. Les voitures étaient abîmées, donc ça tonnait. Et le général de Gaulle avait dit, s'ils ont autant d'énergie, on va les envoyer construire des autoroutes, ces jeunes. Alors, imagine Johnny Hallyday, quoi ? Donc... il faisait des réponses au général dans ses concerts.
0: Énorme.
1: Il disait « Nous les jeunes, nous sommes des millions !» Et toute la salle hurlait « Ouais !» Non mais c'était... voilà. Donc ça a eu un moment, et ben donc en 64, ils se sont dit « Ça y est, il peut aller faire son service militaire. » Et ils l'ont envoyé 2 ans en Allemagne. Et le consensus général, Émilie, tout le monde disait « Il ne reviendra jamais !»
0: Oh, mais quel horreur. Ah, ces douces années 60.
1: Ouais.
0: Alors Philippe, c'est vrai que quand on pense à toi, on pense oui à tes rencontres. Alors oui, avec Johnny Hallyday, avec les Stones, etc.
1: Tina Turner.
0: Tina, on en parlera tout à l'heure. Mais il y a des gens un peu moins connus, en tout cas du grand public en France, et que t'as décidé de mettre en avant dans ce nouveau livre. Et je pense notamment à Johnny Thunders and the Heartbreakers.

0: beau Johnny, là, beaucoup moins connu que Johnny Hallyday. Pourquoi il est dans ton livre? Pourquoi il est marquant, selon toi?
1: Parce que c'est un personnage. Il vient de New York, il était dans les New York Dolls. J'ai eu la chance de les rencontrer à Paris en 73, ces New York Dolls. Donc j'ai été totalement partant. Et ensuite, il est devenu un peu, avec son groupe, les Heartbreakers, c'était le meilleur groupe punk en circulation à l'époque du punk. Hein. Ouais. Ça battait tout le monde à plate couture, les Clash, les Pistols. Au début, c'était les Heartbreakers. Et malheureusement, Johnny était un toxico, comme il y en a beaucoup dans le rock. Lui, c'était la poudre, l'héroïne. C'est des drogues qui abîment énormément, qui abîment et ton portefeuille, et ta vie privée, et tout, et ta carrière, tout. Tout. Et mais Johnny, c'était un toxico, fier et heureux de l'être. Et je trouve ça incroyable.
0: Ouais. Et il t'a marqué en tout cas.
1: Ouais, hein. Il m'a beaucoup marqué parce qu'il était vrai celui-là. C'était un vrai bonhomme. Et je me souviens toujours à la fin de l'interview, il me dit ça sort quand ton interview. Alors on était en mars. Je lui dis ça sort le 15 avril. Il me dit ah, ben, je serais peut-être encore vivant. Et en fait, il est mort en avril, mais pas de cette année-là, quelques années plus tard. Mais waouh, quand tu relis ça aujourd'hui, tu dis voilà, lui c'était un authentique rocker. On pourrait se poser la question, Philippe, parce que il y en a qui prétendaient, il y en a qui l'étaient, il y en a qui se laissaient emporter par le truc, mais qui étaient des authentiques rockers? Mais ce Johnny Thunders, moi, quand je réécoute toujours les New York Dolls chez moi et ses albums solo et les Heartbreakers, et je me dis ben c'était vraiment de la grande musique quoi.
0: Ben c'est beau cette interview à relire qui avait été publié dans Rock and Folk en mai 1978. Alors, il y en a un autre qui n'est pas très très bien identifié forcément par le public français, ou alors pour les mauvaises raisons, c'est-à-dire pour la télé-réalité qu'il a fait dans les années 2000.
1: Ah, c'est Ozzy.
0: Ozzy Osbourne. Alors Ozzy, il est dans ton livre, il vient de nous quitter. Black Sabbath, Ozzy Osbourne, avant qu'on les écoute, Philippe, qu'est-ce que tu peux dire pour convaincre celles et ceux qui s'y sont pas encore intéressés d'y aller, mais tout droit?
1: Black Sabbath, c'est les fondateurs du heavy metal. Il n'y a pas à tourner autour du pot. Le premier album de Black Sabbath, aujourd'hui, le heavy metal, ça fonctionne. Hein. Il n'y a pas de problème. Ils ont leur festival, comme le Hellfest en France, il y en a en Allemagne, en Angleterre, il y en a partout. Ils ont énormément de groupes. Et le metal, c'est énorme. Et il y a aujourd'hui des familles. Il y a le folk metal, il y a le metal symphonique, il y a le death metal, il y a le thrash metal. Enfin, vous voyez, il y en a beaucoup, beaucoup des metals. On compte 200-250 familles.
0: Ah, carrément.
1: Mais ils sont d'accord sur rien, sauf sur un truc. Ils descendent tous de ce premier album de Black Sabbath. C'est le début de leur histoire. Et moi, j'étais fanatique de Black Sabbath. J'adorais ce groupe qui était très décrié à l'époque. Et donc, chaque fois qu'il passait, je suppliais mon rédacteur en chef. Je disais, je ne peux pas aller voir Ozzy Osbourne. Voilà. Et je l'ai interviewé très souvent, Ozzy. C'est pour ça qu'il est venu aux Enfants du Rock avec Lemmy de Motorhead, où ils ont fait la fameuse séquence où Lemmy détruit la chambre. Oui. Voilà, c'est des gens que je pratiquais depuis des années. Et Ozzy, on était tellement copains que j'ai retrouvé, en faisant des recherches pour l'émission, j'ai retrouvé mon vieux carnet de l'époque où je notais les adresses des musiciens.
0: Parce que l'adresse de la maison, adresse postale.
1: On n'avait pas Internet et tout. Et Ozzy m'a écrit son adresse et il m'a écrit en dessous comme viens quand tu veux. Avec son adresse écrite. Mais alors, comme c'est Ozzy, il a pris deux pages du carnet pour écrire Kathleen. Mais
0: ça va trembler.
1: C'est tellement touchant. Oh. Dans le même carnet, j'ai les adresses de Kraftwerk, des Roxy Music. Enfin, mais c'est dingue. Wow.
0: C'est génial, le carnet, quand même.
1: Ouais.
0: Ah, c'est magnifique.
1: Mais oui, c'était une époque pré-téléphone portable. Ouais. En tant que journaliste, il fallait avoir les numéros des journaux, les numéros des attachés de presse, les numéros des artistes. Enfin, tu sais, on faisait avec ce qu'on avait. Et donc, on avait tous un tout petit carnet dans la poche arrière où on notait tout, quoi, voilà.
0: J'adore. Allez, Ozzy Osbourne, on va l'écouter avec le groupe Black Sabbath. Et je pense que c'est la première fois que ça passe sur la radio ici. Ça fait plaisir, hein. C'est grâce à toi, Philippe.
1: Merci, Émilie.

0: fait de la première à la dernière seconde,
1: ben
0: Philippe
1: oui,
0: Manœuvre.
1: C'est Tony Iommi, le guitariste de Black Sabbath, qui est là. Avec Bill Ward à la batterie, Geezer Butler à la basse et notre ami Ozzy aux vocaux.
0: C'est une encyclopédie du rock sympathique et qui raconte bien, qui est mon invité ce soir, Philippe Manœuvre. Alors après ce petit Black Sabbath et votre envie folle de lire évidemment l'interview d'Ozzy qui est dans le nouveau bouquin de Philippe Manœuvre, je vous annonce que nous allons parler filles, car oui, Philippe Manœuvre n'a jamais eu de problème avec les filles. On a toujours eu dans ses équipes, dans les journaux dans lesquels il bossait et aussi dans les chroniques qu'il écrivait. Il y en a donc dans son nouveau bouquin. À tout de suite.
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0: Je suis avec Philippe Manœuvre, vous l'entendez? Et on est dans Décibels, l'actu musicale jusqu'à 21h, avec à venir l'anniversaire de Georges Lucas, la découverte du jour, une certaine Ronnie, et puis un petit tour à l'Eurovision 2026 avec notre Laurent Petit-Guillaume. Tout ça, ça sera après notre filmman national Philippe Manœuvre, qui sort aux éditions Hugo. End Roll, la suite de son bouquin rock, évidemment. End Roll, sélection d'une trentaine de textes, qu'ils soient chroniques, préfaces, articles ou encore entretiens, tirés donc de ses 50 ans d'écriture rock. C'est un bonheur. Les filles journalistes rock, il n'y en a pas toujours eu, Philippe. Toi, tu les as vues arriver.
1: Ah oui. Moi, bizarrement, je suis arrivé à un tournant quand j'ai repris la direction du journal vers l'an 2000.
0: Ouais,
1: j'ai vu arriver beaucoup de filles qui disaient « on veut écrire sur le rock ». Plus des filles photographes comme Carole Épinette, Marion Ruzniewski, Gaëlle Guesquière. Enfin, j'avais vraiment une équipe.
0: Marion Ruzniewski, puisque tu en parles, un chapitre lui est consacré dans ce nouveau bouquin, « End Roll ». En fait, tu reprends la préface que tu as écrite pour son livre,
1: oui,
0: « Doing it to death, 20 ans de photos au Bataclan ».
1: Oui.
0: Est-ce que tu peux nous expliquer brièvement Marion? Qu'est-ce qu'elle fait dans ton bouquin et qu'est-ce qu'elle a vécu, Marion?
1: Quand il y a eu la fameuse, le 13 novembre 2015, il y a eu l'affaire du Bataclan.
0: L'attentat.
1: L'attentat terrifiant. Et moi, évidemment, je suis chez moi. J'appelle immédiatement le responsable des concerts, Basile Farkas, qui se trouvait avec toute l'équipe de Rock et Folk à un concert des Inrecuptibles, qui était à la Cigale. Ils avaient fait venir un groupe anglais, tout le monde portait les plus grands espoirs. Toute mon équipe était au festival des Inrock. Et je dis à Basile, qui on a au Bataclan? Et il me dit, on a Marion Ruzniewski. Je me dis, c'est pas possible. Photographe
0: de concert,
1: ouais. Une petite...
0: haute comme trois pommes.
1: Ouais, c'est ce que je dis, elle est haute comme trois
0: c'est
1: pommes.
0: C'est vraiment ça. Son sac photo est plus gros qu'elle.
1: Voilà. Elle a pris une balle dans le dos alors qu'elle essayait de sortir du Bataclan avec la première vague. Il y a un videur qui a ouvert une porte.

0: au concert de Motorhead demain. Tu te dis, ça c'est de la roqueuse.
1: Ça c'est de la roqueuse.
0: La meuf, elle se prend une balle d'Al-Qaïda dans le dos, et ben elle a la force de m'appeler pour me faire dire je pourrais pas être à Motorhead demain. Mais cette fille, elle, c'est une journaliste avec un J majuscule, quoi.
1: C'est ce que tu dis. Ne cherchez pas le héros ici, c'est Marion et tous ceux qui étaient au Bataclan ce soir-là, morts ou vifs, héros du rock'n'roll. Okay.

0: Alors, Philippe, il y a aussi une reine. C'est Tina Turner.
1: Oui.
0: Ah là là, Tina Turner.
1: Animae Bollocks.
0: Ouais.
1: Animae Bollocks. Alors, elle, je l'ai rencontrée, j'ai passé 15 jours avec elle. Et une équipe cinéma dans le désert australien, à Coober Pedy, la ville des mineurs d'opale, où elle tournait Mad Max 3 avec Mel Gibson, George Miller réalisait, bien sûr, et nous, moi j'avais traduit Mad Max 2 en français, donc George Miller m'avait à la bonne, et on avait été invités avec les enfants du rock à aller sur ce tournage, voilà.
0: C'est fou. Mais alors là, pour le coup, quand tu vas la rencontrer, c'est déjà une icône,
1: ah oui.
0: C'est déjà une méga star, et encore là, tu n'as pas de trac.
1: C'est génial. Bon, non, ça, c'est Tina, quoi. Enfin, voilà,
0: c'est,
1: on l'a.
0: C'est Titi.
1: Mais, non, mais on la connaît depuis tellement. Ouais. Depuis les 1967, ouais. River Deep, Mountain High. Et donc, on sait qu'elle fait ce métier par. Voilà, elle est là. Elle est tellement incroyable sur scène. Tout le monde aime Tina Turner. Et elle l'a bien senti. Elle a réussi à garder son nom de Turner.
0: Ouais.
1: Dans le divorce, elle a tout abandonné. Les voitures, les visons, la maison, tout. Elle a dit, je pars avec les enfants et le nom. Je veux garder mon nom de scène. Et donc, Ike a autorisé, vu qu'il gardait tout le reste.
0: Ouais.
1: Le juge a dit, soyons cool. Et elle a gardé ce nom de Tina Turner. Et donc, elle sait. Et mais c'est une personne étrange, elle est déjà zen, elle est macrobio, elle fait de la méditation, des fois elle dit non, là on peut pas se voir, je médite, enfin oh non mais c'est, on est tous dans un motel, hein, on est ensemble fou. Dans le motel quoi.
0: Et le texte, bah, malheureusement que tu partages, c'est sa nécro, hein, puisque
1: oui,
0: c'est sorti dans Rolling Stone France en 2023, ça c'est un exercice qui doit être particulièrement douloureux pour toi, parce qu'on sent que les artistes, quand tu les rencontres, t'es vraiment avec eux, même si c'est 10 minutes de ta vie, c'est 10 minutes où t'es complètement avec eux. Ça, c'est un exercice dur quand tu
1: vas
0: s'en
1: vont. J'avais trouvé une interview de Bob Dylan à un moment où j'aurais pu devenir le critique méchant.
0: Ouais.
1: Et Dylan, il disait dans cette interview à Rolling Stone USA, il disait, est-ce que les artistes actuels ont besoin d'être piétinés ? Il disait non. J'ai pas l'impression, moi en tant qu'artiste, j'ai plutôt besoin d'être épaulé. Oh, quand j'ai lu ça, je me suis dit, ben oui, voilà la règle de ce métier. Ces gars, ils font une musique formidable. Alors, bon, bien sûr, tous les 45 tours seront pas numéro 1. Tous les albums seront pas des chefs-d'œuvre inébliables qu'on va rééditer pendant 50 ans. Mais ils essayent. Ouais. Ils font le job. Ils font la musique de... Et pour ça... Ils ont renoncé à beaucoup de choses. Ils ont renoncé au pognon, souvent. Ils ont renoncé à leur famille. Ils ont pas eu des vies normales, mais ils nous ont donné la plus belle musique du monde. Alors, aidons-les, quoi. Oui.
0: Mais il y a beaucoup d'amour dans ce livre. C'est là où je voulais t'emmener, parce que vraiment, et que ce soit le Filmman des années 70 ou celui d'il y a 5 minutes, on sent que ça t'a pas quitté.
1: Non, et alors c'est marrant, voilà. L'autre jour, on parlait d'un chanteur et quelqu'un disait, bah, s'il se retrouvait face à ce qu'il était à 18 ans, son double de 18 ans lui cracherait à la gueule de
0: donc
1: ce qu'il est devenu.
0: Donc c'est quelqu'un qui a mal évolué.
1: Voilà.
0: Que tu ne nommeras pas.
1: Non.
0: Voilà.
1: Et ben moi, quand j'y repense, je me dis, je pense que si le Philippe Manœuvre qui a commencé à Rock & Folk à 18 ans me rencontrait le Philippe Manœuvre de 72, de 72 ans, bientôt, ouais. Hein, c'est le mois prochain.
0: Le mois prochain.
1: Donc, et je pense pas qu'il lui cracherait à la gueule. Je sais pas, je crois qu'il y aurait une compréhension.
0: Ouais. Moi, je pense qu'il te taperait dans la main.
1: Ouais, je pense qu'il se ferait un high five en disant, t'as fait le job, toi aussi, tu continues, c'est bien, voilà.
0: Bah tiens, pour finir, pour se dire au revoir et merci, Philippe, c'est un des textes les plus récents que tu as écrit pour une émission de télé, La Grande Semaine, à laquelle tu participais sur M6. Et c'est après la mort de Françoise Hardy. Oh, c'est un très joli texte, Les 10 raisons pour lesquelles nous perdons une immense chanteuse, qui montre aussi finalement que ton spectre est hyper large et que même s'il n'y a pas de solo de guitare, eh ben, Françoise, ça te touche.
1: Alors, Françoise Hardy,

0: pour moi, c'est une personnalité rock. Ouais. Et elle était très contente quand je lui disais ça, parce qu'elle, elle se voyait pas du tout comme une chanteuse de variété pop. Mais moi, je pense que si on aime Nico et ce qu'elle a fait avec le Velvet, bah, Françoise Hardy, c'est exactement pareil. C'est la même voix, c'est le même timbre et c'est la même façon de chanter doucement. C'est-à-dire, c'est ce que j'expliquais. Pourquoi les chanteuses devraient hurler, quoi, comme Edith Piaf hurlait, mais c'était magnifique, on adorait. Mais après, toutes les chanteuses voulaient hurler plus fort qu'Edith, plus Flossy. Alors il y avait Cora Vauquer, il y en avait d'autres. Ça y allait, c'était vraiment des ah, ça hurlait. Et Françoise Hardy arrive et elle a des choses toutes simples, très belles à dire. Dit tous les garçons et les filles de mon âge, elle va pas le hurler, elle le murmure parce que c'est le murmure d'une adolescente qui se rend compte que sa vie commence bien mal, quoi. Personne l'aime, alors que c'est en fait une des plus belles filles du monde. Et c'est tellement touchant et c'est tellement vrai, c'est tellement juste. Et puis après, moi j'ai continué, mon ami La Rose. Enfin, cette femme était magnifique et j'avais un très bon rapport avec elle. Mais on s'est très peu vu. On s'est vu que 5-6 fois dans toute ma vie. Mais c'est inoubliable. Pour moi, c'était la grande Françoise.
1: Bah, tu lui rends un très bel hommage. Tu lui as rendu à la télé. Et c'est dans End Roll, ce nouveau livre, donc, Philippe, aux éditions Hugo, que vous pourrez acheter au merch. oui, en coulisses des spectacles de Philippe Manœuvre à venir. Un enfant du rock raconte. Alors, pour toi, Philippe, pour tout le monde, et pour ton chat qui nous écoute peut-être, comment te dire adieu, Françoise?
0: Avec Françoise, merci Émilie, merci beaucoup.
1: À la prochaine, salut.
0: Allez, ciao.

0: L'original s'appelait It Hurts to Say Goodbye et c'est Serge Gainsbourg qui a signé l'adaptation française des paroles pour Françoise Hardy en 1968. Allez, on quitte Philippe Manœuvre et ses souvenirs rock pour un présent, comment dire, un petit peu plus variété et extrêmement coloré. Vous voyez ce que je veux dire? Ici étant partenaire de l'événement et de la diffusion samedi soir sur France 2 de la grande finale, notre Laurent Petit-Guillaume national est sur place à Vienne. Salut Laurent!
1: Hey, salut la France, salut Émilie, bonsoir à tous.
0: Laurent Petit-Guillaume, oui. En direct de l'Eurovision, avec évidemment un accès privilégié, on va dire, à la délégation française et à la chanteuse Monroe.
1: Absolument.

0: Raconte-nous quand tu as vécu ce moment, c'était ce matin.
1: Oui, absolument. Ce matin, on était convoqué à l'ambassade de France, ici à Vienne, un très beau bâtiment, magnifique. Ah. L'ambassadeur avait proposé de regrouper tous les fans français qui se sont déplacés ici à Vienne. Il y en a à peu près 200, comme chaque année. Ils sont vraiment très fidèles, de les accueillir dans les salons de l'ambassade. Et à un moment donné, Monroe est arrivé, mais il savait préparer cette venue. Donc, ils s'étaient tous réunis, ils avaient répété la chanson. Et quand elle est arrivée, ils lui ont chanté sa chanson, qu'elle a repris ensuite avec eux plusieurs fois. C'est un très joli moment, un très joli partage, un échange. Elle était hyper émue et je dois dire que nous aussi, en tant que spectateurs, on était très émus parce que vraiment, les fans de l'Eurovision sont chaque année vraiment fans de notre représentant ou de notre représentante. Et là, c'était un très beau moment. Ensuite, elle a discuté un petit peu avec tout le monde. C'était hyper sympa. C'est une jeune fille magnifique, merveilleuse. Elle a 17 ans. Elle a un charisme incroyable et puis elle chante vraiment bien en direct. Là, on a pu le juger. Et d'ailleurs, vous la verrez ce soir, puisque ce soir, on est diffusé sur France 4 la demi-finale qu'on va vivre nous ici en direct, également comme vous, ou sur le site de France Télévisions. Et Monroe, ne loupez pas son passage, elle passe en sixième.
0: Ah oui, ça va, c'est pas trop tard.
1: Non, c'est pas trop tard. Non. Ça commence à 21h. Je vais courir après, justement, rejoindre la salle. Et je vous recommande également le passage extraordinaire. On l'a vu cet après-midi en répétition de l'Australienne, Delta Goodrem. On en a déjà parlé.
0: Oui.
1: Sur scène, c'est très fort. Et elle monte dans les sondages. Elle passe en 11e position ce soir.
0: Et voilà. Il me semble aussi que tu nous recommandes de porter attention à la candidate suisse.
1: Oui, elle s'appelle Véronica Fusaro. Alors elle est très connue du public suisse. Elle est auteure, compositrice, interprète. Elle a déjà sorti un album, donné de nombreux concerts, même participé au Montreux Jazz Festival. Donc tu vois, c'est quand même assez classe.
0: Oui.
1: C'est de la pop-soul assez surprenante, beaucoup moins avec des paillettes, des décolletés vertigineux, etc. que les autres. Et elle chante Alice. Écoutez plutôt, franchement, c'est une super belle chanson. On la verra ce soir dans les demi-finales.

0: super chouette, mais c'est presque pas assez kitsch pour faire Eurovision, non?
1: Ouais. Je me suis dit que ça allait te plaire.
0: Oui, bien vu, Lolo.
1: Autre style, dans la sélection, il y a aussi des divas. Hein. Et Chypre, cette année, a sélectionné Antigone, une bombe blonde, façon Shakira du pauvre, mais quand même, elle a tous les attributs.
0: J'adore.
1: Non, non. Le déhanchement efficace, elle danse sur une table, son titre c'est Jala, Jala, Jala. C'est entêtant. Elle est vraiment hyper sympa en plus. Vous la verrez ce soir à la télévision sur France 4. Jala, Jala, Jala, c'est un tube.
0: Ah ben bah on découvre.
1: Faut la voir.
0: Ah oui.
1: Il y a du déhanchement.

0: parce qu'elle danse sur une table et les paroles de la chanson c'est je danse sur une table. Je vois qu'on a encore sorti les meilleurs auteurs compositeurs du frigo. C'est magnifique.
1: Ah, oh
0: là là, là alors, les bookmakers ouais. j'imagine mettent pas tout ouais. leur pion sur cette petite dame.
2: Non.
0: Oui, Antigone.
2: Non.
0: Bon,
2: non.
0: Ouais,
2: non.
0: c'est comme
2: non.
0: ça.
2: Non.
1: En revanche,
0: oui.
1: les bookmakers ils se trompent souvent. Ça n'a pas évolué. Les trois premiers, c'est toujours la Finlande, la Grèce et le Danemark. Ensuite vient la France, ensuite vient Israël, ensuite vient l'Australie. Mais il faut se méfier du représentant danois. Il ouais. s'appelle Søren Torpegaard Lund. Lui aussi, alors lui, c'est un très grand chanteur. Moi, je parle pas bien ces langues-là.
0: Oui, c'est normal.
1: Ouais, on est d'accord. Mais alors lui, il est très connu aussi dans son pays parce que c'est un grand chanteur de comédie musicale. Il a joué dans West Side Story, Kinky Boots, Roméo et Juliette au Danemark. Et pour l'anecdote, l'organisation de l'Eurovision avait juste demandé qu'il modifie sa tenue, jugée trop provocante. Bon, ils sont un peu coincés du...
0: Oui.
1: Parce que franchement, vous verrez, il n'y a rien de grave. Et la chanson s'intitule « For Vigar Jim ».
0: Oh là là, quel accent! Merci Laurent, un des favoris. En tout cas, il nous fait une remontada au niveau des bookmakers. Il s'appelle ouais. Søren Torpegaard Lund. On le découvre grâce à toi. Bonne demi-finale, Lolo. Et à demain soir, en direct.
1: À demain.
0: Oui! Oh là là, pour la veille Bisous. De la finale. Bisous! Oui.

0: Soren Torpegaard Lund. Voilà, c'est pas si difficile de... Non, si, quand même, c'est difficile, j'avoue. Voilà, un des favoris de ce concours Eurovision. Demain, on sera avec Laurent Petit-Guillaume, à nouveau, hein, en direct de Vienne, et il nous racontera les derniers potins, j'espère les bonnes nouvelles de la délégation française. On envoie évidemment nos meilleures pensées à Monoro. Et puis voilà, samedi soir, vous vivrez la finale en direct à la télé sur France 2, avec votre radio ici.
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0: Depuis la mort de Johnny, tous les ans, le 15 juin, qui est le jour anniversaire de la naissance de Johnny Hallyday, eh bien, ses héritiers, celles et ceux qui sont là pour faire vivre sa musique et sa mémoire, préparent toujours un événement pour les fans qui auraient envie de se retrouver ce jour-là. Et là, depuis quelque temps, ça se passe au cinéma. Donc là, si vous êtes fan de Johnny Hallyday, sachez que vous avez rendez-vous au ciné le 15 juin pour découvrir sur grand écran un de ses concerts cultes. C'est le Bercy 1995 qu'on appelait le Laurada Tour. Laurada, c'était le nom de sa maison pour Laura et David. Le Laurada Tour, donc de 95. Une projection unique dans toute la France. Le 15 juin, donc, les billetteries sont déjà ouvertes et ça sera évidemment l'occasion de se retrouver entre fans et de chanter très fort. Hein, parce que oui, c'est un concert, mais c'est aussi pas mal un karaoké, il faut bien le dire. Écoutez comment ça sonnait Johnny en 95 à Bercy sur le Laurada Tour. Voici Gabriel.

0: regarder Laura Datour dans une sélection de cinéma partout en France. Ça sera le 15 juin.
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0: Ah, mon coup de cœur du jour, c'est une jeune artiste dont je vous avais parlé l'année dernière, au moment de la sortie de son premier EP qui s'appelait La Romance. Elle, c'est Rony. Elle est née à la fin des années 90 à Grenoble et elle sort de la musique depuis 2023 sur le label français Enterprise. Elle a sorti le 30 avril une nouvelle chanson que j'adore qui s'appelle Encore un peu. Et je me suis dit que ce serait une bonne idée qu'on découvre ce titre ensemble ce soir. C'est le coup de cœur de Décibel. Encore un peu, signé Rony.

0: 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Elle s'appelle Ronnie et la chanson Encore un peu vient de sortir.
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0: Ah, c'est l'heure de la chanson anniversaire. Et ce soir, nous célébrons l'anniversaire de l'Américain George Lucas, grand réalisateur hollywoodien, 82 ans aujourd'hui. Un saint homme, si vous me demandez mon avis, vu qu'il a déjà réalisé des films incroyables. Évidemment, La Guerre des Étoiles, American Graffiti. Et puis, en tant que producteur et réalisateur, il a donné beaucoup de bonheur et beaucoup de plaisir à beaucoup de gens de plein de générations différentes. Hein, derrière Indiana Jones, Willow, et même le petit dinosaure et la vallée des merveilles. Il y a George Lucas, et oui, alors joyeux anniversaire à cet homme qui nous a fait passer des heures et des heures de bonheur cinématographique et qui nous a tous mis à la musique classique et symphonique. C'était quand même pas gagné, mais c'est bien grâce à George Lucas que nous écoutons ce soir dans Décibel, sur votre radio ici, l'Orchestre Symphonique de Londres jouant en 1977 une composition de John Williams. C'est le thème principal de Star Wars et normalement, vous allez adorer ça.

0: Et joyeux anniversaire à Georges Lucas, 82 ans aujourd'hui. Décibel, pour ce soir, c'est fini. Et demain, tiens, on restera dans l'ambiance musique de film, puisque notre invité, ça sera un des Français les plus reconnus dans le monde en ce qui concerne les musiques de film depuis les années 80. C'est Eric Serra. C'est à lui qu'on doit notamment la musique du Grand Bleu et aussi de Nikita, Subway ou encore le cinquième élément. Eric Serra, qui célèbre ses 40 ans de carrière en faisant une grande tournée. Alors, ce sera après les grandes vacances, mais là, comme on s'est dit qu'on était en plein Festival de Cannes et que vous alliez peut-être avoir un petit peu envie de goûter au cinéma, et ben, c'est ce qu'on va faire demain soir dans Décibel. Il me reste, et c'est très important, un petit peu de temps pour remercier l'équipe de l'émission. Il y avait ce soir Iris Guitoni, Basile Combes, Elorie Roussillon et Franck Moilier. Et puis vous, évidemment, hein, parce que si vous n'êtes pas là, tout ça ne rime à rien. Je sais que le blind test vous manque un petit peu cette semaine, mais voilà, à cause de l'Eurovision, on fait pas de blind test. Promis, dès la semaine prochaine, on s'y remet. Promis juré.
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0: Et à 21h sur votre radio ICI, la musique continue. Bonne soirée.
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5: Si on ramenait un truc qu'on trouve un peu ringard, mais que moi j'aime beaucoup, c'est la tectonique. Voilà, et il y a un titre phare qui accompagne bien la tectonique et c'est Je vais vite de Lori.

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1: En 2009, Calogero traverse une période de doute. Il sort l'album L'Embellie et fait alors appel au service de Jean-Jacques Goldman pour le titre C'est dit.

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0: En 1982, c'est une erreur de guitare qui est à l'origine d'un des plus grands tubes du groupe Téléphone.
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0: Téléphone travaille dans les studios mythiques de Jimi Hendrix à New York. Lors d'une répétition, Louis Bertignac rate un accord. Ses doigts glissent, le son est sale, mais le déclic est là. Plutôt que de corriger la note, il décide de bâtir tout le morceau autour de cet accident inspiré des Rolling Stones.

Autre fait notable, la batterie de Kolinka est enregistrée dans la cage d'escalier du studio pour une résonance massive. Un mélange de maladresse et de génie qui a surpris la rigueur des ingénieurs américains.

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1: L'immense Johnny, monsieur Johnny Hallyday, j'ai eu la chance, l'honneur, à l'âge d'à peine 20 ans, de faire toute une tournée avec Johnny Hallyday. 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
2: Bonjour, mon nom, évidemment, c'est Joseph Fragomène, en italien Giuseppe Fragomène, alias Mazarin. Messieurs, dames, bonjour. Le musée que vous allez visiter, c'est toute ma vie.
3: Le musée dont nous parle Joseph Fragomène retrace des centaines d'années de costumes. Il a été créé de toutes pièces à l'Espar Médoc et il est à l'image de cet homme de 90 ans. Joseph est né en Italie, mais son cœur bat pour la France depuis 70 ans. Il a été couturier de star à Paris avant de poser ses valises dans le sud-ouest et au cœur du Médoc. Il nous reçoit dans son musée, habillé tout en bleu.
2: Regardez la photo avec Michou, je suis là avec Michou, c'est moi qui ai donné la couleur en 70. Il n'avait pas les moyens de se payer le costume chez moi. Il rentre dans la boutique à Place des Vosges et il m'a demandé, monsieur Mazarin, pourriez-vous me faire un costume? J'ai regardé ses yeux, je dis, vous savez, tellement des yeux bleus, jolis et beaux. Franchement, vous devrez vous habiller en bleu ciel, ça vous va très bien. Et c'est à partir de ce jour-là qu'il s'habillait tout le temps en bleu.
3: Qu'est-ce que vous avez fait à Paris de beau? Parce que là, je vois face à nous des tas de photos de stars, d'Alain Souchon à Karen Cheryl, de Philippe Chevalier à Ariel Dombal.
2: Tous les stars de cinéma de France, des 70 en 2000, venaient chez moi.
3: Pourquoi venaient-ils chez vous? Est-ce que c'était pour leur costume personnel ou pour les rôles qu'ils allaient jouer?
2: C'était pour le cinéma. J'étais obligé d'habiller l'artiste.
3: Charles Aznavour est en photo.
2: Il était très content de s'habiller chez moi parce qu'on avait la même taille. Et d'ailleurs, on mettait des talons tous les deux à l'intérieur de la chaussure pour s'agrandir.
3: Qu'est-ce que ça fait d'habiller les gens, les stars, les personnes célèbre. Est-ce qu'on a un petit peu de pression?
2: Oui, une seule fois, avec un seul comédien, un italien, qui s'appelle Michel Piccoli, figurez-vous, je croyais qu'il était gentil, non, pas du tout. Ce monsieur, il voulait un costume près du corps. Et une fois fini, oh monsieur, il est trop serré, et surtout, je sais pas lui dire, mais monsieur, vous savez la tête en avant, vous savez les épaules basses, vous savez le dos rond, franchement, vous êtes mal foutu, mais je pouvais pas le dire.
3: Est-ce qu'on peut dire que vous avez, depuis Paris, habillé toutes les stars et les politiques, et depuis l'Espar Médoc, créé un musée du costume aussi. C'est-à-dire que c'est le fil conducteur de votre vie, tout ça.
2: C'est un musée que j'ai mis sur scène tous les costumes du cinéma et le théâtre.
3: Dans le musée, Joseph, il y a une partie consacrée à la Révolution française. C'est l'époque où on coupait des têtes et vous avez reconstitué cette partie de notre histoire avec les costumes dédiés.
2: Vous savez, Marat, Danton, Robespierre.
3: Qu'est-ce qu'on voit là? Parce que...
2: Là, c'est une guillotine avec la tête de Marie-Antoinette qui tombe. Je peux faire même le bruit de la lame. Comme il tombe. Alors évidemment, il y avait le bourreau qui tirait.
3: C'est ça qui est bien dans votre musée, c'est qu'effectivement, il y a les costumes et les accessoires. Mais c'est vraiment une exposition très complète.
2: Regardez la lanterne, d'où vient la chanson. L'aristocrate, la lanterne. L'aristocrate, le pondera.
3: Le palais du costume Mazarin est plus qu'un musée. Il est un lieu de culture et d'histoire. Il est aussi un endroit de témoignage, incontestablement celui d'un homme dont la passion a toujours été dévorante pour le travail du tissu, l'art de créer des vêtements et finalement des costumes.
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4: Nous sommes dans les années 1970. Un ovni se pose à Chasseneuil. Dans cette soucoupe volante, attention, pas d'extraterrestres, mais des gens en maillot de bain.
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5: Vincent Bretagnol.
4: Cette drôle de piscine en forme d'ovni est ce qu'on appelle une piscine tournesol. En fait, il s'agit d'un modèle qui a poussé en France dans les années 70 et qui a pour origine un programme lancé par l'État en 1969. Ce programme, nommé 1000 piscines, intervient dans un contexte marqué par deux événements. D'abord, le fiasco des nageurs français aux Jeux Olympiques de Mexico en 1968. Ensuite, plusieurs noyades tragiques impliquant des enfants. Résultat, eh bien, il faut apprendre à tous les Français à nager, vite et partout. Pour cela, un concours est lancé afin de concevoir des équipements innovants, économiques et facilement reproductibles. Et le type tournesol est l'un des plus caractéristiques. Il est l'œuvre de l'architecte Bernard Scholler. Alors attention, 1000 mètres carrés au sol, 6 mètres de haut, cette piscine était révolutionnaire à l'époque. Il faut imaginer 36 arches métalliques qui soutiennent un dôme de plastique en partie escamotable et pivotant afin de profiter au maximum du soleil, d'où son nom, hein, le tournesol. Dedans, on retrouve tout le nécessaire, un bassin de 25 mètres, des vestiaires, des douches, ouais. Bref, un vrai vaisseau spatial aquatique.
5: Mais cette piscine tournesol de Chasseneuil-sur-Bonnieure était-elle le seul modèle construit dans notre région ?
4: En France, entre 1972 et le début des années 80, il y en a eu 183 construites sur les 250 prévues au départ, dont 18 en Nouvelle-Aquitaine. Mais attention, hein, la moitié a déjà disparu, à l'image de celle qu'il y avait à Châtel-Aillon-Plage. Il faut dire aussi que ces piscines tournesol, eh bien, elles ont tendance à mal vieillir. Maintenir ces structures à flot, sans mauvais jeu de mots, coûte cher et les rénovations ne sont pas toujours simples à réaliser. C'est pour cela que la piscine tournesol de Chasseneuil est un vrai petit morceau de patrimoine des Trente Glorieuses, toujours bien vivant avec près de 40 000 usagers par an. Les gens sont sensibles à son charme rétro-futuriste, à ses petits carreaux de faïence ou à ses grands hublots. Alors en cette fin d'été, eh bien, si vous passez du côté de Chasseneuil, n'hésitez pas à aller piquer une tête dans cet ovni.
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6: Je rêvais d'avoir une maison à la campagne. Cette maison, c'est comme si j'y étais née. C'est ma maison de famille.
7: Ma maison s'appelle l'Ostao de la Mar.
8: C'est une maison un peu envoûtante.
9: Eh bien, vous voyez, des livres et trois fenêtres qui me donnent le paysage du pays, comme si c'était trois tableaux.
10: Ils ont vécu ici.
11: Thibaut Gaudry.
12: Ah, je m'appelle Nina Simone.
10: L'histoire de Nina Simone, c'est celle d'une petite fille amoureuse de Jean-Sébastien Bach qui rêvait de devenir la première pianiste concertiste noire américaine. Mais qui grandit dans l'Amérique profonde des années 30 et 40 où la ségrégation raciale est de mise.
13: I put a spell on you. J'ai commencé à étudier le classique à 5 ans.
14: Et vous avez continué, vous avez eu vos diplômes.
13: Et après, j'ai obtenu le doctorat de musique de Amherst University.
10: Élève studieuse, oreille absolue et jeune prodige, elle ne parvient pas à intégrer l'école de musique dont elle rêvait, brisant la carrière à laquelle elle aspirait. Et elle emportera le regret et la douleur toute sa vie.
13: I'm sorry that I didn't become the world's first black classic pianist. Oh yeah, I think I would have been happier. I'm not very happy now. Oh yeah.
10: Finalement, c'est par le jazz qu'elle connaît la gloire. Nina Simone devient aussi l'une des voix de la lutte pour les droits civiques des Noirs. Mais avec une sensibilité à fleur de peau, des douleurs de l'enfance qui ne sont jamais loin, sans compter des troubles bipolaires et des phases de dépression, elle finit par quitter les États-Unis, voyage beaucoup, et c'est naturellement en France qu'elle trouve refuge dans les années 80. Elle, la francophile, qui a connu le succès en reprenant « Ne me quitte pas » de Jacques Brel, et qui a choisi son nom de scène après avoir vu « Casque d'or » avec Simone Signoret.
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16: Pour Nina Simone, comme beaucoup d'artistes noirs de cette époque, la France est un pays très très important, parce qu'on a cette image réelle, à l'époque, d'un pays ouvert. Par exemple, prendre un bus ou un métro à Paris, ben, on prend le métro et le bus avec les Blancs. On n'est pas dans des compartiments séparés. Et la France est une terre d'asile.
10: Elle vit 2 ans à Paris, enregistre quelques chansons et fait quelques concerts, puis en repart, avant de revenir une dizaine d'années plus tard. En 1992, elle s'installe à côté d'Aix-en-Provence, à Bouc-Bel-Air. C'est là qu'un après-midi de juillet 95, excédé par le bruit que font 2 adolescents jouant autour de la piscine de la villa voisine, elle tire un coup de pistolet à grenaille et blesse légèrement l'un d'eux. Elle écopera de 8 mois de prison avec sursis et une obligation de soins. En 1998, elle déménage à quelques kilomètres, à Carry-le-Rouet, où elle s'éteint le 21 avril 2003. Lors de ses funérailles, à l'église de Carry, une sono joue « Ne me quitte pas ». Sa grande amie, la chanteuse Myriam Makeba, est là. Elton John a fait envoyer des roses jaunes, avec un petit mot. « Tu étais la plus grande, et je t'aime ». Sa fille, Lisa, prend la parole, pour rappeler combien Nina aimait la France, et demande de ne pas laisser son souvenir s'éteindre. Son souvenir et sa voix sont toujours là. Elle ne nous a jamais vraiment quittés.

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1: Et adieu, Mélodie, Kushiba. Vous allez bien, France?
2: Très, très bien. J'ai une pêche aujourd'hui.
1: Bon, mais tant mieux. Moi, je ne sais pas, je n'ai pas bien dormi la nuit dernière. Et il passe plat dormite, là, l'année passée. Vous savez pourquoi?
2: Ben non.
1: Ben à cause de mes voisins. Ah. Ils m'ont empêché de dormir. Alors, bête, à quoi arrive au paga et les grands gauches périéo? Alors, heureusement pour moi, grand gauches périéo, ça n'arrive pas souvent. Mais quand même, quel sagan que mes voisins ont fait la nuit dernière.
2: Quel sagan? Alors je connais pas, qu'est-ce que ça veut dire ça?
1: Le sagan, c'est le bruit. Le sagan, c'est le vacarme, le tapage. Vous voyez le genre de nuit que j'ai passé.
2: Oh là là, oui.
1: Alors faire du sagan, faire des sagan, c'est faire du bruit. Chez nous, en français régional, en francitan, vous pouvez entendre quel sagan et qu'une sagan. Un sagan du diable, une sagan del diable, en version originale. Le sagan, c'est aussi le tapage consécutif à une querelle. Quel sagan!
2: C'est marrant parce que Sagan, moi, ça me fait penser à Françoise Sagan.
1: Ah, c'est vrai, vous avez tout à fait raison. Mais oui, Françoise Sagan, effectivement, une femme de lettres française. Ben, Noscudo, en Corsia Cazar, en 1935, née dans le Quercy, dans le Lot, à Cajar, en 1935, et décédée en 2004. Alors, une précisionnette, elle passe au nom officiel. En réalité, Sagan n'était pas son véritable nom. Elle s'appelait Françoise Quarez. Final, la question que nous pouvons poser à Franz, on peut se poser cette question. Pourquoi avait-elle choisi ce pseudonyme Sagan? Ben, peut-être espérait-elle que son nom fasse du bruit.
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3: Hier, vous étiez supporter du MUC 72, aujourd'hui vous êtes supporter du Mans FC, bravo Vincent Malher. Et comme vous, Vincent Malher, qui se partage entre la France et l'Autriche, est parvenu à se constituer une incroyable collection de maillots authentiques de joueurs de l'équipe sartoise. Vincent Malher, légende d'ici.
4: Bonjour, je m'appelle Vincent Malher, j'ai 45 ans, je suis né au Mans. Je me partage aujourd'hui entre le Mans, où j'ai une maison, et puis l'Autriche. Mon métier, c'est vice-président pour un grand groupe logistique français, où je m'occupe de tous les entrepôts en Europe. Et ma particularité, c'est que j'ai réuni une collection de maillots du Mans FC MUC 72 de plus de 100 pièces. Et moi, j'étais à l'école au Mans, j'ai fait Bellevue, j'étais pas un très très bon élève. Et puis, j'ai financé mes études avec de la logistique. J'étais préparateur de commandes pendant les week-ends. Aussi chez Ouest France, où j'ai travaillé 10 ans sur le circuit en animateur commercial. J'ai fait pas mal de courses. Comment je suis arrivé à mon poste de vice-président avec un effectif de plus de 30 000 personnes? Eh bien, par la base, petit à petit, j'ai augmenté donc mes effectifs, mes fonctions, pour arriver maintenant à être gérer une équipe en Europe. Toutes les semaines, je prends l'avion. J'ai réussi à constituer une collection de plus d'une centaine de maillots du MUC 72, puis ensuite du Mans FC. C'était pas intentionnel au départ. Quand j'étais enfant, je faisais des revues de presse. Je collectionnais tous les articles de journaux. Et puis j'ai eu l'idée de faire une revue de presse pour chacun des joueurs que je distribuais en fin d'année. Magie, j'ai reçu un jour de la part d'un joueur, Aziz Alouali, je m'en souviens comme si c'était hier, son sac de sport à la fin du dernier match de l'année contre l'Olympique de Marseille, avec son maillot que j'ai gardé précieusement. Ça m'a donné l'idée, en fait, de continuer, d'aller voir, d'aller à la rencontre des joueurs de foot, qui étaient pour moi intouchables à l'époque. Hein. J'étais jeune, j'étais très jeune. De fil en aiguille, un maillot, deux maillots, 10 maillots. Et puis, cette collection de maillots, qui la collection démarre des années 90. J'avais 10 ans à l'époque, jusque dans les années 2010, quand je suis parti du Mans pour des raisons professionnelles. Aujourd'hui, ma collection, donc c'est plus d'une centaine de maillots du Mans. Ce que j'aimerais faire de la collection, ça c'est une vraie question. Je suis en lien avec la ville du Mans, avec le département, pourquoi pas. Et j'aimerais beaucoup la mettre à disposition pour pouvoir en faire profiter un maximum de personnes. Voilà, c'était Vincent Malher. J'ai été heureux de vous parler de mon parcours, de mes passions. Et je voudrais vous dire que l'important dans la vie, c'est de vivre chaque jour des choses magiques.
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5: Bonjour Serge Papagali.
6: Oh monsieur Thomas, que faites-vous là? Bah si en fait c'est votre boulot, vous êtes là.
5: Vous êtes là depuis
6: minuit, vous avez
5: pas quitté. Au moins ça.
6: Dauphinois, bien le bonjour également. Alors aujourd'hui, allons chez les Dolomoises et les Dolomois, dans la bonne ville donc de Dolomieu. Il doit y avoir des amoureux, parce que c'est la Saint-Valentin aujourd'hui.
5: Oui.
6: Il y a des amoureux pendant tout le Dauphiné, on est tous amoureux. Ça tient bien parce que ce soir, moi j'y joue justement à Dolomieu. Ben oui, donc moi j'y suis vraiment en chair et en os, plus en chair qu'en os d'ailleurs, enfin c'est autre chose. Bah, Dolomieu, la commune natale de... Alors prenez des notes, prenez des notes les gars. La commune natale de Déodat Grattet de Dolomieu.
5: Rien que ça.
6: Déjà un gars qui se prénomme Déodat, chapeau bas. Je crois même que la Saint-Déodat n'existe pas à mon avis. Bon, c'est vous dire. Hein, moi. Mais bravo à ce géologue célèbre qui a découvert la Dolomie et laissé son nom au massif des Dolomites en Italie. Ben, je suis sûr que vous n'êtes même pas quatre à le savoir ça. Ben, maintenant, vous serez des millions, parce que vous êtes des millions à nous écouter. Bon, c'est ça aussi ici, Isère, le savoir à portée d'oreille, bien sûr. Je continue. La Dolomie est une roche sédimentaire carbonatée. Bon, d'accord, j'arrête. J'en vois deux qui roupillent, monsieur Thomas. Non, il rigole, ça va, bon. N'empêche, ça fait plaisir de savoir que le nom Dolomieu a un rapport avec les Dolomites dauphinoises, celle-là, bien sûr. Nous sommes bien sûr...
5: Quand même.
6: Ah ben oui, quand même. Nous sommes sur les terres froides iséroises. Les fameuses terres froides, vous savez, qui n'existent pas vraiment. En fait, puisque personne n'accepte de reconnaître qu'il habite bien dans cette terre pas chaude. Moi, j'y ai tourné beaucoup, mais là, la réponse est toujours « Non, mais les terres froides, non !»
5: C'est plus loin.
6: Ça commence plus loin. Après le ruisseau. Mais je m'en fiche, moi j'aime bien tous les Dauphinois, même celles et ceux qui sont au pôle Nord. Attention, j'ai pas dit le Groenland, hein, parce que oh là là...
5: Oula, oui, attention.
6: Oh là là,
5: en ce moment...
6: Ouais. Laisse-nous tomber, si Trump s'intéresse aux Dauphinés, on est foutus. Non. Pas d'iceberg à Dolomieu. Mais en revanche, dans le secteur de l'étang, un ruisseau qui s'appelle le Pissou. Ah bon, ça va, ouais, mais ça va prêter à rire, bien sûr, on va éviter
5: ah bah
6: de se
5: voilà.
6: Ne nous moquons pas. Le Pissou passe donc à côté de Dolomieu, et on y trouve, écoutez-moi bien, une espèce protégée, mais oui madame, mais oui monsieur, l'écrevisse à pattes blanches, qui peut donc aller où elle veut, puisqu'elle peut la montrer.
5: Eh ben oui.
6: Sa patte blanche. Elle a même plusieurs, qu'elle peut aller où elle veut, en fait. Tout ça se passe en Dauphiné, et dans le Pissou, qui n'est pas très, très grand comme ruisseau, hein. C'est juste, un petit pissou.
5: Oh
6: non,
5: là
6: mais
5: là.
6: J'ai pas pu. Non, mais je me suis dit, je la fais pas, puis j'ai dit, si, il faut que je la casse, parce que c'est un
5: ruisseau. Vous allez la garder pour ce soir, celle-là, Serge.
6: Un petit pissou, mais ce soir, je vais peut-être le refaire. Tiens, pendant que j'y pense, en parenthèse, demain, 15 février, après notre départ, hein, aura lieu une vente au boudin dans les Halles. Aucun rapport avec notre venue, parce que c'est un pur hasard. Pour ça que j'ai bien précisé, après notre départ. Hein. Bon, j'embrasse tous les Dolomois et les Dolomois, même celles et ceux qui ne viendront pas nous voir ce soir. Moi, je suis comme ça, moi. Moi, j'embrasse tout le Dauphin. Tous les Dauphinois qui existent, parce que dans le coin, bien sûr, vous le savez,
5: on n'est pas des quand même.
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1: Taureau, je crois que c'est du 21. Ah non, je sais plus.
2: Savez-vous ce que c'est que l'astrologie ?
3: C'est les astronautes qui vont dans l'espace.
1: C'est l'espace et les constellations, le placement des étoiles.
2: Vous êtes de quel signe ?
3: Verseau. Moi, je crois que je suis taureau.
1: Moi, je suis taureau.
3: Ah si, je suis taureau.
2: Comment on a découvert que vous étiez de ce signe-là ? C'est grâce à quoi ?
1: Au mois de l'année, par exemple, le taureau, je crois que c'est du 21 mars jusqu'au 20... Ah non, je sais plus.
3: Moi, j'avais un petit carnet de jeu et il y avait un jeu. Si on réussit le jeu, on savait on était de quel signe.
4: C'est quand même magique, hein ?
5: Waouh, c'est fabuleux ! Et pourquoi on fait ça ?
3: Je sais un peu, Verseau, c'est de quel temps à quel temps ? C'est de la fin de janvier au début de février. Et moi, vu que je suis née le 31 janvier, je suis Verseau, du coup. Ça s'appelle des signes astrologiques. Et l'astrologie, du coup, c'est des signes astrologie.
2: T'es taureau, ça veut dire que tu rentres, t'as besoin d'une étable ?
1: Non, c'est sur les qualités. C'est quand on est, par exemple, taureau, dans le mois où on est taureau, on n'est pas comme d'habitude.
2: Et vous êtes comment, messieurs les taureaux ?
1: J'en sais rien.
6: Il possède certainement des qualités, mais voilà. Lesquelles ?
3: Je sais pas, moi, je pense de l'émotion, beaucoup, beaucoup d'émotions. Après, je sais pas.
7: Comment je peux te montrer que je peux être fort et sensible, noble et affectueux ?
3: Les taureaux, par exemple, ce sont des personnes qui sont nées pendant les mois de taureau.
8: C'est logique.
1: Quand on est taureau, on se contrarie plus, on est plus vexé, alors que d'habitude, non.
3: Taureau, vu que les taureaux, c'est costaud, je pense que les taureaux, ils sont costauds. Enfin, ceux qui ont les signes astrologiques taureaux, ils sont peut-être très forts.
2: Et les balances, alors ?
3: Quand on était le signe astrologique balance, c'est-à-dire que quand il y a quelqu'un qui nous dit quelque chose, on va le balancer.
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9: Son titre, Les Cadors, c'est l'histoire d'un homme qui se croit être l'un des fils de Kadhafi. Il part dans le désert du Sahel, dans l'espoir de retrouver le trésor de l'ancien dictateur libyen. Jérémy Ferrari, lui, est né en 1985 à Villesmeuse. Son nom de famille, c'est Larzière. Il grandit à Charleville, ses parents sont commerçants. C'est un passionné de théâtre depuis son adolescence. Dès 15 ans, il pousse les portes du théâtre de Charleville pour apprendre le métier. À 16 ans, il se choisit comme nom de scène Ferrari. Il se produit dans des bals et des maisons de retraite des Ardennes. Il met en scène ses premiers one-man shows et suit aussi des cours de théâtre à Paris, au célèbre cours Florent. Jérémy se distingue des autres humoristes car il aborde des sujets graves de manière cynique et souvent décalée. Il navigue entre provocation et réflexion. Dès octobre 2010, ses apparitions dans l'émission On ne demande qu'à en rire sur France 2, animé par Laurent Ruquier, ne passe pas inaperçu.
10: Jérémy Ferrari.
9: Jérémy fait vite partie des invités réguliers, comme Olivier de Benoît, l'humoriste rémois. Vent de pièces à Beyrouth confirme son talent de comédien engagé. Il traite de la guerre et des conflits géopolitiques.
11: Alors, action contre la faim, ils ont un petit peu d'argent de côté. Ils ont 40 millions d'euros de côté. Et ils t'expliquent pourquoi dans leur bilan comptable, c'est un cas de coup dur.
12: Mais quel coup dur ?
11: C'est parce qu'il y a des gens qui meurent de faim qu'il y a action contre la faim.
12: Donc le coup dur, ça serait qu'ils aient plus faim alors.
9: En 2017, il frappe encore plus fort avec Anesthésie Générale. Ce spectacle est une véritable critique de notre société et de ses dérives. Politique, économie, santé, tout y passe. Il se raconte aussi dans un livre où il dévoile ses addictions, dont l'alcool. C'est un artiste attachant et à part dans l'humour français. Il aime revenir dans son Ardenne natale. Il n'oublie pas ses racines. Jérémy Ferrari, c'est l'un des trésors de Champagne-Ardenne.
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8: ce matin, on a rendez-vous avec un Caulois, il s'appelle Éric Castet, et avec sa femme Juliette, ils ont intégré il y a quelques années l'organisation internationale JRS, c'est Jesuit Refugee Service Welcome. Il s'agit en fait de réseaux de familles qui mettent à l'abri des migrants le temps de leur régularisation pour éviter qu'ils dorment à la rue, avec tout ce que ça comprend évidemment. Alia Zegaoula a rencontré Éric, qui se décrit d'abord en trois mots.
10: Déterminé, ça c'est sûr. Déterminé, deux fois, ça compte. Optimiste. On a l'impression de notre action est une goutte d'eau dans l'océan des souffrances. Il y en a une, toute sa famille a été massacrée. Elle est venue à pied, elle a traversé du désert, en prison, en Libye, esclavage, viol. Des fois, ils abandonnent leur famille. Ça nous oblige à faire un peu de géopolitique, à comprendre ce qui se passe dans les autres pays. On a l'impression de toucher à l'essentiel. Et pendant six mois, nous accueillons Myriam. C'est une magnifique aventure à plusieurs titres. D'abord, la rencontre de ces gens qui vivent toutes les horreurs qu'on peut imaginer. Vraiment toutes.
13: Qu'est-ce que vous en retirez de ces rencontres que vous n'auriez sans doute pas faites sans ce réseau?
10: Bon, moi, ça a été un choc. Il y avait des préjugés sur les religions et les coutumes. Moi, je vais parler franchement. On a accueilli une femme qui a vécu toutes les horreurs, mais qui a un rayon de soleil. Et grâce à sa foi, qui n'est pas la mienne, qui est foi musulmane, et je découvre que sa foi lui permet de faire triompher la joie. J'étais très touché par la capacité de résilience.
13: Au-delà de ces semaines passées ensemble, est-ce que vous arrivez à avoir des nouvelles de ces personnes accueillies auparavant?
10: Oui, il y en a qui reviennent nous voir, il y en a qui ont réussi à s'installer, qui ont réussi vraiment à se régulariser, à trouver du travail. Elles viennent voir maman Juliette, papa Éric.
13: Est-ce que vous diriez que ça vous a davantage encore ouvert à l'autre?
10: Merci pour la question. Je suis ouvert à l'autre. Mais jusqu'à quel point je consacre du temps à celui qui est en face de moi? Jusqu'à quel point je le considère? Je peux faire distraitement en pilotage automatique, mais quand la personne est en face de moi, est-ce que j'ai l'impression de perdre mon temps ou est-ce qu'au contraire, je considère que chérir la personne qui est en face de moi est peut-être l'action la plus directe pour la paix? C'est la question que je me suis posée. Évidemment, je suis très occupé, mais quand j'ai pris du temps pour apprendre à Myriam à faire de la trottinette et du vélo, je me disais, Eric, t'as tellement de choses.

0: Et un autre lui dit, mais tu te rends compte, il y en a des milliers. C'est complètement vain. Il a dit, oui, c'est vain, mais pour les, celles que je mets à l'eau, elles sont, ça change tout, c'est leur vie qui en veut. Donc, de voir des existences sauvées, entre guillemets. Quand je dis des existences, c'est parce que ces jeunes sont des futurs parents, j'espère, et c'est pas juste une personne, c'est une lignée. Enfin, voilà, c'est des vies, dans leur durée, qui sont modifiées. Se soucier d'une personne, il faut commencer par ça, quoi. Voilà. Voilà où j'en suis de mes réflexions, de ce que je reçois en faisant ça.
1: Ah, le portrait très fort et émouvant, hein, d'Éric Castet. 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
1: Patrick Citeau nous emmène chaque week-end dans des communes de notre Poitou. Nous allons dans les Deux-Sèvres aujourd'hui, où Patrick Citeau se promène dans la rue Léonce Perret. On est à Niort, l'occasion d'évoquer le parcours artistique de cet homme de théâtre et également de cinéma.
2: La rue qui porte son nom rend ainsi hommage à cet artiste né à Niort le 14 mars 1880. Son goût pour l'art prend ses racines dès son enfance, passée rue Hiver à Niort, où ses parents possèdent un atelier de menuiserie. Les quelques mois de convalescence qu'il passe dans un Paris en pleine ébullition artistique confirment le choix du jeune homme. De retour à Niort, il obtient l'accord de ses parents pour tenter sa chance à Paris. Il s'inscrit dans une école musicale de Montparnasse et se révèle notamment bon chanteur. En parallèle, Léonce Perret prend des cours de théâtre. Il affiche rapidement une forte expérience théâtrale. En 1900, il obtient son premier contrat comme jeune premier au théâtre de l'Athénée. C'est un peu le hasard qui le pousse jusqu'au 7e art. En 1909, après un contrat de quelques mois dans un théâtre de Saint-Pétersbourg, il joue Cyrano de Bergerac,

0: à Berlin. Il fait alors la rencontre du directeur de la filiale allemande de la société française cinématographique Gaumont. Léon Spéret découvre le cinématographe. De retour à Paris, il travaille pour Gaumont sous la direction artistique de Louis Feuillade.
1: Il y débute comme acteur, mais très vite, Patrick, il passe derrière la caméra.
0: Léon Spéret réalise ainsi de plus en plus de films en dehors des studios et teste de nouvelles techniques en plein air. En 1913, il connaît la consécration. Son film « L'enfant de Paris » le propulse définitivement au rang des meilleurs réalisateurs français de l'époque. Quand la guerre éclate, Léon Spéret est mobilisé. Mais il ne tarde pas à revenir derrière la caméra pour réaliser quelques films patriotiques. Fin 1916, à la fin de son contrat, il part exercer son art aux États-Unis. Le film intitulé « N'oublions jamais » est son premier gros succès en France et outre-Atlantique. Quand la situation économique commence à se dégrader aux États-Unis, la récession n'épargne pas le cinéma. À la fin de l'été 1921, Léon Spéret rentre en France avec dans ses bagages les méthodes de travail de l'industrie cinématographique américaine. Avec Konixmark, qui sort en France en mars 1924, Léon Spéret va ensuite définitivement entrer dans la légende du 7e art. Le film est en effet considéré comme une œuvre majeure du cinéma des années 20. Quelques années plus tard, alors que Léon Spéret entame une nouvelle version de Konixmark, parlante et bilingue, il tombe malade. Il meurt finalement le 12 août 1935. Léon Spéret repose depuis lors au cimetière Cadet à Niort. La rue qui porte son nom à Niort lui rend un hommage bien mérité.
1: Quel hommage que vous lui rendez aussi, vous, Patrick Citeau. 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
4: Et Olivier, ce matin, retourne à l'école primaire aujourd'hui.
3: Eh oui, et pour y trouver du gaga. Mais blé, je voudrais aujourd'hui vous parler du mémoire de Judith Boucher, réalisé l'an dernier à l'Université Jean Monnet de Saint-Étienne, et qui s'intéresse à une question rarement étudiée. Comment le parler stéphanois, le gaga, circule encore aujourd'hui dans les écoles primaires, et dans quelle mesure le parler des enseignants influence le parler des élèves? Son travail porte sur toutes les classes de l'école primaire, en milieu urbain comme en milieu rural. Judith a formulé trois hypothèses. Premièrement, le gaga serait peu utilisé par les enseignants en situation d'enseignement. Deuxièmement, lorsque les enseignants l'utilisent, les élèves auraient tendance à le reprendre. Et troisièmement, le gaga serait plus présent dans les écoles rurales que dans les écoles urbaines. Pour répondre à ces questions, elle a observé des classes, mené des entretiens avec les enseignants et avec les élèves, et elle a mené des observations dans les temps informels à l'école. Son analyse porte à la fois sur le vocabulaire gaga et sur des structures spécifiques comme le pronom neutre Y, employé comme complément direct, j'y ai fait, l'inversion des pronoms personnels après un impératif, donne-moi-le au lieu de donne-le-moi, ce qui nous vient du patois, hein, puisque Pierre Duplay écrivait déjà en 1896 à l'inverse du français, quand un verbe à l'impératif a deux pronoms pour complément, l'un direct, l'autre indirect, c'est ce dernier qui s'énonce en premier. Exemple en patois, « by may lou ». Et puis aussi la formation d'adjectifs à partir de participes passés. Il est trempe de chaud, ses joues sont enflent, la reloge est arrête. Donc qu'en est-il des résultats du travail de Judith? Les observations révèlent une situation un peu plus nuancée que ce qu'elle attendait. Très surprenant, 54% des enseignants utilisent au moins une fois un régionalisme en cours au cours des séances observées. Un élève sur 6 emploie spontanément un mot ou une expression gaga lors des entretiens. Et dans les classes, un régionalisme apparaît dans 20% des situations que Judith observe. Il semblerait donc que le gaga soit encore bien présent dans nos écoles. Mais quels sont les mots, les expressions, les tournures qui ressortent le plus, ou plutôt qui ressortent le mieux? Un peu de patience les amis, la suite c'est pour bientôt.
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4: Pluie, neige, canicule, brouillard, la météo décide si on va râler ou si on va râler autrement, si vous voyez ce que je veux dire. Mais dans le fond, qui décide des prévisions météo? Qui observe? Qui calcule? Qui c'est qui tranche à la fin? Et surtout, pourquoi ils disent qu'il va y avoir du soleil alors qu'on se prend une rincée? Eh bien, réponds tout de suite dans les coulisses de Météo France Alsace que je teste pour vous aujourd'hui. Je suis à Ilkirch-Grafenstaden. Ici, on estime, on calcule le temps qu'il fera demain. Et à côté de moi, voici Simon. Simon, c'est le technicien météo. C'est lui qui surveille des capteurs, des antennes, des machines qui parlent. Bref, tout le langage, c'est des chiffres. Entre le vent, la pression, l'humidité, tout est mesuré en continu avec des stations météo basées un peu partout en Alsace, à des endroits stratégiques, en altitude, dans les vallées, en plaine ou encore en ville, au nord, au sud, bref, un peu partout. Et à cela, on peut ajouter aussi d'autres outils comme les radars, les satellites. Et chaque jour, c'est des millions d'observations qui arrivent dans les ordinateurs de Météo France Alsace. Et avec des équations très, très, très complexes. Et cette complexité est en lien avec notre prochaine découverte. Direction, le bureau des modèles météo. Ça, c'est avec Théo. Théo, il est météorologiste et il m'explique qu'on ne prédit pas le futur. Mais en revanche, on calcule des scénarios et leurs probabilités. Certains modèles, par exemple, simulent l'atmosphère avec comme résultat, écoutez bien, 350 prévisions possibles chaque jour. Ah bah oui, hein, la machine, elle calcule tout ce qui est possible. Hein, et c'est l'humain, enfin, qui va trancher. Parce que oui, la météo, en bout de ligne, c'est pas juste une machine. Hein, c'est aussi un cerveau. Il y a un cerveau qui tranche. Et en parlant de cerveau, en voici un autre bien rempli. C'est celui de Cédric. Il est climatologue. Et Cédric, lui, va nous emmener littéralement dans un autre monde. Parce qu'avec ses analyses, à Cédric, on ne regarde pas demain. Non, on va regarder 100 ans en arrière. Car Météo France, conserve en quelque sorte la mémoire du climat depuis plus de 150 ans. Parce que le passé, il nous permet quoi ? De comprendre l'avenir. Surtout avec les notions du dérèglement climatique, qui nécessite une véritable expertise. Alors, après ce dévoilage d'outils, de calculs, d'équations et d'expertises en tout genre, comment se fait-il qu'en 2026, on puisse encore se tromper dans les prévisions ? J'ai posé la question et la réponse de mes spécialistes est claire. Prévoir la météo, c'est comme essayer de prédire la forme exacte des vagues dans une soupe qu'on remue en permanence, sauf que la casserole fait la taille de la planète et que la cuillère tombe toute seule. Et en plus de ça, il y a quelqu'un qui joue avec le feu. On continue. Bref, vous l'avez compris, impossible d'être parfait, seulement de se rapprocher de probabilités, mais avant tout, le rôle de Météo France Alsace, c'est d'anticiper au maximum les risques.
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1: Impossible de ne pas céder à la tentation des macarons de Boulay, la plus ancienne enseigne de la ville depuis 1854. Et la transmission est aussi une affaire de famille puisque Jacques-Alexandre vient de passer la main à sa fille. Bonjour Mathilde.
2: Bonjour.
1: Les macarons de Boulay sont fabriqués dans la tradition de manière artisanale. Il y a une volonté de garder une production de qualité.
2: Moi, c'était vraiment une priorité pour moi, comme ça l'a été pour mon père il y a 31 ans, quand il a pris la suite donc de sa maman, donc ma grand-mère. C'est de perpétuer le savoir-faire et donc bien sûr la qualité et l'artisanat. Donc je modifierai absolument pas du tout la façon de les fabriquer, ça restera tel que ça l'est depuis le début.
1: Quels ont été les mots de votre papa ?
2: Pour être honnête, ça fait quelques années qu'on en discute, hein, que le sujet est sur la table, mais ça lui tenait bien sûr à cœur voilà, qu'il y ait une suite. Il m'a mis aucune pression, hein, ça s'est fait d'une manière très naturelle, très douce également. Je pense qu'il est fier et surtout heureux de savoir que je vais conserver ce savoir-faire et pas faire de changements majeurs qui puissent entacher notamment la qualité de nos macarons.
1: Les macarons de Boulay, ils sont célèbres, Mathilde, dans le monde entier. L'export peut être encore plus performant.
2: Ça peut être encore plus performant parce qu'aujourd'hui, avec Internet, les possibilités sont illimitées. Mais j'ai surtout à cœur de maintenir notre ancrage dans la région parce que c'est tout de même essentiellement en Lorraine, hein, qu'on a nos clients de plus longue date. Donc l'export fait partie de mes projets, mais je tiens surtout à trouver de nouveaux distributeurs dans la région et à continuer de les faire connaître autour de nous.
1: Vous êtes en possession d'un secret de fabrication. Qu'est-ce qui fait ce petit goût si particulier des macarons boulageois pour qu'on les aime tant ?
2: Ce qui fait vraiment leur particularité, c'est ce goût de l'amande, parce que nous on travaille donc des amandes entières qu'on reçoit dans leur peau. C'est pas de la poudre d'amande, hein, c'est des amandes qui arrivent entières chez nous et qu'on va ensuite aller émonder. Du coup, on ne casse pas la fibre de l'amande lors de la fabrication. Donc ça permet vraiment à nos macarons d'avoir un goût très fin, très subtil, le goût de l'amande qui se développe très longuement dans la bouche après l'avoir mangé. Et le dressage à la cuillère, qui est une technique très rare, hein, sur les macarons. On a quand même beaucoup de macarons aujourd'hui posés avec une dresseuse. Les nôtres sont faits un par un à la main à la cuillère en argent et donc ils ont un moelleux que vous trouverez sur aucun autre macaron.
1: Vous représentez la 7e génération à travailler dans l'entreprise. Est-ce que c'est une pression supplémentaire de faire perdurer cette tradition ?
2: Comme voilà, toute reprise d'une société d'aussi longue date, il y a une pression, aussi beaucoup, beaucoup de fierté. Puis je resterai bien entourée par mon papa, ta compagne qui travaille ensemble depuis longtemps, ne seront pas très loin. Donc je suis quand même bien entourée. Donc, assez confiante tout de même.
1: Question gourmande, Mathilde, comment aimez-vous déguster le macaron de Boulay ?
2: C'est vrai qu'avec un petit café à 16h, pour moi c'est l'idéal, mais honnêtement même avec une coupe de champagne, il n'y a pas d'heure pour en manger, ça passe toujours très bien.
1: Un grand merci d'avoir été notre Lorraine du jour et très bientôt à Boulay pour goûter ces magnifiques macarons.
2: Avec grand plaisir, à bientôt.
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3: Yatouni est d'origine mahoraise et nous raconte son parcours. Dites-moi, Yatouni, qu'est-ce que vous aimeriez que les gens connaissent de votre culture mahoraise ?
4: La richesse, c'est vraiment relationnelle. C'est vrai qu'à Mayotte, il y a vraiment une solidarité extrême entre les habitants. Si, par exemple, vous rencontrez des inconnus dans la rue, vous allez toujours ressentir ce lien. Je ne sais pas, c'est quelque chose qui est naturel. Alors qu'ici, en France, les inconnus qu'on croise dans la rue, bah, on ne sent pas forcément un lien avec eux et on ne serait pas forcément apte à les voir, leur poser des questions et tout ça, oui.
3: Moins d'entraide, moins de solidarité, on ne va pas facilement demander un peu de sel ou un peu de sucre chez le voisin, en fait.
4: Oui, c'est ça, oui. À Mayotte, on a vraiment une relation assez intense avec les voisins. On les respecte et on vraiment montre beaucoup d'amour envers eux. Si jamais vous manquez de quelque chose, parfois de l'eau ou du sel, peu importe, on peut aller toquer chez le voisin et lui demander. Et avec plaisir, la personne va lui offrir. Sauf qu'ici en France métropolitaine, je pense que ça paraîtrait un peu bizarre quand même.
3: Vous buvez-vous un jus de pomme ?
4: Oui.
3: Comment on dit pomme en maoré ?
4: Jus de pomme et jiva.
3: Ah, jiva ?
4: Oui. qui veut dire le jus de pomme est très bon. Oui,
3: ah bah c'est court, c'est facile.
4: Oui.
3: Vous avez hâte de retourner à Mayotte. Quelle est la première chose que vous allez manger quand vous arrivez?
4: Ça serait une mangue avec du sel.
3: Ça, ah, c'est...
4: oui.
3: Ça, c'est étonnant, ça.
4: Oui. C'est comme si on mangeait du chips, mais encore mieux. C'est super bon, les mangues. C'est... le goût est juste indescriptible. Oui.
3: Mais avec du sel.
4: Oui, avec
3: le sel qui va faire ressortir le goût de la mangue.
4: Oui, c'est ça. Oui, ça va vraiment faire ressortir le goût de la mangue. Oui.
3: Alors, votre maman, Siti Fatima, c'est elle qui cuisine à la maison. Qu'est-ce que vous aimez manger quand elle cuisine?
4: J'aime beaucoup manger le pilao. C'est un plat qui ressemblerait un peu au paella de l'Espagne. Plat très coloré.
3: Avec des épices un peu particulières que nous n'avons pas ici en France.
4: Il y a le curcuma, après il y a le masala et il y a aussi le poivron. Et le citron aussi et le sel, donc tous les ingrédients ici en France.
3: Vous vous intéressez à la cuisine, vous? Vous avez appris à cuisiner avec maman?
4: En fait, à Mayotte, c'est très important pour une femme de savoir cuisiner. Depuis l'âge de 6 ans ou 7, jusqu'à mes 10 ans, donc j'avais l'habitude en fait de rejoindre ma mère, qu'elle m'apprenne à cuisiner.
3: J'ai entendu parler d'un fruit, le konona.
4: Konokono.
3: Kono, oui. Comment vous dites?
4: Konokono.
3: Ah oui.
4: Oui.
3: C'est pas du tout konona.
4: Non.
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5: Si vous portez le nom de famille Salin, restez à l'écoute. Et mais avant cela, je vais vous parler d'un bretonnisme bien connu qui est le lagen.
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5: Oh, je suis dans le lagen. Bon. Voilà une expression typique dans le français local, c'est inspiré par notre belle langue bretonne. On l'entend souvent aujourd'hui, en particulier les lendemains de fête. Quand on est un peu dans le brouillard, on a tendance à dire « ouais, je suis dans le lagen ». Alors ce mot a pourtant une signification un petit peu différente en breton. En breton, « lagen », c'est en général de la boue bien collante, impossible à cultiver, dans laquelle on a difficulté à marcher, voire on s'enfonce un peu. Mais pas que ça, ça désigne donc les fondrières, les mares d'eau boueuse. Donc, Béa et Lagen, être dans le Lagen, c'est devenu une expression permettant de dire que l'on est dans un état qui n'est pas des plus sympathiques. Vous saurez maintenant que Lagen, c'est pas la gueule de bois, mais c'est de la boue en langue bretonne, à Lagen.
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5: Et j'en arrive maintenant à un nom de famille très commun. Vous en connaissez peut-être, hein, peut-être qu'il y en a dans votre entourage, ou peut-être le portez-vous vous-même. C'est Salin. Alors, déjà en breton, on prononce Salahun. Pas Salin, mais Salahun. Comme le célèbre ermite de la forêt de Landévennec, ou encore du Folgoat, près de l'Esnevin, Salahun ar Fol, Salin dit le fou. Salin est donc un nom ou un prénom, et son origine remonte à loin, très loin, et vient aussi de très loin. C'est avec l'évangélisation de l'Armorique que ce nom est sûrement arrivé, car Salin, ou Salahun, n'est rien d'autre que l'adaptation bretonne du prénom Salomon, Salomon, fils de David, roi d'Israël. Donc, un nom de famille biblique aujourd'hui, Salomon, devenu Salahun en breton, mais aussi Salou ou encore Salik. C'est la même origine pour ces noms de famille. Salin ou Salomon, si vous voulez, fut d'ailleurs le nom d'un autre roi, mais de Bretagne, cette fois-ci au 9e siècle. Donc, un nom de famille plus que royal. Les Salins pourront à l'avenir se vanter d'avoir un nom de famille prestigieux. Je vous dis à demain, même heure, même radio, en Mans. Ici, Evel Just, Canoir-Houas.
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2: Nous partons à la découverte des Maranges, ce petit territoire partagé entre trois villages. Chéilly-les-Maranges, Sampigny-les-Maranges et Desize-les-Maranges, au lieu de la prochaine Saint-Vincent tournante 2026. Alors, avec Plus belle la vigne, on zoome sur ce territoire viticole caché dans une petite vallée. Ici, les coteaux font partie de la côte de Beaune, mais en Saône-et-Loire. Explication avec Élodie Roy, viticultrice et vice-présidente du comité d'organisation de la Saint-Vincent.
3: La côte de Beaune s'étale d'une même exposition, mais il y a une faille géologique à Santenay et les Maranges, on est une vallée un petit peu à part, je dirais.
2: Alors là, Santenay, c'est dans quelle direction ?
3: Santenay, c'est juste en face. Voilà,
2: là-bas. C'est dans le petit creux là-bas.
3: Là, vous voyez des bâtiments en face. Oui. Là, c'est tout le début de Santenay.
2: D'accord. Voilà. Et donc après, il y a les hauteurs, en fait, il y a les collines.
3: Les coteaux, voilà. Les coteaux. C'est une vallée, en fait. Les Maranges, vous avez la vallée de la Causanne et la vallée de la Deune. Donc la Causanne, c'est une petite rivière qui circule sur Chéilly, sur Sampigny, qui prend sa source en fait à Vauchignon, au bout du monde. Donc c'est un nom qui ça s'invente pas.
2: C'est joli.
3: C'est une petite rivière qui fait 14 km et qui se jette dans la Deune juste à la sortie de Chéilly. Donc cette rivière, elle passe au milieu là. Le petit village de Sampigny qui est ici, très étriqué, très enclavé, et sur les hauteurs, vous avez Desize et tout en haut le petit hameau de Borgy. Et la montagne des Trois